Lola Baye est une chanteuse, autrice, compositrice qui mêle douceur, humour et spontanéité. Si vous avez pu la voir dans l'émission The Voice, ce qu'elle affectionne aujourd'hui, c'est sillonner le monde rural pour chanter dans les tout petits villages.

0: M'ennuyer, Lola Baye. Un coup de cœur, ici même. 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
1: Bien le bonjour, messieurs.
2: Bonjour.
1: Eh bien, je vois qu'il y a bonne ambiance ici.
2: Regardez, le café qui est servi,
1: vous avez ici. C'est quoi ce plaisir, là, de voler, que vous ressentez dans votre avion?
3: Oui, il faut venir avec nous le partager, vous comprendrez mieux.
1: Philippe, qu'est-ce que vous faites ici, là?
4: Ah ben, je fais l'instructeur. J'apprends aux gens à voler. Enfin, j'apprends à essayer de les faire voler. Bon, c'est facile, hein, quand tu pars. On met les gaz à fond, on tire sur le manche et puis on sait.
1: Et
4: voler,
1: allez, quoi.
4: Après, on réduit les gaz.
1: Juste l'atterrissage, peut-être?
4: Ah non, il n'y a aucun problème. De toute façon, il n'y a aucun problème. On est sûr de revenir au sol, quoi qu'il arrive. On n'a jamais gardé personne là-haut.
1: Alain Daza, vous êtes monsieur le président.
5: Alors, monsieur le président, faut aller, c'est bien loin chercher tout ça.
1: ULM, dans ces trois lettres, ça englobe beaucoup de choses quand même.
5: Alors, ultra léger motorisé, ça correspond à une catégorie d'aviation. C'est-à-dire qu'on passe ULM léger dans la mesure où on ne dépasse pas un certain poids. Les machines sont traitées. Pour être surchargé, si vous voulez, on est largement en dessous des minima requis. Il y a une rigueur. C'est-à-dire quand vous montez dans une machine, vous savez que du monde derrière à travailler. Ce sont des ingénieurs qui ont fait les machines. Donc c'est plus l'ULM qu'on a connu des années 80, où le gars bricolait dans son garage avec le moteur de la tondeuse. Ça n'existe plus. C'est terminé.
1: Bonjour Hugo.
6: Bonjour Patricia.
1: Alors, ancien élève et nouvellement breveté.
6: Oui, en effet, donc je suis jeune breveté depuis quelques jours maintenant et j'ai été élève pilote pendant un an afin de suivre la formation. C'est quelque chose qui se fait finalement très bien.
1: C'est-à-dire?
6: Eh bien, on a souvent des idées reçues comme quelque chose d'élitiste ou très compliqué. Et moi-même, je suis ni ingénieur, ni millionnaire. Et en fait, finalement, c'est entre 15 et 25 heures de pratique.
1: C'est tout?
6: Non, c'est pas tant que ça. Après, il y a un petit brevet théorique qui va avec. Et en termes de prix, c'est pas non plus des choses qui sont excessivement chères. On est sur des budgets entre 1500 et 2000 euros pour avoir un brevet.
1: Bon, eh bien, on parle, mais on va aller faire un petit tour de coucou. Hein. C'est dans celui-ci qu'on monte, là?
6: Dans celui-ci, vous allez monter, oui.
1: Okay.
6: Donc, on va faire avant, si vous voulez, ce qu'on appelle la pré-vol. C'est-à-dire qu'on fait une visite avant le vol.
1: D'accord.
6: Pour s'assurer que la machine est en bon état.
1: On va faire roter le moteur.
5: Roter le moteur, vous allez voir, ça fait une espèce
6: écoutez,
5: de bruit. C'est pas très poétique, mais écoutez.
6: On va écouter. Voilà. On fait monter le niveau d'huile.
1: C'est quoi cette matière-là?
5: Ça s'appelle du Dacron. C'est un tissu comme avec, très très résistant qui résiste à plus d'une tonne 5 au mètre carré. Et après, vous obtenez carrément des pots de tambour qui sont.
1: Ça, on dirait une pot de tambour.
5: C'est une pot de tambour, attention.
1: Ouais. Et les ailes aussi?
5: Les ailes. Alors, vous avez une partie métallique sur les ailes ou une partie entoilage aussi. C'est le même système d'entoilage. Okay.
1: Il faut que je m'installe à la place du pilote, c'est
4: ouais.
1: ça?
4: Oui. Tu veux?
1: Non.
4: Mais si, si.
1: Mais
4: veux.
1: Non, je veux pas, non.
4: Mais pourquoi tu veux?
7: On pourrait même apprendre à piloter.
1: Eh bien, on n'est pas arrivé.
4: On fait la visite pré-vol. Alors, répète après moi, Patricia. Notre père. Qui est au Sénat. Et on démarre. Vos impressions, madame.
1: Oh, c'était merveilleux.
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8: À Dun-le-Palestel, vous êtes peut-être déjà passé par la Palette, un lieu social et culturel où on peut tout aussi bien avoir une aide administrative pour faire des papiers que découvrir un atelier cuisine. Mais c'était quoi ici avant ?
9: Laurence, je suis à l'atelier pâtisserie que Béatrice anime, très sympathique. Pour l'instant, je suis en train de faire mon coulis de framboise. Ici, c'est un cabinet dentaire. C'était le docteur Souverain qui a exercé ici pendant des années et des années. Et moi, j'étais une de ses patientes. J'étais gamine, hein, je me souviens. Et je venais ici, j'avais un appareil dentaire.
8: C'était ici, dans cette salle qui est en bas?
9: Alors non, c'était à l'étage.
10: Béatrice Guimino,
8: la chef pâtissière. La Palette.
10: C'est un lieu social où on peut demander n'importe quoi. Le moindre papier, quand on a des problèmes, ils sont toujours là. Et au niveau animation, et tout.
11: Anna, ici, on se rencontre, on se retrouve entre nous. Des fois, on s'est perdu de vue plus longtemps. Et on se retrouve autour d'une expo ou simplement autour d'un papier qu'on a besoin de faire imprimer. Donc du coup, ouais, c'est un espace aussi de rencontre, c'est ouvert à tout le monde.
8: Hélène.
2: J'ai habité dans le Palestel depuis 18 ans. Je suis une artiste ici. Je connais le palette bien. Et aussi, j'ai un petit souvenir d'une maison, une part de la palette avant. Avant, c'est deux bâtiments séparés. Et une, c'est le dentiste et une, c'est une petite maison. Je connais les deux propriétaires. Une, c'est un couple s'appelle Les et Jill Davis. C'est une coupe anglaise. Et avant ça, c'est une dame, elle est française, c'est Madame Disbourret, Madeleine, gentille dame. Quand j'étais arrivée en France, elle est super gentille avec moi. Elle avait son maison dans l'après-midi, elle offert le biscuit, le boisson, dans son cuisine. C'est une petite cuisine. C'est toujours existe le carrelage.
8: Ah oui, c'est vrai, il y a un magnifique carrelage dans la salle à côté de l'ancien cabinet de dentiste. Oui,
2: et ça, c'est le cuisine de Madeleine. Les deux familles, c'est vraiment adorable. Même bonnes énergies de son caractère qui toujours existe, j'ai trouvé dans le bâtiment de la palette. Okay. C'est comme une deuxième maison pour moi. Aussi.
8: Dentiste, maison, puis lieux socioculturels, les bonnes ondes ont traversé le temps à la palette.
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12: Il a pour le coup des histoires qui nous restent bien dans la tête, c'est Arnaud Fromage qui est avec nous. Bonjour Arnaud.
13: Bonjour, bonjour à tous.
12: Arnaud, ça faisait longtemps que vous ne nous aviez pas déterré une vieille loi de l'époque révolutionnaire.
13: Oui, mais cette fois j'en ai trouvé une qui sert vraiment à quelque chose. Je dirais même que c'est une loi qui a tout changé. Il s'agit de celle qui, en 1799, a instauré en France le système métrique. Ou plutôt, le système MKPS pour mètre kilogramme poids seconde. Trois unités de base pour les unir toutes et en finir enfin avec les toises, les perches, les pouces, les lieux, les livres et les boisseaux. Il faut dire que chaque région et parfois même chaque ville possédait sa propre unité de mesure. À Besançon, c'était l'Aune, par exemple, qui mesurait un peu plus de 80 cm. Pour éviter les embrouilles, une tige en métal, une aune étalon, avait été scellée dans la pierre au XVIe siècle à l'extrémité gauche de la façade de l'hôtel de ville. Et elle y est toujours, d'ailleurs, elle est toujours en place. Mais voilà, à la demande des commerçants de l'époque, un système identique était nécessaire et ce fut donc le système métrique.
12: Le système métrique qui a depuis été adopté par presque tous les pays du monde, on peut le dire.
13: Oui, en gros, il n'y a que les États-Unis, le Libéria et la Birmanie qui refusent toujours le système métrique. Et c'est vrai que le Royaume-Uni l'utilise en traînant des pieds. Le système métrique, qui a évolué d'ailleurs depuis, il a intégré le système SI, le système international, qui rassemble toutes les unités de mesure de base desquelles on peut calculer toutes les autres. Et elles ne sont que 7. Le kilogramme, la seconde et le mètre, donc, auxquels s'ajoutent le kelvin pour la température, l'ampère pour l'intensité électrique, la mole pour la quantité de matière et le candela pour l'intensité lumineuse.
12: Et avec ça, on peut tout calculer ?
13: En grande partie, oui, les autres unités se déduisent de ces 7-là, mais il y a malgré tout un monde qui résiste encore et toujours au système métrique et je dirais même à la logique humaine, celui des pointures de chaussures. Personne n'y comprend rien, alors j'ai mené des petites recherches. Tout part du point de Paris, inspiré du quart de pouce britannique. La pointure d'une chaussure est calculée en divisant la longueur de l'intérieur de la chaussure en centimètres par le point de Paris. En gros, une pointure 40, ça fait environ un pied de 26 cm de long. Pour les Italiens, c'est le même calcul, mais avec une pointure en moins. Les Américains commencent à compter à partir de la taille 1, qui correspond à notre 31. Les Anglais, c'est pareil, mais eux, ils commencent à 0. Les seuls qui ont un système à peu près compréhensible, ce sont les Japonais. En gros, un pied de 26 cm correspond à la taille 26, et ensuite on décale, mais toujours en fonction du fameux point de Paris. En résumé, il serait peut-être temps de mettre un bon coup de botte là-dedans, parce que rayon chaussure, moi, je ne sais plus sur quel pied danser.
12: Ah, c'est le cas de le dire, oui. C'est vrai qu'on a un petit peu perdu avec tout ça. Merci beaucoup, notre cher Arnaud Fromage, avec ses nécessaires minutes comptoises. Et puis à très bientôt.
13: À demain.
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1: Bonjour, je m'appelle Jean, je suis né en 1935. J'ai fait du vélo depuis très jeune. J'ai côtoyé après des gens de qualité et j'ai eu la chance de participer à beaucoup d'épreuves et d'en tirer de grands souvenirs et des profits.
2: Bonjour Jean. Alors c'est pas exagéré hein, de dire que vous êtes un mordu, un grand passionné de vélo et de cyclisme. Ça se voit quand on regarde vos albums photos chez vous, vos nombreux trophées. Et ça se voit un peu dans vos yeux aussi quand on parle de vélo, ça vous émeut ?
1: Mais c'est vrai qu'à vélo j'ai été heureux. Ah oui, j'étais mordu. Et alors dans mes rêves, je rêvais que le Tour de France passait dans le coin, que je me planquais derrière une haie et que je m'emmanchais dans le peloton. Je roulais comme les autres sans fatigue. Et ça, c'était un rêve qui m'est resté longtemps. Et j'ai même rêvé une nuit, il n'y a pas si longtemps, que sur le guidon, j'avais mis mon nom.
2: Jean, vous-même, vous avez participé à certaines courses, notamment le Paris-Brest-Paris.
1: Ah, Paris-Brest-Paris avait existé la première fois en 1891. Et c'est Charles Théron qui avait gagné. Il avait eu un peu de chance parce que il avait déjà un frère qui avait une voiture. Et il avait bénéficié de ravitaillement, d'assistance. Et à un moment, il a voulu abandonner. Et son frère a sorti un pétard. Il a dit, si tu t'arrêtes, je te tue. C'était sympa au possible. Il n'y a pas de dérailleur, il n'y a pas de frein, il y a un pignon fixe. Et puis tu pédales. T'en chies comme un russe au Congo. Alors c'est quand même assez baroque. Moi, après, j'ai fait Paris-Brest-Paris en 1991, 100 ans après Charles Théron. Je suis quelquefois un peu farfelu. J'ai eu beaucoup de plaisir à faire Paris-Brest-Paris parce que je l'ai fini pas abîmé.
2: Qui sont les cyclistes qui vous ont marqué ?
1: Bernard Hinault. J'ai adoré ce garçon. Et puis, à un moment, on a familiarisé. Je me suis occupé, entre autres, de lui et de son vélo. Il était attaché à ce que je faisais et je savais que pour un contre-la-montre, fallait lui mettre de la guidoline neuve, le chatterton des guidons. Je l'ai accompagné au championnat du monde et il était champion du monde, à Salange. Et là, les larmes sont sorties et on s'est embrassés. Et après, j'en ai eu un autre, Luc Leblanc. Luc Leblanc était champion du monde. Luc Leblanc était maillot jaune du Tour. Luc Leblanc a eu le malheur de perdre un frère lors d'une soirée de 14 juillet à Nieul en Haute-Vienne. Un gars bourré rentre dans la foule, tue le frère à Luc et casse une jambe à Luc. Ça n'a pas empêché Luc d'être champion du monde. Enfin, pour moi, c'est grandiose. Et il y a 2 ans, le Tour de France passe à La Roche et Luc Leblanc conduit une voiture. Tout le monde pose des questions, tout ça. Et je dis à Luc Leblanc, comment va ta sœur ? Les gens me prennent pour un timbré, quoi. Ah, il me dit, va bien, elle habite à Toulouse, elle fait telle et telle chose. Ces périodes-là, pour moi, sont formidables.
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5: Bonjour Olivier, on parle donc de cuisine aujourd'hui ?
3: Tout à fait, et on fait un viron du côté du nord du département. Bonjour les amis, petit tour du côté du pays rouennais aujourd'hui. Comme on y dit là-bas, la gastronomie c'est très important à Rouen, vous en avez peut-être écouté parler. Sur le plan linguistique, le Y pronom neutre, on y aime bien dans le nord du département. Et je vous rappelle que le verbe entendre n'existe quasiment pas. À Rouen, on écoute. Donc vous avez peut-être écouté parler de l'importance de la gastronomie là-bas. Alors la figure tutélaire, c'est la maison Trois Gros, 3 étoiles au guide Michelin. Le restaurant tenu à partir de 1930 à Rouen par Jean-Baptiste Trois Gros et son épouse Marie, puis par leurs fils Jean et Pierre, et enfin par leur petit-fils Michel, qui s'est installé depuis quelques années à Ouche près de Rouen, et maintenant son fils César. Vous avez remarqué comment je dis Rouen en une syllabe plutôt que Rouen en 2 syllabes ? C'est comme ça qu'on y dit dans la région. Donc vous l'avez compris, la gastronomie c'est important, c'est number one. Les gens aiment bien les douceurs aussi, hein. La région rouennaise, c'est la terre où l'on a fait la vraie papillote, celle qui est faite chez Révillon au Coteau, ça va être de saison. Et puis nous avons la praluline, une brioche au beurre et aux pralines roses, créée par Auguste Pralu en 1955. Au fait, la pâtisserie et chocolaterie Pralu, c'est bien d'origine rouennaise, même si on en trouve un peu partout aujourd'hui, et même si les Lyonnais tentent de se l'approprier. Dans les Gones, Pralu, c'est rouennais. Les pralulines, ils en font tellement qu'il faut qu'ils prennent très tôt le matin. Prendre, ça peut vouloir dire embaucher, commencer le travail dans le parler rouennais. Alors, attention quand même avec les papillotes et les pralulines, hein, si vous avez une chemise blanche, parce que vous pouvez vous faire une catole, c'est-à-dire une tache. Par contre, après avoir mangé, vous aurez la caisse. À d'autres termes, vous serez en forme. Les ch'tis, ils adorent. Oui, à Rouen, on parle volontiers de ch'tis pour désigner les enfants. Ne pas confondre avec le ch'timi du Schnorr. Un événement incontournable de la région rouennaise, c'est Rouen Table Ouverte, RTO pour les intimes, dans lequel gastronomie et spectacle vivant se rencontrent pour le plaisir des papilles, des yeux et des oreilles. Un autre grand rendez-vous, c'est le Salon de la Gastronomie, organisé par le comité des fêtes au Coteau et qui se tient depuis quelques années dans la grande salle du Scarabée à Riorges. On y propose le meilleur de la production d'une centaine d'exposants et leur savoir-faire. Et même si ça pleut, et si la pluie vous y craignez, comme on dit volontiers à Rouen, c'est-à-dire si vous n'aimez pas ça, vous serez bien à l'abri au Scarabée. Au Scarabée, on peut s'étendre, mot du patois rouennais qui veut dire se réchauffer. Voilà, voilà.
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6: Avec la toute nouvelle voie de la salle Climb Up au Mans, imaginez être en fauteuil roulant, mais pouvoir grimper à 10 mètres de haut. C'est l'objectif de cette voie en phase de test pour toute la semaine, avec un système qui défend l'escalade pour tous. C'est appelé le footing vertical. C'est développé par MBS Industries, l'entreprise de Bassa et Michael Mawem, deux frères champions de la discipline. Bassa est donc venu dans la salle Climb Up au Mans présenter son dispositif, et je l'ai testé pour vous. Direction donc l'avenue du Panorama au Mans dans la salle. Un groupe de personnes en fauteuil roulant sont donc devant la voie et attendent de pouvoir y grimper. Une prouesse rendue possible par Bassa qui présente son projet, certifié il y a tout juste quelques jours et fruit de nombreuses années de recherche. Rodolphe, encadrant d'escalade depuis 15 ans et membre lui aussi de MBS, se charge des démonstrations. Alors comment ça se présente ? En fait, c'est assez moderne puisque vous avez un boîtier tout en haut et un petit boîtier tout en bas. Tous les deux accrochés au mur et connectés en Wi-Fi, on s'approche de la voie. Et là, deux possibilités. Si vous êtes par exemple en fauteuil et que vous ne pouvez pas bouger vos jambes, on vous place un harnais dorsal. Si vous pouvez bouger vos jambes, on vous équipe d'un baudrier classique. Dans les deux cas, on vous accroche ensuite au système d'enrouleur à moteur. La grosse corde vous soulève d'abord légèrement de manière à pouvoir calculer votre poids pour adapter ensuite l'assistance.
7: En fait, c'est exactement comme un vélo électrique. On peut vraiment dire que c'est le vélo électrique de l'escalade. C'est-à-dire que si vous ne mettez pas d'action musculaire, la machine ne va pas vous aider. Elle ne vous aidera que si vous mettez une action musculaire. Donc, on a bien les muscles qui fonctionnent, la motricité qui fonctionne. On parle bien d'assistance et on n'est pas treuillé. C'est vraiment la grosse différence qu'il faut noter, et c'est très important de la faire.
6: Et Rodolphe, que vous entendez, peut ensuite contrôler la descente ou la montée directement sur le logiciel de son téléphone. Alors chacun leur tour, des membres d'associations du handicap viennent tester le dispositif. C'est le cas de Louis, 31 ans, atteint d'infirmité motrice cérébrale qui lui rend l'usage difficile de ses muscles et donc de ses jambes. Il redécouvre la discipline qu'il a pratiquée une seule fois dans sa vie.
8: J'ai vraiment senti les sensations comme si, comme normalement en fait, enfin quasiment comme normalement, parce que je suis quand même tracté par le mécanisme.
6: Et à chaque fois, c'est la même chose, des sourires, la sensation d'une liberté retrouvée et la possibilité de prendre de la hauteur bien loin du fauteuil de tous les jours. C'est hyper impressionnant. Je l'ai testé moi aussi en exclusivité mondiale et évidemment, je suis le seul sur qui ça n'a pas marché tout de suite.
7: Pas de chance pour que ça tombe avec toi. Alors, est-ce que tu peux monter un peu ?
8: Ouais.
7: Vas-y, monte
8: okay.
7: Un petit peu.
8: Allez.
7: Et laisse-toi redescendre.
6: Ouais, les sensations sont quand même impressionnantes. J'ai réussi finalement à pouvoir le faire. On a l'impression en fait d'une escalade sans risque, en douceur. Parfait d'ailleurs si vous avez peur du vide, par exemple. Alors, toute la semaine, des groupes ont été invités pour le tester. Mais si vous voulez, vous aussi, essayer individuellement, c'est possible chaque soir à partir de 18h et franchement ça vaut le détour. C'est novateur, inclusif, testé et à 200% approuvé par ICI MEN.
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5: Nous partons à la découverte des Maranges, ce petit territoire partagé entre trois villages, Chéy-les-Maranges, Sampigny-les-Maranges et Desize-les-Maranges, au lieu de la prochaine Saint-Vincent tournante 2026. Alors, avec Plus belle la vigne, on zoome sur ce territoire viticole caché dans une petite vallée. Ici, les coteaux font partie de la côte de Beaune, mais en Saône-et-Loire. Explication avec Élodie Roy, viticultrice et vice-présidente du comité d'organisation de la Saint-Vincent.
9: La côte de Beaune s'étale d'une même exposition, mais il y a une faille géologique à Santenay et les Maranges, on est une vallée un petit peu à part, je dirais.
5: Alors là, Santenay, c'est dans quelle direction ?
9: Santenay, c'est juste en face. Voilà, là-bas.
5: C'est dans le petit creux là-bas.
9: Là, vous voyez des bâtiments en face.
5: Oui.
9: Là, c'est tout le début de Santenay.
5: D'accord. Voilà. Et donc après, il y a les hauteurs, en fait, il y a les collines.
9: Les coteaux, voilà.
5: Les coteaux.
9: C'est une vallée, en fait. Les Maranges, vous avez la vallée de la Causanne et la vallée de la Deune. Donc la Causanne, c'est une petite rivière qui circule sur Chéy, sur Sampigny, qui prend sa source en fait à Vauchignon, au bout du monde. Donc c'est un nom qui, ça s'invente pas.
5: C'est joli.
9: C'est une petite rivière qui fait 14 km et qui se jette dans la Deune, juste à la sortie de Chailly. Donc cette rivière, elle passe au milieu, là. Le petit village de Sampinet qui est ici, très étriqué, très enclavé, et sur les hauteurs, vous avez deux Ises, et tout en haut, le petit hameau de Borgy. Et la montagne des Trois-Croix qui est en face de nous, connue aussi sous le nom de Mont-de-Seine. Alors, bon, moi je les vois les croix, mais je connais. C'est vraiment juste en face de moi, je ne sais pas si vous voyez.
5: Non, mais je
9: le petit
5: lunettes,
9: point culminant.
5: D'accord.
9: Oui, là, on est à 521 mètres d'altitude, je crois. Et le vignoble des Maranges est vraiment devant nous.
5: Alors, qu'est-ce qui fait que ça reste tout de même la côte de Beaune? Alors qu'on décroche quand même de cette côte de Beaune.
9: On décroche de cette côte de Beaune, légèrement, hein, c'est quand même pas... Parce qu'après, une fois passé la côte de Beaune, on est sur la côte chalonnaise. Mais la côte chalonnaise, on est sur la plaine de Saône. Nous, on est quand même très éloigné. La côte chalonnaise, elle est vraiment derrière cette colline-là.
5: D'accord.
9: Avec le village de Bouzeron qui commence la côte chalonnaise, Ruilly, Mercurey, etc. On a des terroirs distincts. Là, on a une carte géologique. Vous voyez qu'il y a beaucoup de couleurs différentes en fonction du type de sol.
5: Ah oui, je vois, jurassique, plutonique.
9: Donc ça, ce sont des niveaux géologiques. Donc là, on parle de millions et de millions d'années. Pour faire simple, c'est argilo-calcaire, mais pas que. On est un vignoble assez tardif. On vendange souvent plus tard que les autres appellations de la côte de Beaune.
5: Vous êtes entre la côte de Beaune et les hautes côtes, finalement.
9: Oui, exactement.
5: C'est ça.
9: Les Maranges, ils sont exposés sud-sud-est, on va dire. Les hautes côtes, moi, personnellement, j'ai des parcelles, elles sont exposées vraiment plein sud.
5: Nouvelle confirmation de la définition hyper millimétrée des terroirs bourguignons.
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10: Caroline Oscari, cadre de production audiovisuelle et accessoirement présidente de l'association Levrac, café de Champnétrie.
11: Les Limousins sont formidables. Stéphane Pigato.
10: Une enfance plutôt classique, mais avec un bagage d'immigration, d'un côté l'Italie et de l'autre la Croatie.
12: Votre première envie dans la vie, c'était d'être traductrice internationale. Est-ce que c'est ce côté fille d'immigrée qui vous a donné cette envie d'être traductrice ?
10: C'est effectivement ce bagage fait d'immigration qui m'a ouvert les yeux sur le monde. Et puis, en bonne belge que je suis, j'ai évidemment lu Tintin. Et ça m'a confirmé dans l'idée d'ailleurs, de voyage.
12: Premier voyage, entre guillemets, premier départ aux États-Unis pour apprendre l'anglais.
10: Voilà, donc à 17 ans. Un regard à la fois critique et admiratif de ce que sont les États-Unis. J'ai fait le tour des États-Unis. Voilà.
12: Et comme ça ne vous suffisait pas et que vous êtes pour le rapprochement des peuples, Caroline, vous avez décidé de faire la même chose cette fois-ci, mais en Russie.
10: J'ai entamé des études de philologie slavistique à l'Université libre de Bruxelles à l'époque, à l'issue desquelles j'aurais dû me rendre effectivement à Moscou. Et puis ben, l'histoire en a décidé autrement, puisqu'en 1991, je ne peux pas partir en URSS et donc je suis obligée de revoir mes plans.
12: Alors qu'est-ce qui se passe à ce moment-là dans la tête de la jeune Caroline ?
10: Je décide de quitter la Belgique pour une formation plus professionnalisante, information et communication, et j'atterris à Bordeaux.
12: Et là, vous travaillez dans l'audiovisuel ?
10: À l'issue de mes études en information et communication, je suis recrutée à France Télévisions, donc sur le site de Bordeaux, France 3. Puis, un jour, j'en ai eu marre de la ville. Ça faisait très longtemps qu'on rêvait de vivre autre chose et de redonner du sens à nos vies. J'ai été mutée, effectivement, à la station de Limoges.
12: Aujourd'hui, donc, à Champnétrie, avec le Vrac.
10: Voilà.
12: Cette épicerie, plus qu'une épicerie, un vrai lieu de vie au centre du village. Comment vous est venue l'idée et l'envie d'ouvrir ce lieu ici à Champnétrie ?
10: Alors, c'est effectivement l'aboutissement, on va dire le couronnement de toute une vie d'engagement et de désir de solidarité, de main tendue vers l'autre, qui date effectivement de mon adolescence. J'ai été très soucieuse très vite des injustices et des inégalités territoriales. J'ai souhaité effectivement donner à Champnétrie un lieu de vie, un lieu de rencontre, un lieu où tout un chacun pouvait s'exprimer librement, un lieu de vie, un lieu de joie.
12: Si on se replonge un petit peu dans le temps et qu'on rencontre la jeune Caroline de 18 ans, des envies de voyage à travers le monde plein les yeux, qu'est-ce qu'elle penserait de la un peu plus vieille Caroline d'aujourd'hui? aujourd'hui qui vit en Limousin.
10: J'étais en plus très citadine, voilà, très avide des bars, des cafés, des théâtres, du cinéma. Je me dis qu'on peut aussi voyager en rencontrant toutes ces riches personnalités locales qui font aussi la richesse du territoire. Je pense que c'est vraiment l'aboutissement d'un cheminement, de réflexion, de désir, de goût, de... Non, je ne changerai rien. Je pense qu'il y a une forme de cohérence entre ce que j'étais à 18 ans et ce que je suis aujourd'hui.
12: Champenetterie jusqu'au bout, quoi.
10: Champenetterie à fond.
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13: Un début de conversation pour vous aider dans l'apprentissage de la langue bretonne aujourd'hui et puis après un nom de famille qui permet de faire front.
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13: Alors, c'est pas évident d'apprendre la langue à la radio. J'essaie de vous donner quelques clés chaque jour, mais pour ça encore faut-il être à l'heure pour écouter les chroniques. Donc, pour ne pas rater l'heure, il y a une question que vous devez connaître. Une phrase. Pédere. Je suis sympa, c'est une phrase courte. Trois mots. Pédere. Et ou Eo, si vous voulez, c'est facile à traduire, c'est « quelle heure est-il ?» Ped, c'est un mot interrogatif qui signifie combien ? Ped, à retenir évidemment, ça sert dans plein d'utilisations. Pedeur, quelle heure ? Et à la fin, Eo, c'est une des formes du verbe être en breton conjugué. Pedeur Eo, pedeuré, quelle heure est-il ? Retenir cette phrase vous permettra de ne jamais rater vos rendez-vous de toutes sortes et surtout vos rendez-vous radiophoniques. Pedeur Eo, quelle heure est-il ? Alors pour répondre s'il est midi par exemple, bah vous répondrez Christeis eo. Midi il est. Et on n'oublie pas le verbe à la phrase, on ne dit pas juste Christeis, on dit Christeis eo. Pedeur eo, quelle heure est-il ? Christeis eo. Il est midi. Bon, dites pas ça une autre heure qu'à midi, ça marchera moins bien.
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13: Et un patronyme frontal aujourd'hui, ou un nom qui fait front, comme je vous le disais, ou même plusieurs, Taldir ou Talourne. Deux mots commençant avec le préfixe tal, T-A-L. Et tal, qui n'est pas la chanteuse en breton, a plusieurs sens. En premier, c'est le front humain, évidemment, tal, antal, le front, tal, antal et begarpen, le front en haut de la tête. C'est mieux s'il est là, d'ailleurs. Et donc, si votre nom de famille est Taldir ou Talouarn, eh bien, mieux vaut ne pas donner de coup de tête au risque de casser celle d'en face, car Taldir veut littéralement dire front d'acier, rien que ça. Et Talouarn, c'est pas en reste non plus, Talhouarn, c'est le front de fer. Alors encore un nom ramenant une époque où les hommes se faisaient remarquer sur les champs de bataille ou dans les mêlées. Et les Taldir ou Talouarn étaient visiblement pas mauvais pour donner ou amortir les coups. C'est pas une raison pour faire pareil. Moi je vous dis à demain, même heure.
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1: Allez, c'est le moment de découvrir les origines de vos communes en Vienne et en Deux-Sèvres avec Patrick Citeau dans nos deux noms. Et il est aujourd'hui à Mazières-en-Gâtine, une commune située au centre des Deux-Sèvres et qui possède de nombreuses sources, hein, Patrick.
2: Comme son nom l'indique, Mazières-en-Gâtine a planté son décor dans ce paysage de bocage avec ses vallées et ses haies propres à la Gâtine poitevine. Située dans l'arrondissement de Parthenay, ce n'est pas une très grosse commune. Sa configuration est d'ailleurs assez particulière. La commune dessine ainsi un 8 resserré au centre où se trouve le bourg, ce qui a des conséquences assez inédites par rapport à ses trois communes voisines. Elle se trouve en effet en très grande proximité du cœur de vie et notamment de l'église de Mazières-en-Gâtine. La limite avec Saint-Pardon se trouve ainsi à 50 mètres de l'édifice religieux. Une distance qui est de 100 mètres pour Saint-Mars-la-Lande et 500 mètres pour Verruy. Mazières correspond bien à l'image de château d'eau du Poitou que l'on donne à la Gâtine. La commune possède ainsi de nombreuses sources qui alimentent ruisseaux et étangs jusque dans le bourg. Une présence qu'elle doit à sa situation géographique. Mazières est en effet située sur la ligne de partage des eaux de la Sèvre niortaise au sud et du Touet au nord.
1: Et côté sous-sol, la commune affiche également des caractéristiques particulières.
2: Des particularités qui prennent la forme d'une pierre bleue très dure appelée diorite. Elle est notamment exploitée pour la réalisation des routes. Le nom de la bourgade apparaît quant à lui dans un texte de l'abbaye de Saint-Mexant du milieu du XIe siècle. Mazières est alors appelée Macerias, un nom qui signifie « ruine » en latin. Il est possible que les vestiges antiques d'un théâtre gallo-romain aient alors influencé cette dénomination. La commune traverse des siècles pour se retrouver à la Révolution en bordure de la Vendée militaire. Mazières sera relativement épargnée par cette période tourmentée. En 1849, le comte de Tussaud y installe la première ferme-école du département des Deux-Sèvres. L'établissement contribue au progrès de l'agriculture en Gâtine. Il faut attendre la seconde moitié du 19e siècle pour voir le village se développer avec notamment la construction des halles couvertes et d'une gare. Depuis, Mazières-en-Gâtine continue sa route sur les rails de l'histoire.
1: Eh bien, n'hésitez pas à aller faire un tour à Mazières-en-Gâtine en Deux-Sèvres, à visiter ce joli bourg poitevin. Merci Patrick Citeau pour toutes ces infos. On vous retrouve le week-end prochain, évidemment, même heure, samedi et dimanche, aux alentours de 8h20. 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
3: Chaque année, près de 800 000 personnes montent sur un bateau à Strasbourg, soit plus de la population entière de Marseille qui ferait la queue pour voir la petite France. Aujourd'hui, je teste pour vous les coulisses de Batorama. On est bien évidemment à Strasbourg, embarcadère du Palais Rohan. Et il est tôt, il est très tôt. Hein. La ville s'éveille tout doucement et je monte à bord d'une navette Batorama avec Dylan et les capitaines. Autour de nous, l'île est particulièrement silencieuse et on entend juste les clapotis de l'eau contre la coque. Pendant que les premiers touristes dorment encore, eh bien, l'équipage lui prépare déjà la journée. J'ai comme l'impression que je vais prendre part au spectacle que je vois défiler tous les jours devant les fenêtres des studios d'Ici Alsace. Et une fois à bord de la navette, direction le port du Rhin, dans les locaux techniques de Batorama. Avant même qu'un touriste monte à bord, ah bah les bateaux passent par une vérification technique complète. Et Dylan m'explique que chaque navette est contrôlée quotidiennement. Hein. Les niveaux, la sécurité, les systèmes électroniques. Normal, on peut transporter jusqu'à 135 passagers par bateau. En fait, Batorama appartient au port autonome de Strasbourg. C'est le deuxième port fluvial français. Et à l'origine, les visites servaient surtout à montrer la puissance industrielle du port aux investisseurs. C'était pas vraiment pour les touristes. Aujourd'hui, la visite dure environ 1h10. Et on traverse la petite France, la Neustadt et le quartier européen. Et selon le capitaine, la difficulté principale, c'est de réussir à anticiper d'une part le courant, mais aussi les écluses et les autres embarcations. Hein. Dans un espace, il faut le dire, relativement relativement petit. Et ça prend pas mal d'entraînement pour réussir à passer un aussi long bateau sous les ponts de Strasbourg. Et moi, je me fais trimballer et je dois avouer que depuis l'avant du bateau, la ville est encore plus belle. On voit les rues et les façades des bâtiments complètement autrement. J'ai adoré ça. Aujourd'hui, la flotte compte une dizaine de bateaux. Parce que oui, il y a du monde. Et pour gérer l'afflux des visiteurs, j'ai rencontré Lucie. Lucie, elle est agent de quai. Et elle m'explique que ce sont plusieurs centaines de personnes par heure qui montent et descendent des navettes en haute saison. Et le timing est super précis. Parce qu'un bateau part environ toutes les 30 minutes. Alors moi, pour montrer ma bonne volonté, j'ai tenté d'aider à amarrer le bateau. C'était une mauvaise idée. J'ai tiré la corde, mais dans le mauvais sens. Bref, le bateau ne bougeait absolument pas. Mais ça a eu le mérite quand même de lancer un fou rire général. Bon, le capitaine m'a même dit que ça arrivait aussi aux marins. Bon, je me dis qu'à travers ça, je viens d'être officiellement adopté par la marine alsacienne. Youhou ! En tout cas, je réalise que derrière l'image romantique des bateaux qui défilent tranquillement le long de l'île, se cache surtout une organisation quasi aéronautique. Car finalement, Strasbourg, vu d'en haut, c'est sûr, c'est beau. Mais vu d'en bas, depuis l'eau, c'est encore plus beau.
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4: C'est bien Laetitia, c'est mieux.
5: Ça fait décharger toute la semaine là. C'est très bien. Ah oui.
4: Et qu'est-ce que tu me fais alors?
5: C'est pas évident, hein?
4: Oui.
5: De faire de la contrée, c'est pas évident.
4: Est-ce que tout le monde est OK?
6: Virginie et vous.
7: La danse country est arrivée en France dans les années 90. Et depuis, les chiffres augmentent. En 2022, il y avait 4 millions d'amateurs en France, plutôt dans les campagnes et autour des villes. Qu'on se le dise, la country est une danse populaire. La preuve, à Saint-Pargoire, gros village de 2500 habitants dans le canton de Gignac. C'est là, dans la salle Max Pox, que Céline Cabel donne ses cours hebdomadaires. 3 cours d'une heure, le soir, du plus simple au plus avancé. Quand on arrive, le cours a déjà commencé, zut. Thierry, le technicien, va vite poser sa perche au-dessus de la tête de l'animatrice. En face d'elle, une vingtaine de femmes de 35 à 75 ans, pantalons, petites bottines et chapeaux de cow-boy sur la tête. L'ambiance est à la fois joyeuse et studieuse.
4: Est-ce que tout le monde a compris les pas, la danse? Si vous devez parler, c'est maintenant.
7: Vous vous taisez à jamais.
4: Je mets la musique.
7: Je m'approche rapidement de Régine, Josiane et Séverine. Bonjour mesdames. Toutes les trois, vous avez déjà le t-shirt, c'est obligatoire quand on est là, on a le t-shirt. Let's go girls.
8: C'est-à-dire nous, ça fait 3 ans déjà.
9: Et puis on fait des démonstrations dans la rue, pour le carnaval, les associations.
7: Et le t-shirt, c'est très drôle, c'est un chapeau de cow-boy sur des Santiago, il y a marqué Let's go girls, c'est le titre de Shania Twain. Et alors vous, c'est venu comment la country? Parce que vous dites que ça fait 3 ans, donc dès qu'elle est arrivée, vous avez tout de suite embrayé.
8: Oui, ça m'a tenté, je suis venue.
7: C'est génial. Hein.
9: J'ai fait les 3 premiers cours gratuits. Pour voir si vraiment ça nous plaît ou pas, il faut quand même. C'est pas évident, hein.
7: Oui.
9: De faire de la contrée, c'est pas évident.
8: Puis il y a une bonne ambiance, donc voilà.
7: Oui, puis la salle, même la salle, je la trouve sympa, elle est très haute de plafond, la salle, il y a des poutres en bois. Ça fait pas la salle un peu où tu te gèles au mois de novembre, tu t'attends.
9: Figurez-vous que l'année dernière, on était dans une salle comme ça.
7: Ah, moche.
9: Une grande salle moche.
4: Allez, on y va. En ligne, nickel. Mon premier cours de country il y a 22 ans, c'était cette danse-là, Duchesse. J'en ai les larmes aux yeux, parce que ça me fait nostalgique.

0: les mains.
1: That's right. Eh, hey, c'est bien les filles.
2: Ah, oh, c'est cool, super.
1: Very good.
2: Ah, oh, c'est génial.
1: Yes. Alors, ça, ce sont les nouvelles du mois de septembre.
2: Ah ouais.
1: Et le reste, bah, ce sont des anciennes. On est sur notre troisième année d'association Country Saint-Parois. Troisième année. Troisième année.
2: Donc que... ça finit par se savoir.
1: Oui.
2: Il y a du monde.
1: Le bouche à oreille fonctionne bien dans les villages.
3: Alors que le premier cours est terminé, les filles enchaînent avec le deuxième. Visiblement, personne n'a envie de partir.
1: Tout le monde reste au niveau.

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1: Je ne vais pas vous apprendre que la vie est injuste. Ne vous inquiétez pas, je vais bien, mais force est de constater que la vie est injuste. Prenez par exemple la silhouette des gens. Il y en a de toutes sortes, des petits, des grands, des roux, des blonds, des crépus, courts, longs, carrés, minces, gros ou ronds. Viens avec nous chez les barbapapas. Mais pour certains, la vie est plus dure que d'autres. L'exemple le plus frappant que la vie est injuste, c'est quand ma grand-mère disait en parlant d'une de mes matantes qui essayait à toute fin de maigrir, mais sans succès, quel malheur. Elle peut faire ce qu'elle veut, mais chez elle, tout fait penche. Ne paniquez pas, Wikizef est là pour vous aider. Tout fait penche. Rassurez-vous, il n'y a rien qui penche et qui va peut-être caire. Non. Tout fait penche.
0: Traduction.
1: Tout fait ventre. Ventre, une panse, un penche. Pour illustrer ce que c'est qu'un penche, il suffirait que je me mette de profil. Et vous verrez que là, il n'y a pas que pour ma tante que tout fait penche.
0: Définition.
1: Tout lui fait penche, tout lui profite. C'est le malheur des bons vivants. Quel rapport avec la justice de la vie? Bah, il y en a des. Ils peuvent manger ce qu'ils veulent, et ben ils grossissent pas. Je n'ai même vu manger des tartes au chou qu'à longueur de journée. Elles et Thomas, elles pouvaient passer derrière une affiche sur la décollée du mur. Et d'autres, ils regardent la vitrine du pâtissier, ils prennent un kilo. Alors, je vous dis pas si on en mange. Le pire, c'est que dans mes prises de sang, les triglycérides, impeccable, c'est le seul truc qui est pas en gras. Alors, je sais pas ce que je range là-dedans, moi. Mais ce qu'il y a de plus sûr, c'est qu'il y a plein de trucs. Un penche, c'est un logement social. C'est en cela que la vie est injuste. Et en même temps, il peut y avoir une sorte de résignation. À la question, t'aurais pas un peu grossi? C'est mieux de répondre, qu'est-ce que tu veux? Chez Mie, tout fait penche, que de se vexer.
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2: À une quinzaine de kilomètres au nord de Mont-de-Marsan, la commune de Broca. Son histoire est très liée aux forges et la création de son musée à votre radio locale, Ici Gascogne. Notre guide, Martine Maisonnave, présidente de l'association des Amis des Forges.
3: C'était suite à un jeu donc radiophonique en 1988 sur Radio.

0: Radio Land à ce moment-là. On avait fait quelques-uns, on avait fait des recherches. Et puis, à l'été 89, on s'est dit, on a récupéré des vieux objets en fonte, pourquoi pas ouvrir un musée. Donc, l'été 89, on a ouvert le musée et l'association a été créée dans la foulée. Ce musée retrace l'aventure métallurgique de Broca au XIXe siècle. Donc l'eau fourneau dont les restes se situent à côté du musée, hein, c'est d'ailleurs les seuls dans les Landes à cette époque-là, a fonctionné de 1833 à 1904. Mais ce musée, effectivement, il explique comment on obtient de la fonte. Hein, c'est un alliage de fer et de carbone et les matériaux nécessaires à sa fabrication, c'est-à-dire la garluche, le charbon de bois. On y présente aussi de nombreux objets du quotidien qui viennent des forges de Broca, dont la marque de fabrique est la pomme de pin. Et on y retrace également la vie des ouvriers de l'époque et la famille à l'origine de cette fonderie qui est la famille Larrayé.
1: L'économie de Broca a donc longtemps tourné autour des forges, en fait.
0: C'est vrai qu'à cette époque-là, la population comptait 1300 habitants. À l'heure actuelle, on est 800. On a des écrits sur lesquels en 1850, il y avait 150 charbonniers qui travaillaient pour les forges de Broca, 80 mineurs, et dans le haut fourneau, ils étaient 170 personnes et 21 personnes à la forge. Mais il y avait aussi également des enfants de plus de 12 ans.
1: Les enfants travaillaient aux forges.
0: Ils travaillaient quand même aux forges parce qu'ils étaient petits. Si vous voulez, dans la halle de coulée qui était autour du haut fourneau, ils pouvaient passer facilement et ils travaillaient aux forges. Mais ce qui n'empêchait pas Adolphe Larrayé, là, qui a été le premier maître des forges donc de Broca, d'avoir une politique paternaliste. Il voulait que les enfants aillent à l'école. Il avait fait construire des logements pour ses ouvriers qui existent d'ailleurs toujours sur le site des forges, mais c'est occupé par des privés à l'heure actuelle. C'était la politique, il poussait des wagonnets, quelque chose qu'effectivement, une recherche que j'aimerais développer à l'intérieur du musée, plus insister sur le travail des enfants.
1: Des travaux vont bientôt commencer pour déplacer le musée dans des locaux plus adaptés. Une souscription est d'ailleurs ouverte à la Fondation du patrimoine. Vous pouvez soutenir les projets du musée et l'association recherche des documents sur justement le travail des enfants aux forges. À votre bon cœur, le musée est ouvert sur rendez-vous, renseignement auprès de la mairie de Broca, recommandé par Ici Gascogne.
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3: Et je suis ravie de retrouver dans cette rubrique celle qui a été la révélation littéraire drômoise de 2024, Valérie Patureau, avec sa cuisinière des Kennedy qui a conquis 100 000 lecteurs l'année dernière. Elle publie cette rentrée aux Escales, un très très beau troisième roman qui s'appelle L'Enseveli. L'Enseveli, c'est d'abord l'histoire d'Abel, poilu de la Grande Guerre, blessé au combat en sauvant un inconnu. Il est transféré dans un hôpital de fortune où il va faire la connaissance d'un mystérieux voisin de lit, une gueule cassée qui, incapable de parler, va communiquer avec lui à l'aide d'un petit carnet. Adrien, c'est son nom, est médecin et officier, tandis qu'Abel, simple soldat, vient de la Drôme paysanne. Mais là, pour passer les journées, ils vont se raconter l'un à l'autre et tisser un lien si puissant que lorsqu'ils seront séparés, il faudra à tout prix se retrouver. Pourquoi Valérie Patureau a-t-elle voulu redonner vie à des combattants de la Grande Guerre ? C'est la question que je lui ai posée.
4: Peut-être parce que je suis la dernière génération à les avoir croisés. Je m'en souviens très bien, je devais avoir 7-8 ans et le frère de ma grand-mère me terrorisait parce que quand on allait chez lui, il retirait son œil de verre et donc il avait eu un terrible, voilà, sur un obus pendant la guerre de 14. Moi j'ai un intérêt très fort pour l'histoire, pour cette période particulière de l'histoire aussi, parce qu'elle représente vraiment, je le trouve, au même titre que la Révolution française, elle représente le socle de notre société moderne. Et je suis pas historienne, donc j'ai pas du tout voulu écrire un livre sur la guerre. J'ai voulu écrire un livre sur l'amitié et surtout poursuivre ma quête que j'avais déjà dans Nésida de cette interrogation sur le déterminisme social qui fait que nous rencontrons tous, sans que ce soit vraiment conscient, des gens qui partageons à peu près les mêmes choses, les mêmes... Voilà. Et il y a pas 36 circonstances. Il y a l'hôpital qui parfois vous amène à partager une chambre d'hôpital avec quelqu'un qui n'a pas du tout la même vie que vous, ni en âge, ni en lieu, ni rien. Et puis la guerre. Et c'était vraiment ça mon sujet. Et là, j'ai eu envie de m'intéresser, de m'interroger sur la sensibilité des hommes qui, en fait, n'est pas si lointaine de la nôtre.
3: Et puis, contrairement à la cuisinière des Kennedy, on est dans un roman du temps long.
4: C'est vrai que dans la cuisinière, je suivais sa vie, et Dieu sait que sa vie est assez trépidante et qu'elle nous emmenait d'épisode en épisode. Là, c'est un temps long, c'est un livre à la fois de terre, je dirais, parce que la terre est présente tout le temps, la terre qui vous engloutit, la terre qui... Enfin, c'est vraiment un livre de terre, et un livre sur le temps, parce qu'il n'y a que dans ce temps long qu'on arrive aussi à se connaître, à se livrer, à apprendre les uns des autres. La grosse différence aussi avec mes deux premiers romans, c'est que c'était des histoires qui parlaient de personnages qui avaient existé. Là, ils sortent tous les deux de mon imagination. Ils sont nourris de tout mon imaginaire qui a été bercé par tous ces livres formidables sur cette période. Et beaucoup de choses de ma propre vie, sans s'en rendre compte, les deux grand-mères présentes dans ce livre, ce sont les miennes. Mais je ne sais pas si je l'ai vraiment décidé. Je crois que c'est vraiment arrivé au fil de l'eau.
3: Et de cette écriture puissante de Valérie Pattureau qui, en quelques mots, fait naître des images fortes, des émotions qui vous envahissent, c'est vraiment une magnifique écrivaine que je vous conseille de découvrir avec L'Enseveli qui est paru aux Escales.

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Caro incarne une pop française électro-lumineuse et sincère. Elle invite à un voyage intérieur porté par le titre « Mon monde à moi », comme un hymne à la reconnexion à soi.

0: mon monde à moi, Dame de Carreau. Un coup de cœur ici même. 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
2: Bonsoir Émilie.
3: Moi, je suis toujours contente, Yves Dutheil, de vous accueillir dans Décibel. Et alors, ces derniers temps, vous faites un tel travail de souvenir, vous faites un tel travail autour de votre carrière de 5 décennies, on peut le dire.
2: Oui.
3: Voilà.
2: Oui, c'est étonnant. Je m'attendais même pas à faire ça, mais... Tout est parti de la demande de notre éditeur livre, Jean-Daniel Belfond, qui dit on voudrait faire un livre avec tous tes textes de chansons. Alors on a commencé avec ça, et puis c'est comme on a mis la main dans l'engrenage et tout le bras a suivi, et on a fait des tas de recherches, et on a trouvé des choses qu'on avait complètement oubliées.
3: C'est l'avantage de faire une rétrospective. À partir du moment où on accepte d'ouvrir la malle au trésor, il y a des choses qu'on connaît très bien et puis d'autres qu'on redécouvre.
2: C'est par exemple des concerts qui ont été enregistrés par notre ingénieur du son, comme ça, comme on dit dans notre métier, un peu à l'arrache, en sortie de console.
3: Ah, chez nous, on dit au cul du camion. C'est la même chose. On dit ça à Radio France.
2: Et puis on retrouve des disques durs, on retrouve des enregistrements. Et il a fait un travail de masterisation et de remixage quand on tombait sur des bandes qu'on retrouvait ici ou là en multipiste. Enfin, c'était un travail absolument incroyable.
3: Voilà.
2: Il s'appelle Michel Collin et je lui rends hommage parce que accessoirement, il est aussi l'ingénieur du son de Genesis et de Phil Collins.
3: Donc, Monsieur Précision, j'imagine, aussi.
2: Oui.
3: Ah oui, dites donc, joli CV. Donc, après le coffret dont nous avions parlé la dernière fois, Chemin d'écriture avec l'intégralité des enregistrements studio et tout un tas de bonus. Là, donc, ça s'appelle « Il y a des moments que l'on aime partager », anthologie de vos enregistrements publics. Alors c'est l'occasion, je le disais en introduction, d'entendre des chansons très anciennes et que vous ne chantez pas nécessairement sur vos tournées les plus récentes. Je pense par exemple au Petit Pont de Bois.
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3: Ça c'est 1978, le premier album en public. Des surprises aussi, des reprises. On avait oublié par exemple Yves Dutheil, que vous chantiez super bien, du Polnareff.

0: Et puis les chansons et les concerts les plus récents aussi au Folies Bergère en 2023.
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0: C'est un véritable voyage avec vous, Yves Dutheil. Ce qui est drôle, c'est que vous avez sorti votre premier album en 74, premier album en public 78. Donc en fait, assez rapidement, à l'échelle d'une vie, vous vous êtes rendu compte que vous vouliez graver aussi sur disque des souvenirs des concerts. Pourquoi ?
2: Parce que le concert, c'est un véritable moment de vérité. On est sans filet. On est en plein risque majeur, je dirais, de tomber.
0: Oui.
2: Et ça m'est arrivé souvent de tomber. Je redoutais mais terriblement tout ce trou de mémoire qui est catastrophique et qui, en réalité, si on arrive à le dépasser, fait une complicité supplémentaire avec le public.
0: Oui, évidemment. Parce que si vous oubliez les paroles, ils peuvent chanter pour vous, par exemple.
2: Oui, voilà.
0: Rire.
2: Ouais. Il peut se passer n'importe quoi dans un concert.
0: Ouais.
2: Et oui, parce que un concert, c'est une autre aventure. On a parfois des petits regrets sur une orchestration du disque en studio. On peut, contrairement à d'autres arts, recréer la chanson à chaque concert et se dire, tiens, ben là, on va changer ça, on va changer ça, on va améliorer ici, trouver des choses avec les musiciens. Il y a des complicités qui se tissent au fil des concerts et même des sketchs parfois, qui ouais. viennent des histoires complètement dingues, comme la rumeur, où on a fait des choses mais folles. Et puis, des orchestrations qu'on avait complètement oubliées et qui nous ont bluffés.
0: Est-ce que vous vous souvenez, Yves Dutheil, de votre tout premier concert ?
2: C'est comme les adieux, il y en a eu plusieurs.
0: Ah, plusieurs premiers.
2: Le vrai, tout premier, ouais. ça s'est passé à Arcachon. J'étais en vacances avec mon frère, on avait une mobylette, je transportais une guitare sur ma mobylette. Et bah, j'ai appris que Hugo Frey passait à la radio, c'était le français interlocal des vacances, c'était Inter-Arcachon Vacances. Et il recevait Hugo Frey, moi je chantais toutes les chansons d'Hugo Frey. Donc je me suis faufilé, comme je fais toujours d'ailleurs dans ces cas-là. Et puis je suis arrivé à côté du micro, et j'ai expliqué à l'animateur que je chantais toutes les chansons d'Hugo Frey. Et il m'a interviewé. Et il m'a dit, mais pourquoi est-ce que vous ne feriez pas le Radio Crochet ce soir, au théâtre, au casino d'Arcachon?
0: Ouais.
2: Et j'ai dit, bah, d'accord. Et là, en fait, j'avais 3-4 jeans et 3-4 t-shirts. Donc chanter, ça ouais. c'était pas... Alors, des copains m'ont prêté qui un pantalon, qui une veste, qui une chemise, qui des chaussures, etc. J'étais habillé de pied en cap par mes copains. J'ai chanté et j'ai gagné le Radio Crochet. Et on est allé boire la bouteille de champagne avec mes copains à la dune du Pilat. Le champagne était chaud, mais on était bien contents.
0: Ah là là, ce coffret vient de sortir, une anthologie des albums en public d'Yves Dutheil en 17 CD. Vous y trouverez 9 concerts. Évidemment, certaines chansons étant indispensables à un bon tour de chant, vous les entendrez plusieurs fois dans des versions différentes. Prenons l'exemple, j'allais dire, avec un grand E majuscule, prendre un enfant. En 1993, au Casino de Paris...
3: Prendre un enfant par la main, chanter des refrains.
0: On entend les cordes qui sont là, qui vous accompagnent.
3: 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Prendre un enfant à la
0: En 2000, la tournée acoustique.

0: piano-guitare.
1: Piano-guitare avec Michel Precastelli au piano. Et un concert extrêmement nu. On était tout nus.
0: Acoustique. Complètement. Et aux Folies Bergères, on a ajouté des

0: disiez tout à l'heure, recréer les chansons, c'est pas une blague en fait. À chaque fois, vous repartez de zéro avec la chanson.
1: Oui, là, les guitaristes auront remarqué que le picking de guitare n'est plus le même que celui du début. Simplement parce qu'il y a des moments où on trouve quelque chose qui n'est pas du tout un effet de jeunisme. Ça n'a rien à voir. C'est vraiment une autre façon de recréer la chanson. D'abord pour éviter qu'on ne s'ennuie, qu'on ne tombe dans une routine.
0: Là, vous parlez de vous, moi, des musiciens.
1: Moi, je parle de moi. Ouais. Sur scène, prendre du plaisir sur scène, c'est aussi se donner une chance d'en offrir au public dans la salle. Et c'est ça qui se passe. En fait, il y a des chansons comme Virage qui ont des versions complètement différentes les unes des autres, mais parce qu'il y a des chansons emblématiques que je veux continuer à faire vivre.
0: C'est ça. Et elles ont des versions que vous allez pouvoir entendre évoluer au fil des années dans ce coffret. J'aimerais aussi qu'on revienne sur le titre du coffret. Il y a des moments que l'on aime partager. On sait que pour vous, Yves Dutheil, un mot est un mot, les mots ont un sens. Vous avez choisi ce titre-là, pourquoi ?
1: C'était le titre d'un de nos spectacles. Et on a trouvé assez joli d'en faire le titre générique du coffret. Parce que ça, c'est vraiment ça, c'est le moment de partage par excellence. Pour moi, la symbolique du concert, elle est extrêmement puissante, surtout dans la période qu'on traverse en ce moment. Parce que dans la salle, vous avez des gens qui sont très très différents les uns des autres. Leur couleur de peau, leur opinion, leur culture, leur vécu, leur conviction,
0: au point
1: leurs
0: qu'ils ne
1: opinions.
0: Se croiseraient pas ailleurs, en fait.
1: Voilà, et tout d'un coup, là, la lumière s'éteint. Ouais. On est dans les coulisses, et là, au moment où la lumière s'éteint, moi, j'entends, depuis les coulisses, j'entends « Ah !» Et là, il y a quelque chose qui se produit dans la salle, et on n'a plus affaire qu'à une seule et unique personne qui montre que ce que l'on a en commun est beaucoup plus fort que tout ce qui nous sépare.
0: Au tout début de votre carrière, vous avez chanté en première partie d'autres artistes. Vous citez Nicoletta, Juliette Gréco, Jo Dassin, Clo-Clo. Qu'est-ce que vous gardez de ces expériences-là qui doivent être vraiment compliquées, jouer devant un public qui n'a pas décidé de venir vous voir ?
1: Bah, faut serrer les fesses.
0: Ouais.
1: c'est difficile parce que on sait que le public attend l'artiste qu'il est venu voir. D'ailleurs, j'ai le souvenir douloureux. On avait fait un spectacle à la Sorbonne à Paris et j'étais en première partie d'Eddie Mitchell. Vous voyez le décalage quand même entre les styles de musique. Et là, on est tombé sur une bande de loubards qui avait scandé Eddie. Pendant que moi, j'en chantais un lila pour eux, Lali. Et donc, j'étais assez mal. Et puis à un moment donné, mais complètement inconscient, parce que j'avais affaire quand même à des sérieux là en face, je leur ai dit, vous avez vu mon nom sur l'affiche, j'irai jusqu'au bout. Et j'ai continué à chanter, avec ma petite guitare, qui n'avait rien à voir avec le style d'Eddie, que j'aime beaucoup d'ailleurs. Bon, j'ai chanté aussi les chansons, parce que j'ai chanté les chansons de tout le monde. Et les fameux loubards sont arrivés à la fin du concert en disant, quand même, il a eu du courage, hein, le petit là.
0: C'est bien, oh là là, mais ça doit faire, oui, vraiment, on a des moments de vraie joie, mais aussi de vraie trouille sur scène. Est-ce qu'on a toutes les émotions qui nous traversent ? Est-ce que vous vous êtes déjà retrouvé sur scène en colère ? Est-ce que vous vous êtes déjà retrouvé sur scène complètement dépité ? Est-ce que ces choses-là arrivent ou est-ce qu'on est quand même protégé ?
1: Non, on n'est pas protégé, on est exposé.
0: Ouais.
1: On est dans la lumière, on ne voit pas forcément le public. Il vous arrive parfois d'entendre des gens qui parlent pendant que vous chantez, qui font du bruit, etc. Vous faites remarquer au bout d'un moment et vous apercevez que vous avez un premier rang de handicapés.
0: Ah.
1: Et là, c'est une très très grande leçon parce qu'effectivement, il faut faire très très très attention à tout ce qui se passe, être prêt à tout, y compris à la panne de sono.
0: Ça vous est arrivé ça ? Plus de son, plus d'électricité ?
1: Plus de son, plus rien. Alors là, par chance, en fait, j'ai eu des très gros problèmes de voix à un moment dans ma carrière qui m'ont obligé à prendre des cours avec un phoniatre pour retrouver ma voix. Et il n'a pas fait que réparer ma voix, il m'a appris à chanter a cappella, en projetant ma voix jusqu'au fond de la salle, sans sono, sans micro, sans rien. Et ça, je sais le faire maintenant. Donc, au moment où vous avez une vraie panne, où vous pouvez plus rien faire, vous pouvez lâcher la sono, venir devant la scène et chanter, et on vous entend jusqu'au fond de la salle.
0: Waouh ! Et votre voix, alors l'évolution de votre voix, puisque dans ce coffret, il y a donc le premier enregistrement public 1978, jusqu'au plus récent, vous êtes, j'imagine, réécouté. Que pensez-vous de votre voix de 78 ? Est-ce que vous vous trouvez une voix de bébé, un peu ?
1: Eh ben non.
0: Non ?
1: En fait, j'ai l'impression d'avoir toujours cette voix aujourd'hui, mais c'est pas un hasard non plus. En fait, j'ai eu des très gros problèmes, je le disais, mais cette rééducation m'a beaucoup aidé à conserver le vrai son de ma voix dans toute sa gamme. Et puis, bon, je le dis là, et je le dirai plus, j'ai été opéré deux fois à cœur ouvert, ce qui m'a réouvert en fait l'oxygène dans tout mon corps et qui m'a préservé en fait de la force, de la puissance de la voix. Et aujourd'hui, j'ai vraiment l'impression de pouvoir chanter comme je chantais avant, sans avoir besoin de forcer, de pousser, d'être dans des artifices. Et c'est très agréable pour moi d'entendre les gens dire « mais vous avez toujours la même voix ». Et je suis très fier de ça, parce que bon, c'est quand même un travail, mais c'est aussi une chance.
0: J'ai écouté ce qu'offrait Yves Dutheil, et alors, il y a des moments, j'ai rigolé. Vous faites des petites blagues au public, par exemple, en 1982, à l'Olympia, vous quittez la scène, puisque vous vous dites que les chanteurs, par moment, il faut qu'ils se taisent.
2: On propose que le chanteur fasse une pause pour laisser la parole à la musique, et pas n'importe laquelle, celle de Jean Musy, qui a écrit tous les arrangements pour ce spectacle.

0: s'ensuit un très très beau moment instrumental. Vous évoquiez Jean Musy tout à l'heure en disant quel point il était important dans votre carrière, au point de lui laisser la scène à lui.
1: Bah, c'est un frère de musique, c'était un frère de musique et ça... Je crois que j'ai jamais retrouvé une telle complicité avec un orchestrateur pour traduire exactement l'ambiance de ce que l'émotion du texte suggérait. Et ça démarrait pile au bon moment, ça s'arrêtait pile au bon moment pour changer complètement d'ambiance, ça reprenait après au bon moment. Enfin, il y avait une telle complicité entre nous que pour moi c'était un réel bonheur d'arriver avec une chanson nouvelle en studio. Puis on était tous les deux, lui au piano, moi au micro, et on se lançait. On a comme ça enregistré des tas et des tas de chansons, de La Langue de chez nous à Lucie de Libellule, en passant par toutes les chansons qu'il a orchestrées. C'était quelqu'un d'extraordinaire, un homme très doux, hors du temps, et avec qui on a partagé des moments incroyables, comme, bah, je vais vous en raconter un. On enregistre une chanson qui s'appelle « Le temps s'écrit sur ton visage ». Et bon, moi je fais guitare-voix et on enregistre et on se dit tous les deux qu'il manque quelque chose. On se dit une harpe. Une harpe, pour nous à l'époque, c'était Lily Laskin et personne d'autre. Alors, dans la nuit, il écrit une partie de harpe et Lily Laskin arrive le matin, on livre la harpe. Elle était, mais couverte de pluie, de la tête aux pieds, parce qu'elle s'était trompée de station de métro. Elle arrive, elle rentre dans le studio, elle prend sa harpe. Et là, catastrophe, c'est complètement à côté, et ça marche pas du tout. Et là, notre directeur artistique, qui était Claude Dejacques, dont je pourrais parler aussi pendant des heures, dit, mais peut-être qu'on pourrait lui envoyer juste la guitare, parce que ça la guiderait peut-être davantage sur le vrai tempo de la chanson. Alors on fait ça, on enlève ma voix, que j'avais enregistrée en direct avec la guitare. Ouais. On enlève la voix, on lui laisse que la guitare. Et là, parfait, on tombe, mais pile sur le tempo, tout était parfaitement en place. Et Lily Laskin, qui devait mesurer 1m50, rentre dans la cabine et dit « Ah bah évidemment, ça, c'est sûr. Le chanteur, lui, il est lyrique, il interprète, il va, il vient, il est très sensible. Ça. Mais alors le guitariste, ça lui passe complètement au-dessus de la tête.
0: » C'est drôle. Elle avait deviné que vous étiez plusieurs à l'intérieur.
1: Voilà,
0: en fait,
1: exactement.
0: C'est ça, elle avait senti ça. Dans ce coffret, on vous entend chanter en anglais.

0: Ça, c'est rarissime.
1: Oui, c'est, ça a été mes premières amours, les chansons en anglais.
0: Les Beatles.
1: Les Beatles, ouais. Chicago Transit Authority, le groupe Queen, etc. Mais j'ai chanté toutes ces chansons et avec passion et bonheur. Et mes premières chansons, ça, il y a moins de gens qui le savent, je les écrivais en anglais. Parce que je pensais que l'anglais était une langue plus rythmique, elle était plus douce, plus musicale. Jusqu'au moment où je me suis rendu compte qu'il y avait une différence entre le français et l'anglais en musique, c'était les accents toniques, qui tombent pas pareil sur les mots. Et là, j'ai commencé à prendre du plaisir à écrire en français. J'ai traduit tout ce que j'avais écrit en anglais en français. Et j'ai commencé vraiment à écrire en français.
0: Le sel aussi des albums en public, c'est de vous entendre, alors soit chanter les chansons des autres, c'est le cas de Mistral gagnant, vous reprenez Renaud.
2: Te raconter en fait.

0: Mistral gagnant.
1: Ça, c'était votre Zénith 1990.
2: Et en plus, il était le Rassal, Renaud.
1: Vous le saviez avant
2: oui,
1: de chanter la chanson?
2: Oui, je ne raconte pas commencer de chanter une chanson de quelqu'un qui est dans la salle.
1: Ça si, racontez-moi, parce que alors, ça doit vraiment être effrayant et à la fois hyper excitant.
2: Ah bah oui, parce que moi j'ai chanté plein de chansons des autres. C'est ça qui m'a donné envie d'écrire. J'ai même un jour chanté dans un spectacle pour Charles Trenet, en hommage à Charles Trenet. Il y avait des tas d'artistes et moi je vais chanter le Serpent Python. Et je vais chanter aussi La Folle Complainte.
1: Okay.
2: À un moment, j'ai eu un trou de mémoire et c'est Trenet qui m'a soufflé dans la salle.
1: Waouh!
2: Il y a des moments comme ça, magiques, vraiment incroyables.
1: Vous chantez sans son?

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1: Voilà quelques grands moments que l'on retrouve sur l'un des 17 CD de ce coffret. 9 concerts, Yves Dutheil. Est-ce que vous avez un souvenir très cher à votre cœur? Je sais que c'est une question horrible, mais je me permets de la poser parce que je suis sûre que vous allez trouver une pirouette pour bien me répondre.
2: Oui, il y avait des moments très émouvants, il y avait des moments très drôles, des moments inattendus. Alors, un des moments inattendus, je chante « Mélancolie ». Il y a des jours où quand le jour se lève, on... Alors, cette chanson, on avait fait une mise en scène. Il y avait un rideau noir en tulle qui tombait derrière moi, et avant que ce rideau ne tombe, je devais déplacer mon tabouret dans le noir, le mettre devant le rideau de tulle, et sur ce rideau invisible se projetait l'ogive d'une fenêtre d'église. Et c'était magnifique, il y avait un effet très très beau, mais il fallait que ça fonctionne très vite. Et donc, je m'avance et je prends le rideau. Mais sur moi, sur mon épaule, il y avait des boudins en plomb qui me tombent sur l'épaule. Je ne savais plus comment me dépêtrer de ce rideau. Je l'avais, il fallait que je commence. Il y a des jours. Non, c'est pas possible. Alors, le directeur de lumière, hop, il allume les lumières, il voit le drame, hop, il éteint tout de suite. Je me débarrasse de tout ça, j'essaie de m'en sortir. Et là, effectivement, je m'en sors. Je suis sur mon tabouret, devant le, tout va bien. Mais je suis, comme il y avait plein de poussière sur ce rideau de tulle, je commence à avoir une envie d'éternuer qui me monte dans le nez. Ça fait, il y a des jours où quand le jour se lève, j'essayais de retarder l'éternuement, je pouvais pas. On voudrait rentrer tout au fond d'un rêve, et là, ça monte. Et puis, soudain, lorsque le clocher sonne, il y a des jours où l'on n'est plus personne. Et là, j'avais la tête dans un médaillon du projecteur de poursuite. Je sors la tête de la poursuite, je fais tcha. Je remets la tête dans la poursuite. Alors on ferme les yeux un instant. Michel Collin, qui était sur sa console, l'ingénieur du son, il était sous sa console, plié en 12 de rire.
1: Ah oui, évidemment. Mais vous ne vous êtes pas démonté quand même.
2: Non.
1: Vous avez, voilà. C'est très mignon, ceci dit, de penser à ne plus être
2: dans
1: en pleine lumière pour éternuer, parce que tout le monde vous a entendu quand même.
2: Non. Parce que j'étais aussi en dehors du micro.
1: C'est vrai. Vous pensez que personne ne vous a entendu?
2: Oui, personne.
1: Ah, pour de vrai?
2: Ah, oui,
1: donc
2: oui.
1: Excellent réflexe,
2: alors. Oui, tout à fait. Ça s'est passé vraiment crème.
1: bravo. Je vous recommande vraiment, les amis, ce coffret. Il y a des moments que l'on aime partager. Yves Dutheil, l'anthologie en public. Vous enregistrez toujours vos concerts, là, ceux que j'ai cités tout à l'heure, vous allez les enregistrer?
2: Ben, pas toujours, mais... Encore une fois, on a la chance de travailler en équipe avec Michel Collin. On travaille depuis maintenant plus de 40 ans ensemble. Il y a aussi alors quelqu'un auquel il faut que je rende hommage, c'est Bruno Tumers. C'est un journaliste qui a ma carrière comme personne dans le creux de sa main. Il connaît absolument tout. Et il a énormément travaillé sur des recherches pour ce coffret. Et on a pris énormément de plaisir en fait à travailler ensemble sur toutes ces recherches, retrouver des pépites, obtenir les droits, dire qui jouait, qui a fait ci, qui a fait ça, etc. C'était un travail énorme, mais en même temps un travail vraiment passionnant. Puis il y a beaucoup de choses à dire, vous le voyez. Je suis très loquace quand on se met à parler de tous ces souvenirs. Ça, c'est tellement agréable pour moi et tellement des beaux souvenirs.
1: Et pour nous, c'est agréable aussi de vous entendre parler de tout ça parce qu'on voit la joie en vous, quand vous en parlez.
2: Mais c'est pour ça que, en fait, on a appelé chemin de liberté, chemin d'écriture. Parce que ce sont des chemins, vraiment, des cheminements. Une chanson, elle ne naît pas comme ça, et puis on la diffuse pas tout de suite. Elle mûrit, elle grandit, elle évolue. Il y a tout un chemin de création. Et moi, je pensais, je vais vous dire très, très franchement, une chose que j'ai encore jamais dite, j'avais l'impression, en faisant ça, que je faisais un peu une sorte de legs, de testament, de bilan. Et puis que je n'écrirais peut-être plus de chansons. Et puis Fred Zetoun m'a appelé, m'a dit, j'ai un petit texte là, j'aimerais bien que tu regardes si tu pouvais pas faire une musique là-dessus. Et on l'enregistre mercredi là.
1: Prochain. Donc le chemin continue.
2: Le chemin continue, voilà.
1: Eh ben, c'est une excellente nouvelle. Alors, bon chemin à vous. Bon et long chemin, Yves Dutheil. Et merci, comme à chaque fois, d'être venu nous voir. Et puisque le chemin continue, alors je vous dis à bientôt.
2: Alors, à bientôt.
1: Merci.
2: Merci.
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3: 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Émilie Mazoyer et Axel Bauer.
1: Comment ça va ?
4: Bien, ça va bien. Je suis en plein dans les finitions de mon album, donc toujours en plein travail.
1: Ah, donc en fait, on fait sortir Axel Bauer de sa grotte,
4: c'est ça,
1: slash studio, pour venir ici.
4: Ça, je suis un ours d'ailleurs, la racine de Bauer, c'est pas loin de Bear. D'ailleurs.
1: Ah oui, c'est vrai.
4: Hein, tu vois ? Donc, grotte, ça... ours, Bauer.
1: Et ça fait une toute autre carrière, Axel Bear. Non, tu crois pas?
4: Edouard, peut-être.
1: C'est bien possible. Axel Bauer, il y a tellement de tubes. Allez, un petit premier pour se mettre dans l'ambiance.

0: éteint la lumière. Hein, ça fait de mal à personne. Ça, c'est quoi? C'est les années 2000?
1: C'est 1991.
0: Ah non, c'est les années 90, voilà. Pardon.
1: Ça a 30 ans, quoi. Ça a plus de 30 ans.
0: C'est fou, ça. Parce que ce qu'il y a, c'est que dans cette carrière que je trouve, moi, hyper intéressante, équilibrée, où tu arrives finalement toujours à nous surprendre, il y a finalement assez peu d'albums studio. Il y en a 7. Et là, tu prépares le 8e.
1: Ouais, c'est vrai.
0: Est-ce que parfois tu te demandes, tu te dis, bah tiens, une quarantaine d'années de carrière, 7-8 albums, c'est pas un ratio énorme. Alors attention, hein, on n'est pas à l'usine et on fait pas des chansons à la chaîne, mais par rapport à d'autres qui font un album systématiquement tous les 2-3 ans, toi, très tôt, t'as su que tu voulais travailler autrement?
1: Ah non, pas du tout. Peut-être qu'il y a eu un excès de perfectionnisme à un moment. Il y a un album sur lequel j'ai mis 7 ans à le faire quand même, tu vois. Donc c'était...
0: C'est Radio Londres.
1: Un album dont je suis très fier d'ailleurs, qui s'appelle Simple Mortel, qui a pas du tout marché. Il est sorti en pleine période boys band. Peut-être qu'on le redécouvrira d'une autre manière. Donc il est sorti à l'orée de l'an 2000 et il a pas du tout marché. Il a pas du tout été défendu. Il y a pas eu de clip, rien du tout. J'étais très très déçu d'ailleurs parce que j'avais mis tout mon cœur là-dedans et puis j'avais travaillé comme un fou. J'avais été un peu au bout de moi-même, au bout d'un délire. On avait même construit un studio pour le faire. C'est pour ça que ça a pris tant de temps, en fait. Ouais. Et puis, chaque album est une aventure. Il y a des aventures plus courtes, comme l'album avec qui contient À ma place, Personne n'est parfait, etc. Ça a été relativement rapide, mais peut-être aussi parce que l'autre avait été très lent et il y avait un désir d'aller plus vite. Et puis, il y a eu d'autres périodes où j'étais plutôt sur scène et j'avais pas trop d'idées, je savais pas comment reprendre un contact avec un album, et donc là j'ai attendu 5 ans, et ça explique ça, mais il y a des albums qui se sont enchaînés très vite, par contre, voilà, il y a pas de règle en fait.
0: Dans ce que tu viens de dire aussi, il y a quelque chose qu'on ne dit pas souvent, même à celles et à ceux qui aiment la musique et qui en écoutent et qui en achètent, etc., c'est que en fait tout ne dépend pas de l'artiste. Quand tu parles de cet album Simple Mortel de 1998, tu dis il y a pas eu de clip, c'est pas toi qui a décidé qu'il n'y aurait pas de clip, c'est aussi parce que tout ne dépend pas de toi, ça dépend aussi de la maison de disques avec laquelle t'étais et du marché de la musique à ce moment-là, et ça doit être super dur en fait de travailler pendant des mois voire des années sur une œuvre et à la fin les personnes qui sont censées la défendre pour toi la défendent pas.
1: Ah mais c'est hyper dur, d'autant que sur cet album, si tu veux, j'essaie de faire que tout soit vrai. Alors j'écrivais une chanson sur le désert, je partais dans le désert vivre avec les Touaregs. J'étais très très très excessif, si tu veux, mais et très authentique, je crois, dans ma démarche. Donc c'était d'autant plus décevant et déprimant même que Universal, pour pas les citer à l'époque.
0: Bisous, Universal.
1: Et décider de se dire après je peux les comprendre dans le sens que il y avait pas vraiment de single sur l'album. Moi j'étais complètement dans un truc artistique fin de siècle. Il y avait un titre qui s'appelait 00 Zen. Je trouvais qu'il fallait faire un clip de 7 minutes là-dessus. Donc j'avais du mal à les convaincre et peut-être que c'est ça qui a pas fonctionné. En réalité ils gagnaient tellement d'argent avec les boys band à l'époque, ils se sont dit Bon, on va pas se faire chier plus que ça.
0: Ah ouais. Et puis voilà, il y a que ça reste un business et que toi, t'as beau y mettre tout ton cœur et toute ton âme, au bout de la chaîne, il y a aussi des gens qui font du commerce.
1: C'est terrible, là.
0: Ouais. Heureusement, là, on est dans une dynamique hyper réjouissante puisque il y a une nouvelle chanson qui vient de sortir qui s'appelle L'Enfant Prodigue. Mmh.

0: est de retour, l'enfant prodigue du rock français, Axel Bauer. Eh, c'est toi qui joues la guitare ?
1: Oui.
0: Eh ben, on n'est pas manchot.
1: Ah, merci.
0: Ah, bravo. Non, mais ce solo, on remarque les solos de guitare de nos jours, parce qu'il n'y en a plus beaucoup dans les chansons, ça fait du bien.
1: Ça revient, il paraît.
0: Ouais.
1: Hein, y a
0: tant mieux, non ?
1: Oui, il y a des rappeurs, je sais que SCH s'approprie des services de Raoul Chichin.
0: Mais oui, le fils de Catherine Ringer et Fred Chichin.
1: On dit pas s'approprie les services, c'est nul ça.
0: Oui, il s'est offert les services.
1: Voilà,
0: Et en tournée, et oui, puis, il a emmené Raoul en tournée, il fait des gros solos de guitare les chansons d'SCH. Ouais.
1: Et puis, dans la pop, ça revient un peu aussi, tu vois.
0: En tout cas, voilà, moi je l'adore cette chanson. Et alors, t'es pas tout seul, l'enfant prodigue, on a une signature très intéressante du côté des paroles.
1: Oui, c'est toujours Brigitte Fontaine, qui, et d'ailleurs cette chanson est partie de son texte à elle en fait. Brigitte a cette écriture magnifique que j'adore et qui mélange à la fois des choses légères et des choses profondes.
0: Oui.
1: Et c'est ça que j'adore. On est à la fois dans le profond et dans le dérisoire avec Brigitte. Il y a toujours un décalage.
0: C'est rarement premier degré, Brigitte Fontaine.
1: Non.
0: Il y a souvent,
1: Alors c'est ça. On a cette chanson comme ça qui est, c'est presque un enfant prodige qui est de retour en fait. Mais dans la parabole biblique de l'enfant prodigue, d'ailleurs, c'est un retour en joie.
0: Oui.
1: Et là, avec les paroles de Brigitte, il y a toujours quelque chose d'un peu ridicule dans le personnage, qui apporte de la tendresse, je trouve.
0: Alors, pour celles et ceux qui n'ont pas révisé la Bible avant de venir, on vous en veut pas. Après-demain, c'est dimanche, allez à la messe, renseignez-vous pour ça. Mais en gros, l'enfant prodigue, c'est une histoire que racontait Jésus, c'est pour ça qu'on dit que c'est une parabole. Et donc, en gros, c'est un père, il a deux fils, il a le fils aîné qui est formidable, exemplaire, qui reste auprès de lui, etc. Et puis, on a le cadet, le fils prodigue, qui lui, a envie de découvrir le monde et ses plaisirs divers et variés. Et puis, à un moment, il revient. Voilà, la suite à la messe.
1: Tu l'as fait bien, oui. Mais c'est un peu aussi, un peu nous tous, quoi,
0: oui.
1: Quand on est parti, quand on revient de quelque part. En ce qui me concerne, tu le disais tout à l'heure, j'ai eu des longs départs et des quelques retours, et souvent de moi, on disait, il revient.
0: Oui, donc, c'est vrai, le retour d'Axel Bauer, on l'a dit plusieurs fois.
1: Le retour d'Axel Bauer, j'entendais ça souvent, donc avec ses clous et ses cris d'amour, peut-être.
0: Ouais.
1: Et puis, cette chanson, elle va être super pour entrer sur scène. Sur l'album précédent, je me disais que j'avais pas la chanson pour entrer sur scène. J'ai vraiment envie de retrouver la scène maintenant que ça fait presque 2 ans que je suis en train de travailler en studio sur l'album. J'ai envie de retrouver la scène et le public. Et avec cette chanson, je pense que ça fait une merveilleuse première chanson, quoi. On se retrouve.
0: On est d'accord, l'enfant prodigue. Et puis, on est d'accord aussi que quand t'es avec Brigitte Fontaine, vous êtes dissipé, mais vous êtes formidable. Brigitte.

0: Ça, c'est sorti avant l'été. On s'était vu à l'occasion de la sortie de Merde à la mer. Donc là, elle est carrément en duo sur la chanson. Là, celle qu'on vient de découvrir, L'enfant prodigue, vous avez travaillé dessus ensemble. Et c'est une présence qui sera là sur tout ton nouvel album, Brigitte Fontaine ?
1: Non, il y a d'autres auteurs, d'autres complicités dans l'album. Mais ça s'est fait comme ça, sans calcul. En fait, peut-être j'avais la frustration de ne pas sortir cet album. J'ai envie de le sortir. Il y a beaucoup de titres et j'ai pas tout à fait terminé. Alors je sors des titres comme ça, pas au hasard bien sûr, mais j'adore Brigitte et à chaque fois qu'on peut collaborer ensemble, je me prête à l'exercice. Brigitte qui cartonne en Angleterre en ce moment d'ailleurs, avec la ressortie de son album Brigitte Fontaine et Folk. Un album incroyable, magnifique, avec les arrangements de Jean-Claude Vanier qui sont sublimes.
0: C'est lui qui avait fait Mélodie Nelson aussi pour Gainsbourg.
1: Et ils ont ressorti aussi Baraka récemment avec Areski, Belkacem. C'est vraiment des gens que j'adore et qui ont un univers incroyable.
0: Et ça parle aux Anglais.
1: Ah oui. Elle a un succès en ce moment en Angleterre. Elle a des papiers partout. Oui, si. C'est fou d'ailleurs.
0: Ça, c'est très 21e siècle, mais j'aime bien, moi.
1: C'est dingue d'ailleurs. Ouais. Qu'elle cartonne en Angleterre, Brigitte, en ce moment. Je vois passer plein de trucs. Ouais.
0: C'est trop bien. C'est excellent. Alors, mon cher Axel, puisqu'on parle d'autres artistes, donc ton rapport avec Brigitte, moi, il m'intéresse beaucoup. Tu m'as dit, il y a d'autres collaborations sur l'album, sans donner de détails. Ça veut dire que tu gardes les infos pour plus tard ?
1: C'est pas forcément un scoop. Disons que, si tu veux, je suis auteur, mais en même temps, j'aime bien travailler avec d'autres auteurs aussi. J'ai pas toujours toutes les idées. Des fois, je me laisse un peu emporter par la musique et j'aime bien voir. Donc, il y a certains auteurs avec qui je travaille régulièrement, comme Pierre-Yves Lebert, qui a écrit sur cet album. Et aussi, il y a trois très jolis textes de Boris Bergman, avec qui j'ai aussi travaillé dans le passé, qui écrivait pour Bachung. C'est lui qui a écrit Vertige de l'amour, ou Gabi, ou Alcaline, des choses sublimes.
0: Pareil, jamais premier degré, toujours envoûtant, quoi, ce genre de texte.
1: Et puis voilà, bon, après, on verra quand ça sortira.
0: Quand ce sera prêt, on espère début 2026, mais de toute façon...
1: C'est début 2026.
0: T'es mis le...
1: Ah oui. Non, je veux pas attendre des années. Peut-être ça sera... On avait prévu que ça sortirait le 23 janvier, peut-être ça sortira un petit peu après.
0: Tu pousses au 30 janvier maximum, quoi.
1: Ouais, voilà.
0: J'aime bien. Le fait de sortir des chansons quand elles sont prêtes, je trouve aussi, tu sais ce que ça me rappelle ? La Motown, où les mecs, ils vont en studio, ils te font une chanson, elle est prête. Mais pourquoi attendre d'en avoir 14 ? Tu sors ta chanson qui vient de sortir, t'es content terminer.
1: C'est complètement vrai, Émilie, parce qu'il y a une liberté aujourd'hui, avec les réseaux, justement, avec les DSP, il y a une liberté de pouvoir sortir des morceaux et d'avoir une immédiateté qui est vraiment agréable. Ouais.
0: Et puis parce que Merde à la mer, c'était chouette de le sortir avant l'été.
1: C'est ça.
0: Et que si tu le sors en janvier, elle est toujours très bien la chanson, mais voilà, t'avais envie qu'elle soit là l'été.
1: Mais complètement, ça s'est imposé à nous presque, parce que cette chanson n'avait pas de texte. Et je me demande, et un jour, je tombe sur ce texte de Brigitte et je le chante dessus et j'appelle Brigitte, je dis, est-ce que tu veux le faire ? Elle me dit oui, on l'enregistre et on était avant l'été, on devait être au mois d'avril et là on s'est dit merde à la mer, faut absolument...
0: C'est maintenant.
1: Oui, alors après il y en a qui ont cru que c'était merde à ta maman, mais c'est pas du tout ça, hein, tu vois, c'est merde au cliché. Brigitte, je crois, t'es pas fan de la chanson de Charles Trenet, La Mer qu'on voit danser. Donc il y a assez. Voilà, mais c'est tout ça à prendre bien sûr avec humour au dixième degré. C'est pas d'ailleurs Brigitte aimait bien Charles Trenet aussi, donc. Mais on s'est dit qu'effectivement on allait faire l'anti-tube de l'été, c'est-à-dire le tube de l'été, Merde à la mer, de ceux qui ne partent pas en vacances.

0: Axel Bauer est un artiste très tolérant, j'ai la preuve. Il était à côté de moi en studio pendant que j'ai beuglé à ma place pendant 3 minutes. Et il n'est pas parti, ça va Axel?
1: Non, j'ai chanté aussi avec toi.
0: Oui, mais toi t'as pas beuglé. C'est ça. Mais c'est trop difficile à chanter.
1: Là,
0: tout
1: difficile,
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0: C'est rock, c'est guitare, ça raconte des trucs qu'on n'a jamais entendus ailleurs. Bref, c'est du Axel Bauer. Axel, t'es fier de cette chanson?
1: Ah, j'aime beaucoup cette chanson, mais je devrais peut-être pas le dire, c'est pas très... C'est pas très humble, mais moi j'aime bien cette chanson, oui. Et puis, je veux dire, c'est, tu sais, dans chaque chanson, tu les commences les chansons et tu vas les enregistrer, tu sais pas où ça va aboutir. Et là, on a été au Manoir en studio, Manoir, c'est le nom du studio comme ça, avec mes musiciens. Et déjà, on a senti en la jouant, parce que c'est ce qu'on entend, c'est ce qu'on a joué. On a senti le plaisir de la faire, tu vois.
0: Elle est lumineuse.
1: Ouais.
0: Il y a un truc qui se passe. C'est pas toujours facile.
1: Elle a un côté décalé aussi. Ouais. J'ai rajouté des chœurs un peu oui. Bowie, un peu une période des 80, tu vois, des trucs. Ouais des chats, tu vois, des. Je la voulais à la fois dynamique et en même temps légère et en même temps dans tous les textes de Brigitte, il y a cette espèce de deuxième plan.
0: Brigitte Fontaine, donc.
1: Et puis c'est mixé par Marc, mon ami Marc Stent.
0: Ah, qui fait Coldplay.
1: Qui fait, ouais.
0: Il fait Coldplay.
1: Il fait beaucoup de monde, Marc, et en fait, on a tous un disque mixé par Marc, parce que il a fait effectivement Coldplay, mais il a fait Muse, il a fait Madonna, il a fait U2, enfin, donc on a tous entendu un truc de Marc, ouais.
0: Et voilà. Et vous allez entendre le résultat final en janvier 2026. Alors, est-ce que c'est le 1er janvier ou le 30 janvier? Vous verrez bien. Mais en tout cas, ça sera en janvier, le nouvel album d'Axel Bauer. Axel, cette rumeur là, ce truc dont il faut que je te parle, parce que je voudrais vraiment vérifier. Est-ce que c'est vrai que Philippe Manœuvre un jour t'a sauvé la vie?
1: Oui, c'est vrai. Oui.
0: Tu peux raconter?
1: Festival rock de Val d'Isère, il y a eu

0: guitariste et ça a fait une masse et tout d'un coup j'ai été électrocuté. Le courant était pas terrible dans cet hôtel. Il y avait une vague prise comme ça qui était peut-être pas à la terre déjà et en fait il y avait une sorte de brouhaha, donc je suis parti un peu à la renverse comme ça et le seul qui a vraiment capté ça et qui a vu le truc se passer, c'est Philippe Manœuvre qui a eu le bon réflexe, il s'est jeté sur l'ampli et il lui a donné un coup de pied qui a arraché la prise et c'est ça qui a arrêté l'électrocution, sinon ça continuait et je serais pas là pour en parler.
1: La vache. Donc c'était
0: merci
1: vrai.
0: Philippe.
1: Merci Philippe Manœuvre. Bah oui, incroyable cette histoire. Eh bah tu vois, on me l'a raconté, je me suis dit non, c'est n'importe quoi. Donc c'est vrai.
0: Non, c'est vrai, oui, tout à fait.
1: Ah mais t'es comme un chat, t'as plusieurs vies, toi.
0: Et d'ailleurs, je me suis pas rendu compte, c'était très très violent, parce que j'ai entendu une voix, quand j'étais électrocuté, quand je m'électrocutais, j'ai entendu une voix qui disait « Est-ce que tu veux partir ou est-ce que tu veux rester ?» C'était très bizarre, alors. J'étais dans un état second, on m'a amené sur un canapé, et j'ai dit « Non, laissez-moi, faut que je remonte sur scène », ce qui est complètement fou, j'ai attrapé la prise de l'ampli, je l'ai remis dans l'ampli, j'ai pris la guitare, tout le monde était médusé, comme ça. J'ai commencé à jouer. J'ai dit, j'espère que le courant va passer entre nous, je crois. Et j'avais du sang, parce que j'étais tombé la tête la première, j'avais du sang qui coulait sur mon épaule, comme ça. Et je me rendais pas du tout compte de ce qui s'était passé. J'étais dans un truc, il faut que j'aille jouer, donc faut que je continue mon truc. Et c'est en sortant dehors, on était à Val d'Isère, donc c'était dans le froid. On est venu me chercher pour me recoudre, et dans le froid, j'ai eu les jambes qui ont commencé à flageller. Et là, j'ai eu peur. En fait, je me suis dit, ah waouh, il s'est passé quelque chose. Là, t'as failli y passer. En fait, je m'en étais pas rendu compte sur le moment. J'avais eu un choc psychologique.
1: Tu vas écrire un bouquin sur ta vie?
0: J'ai écrit déjà un livre qui s'appelait Maintenant, tu es seul. qui est sorti, je crois, en 2003, 4 ou 2, je sais plus. Peut-être, je raconterai d'autres trucs. Peut-être
1: ouais. C'était un livre de souvenirs de
0: oui,
1: ta carrière.
0: Ouais. Bah, tu sais, j'ai aussi un papa qui était une personnalité déjà dans la résistance.
1: La voix de Radio Londres.
0: Mais c'était surtout un passionné de jazz. Donc, il est un peu à l'origine. Il est d'ailleurs à l'origine du premier festival de jazz en France à Playel. Donc, il y avait plein de choses à dire sur ce père qui m'a emmené aussi dans la musique, parce que j'étais plutôt dans le dessin, moi. Donc, il m'a emmené dans la musique à travers les Who, en me faisant découvrir les Who. Donc j'avais plein de choses à raconter, comme ça, de petites histoires que j'ai consignées dans ce bouquin.
1: Ok, mais maintenant tu es seul. Bah, tu vois, je le connaissais pas. Donc, on le recommande à tout le monde.
0: Ouais.
1: Bonne lecture du week-end. Axel, on se voit en janvier, du coup?
0: Allez, avec plaisir.
1: Le rendez-vous est pris. Ben,
0: très bonne fête, alors.
1: Ah, oui, bonne fête avec ici, évidemment.
0: Oui, avec ici.
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1: Vous écoutez Quand je creuse par le groupe Volcaillou.
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1: Volcaillou, un duo formé par Simon et Timothée. Originaire du Sud Ardèche, ils se rencontrent à l'âge de 12 ans au conservatoire et commencent à écrire et composer pendant leurs années lycée.
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1: Aujourd'hui, le duo est un ovni, un alliage entre musique électronique et chanson française.
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0: Caillou avec, quand je creuse, un coup de cœur ici de Romardèche.
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3: Bonjour la France, j'espère que tu vas bien la France. J'espère que tu es en forme pour le match de ce soir la France. Comment ça va Éric Bastien?
4: Ça va super bien, bonjour Super Damido.
3: Oui.
4: Le t-shirt Super Damido.
3: Mais évidemment, le t-shirt Super Damido parce qu'on est jeudi. Je rappelle à tout le monde que j'ai déjà trois candidats. Mon candidat d'aujourd'hui, bien évidemment, va remporter la manche.
4: Ah, bien évidemment.
3: Évidemment. 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
3: 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Et puis ça, c'est le premier prix. Le deuxième prix, c'est quoi?
4: C'est 2000 cafetières.
3: 2000 cafetières?
4: 2000 cafetières,
3: wow,
4: malheureux.
3: La vache.
4: Il y en aura dans toutes les pièces, dans les toilettes, dans la salle de bain, dans le parking, dans la cave, dans la voiture. Non, c'est une seule. Une seule qui réunit le talent de 2000 cafetières.
3: Bien sûr.
4: Le travail de 2000 cafetières.
3: Malongo.
4: 32 dosettes avec Joe Malongo et sa légende, et sa famille ici, vert en vert. Tout ça, ça sera très bien sur la petite étagère au fond à droite. Je la vois déjà bien installée.
3: Allez, on accueille tout de suite nos candidats du jour. Bonjour Florent, bonjour Michel, comment ça va?
4: Bonjour.
5: Oui, bonjour.
4: Bonjour.
6: Bonjour.
3: Alors, Florent, tu joues avec ici Loire-Océan.
6: C'est ça.
3: C'est ça. T'as 60 ans, quel bel âge.
6: Oui, c'est beau. Hein.
3: Oh là là, bah dis donc, déjà, on est arrivé jusque-là, mon petit gars, hein, donc c'est pas mal.
6: C'est pas mal, hein.
3: Ah,
6: ouais,
3: pas
6: mal.
3: Ben, tu habites à Sainte-Pazanne.
6: Ouais.
3: Alors, je vois pas où c'est, Sainte-Pazanne. Tu peux me dire où c'est?
6: C'est Loire-Atlantique, 30 minutes de la Bernerie sur mer, de la mer et 40 minutes.
3: Ah, d'accord, ok, tu es par là. Alors, tu es un Saint-Pazanais, qu'est-ce que t'es, un Saint-Pazanois, t'es un quoi?
6: On dit un Pazanais.
3: Un Pazanais, tout simplement.
6: Bon, ouais.
3: Oui, alors, tu es en couple avec Isabelle, tu as 4 enfants, comment s'appellent tes enfants? Ils ont tous des prénoms magnifiques.
6: Ah, ils s'appellent ma fille Lorelai, ensuite Manolo, ensuite Rose et le dernier Tom.
3: Et voilà, et tes papis?
6: Et je suis papy 4 fois de 4 petits-enfants qui s'appellent Tiny, Stani, Lorena et Myron.
3: Et voilà, attention.
6: Voilà.
3: Et oui, voilà. Alors, j'aimerais savoir pourquoi on t'appelle Topette.
4: C'est quoi ce nom?
3: Qu'est-ce que c'est?
6: On m'appelle Topette parce que très longtemps, pour dire au revoir à mes collègues ou à mes amis, je disais Topette. Une expression qui vient des caves d'une région par chez nous, dans les Mauges, là, où les gens, quand ils se quittaient après avoir bu un coup, ils buvaient un petit verre de gnôle, histoire de bien se finir avant de prendre la route.
3: Voilà, histoire de bien se...
6: Et ils appelaient ça une topette. C'était le petit verre de l'amitié du départ, voilà.
3: Tu t'appelles donc Topette. Alors...
6: On me surnomme Topette, ouais.
3: Ok, donc tu es éclairagiste dans le spectacle Vivant.
6: Tout à fait.
3: Que fais-tu? Tu éclaires qui, quoi, comment, pourquoi?
6: Eh ben, j'éclaire pour qu'on voit les gens et puis pour rendre un petit peu joli les propos de ce qui se passe sur scène. J'éclaire qui tout, aussi bien de la danse que de la musique, du rock, tout ce qui nécessite de lumière.
3: Tu fais tous les spectacles, pas seulement du théâtre. Tu fais la musique, tu fais les concerts, tu fais tout.
6: Voilà, principalement la musique quand même.
3: Principalement la musique. Et alors voilà, mais pourtant petit, tu voulais être pompier. Tu voulais être pompier?
6: Bah, j'imagine, j'ai pas vraiment de souvenir, mais je pense bien que ça devait être ça. Ouais.
3: Bah oui, enfin, souvent les petits garçons ils veulent être pompiers, policiers, astronautes.
6: Oui.
3: Bon.
6: Ouais, c'est ça.
3: Alors tu as compris que tu es mon dernier candidat avant la finale de demain. Tu as donc légère petite pression sur tes omoplates pour gagner.
6: Tout à fait.
3: Voilà. Hein, donc je vais tout de suite, on va mettre les choses au point. Tu vas remporter directement ce premier point. Tiens, je te mets Matt Pokora. On va parler de photographie. Écoute bien. Une photographe française, a été désignée comme la pire photographe du monde. Alors, est-ce que c'est vrai ou faux? Top chrono, 5 secondes.
6: Bon, je dirais que c'est faux.
3: Eh bien, tu as tort, c'est vrai. Et oui, la compagnie Iceland Air a choisi cette femme parmi 127 000 candidats pour réaliser sa prochaine campagne publicitaire. Elle va être rémunérée 50 000 dollars et elle va devoir capturer des clichés volontairement moches, imparfaits, afin de montrer que les paysages islandais sont spectaculaires. sans artifice. Voilà, pas de point pour toi.
4: Michel est avec nous, avec ici au CER. Comment ça va, Michel?
5: Oui, ça va, merci.
4: Michel, petite pression quand même, elle l'a gentiment rappelé. 1, 2, 3, lundi, mardi, mercredi, elle a 3 candidats. Nous sommes jeudi, demain, c'est la finale. Si je veux avoir une petite chance de l'emporter, Michel, il faut absolument qu'on gagne ensemble aujourd'hui. Tu es d'accord?
5: Ah oui, absolument.
4: On croise
5: les doigts.
4: Et ce serait d'autant plus fort que tu serais avec nous en finale demain vendredi, que ce serait toi qui gagne les 2000 euros Bélambra. Alors là, ce serait... Tu vois, là, on l'a bien.
3: Oui, alors là, on est dans le
4: rêve.
3: Il faut arrêter la drogue.
4: Dans le rêve.
3: Docteur Kirzek, on a un problème de toxicomanie.
4: Ah, le docteur Kirzek, on l'adore. Docteur Kirzek. Tu habites à. Alors, comment on prononce le nom dans la Nièvre? Arquion, c'est comme ça?
5: Arquion. Tout à fait.
4: Comment s'appellent les habitants d'Arquion dans la Nièvre?
5: Les Arquinois,
4: on les salue. Tu es marié, Michel. Et alors, c'est marrant parce que tu es marié à Michel. Michel.
5: Voilà, comme ça, si on se souvient plus de notre prénom, on le retrouve tout de suite.
4: On adore les Michel.
3: Michel,
4: Ah, deux enfants pour toi et trois pour lui. Bon, ça fait une belle famille, ça. Il y a Virginie, il y a Jérémy. Puis un petit-fils.
5: Voilà.
4: Comment il s'appelle, petit-fils?
5: Noah, 17 ans.
4: Okay. Ah oui, donc je prends plus. Oui, c'est petit-fils, mais déjà, il a eu le bac, il le passe l'année prochaine, peut-être plus là.
5: Oui, l'année prochaine.
4: Voilà. Un chien, alors, dédicace aux Cités d'Or. Ah bah oui. Tao. C'est le nom du chien de Michel, Tao, comme dans les Cités d'Or. C'est ça?
5: Oui.
4: Et tu l'as appelé Tao parce que t'es fan de la série ou rien à voir?
5: Non, j'aimais bien la série, mais c'est vrai qu'on n'a pas...
4: T'as pas pensé, quoi.
5: Voilà, le prénom nous plaisait. Voilà.
4: Okay.
5: Le nom nous plaisait pour son...
4: Comment tes collègues t'appellent, toi?
5: Ça dépend. Il y a Michouille.
3: Michouille, écoute, c'est joli, Michouille.
4: Ben oui, on aime. Alors, Michel, Michouille, elle a fait 15 000 métiers. Elle était cuisinière, elle était standardiste, elle était hôtesse d'accueil, animatrice en centre de loisirs. Mais t'as fait plein de trucs.
5: Vrai.
4: Et t'as une vie remplie, toi. Hein.
5: Voilà, c'est ça, exactement.
4: Ben, c'est bien. Et petit, tu voulais être institutrice. On parlait des métiers pompiers pour notre amie Florent. Toi, c'était bon, comme toutes les petites filles, quoi, institutrice. Michel, ma petite Michouille, on y va.
5: Oui.
4: Pour gagner ce premier point avec un extrait d'un artiste qu'on aime beaucoup, c'est Claudio Capeo.
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4: Ah, la sienne, pardon. Bon. Avant d'être chanteur à succès, Claudio Capeo, que tu connais, Claudio Capeo.
5: Oui, j'adore.
4: T'adores, alors ça va. Avant d'être chanteur, moi j'affirme qu'il était gardien de phare en Bretagne. Est-ce que c'est vrai ou faux? Top chrono, 5 secondes.
5: Je crois pas qu'il est en Bretagne.
4: Vrai ou faux? Vite.
5: Non, je dis faux.
4: Réponds bien sur les 5 secondes.
3: Hein. On va le prendre pour cette fois, Michouille, mais quand même. Hein.
4: Non, avant la musique, avant The Voice, avant ses tubes, Claudio travaillait comme menuisier. Il chantait le soir dans les bars et les villages, mais il n'y avait pas de phare, il n'y a pas de tempête bretonne du tout. Allez, un point.
3: Florent, tu vas te reprendre directement, parce que là, on va écouter Oh Johnny, nanana. Là, c'est Jeanne Mas. Alors là, les gars, on est back to the 80s, hein, 1985. Jeanne Mas, Johnny, vous écoutez ici, on vous aime. À tout de suite, mes petits poulets.

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1: Nous sommes au taquet avec Florent qui joue avec ici Loire-Océan contre Michel ici Auxerre. Michel qui a un point. Tu entends ça, Florent?
3: Ben oui.
1: Alors, surtout que, dis donc, on est quand même collègues, hein, parce qu'en ce moment, tu retapes ta baraque, si j'ai tout compris.
3: Mais ouais, t'as raison, c'est ça, ouais.
1: Ben oui, alors, ouais. Qu'est-ce qu'on fait dans la maison?
3: Oh ben, on fait tout, là, on va attaquer le plan s'échauffant, on a fait la flotte, électricité, des cloisons, enfin, un peu de tout, quoi. On s'attaque à l'isolation là-haut, un peu de toiture.
1: Ah oui, on est bien, là, quand même.
3: C'est pas que du marouflage, hein.
1: C'est pas que du marouflage. Ok, d'accord. Alors, tu as un très beau jardin dans ta maison que tu retapes?
3: J'ai un jardin correct, ouais.
1: Oh, bah, dis donc, un jardin correct, dis donc, on a déjà planté des patates douces, des pommes de terre, des betteraves, des carottes, des courgettes, il y a de la place quand même.
3: Oh là, mais on sait tout, ouais, c'est ça, ouais, il y a ça quand même. Ça pousse difficilement, mais il y a ça.
1: Bah voilà, parce que tu, en plus d'être un homme parfait, puisque tu bricoles, tu éclaires les gens, tu cuisines.
0: Ah,
3: ouais.
0: À table.
1: C'est quoi ton petit plat signature?
3: Ah, j'aime bien le tagine olive citron.
1: Hop, hop.
3: Ouais, viande au choix, quoi.
1: Et ben ça, c'est pas mal, j'ai envie de dire. Tu fais pas de dessert, ouais, par contre. Il paraît que t'aimes pas trop les desserts, c'est pas...
3: C'est pas fun, non. Le sucre est un poison, donc je m'en passe. Oh.
1: Le sucre est un poison. Mais oui, c'est vrai. Mais oui.
0: C'est pas terrible, ouais.
1: Non, je dis ça à la personne qui est à ma droite qui s'empiffre de sucre.
0: C'est pas vrai. Bon,
3: c'est
0: vrai que le diabète, tout, c'est pas top. Hein.
1: Comment te dire? Alors, là, il faut que tu me marques ce point. Il faut que tu
3: J'espère
1: le marques.
3: J'espère bien.
1: Écoute.
3: Allez.
1: T'as, je te mets une petite ambiance. Si tu ne l'as pas vu, c'est la BO du film La Nuit au musée.
3: J'ai vu ça avec mes enfants.
1: Oh, on adore ce film. Enfin, les deux, parce que j'adore les deux. C'est magnifique.
3: Ouais, c'est très bien.
1: Oui. On adore. Moi, je suis un peu secrètement amoureuse de Wayne Wilson.
0: C'est vrai, hein?
3: Il y a de quoi.
0: Il est passé nuit au musée avec lui, alors.
1: Ah, il est tout petit. Faites il est grand enfermer. Comme ça.
0: Comment ça, il est tout petit?
1: Mais oui, tu n'as pas vu une nuit au musée?
0: Mais non.
1: Eh ben, regarde ça avec tes gosses. C'est
0: tout ce qui est petit et mignon.
1: Non, il est vraiment petit.
0: Ah bon?
1: Alors, écoute bien cette question. Certains musées diffusent des odeurs pour accompagner les œuvres. Certains musées diffusent des odeurs pour accompagner les œuvres. Vrai ou faux? Top chrono.
3: Oh, ça me paraît possible, je dirais oui, hein. Je dirais vrai.
1: Tu dirais vrai? Mais oui, c'est vrai, bien sûr. Eh oui, bah au Louvre et au musée d'Orsay, quand il y a des expos temporaires, on met du bois, de l'encens, des odeurs urbaines, comme ça on ressent mieux l'époque de la Seine peinte. Oh, bravo, premier point.
0: C'est immersif. Michel, ça fait égalité là. Hein. Mmh. Égalité, voilà. Michel. Attention, Michel. Tu sais ce qu'il faut qu'on fasse, hein. Tu es con, Michel.
4: Oui.
0: Michel avec ici au cerf, toujours Maria. Michel, alors Michel, elle est détente. Michel, elle fait du yoga.
1: Ah, c'est bien.
0: Voilà. Du yoga sur chaise, c'est-à-dire
4: ouais.
0: On s'assoit, on fait quoi? On médite?
4: Eh ben, on...
1: Non, c'est pour les seniors, moi j'en fais de temps en temps.
4: Ouais, c'est
0: mais vous
4: c'est
0: n'êtes pas les... senior, Valérie.
1: Oui, moi j'ai 61 ans, je suis senior.
0: Ah, oui,
1: tu t'assois sur une chaise et tu fais
0: et
1: des
0: tu...
1: mouvements.
0: Là, tu fais quoi? Ah, tu fais des mouvements.
1: Oui, mais attention.
0: Genre...
1: Mais...
4: Ça marche bien.
1: Du ça genre, fait mal.
0: C'est,
1: ça
0: c'est
1: fait
0: quoi
1: mal.
0: Les mouvements, Michel? Un truc.
1: Non.
0: Les pieds,
1: non. C'est comme ça. Un. Un.
0: Ah oui.
1: Un.
0: Ah
1: oui. Ça, tu fais des trucs.
0: Oui, on va passer à un autre sujet parce que je suis déjà fatigué là. Je suis déjà épuisé. Michel qui fait du yoga, qui fait de l'aquabike, du vélo et qui marche beaucoup. J'en peux plus. Ça fait beaucoup
1: oui,
0: déjà.
1: Bah, elle a raison.
0: Non, je préfère cuisiner moi avec Michel. Oui.
1: Ah,
0: Michel cuisine. Et quoi, s'il te plaît?
4: Ah ben bah, pareil, moi aussi cuisine orientale j'aime bien. Alors c'est couscous avec le tagine de boulette.
0: Okay.
4: Et ça je faisais ça même quand j'étais à la cantoche. Et voilà. Et ça partait bien.
0: T'amalgames toutes les recettes, hein. tu mélanges les origines, donc couscous, paella, clafoutis aux cerises, j'ai vu un côté dessert, pas mal ça.
4: Oui, aussi, oui.
0: Et alors tu fais
4: de la moutarde
0: oui,
4: aussi aux cerises.
0: C'est ça ce que j'allais dire. C'est quoi ça, de la moutarde à la cerise?
4: Voilà. On fait une petite note particulière pour ajouter ça. Parce que bon, bah, dans Lyon, il y a les cerises. Et puis c'était un
0: les cerises
4: petit hommage.
0: Séchées au soleil, ouais, avec de la moutarde, c'est un petit mélange de sucre et salé. Du coup, c'est pas mal ça. Hein.
4: Ouais, c'est pas mal du tout.
0: Et oui, tu parlais de la cantoche parce que tu as été cuisinière dans la cantine d'un collège.
4: Voilà, tout
0: on
4: tout
0: y
4: fait.
0: Va pour la question. Un point de plus, tu as une belle occasion là, de te faire plaisir et de nous faire plaisir. Petit extrait.
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0: Alors on parle les dentistes. Et à l'origine, Michel,
1: oh mon Dieu,
0: le Tipex, tu sais le Tipex, le célèbre correcteur rouge, la compasse, oui. Correcteur, voilà. Eh bien, à l'origine, le Tipex a été inventé par des dentistes. C'était pour blanchir les dents. C'est à la base, l'origine, c'est ça. Est-ce que c'est vrai ou faux? Top chrono.
4: Pour blanchir les dents?
0: Oui, le Tipex, il a été inventé pour ça, par des dentistes. Vrai ou faux, vite.
4: Moi, je dis que c'est faux.
0: Tu dis que c'est faux.
1: Oui, mais enfin, c'est une deuxième fois après le bip. Hein,
0: oh, donc, c'était juste derrière, quand même.
1: Ouais,
0: là.
1: Mais enfin, on va arrêter. Le jeu, c'est le jeu. Hein, donc, Michel, je donnerai un avantage à Florent. Voilà.
0: Bon, en tous les cas, oui, d'accord. Non, mais c'est bien. C'est effectivement faux. Le correcteur liquide a été mis au point dans les années 50. Bah, juste pour masquer les erreurs de la machine à écrire à l'aide d'un petit pinceau. Quant au Tipex, lui, il vient de l'allemand Tippen et Ex. Ça n'a rien à voir avec les dents. Bravo, Michel.
1: Bien sûr. Allez. 2 pour Michel, 1 pour Florent. T'inquiète Florent, je vais méga te favoriser puisque toi tu réponds toujours.
0: On lui donnera 12
1: avant
0: secondes.
1: Le top.
0: 12 secondes.
1: Oui. Voilà. Allez, Étienne Dao et Dany. Oh là là, on adore cette chanson comme un boomerang. Ce petit duo de l'amour, vous écoutez ici, on vous aime, à tout de suite.
0: Parlez de nous pour le duo de l'amour.
1: Non, je parle d'Étienne Dao et Dany.
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0: Oh, Dany, comme un boomerang, 12h25. Ouais, fais des vocalises maintenant.
1: Non, j'adore. Okay.
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1: Ici, nous sommes avec Florent, qui joue avec ici Loire-Océan, qui a un point, ouais. Contre Michel, qui a deux points. Bon alors, est-ce que tu aimes chanter? Tu aimes le karaoké? Est-ce que tu aimes tout ça, mon petit fouchou?
3: Moi, je suis pas fan. J'adore la musique, mais chanter, karaoké, bon.
1: Oui, mais t'adores la musique. Tu connais plein de groupes.
3: Ah, j'adore la musique. Oui, oui. Ah,
1: ça, c'est bien, parce que là, figure-toi que le quiz musical, c'est une spéciale succès, des gros groupes de rock et compagnie.
0: Anglo-américain.
1: Oui, okay. C'est quand même des groupes de rock.
0: Anglo-américain.
1: Oh, j'en peux plus, j'ai envie de le battre. Mais il faut que ça s'arrête. Alors écoute bien, c'est deux morceaux l'un après l'autre et tu devras trouver les deux pour marquer deux points. Premier point. Ah non, Fredo, non, il faut mettre la musique, mon chat.

0: Wow. 1-1,
1: I love rock and roll. C'est qui, top pronom?
2: C'est Joan Bett.
1: Oui, c'est Joan Bett. Tu as le premier point. I love. Je rêvais de lui ressembler, j'adorais cette meuf.
0: Alors,
1: on se met la patate. Alors, ça, c'est le premier. Et ça, c'est le premier. Donc, tu as déjà un point. C'est-à-dire que tu as rattrapé Michel. Tu as maintenant deux points. Alors, pour marquer un troisième point, mon petit bonhomme, il va falloir me trouver cet énorme tube.

0: What was that?
1: Ça c'est ZZ Top, c'est la grange, le morceau.
2: Oh
0: la, la, la. Eh oui, ZZ Top, nos amis barbus. Allez, nous sommes à 3, mon Flo-Flo, bravo.
2: Michel, attention, il a 3, elle vient de le dire, Madame Damito. Oui. Tu as 2, mais tu peux marquer 2 points et donc garder la main. Voici ton premier quiz, écoute. Alors, Michel, bien sûr, ben oui. Non, je plaisante, c'est pas du tout ton quiz.
0: Ah bah non, c'est trop facile.
2: Attendez, c'est trop facile. Surtout qu'on a dit que c'était anglo-américain.
3: Oui, en plus.
2: Voilà, Gérard Le Darbon, il est pas.
0: Non, surtout qu'on a dit que c'était du rock, hein. Gérard Le Darbon, c'est pas un rocker.
2: Oh, vous savez, des fois, il est un peu rocker.
0: Oh, pop, pop.
2: Si, il est clean.
0: Ah oui, non, ouais, d'accord. Allez.
2: Allez, voici ton premier morceau, on y va. Attends, prends ton temps en top chrono, qui chante? Réfléchis.
3: Sonny Ancher. I got you.
2: Oui, t'as le même enfin, anglais.
0: On dirait Bastien.
2: Bon, Sonny Ancher, on le prend, oui, Sonny Ancher. Ancher, on le prend.
0: Tu vas reprendre Michel sur l'anglais? Tu vas te permettre ça? Tu vas t'autoriser ça?
2: Sonny Ancher.
0: Non, mais tu es né avant la honte, toi. Le gars reprend Michel. Allez.
2: Bon, félicitations, ça fait un point. Dis donc, égalité, Michel, 3 partout. Et là.
0: Et là, c'est le drame. Il y a un deuxième morceau à trouver.
2: Il y a un deuxième morceau. Et tu peux prendre la tête. On y va. C'est du anglo-américain. I see a line of cars and they are into black.
3: Rolling Stones.
2: Et tu me dis en 10 secondes?
3: Les Rolling Stones.
2: Paint in Black, c'est signé. Palam, pa, palam. Comment?
3: Les Rolling Stones?
2: Non, mais en plus, la réalisatrice me reprend sur mon anglais. Paint in Black, eat black. Bon, c'est pas grave, c'est le Rolling Stones. Michel, bravo, t'es en tête.
3: Merci.
2: 4 points. Oh là là.
0: Non mais je n'en peux plus. C'est-à-dire qu'à chaque fois on est obligé de s'excuser auprès des managers, auprès des boîtes de disques. On est obligé de s'excuser tout le temps avec ton accent, là les gens ne comprennent même pas ce qu'on dit.
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2: Et oui, cette semaine, les petits amis, la finale de demain, vous gagnez en premier prix des vacances de dingue. 2000 euros de bons séjours pour le club Bellambra. Hein, c'est la destination préférée des familles, donc on rigole pas. Si vous gagnez pas ces 2000 euros de vacances, vous gagnez la machine à café de Malongo, 32 dosettes, 6 verres en verre. On reprend les compétitions.
3: On ajoute le livre de Bernard Minier quand même, Rupture. D'où vos livres.
2: Ah oui, non, mais non, non, rien ne vaut. Laisse-nous avec Nadine Mousseline.
3: Ah oui, Lucinda Riley.
2: Et voilà. Florent, tu as 3. Mais là, tu vas pouvoir marquer 3 points de plus et tu vas les remporter. Alors, c'est la canicule, on a eu le message alerte anti-canicule. Ça tombe bien parce que toi, ta petite manie, c'est...
4: Je fais pipi sur le gazon pour arroser les coccinelles.
2: Toi, ta petite manie, le matin, tu sors à poil et tu vas pisser dans le jardin.
5: Exactement.
2: Voilà, donc en cas de canicule, c'est formidable. Mais comment tu fais l'hiver, mon petit canard?
5: Eh ben, je me cherche un peu plus pour trouver le machin, mais j'arrive à le faire quand même.
2: Ah ouais, on a le cul un peu froid là quand même, hein.
5: C'est partie de la vie, hein. On est sur Terre, faut en profiter.
2: Oui, mais c'est un petit contact avec la nature, faire pipi dans le jardin, oui. Là. C'est... Oui, on arrose les coccinelles, quoi, ça.
5: Voilà.
2: Bon, alors tu as un défaut, tu procrastines.
5: Bah, je lutte contre la procrastination.
2: Tu glandes quoi. Tu luttes contre le glandage. Moi aussi, je suis très glandeuse. Mais comment tu fais pour lutter? Si t'as un tips, moi, ça m'arrange.
5: Eh ben, j'en ai pas vraiment. Je me mets des coups de fouet tous les matins. J'essaye de me motiver comme je peux.
2: Oui, d'accord. Ouais, bah, t'es pas plus avancé que moi, quoi. Alors. Évidemment, on a eu beaucoup de candidats qui nous ont répondu à cette question. Si vous étiez un animal, à qui les ours, à qui les aigles, à qui les loups, à qui les lions, à qui les tigres? Ah, Florence est mon préféré de toutes les saisons confondues, parce que s'il était un animal, il serait un escargot.
3: D'accord.
2: Pourquoi?
5: Non, parce que c'est protégé, ça vit la nuit, personne ne l'embête, il n'a pas d'énormes prédateurs, il va où il veut, c'est mignon, puis ça ne fait pas de bruit.
2: Ouais, d'accord, ok.
5: Ça manque dans le jardin, pas se faire de ce que les gens plantent, enfin voilà, c'est un peu, ça procrastine toute la journée.
2: Ça, c'est pas faux, ça met à peu près 15 jours pour faire le jardin, mais bon, voilà, c'est pas dedans, c'est bien, t'aimes bien, on procrastine jusqu'au bout, quoi.
3: Et puis ça se mange.
5: Voilà.
2: Ça se mange, mais vas foutre la paix aux escargots.
3: Pour ceux qui aiment les escargots, c'est très français, les escargots.
2: Oui, d'accord, mais nous, là, on parle pas d'un escargot qui va se faire bouffer, on parle de Florent.
3: Bah, je parle que de bouffe, de toute façon.
2: Oui, ça, c'est sûr, et d'oseille.
3: Voilà.
2: Alors.
3: Un petit escargot avec un petit peu d'oseille dessus, ça, c'est une bonne saveur, vous voyez.
2: Oui, d'accord. Ouais. Allez. Nous allons tout de suite marquer 3 points, mon petit canard. Nous allons jouer avec la question à choix multiple. Je te pose la question, je te fais des propositions. Et évidemment, tu auras 12 secondes pour répondre. Tiens, je te mets feu, Chatterton.
6: Allons

0: Il y a les Francofolies de La Rochelle qui démarrent. Et ça, on est bien content parce qu'on adore les francos. Alors, les Francofolies de La Rochelle, il y a plein de concerts, c'est jusqu'au 14 juillet. Mais alors, il y a un autre pays francophone dans lequel il y a les Francofolies. Lequel? Alors, la Suisse, le Canada, la Belgique, le Dami d'Hollande. Dans quel pays il y a les Francofolies? La Suisse, le Canada, la Belgique, le Dami d'Hollande. Top chrono, 12 secondes. Et oui, c'est le Canada, bien sûr. Les Franco de Montréal sont là depuis 1989. C'est les mêmes que les Franco de La Rochelle. C'est l'un des plus grands rendez-vous musicaux francophones au monde. Il y a des centaines de concerts chaque été. Bravo, tu as 6.
1: Michel, pour l'instant, 4 points, mais elle n'a pas encore joué, Michel. C'est une bonne bataille, hein, depuis tout à l'heure, là, depuis midi. C'est celui qui rattrape l'autre. Donc, voilà, moi, j'y crois jusqu'à 13h.
0: J'y crois encore.
1: Notre Michel, ici au Serre, qui vit avec Michel, rappelons-le. Voilà, qui voulait être institutrice. Et Mika, il exerçait plein de métiers, on l'a évoqué, cuisinière, standardiste. Bon, elle fait des bonnes choses à manger. Côté voyage, on va se dire un petit mot sur les voyages. Tu aimerais bien voir la Thaïlande, par exemple. C'est une destination qui pourrait te plaire. Pour cet été, peut-être.
2: Ouais. Oui, bien sûr.
1: Et alors, tu le prévois ou c'est un projet ou pour l'instant c'est pas encore mis en place?
2: Oui, c'est un projet, mais c'est vrai que c'est un pays que j'ai vraiment envie de visiter. Oui.
1: Ouais, non, mais je prends des idées pour cet été. D'ailleurs,
2: et
1: tu fais...
2: parles et puis déjà aussi rien que le côté cuisine chez eux, c'est magnifique.
1: Je comprends.
2: Déjà ça.
1: Tu fais quoi cet été d'ailleurs? Tu pars un peu de la Nièvre. Tu sais ce que tu vas faire?
2: L'été, non, pas trop. On va
1: tu bouges pas
2: plutôt en septembre. Bouger en septembre plutôt. Bah, parce que l'été, je fais des allers-retours, mais dans le coin.
1: Ok. Bah, tu sais que tu vas peut-être gagner 2000 euros avec Bellembras, hein, donc tu vas peut-être choisir ta destination. T'irais où, d'ailleurs, si tu gagnais 2000 euros avec Bellembras, tu peux choisir ta destination en France, t'irais où?
2: Peut-être en Corse.
1: En Corse, ouais, ok, voilà, bah peut-être un endroit que tu connais pas. Il paraît que t'as un mauvais caractère, ça s'entend pas, là.
2: Non.
1: Oh, bah écoute, c'est marqué sur ma fiche, hein. Alors, c'est une vérité ou c'est pas vrai?
2: Oui, c'est tout à fait vrai.
1: Ah, tu vois, tu dis non.
2: Bah, il y a du sicilien, un peu.
1: Oula.
2: Voilà.
1: Oula.
2: Et puis de l'allemand de l'autre côté, alors.
0: Oh la vache.
1: Ouais, tu connais la branche sicilienne de Joe Malongo, donc.
0: Qu'est-ce qu'il dit, Michel?
1: Niger.
2: Mais il s'adapte.
0: Pauvre Michel.
2: Alors, il n'a pas mon caractère non plus. Hein.
0: Hop, hop, hop, hop.
1: Ouais, ça y est, tu l'as habillé pour l'hiver. Alors, on parlait des animaux, là. Toi, si t'étais un animal, tu serais quoi?
2: L'éléphant.
1: Ah oui. Alors, après l'escargot, l'éléphant. Pourquoi l'éléphant? Même question. Très Florent.
2: Bah parce que c'est... ils sont...
1: c'est une très bonne explication.
2: Pas, j'aime bien les éléphants. Voilà. C'est un animal qui... Je trouve qu'ils ont...
1: Mais t'en verras en Thaïlande.
2: Comment?
1: Bah t'en verras en Thaïlande, si tu vas en Thaïlande.
2: Ouais, en plus.
1: Allez, on joue.
0: On joue.
1: Oh, avec ce dessin animé dans les années 80 qui a fait le bonheur de mon enfance.
0: La vie. Oh, c'est générique.
1: Oui, ouais, c'est génial, on a exploré le corps humain à l'intérieur et tout. La belle vie. Et bon, allez. Quelle est la durée de vie moyenne d'un globule rouge? Attention, 10 secondes, hein. On prendra pas 11 secondes. Hein. Quelle est la durée moyenne d'un globule rouge dans l'organisme? Voici les propositions. 2 jours, 2 semaines, 4 mois, éternel, comme Valérie Lamido. 10 secondes.
2: Alors, c'était 2 jours, l'autre...
1: 2 semaines, 4 mois, éternel. 2 jours, 2 semaines, 4 mois, éternel.
2: 2 semaines.
1: 2 semaines. C'est bien, tu as rempli le contrat, tu as répondu dans les 10 secondes. Mais t'as mal répondu. C'est 4 mois un globule rouge qui vit en moyenne 120 jours. Donc ça fait 4 mois avant d'être remplacé par un nouveau, en sachant que notre organisme en fabrique 2 millions chaque seconde. Waouh!
0: Bon, ça fait 6 pour Flo Flo, 4 pour Mimiche. Et là, tout de suite, les gars, 1998, rappelez-vous.
1: La Coupe du Monde.
0: Zizou, on a gagné. Et là, c'est ta, ta, la,
1: ah bah oui.
0: Ta. First I was a fraise, I was petrify, I will survive.
1: Comment vous avez dit?
0: Bah, je le fais à la Bastien. Hermès, House, Band. First I was a friend, I was petrified.
1: Attends,
0: allez, I will survive. Vous écoutez ici, on vous aime. À tout de suite.
1: Deux buts de Zinedine Zidane.
0: Je sais même pas comment il s'appelle.
1: But d'Emmanuel Petit, 92e minute, 3-0. 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

0: ce soir France-Maroc, les gars.
1: Bien sûr, on se souvient tous de là où on était le 12 juillet 1998.
0: Ah ouais,
1: bien,
0: ouais. Moi, j'étais sur, moi j'étais sur les champs.
2: Ah, t'étais sur les champs.
0: Ouais, j'étais crevé.
1: Les champs, ce sera un peu compliqué hein, ce soir. L'étoile est fermée d'ailleurs.
0: Eh ben, c'est bien dommage parce que fut un temps, on pouvait aller sur les champs fêter tout ça. Et c'était dans la joie et la bonne humeur.
1: France-Maroc ce soir à 22h30, dans la joie et la bonne humeur.
0: Bah ouais, parce que c'est la joie et la bonne humeur, les gars.
1: La liesse populaire.
0: Eh oui, mais ça, on est punis maintenant. Allez, jingle.
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1: les cartes finales,
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1: Ça rigole pas ce soir. Hein.
0: On est au taquet. Tu vas regarder le match ce soir, Florent ?
4: Oh non, pas du tout.
0: Tu t'en fous ?
4: Oh okay. Ah là, vraiment, alors ça me touche pas du tout, ça.
0: Eh ben, écoute, moi j'aime bien... Moi, j'aime bien le foot quand c'est comme ça. On est en Coupe du Monde, on est tous ensemble. J'aime, c'est le seul moment où il y a un petit peu de solidarité entre nous. Voilà. Oh, et...
4: J'ai l'impression que t'es en train de plus là, une autre chose, mais...
0: Ouais. Enfin, en tout cas, si on pouvait tous s'aimer les uns les autres. Enfin, bon.
1: Bah, Dami d'Hollande, hein. C'est la devise.
0: Ça serait pas mal, c'est la devise du Dami d'Hollande.
1: Oui.
0: Alors, nous allons parler d'une anecdote à toi avec cette chanteuse. Eh oui, on va parler de Nina Hagen. Alors Nina Hagen, on adore parce que bon, elle était interdite de séjour en France hein, parce qu'elle faisait pas mal de, elle était rock and roll et elle revient après des années d'absence au festival d'Arc de Châteauroux. Et t'étais éclairagiste, que s'est-il passé?
4: Eh ben, il s'est passé que quand ils sont arrivés, ils ont fait les balances comme ça se passe tous les après-midi sur scène. Mmh. Et dans l'après-midi, je me suis mis, enfin, on s'est branché, j'ai branché un des guitaristes là qui était sur scène avec elle. On est devenu potes quoi. On a passé la tournée des bars l'après-midi. Il m'a dit qu'il enregistrait justement l'album sur lequel et la chanson qu'on venait de passer là, l'African Reggae. Et du coup le soir pendant le concert, j'ai fait la poursuite et après le concert, la fille qui faisait les lumières m'a emmené dans la loge caravane de Nina Hagen et on a passé une petite heure ensemble. Enfin, on était 3 ou 4 dans la caravane à boire du champagne, à parler. Et quand je suis parti, elle m'a embrassé sur la bouche.
1: Non.
0: Soupe de langue avec Nina Hagen, le gars. Et voilà.
4: Bon, c'est vieux, mais c'est toujours rigolo.
0: Bah, c'est vieux. 88, c'est pas si vieux.
4: Ah, c'est pas si jeune.
0: Oh, on ne m'en parle même pas. Alors, il paraît que si tu devais déjeuner avec quelqu'un, tu adorerais déjeuner avec un Bouddha. Pour quelle raison?
4: Ouais.
0: Mais pourquoi?
4: Parce que je pratique le bouddhisme de Nichiren, Namuro Rengekyo. Et du coup, il y a une espèce de sagesse là-dedans. Et quand il faut manger lentement pour bien digérer, pour être bien dans son corps. Je pense que la présence d'un Bouddha pour manger lentement et bien digérer dans son corps serait parfaite.
0: C'est pas mal, je suis d'accord avec toi. Bon, bah c'est voilà. Super. Alors mon petit Bouddha, mon petit topette, tu vas essayer de marquer 5 points. Et là, ça serait magnifique. C'est une question sur le foot. Dommage, tu n'aimes pas le foot.
1: Vrai.
0: Mais
1: oh,
0: bon.
1: Le pauvre.
0: Oui, mon frère, c'est assez connu quand même.
1: Ah,
0: alors écoute bien. Quel célèbre club de foot a pour devise droit au but? Quel célèbre club de foot a pour devise droit au but? Top chrono.
4: C'est le français.
0: Ah bah oui. Football, droit au but.
4: Droit au but.
1: Et voilà.
4: Au pif, allez, équipe PSG.
0: Non, c'est...
1: C'est vraiment le club qu'il fallait pas citer, quoi.
0: C'est Marseille.
4: Bah ouais, j'ai hésité entre les deux.
0: C'est Marseille. Marseille. Ah. Fred, il aime bien les bruits du croissant. Alors, c'est droit au but, c'est aussi à jamais les premiers, hein, mais...
1: Allez, l'OM.
0: Allez, l'OM, quoi. Okay. Bon, bah pas de points, mais tu restes en tête avec
1: voilà. Bah, tu vas regretter de pas t'intéresser au football, hein. Dommage, hein.
4: Bon, c'est pas très grave.
0: Oui, attends, il y a encore le bingo, tu vas te calmer tout de suite, toi.
1: Ah oui, mais enfin, là, il y a quand même 5 points à prendre, hein. Là, Michel, on peut... faire la différence. Là, on peut clairement faire la différence. On a pris un tout petit peu de retard sur la question à 3 points, mais là, on peut marquer. Ma petite Michèle qui... Alors, c'est pas du tout avec Nina Hagen, pour le coup. Toi, si tu pouvais déjeuner avec quelqu'un, là, ce serait qui? Un chanteur français?
5: Oui, entre autres. Enfin, il n'y en a pas qu'un, mais voilà, il y a Marc Lavoine, j'aime bien.
1: Oui. Alors, tu l'aimes bien parce que t'as une petite... Alors, t'as pas une histoire avec lui, mais... Vous êtes déjà croisés,
5: On s'est croisés,
1: oui. Bah oui.
5: Il y a très longtemps.
1: Oui.
5: Il chantait Les Yeux Revolver et il était passé dans une discothèque à Chitry. Le mini-club, pour ne pas le citer.
1: Okay.
5: Voilà, il y en a qui s'en souviennent.
1: Et donc c'était au début de sa carrière. Et vous avez bu un verre ensemble?
5: Tout à fait. Il était vraiment cool et on n'était pas, il y avait pas beaucoup de monde, mais c'était un dimanche soir et voilà.
1: Bah, sympa.
5: Avait, voilà,
1: un joli souvenir.
5: De potes et c'était une belle soirée.
1: Bah oui, c'est un joli souvenir. Alors t'as eu aussi la chance dans les années 70, en 75 je crois, d'aller voir un concert de
5: Claude François.
1: Waouh. Génial. C'était comment un concert de Claude François?
5: Ah bah tu t'es pris dans l'ambiance et puis c'est.
1: Bah oui.
5: Voilà.
0: Et puis tu te transformes en Claudette en fait. Hein.
1: Alors,
5: exactement.
1: Ce qui est fou surtout, Michel, c'est
5: pas
1: que.
5: Fan, hein.
1: Ouais, t'as réussi à rentrer sans billets, dis donc.
5: Exactement, parce qu'on avait une
1: copine
5: qui était culottée et qui nous a dit allez on va y aller et elle a été à la sécurité à l'entrée.
1: Ouais.
5: Et puis, je sais pas, elle les a baratinés et puis on s'est retrouvé là et voilà.
1: C'est génial ça. C'était sous un chapiteau à Châtenay-Malabry. Effectivement, un petit clin d'œil, pas de sous, pas de billets. Et vous avez réussi. Et t'es devenu fan, quoi. Enfin, il paraît que t'as vraiment crié comme les fans, quoi. Comme les.
5: Exactement.
1: Bah ouais, comme une vraie. Bah oui, je veux bien comprendre. Bon, allez, nous allons tenter Michel de marquer ses 5 points. Ça serait bien, hein. Je te le cache pas que ça serait pas mal. Avec un extrait, quelqu'un qui fait partie aussi de la génération Clo-Clo. Ils ont chanté ensemble, c'est Sylvie Vartan.
2: Oh, ce que c'est beau, la peinture
0: en couleur.
2: Même si vous n'êtes qu'un
0: homme. Amateur.
1: Bon, il me semble qu'on va parler de peinture. 10 secondes pour y réfléchir, c'est une question cash, je ne te fais aucune proposition. C'est à toi qui réponds. Comment appelle-t-on le support en bois, ou en métal d'ailleurs, qui permet de maintenir une toile lorsqu'un artiste peint? Top chrono, 10 secondes.
0: Question de maternelle, une fois de plus.
1: Excuse-moi, droite au but, l'OM. Question, mon fils de 7 ans, il connaît. Hein.
0: Ouais, ça va. Allez. Question de maternelle, comme d'habitude.
1: Sylvie Vartan. Oui, Sylvie, le chevalet, tout ça, c'est allez, un ensemble. Allez, allez. Et Michel qui prend ses 5 points.
0: Raphaël et Luigi, à chaque fois, ils privilégient
1: tout. Oh là là, 9 points, bravo,
0: ouais,
1: Michel.
0: Ouais, bravo. Ouais. Bravo, Michel. Allez, 6 pour Flo, 9 pour
1: c'est
0: Michel.
1: Fini.
0: Oui,
1: c'est
0: absolument pas fini. Et là, tout de suite, eh bien oui, on va rendre hommage à Bonnie Tyler qui nous a quittés. Et on va écouter, alors j'aurais aimé écouter Total Eclipse of the Heart, évidemment.
1: C'est normal, c'est un classique, là, un tube de Bonnie Tyler.
0: Mais là, on va écouter If You Are.

0: If You Were a Woman, Bonnie Tyler qui nous a quitté aujourd'hui. On écoutera d'ailleurs plusieurs fois un Bonnie Tyler dans la journée. Elle avait une opération des cordes vocales toute petite, ce qui a aussi emmené cette espèce de signature et timbre musical extraordinaire qui fait qu'on lui connaît cette voix que l'on aime tous.
1: C'est bien, c'est super. Oui. J'adore quand tu nous racontes.
0: Mais sans cette opération, elle n'aurait pas eu cette voix de elle n'aurait pas fait ça.
1: Voilà.
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1: Alors, mon petit Flo, t'as compris qu'il faut que tu déchires tout au bingo.
3: Non, pas le choix.
1: T'as pas le choix, on est d'accord.
3: Non, pas le choix.
1: Ouais. Bon, ok. Qu'est-ce que tu fais ce week-end? Tu vas faire un peu la fête? Tu vas faire des trucs? Tu vas te promener? Qu'est-ce que tu fais ce week-end?
3: Là, je vais continuer à bosser sur ma baraque.
1: Évidemment. Il va pas faire un peu chaud là chez toi pour faire des travaux là?
3: Il fait quand même très chaud.
1: Ouais. Voilà, on va se détendre un petit peu, on va se brumatiser là. Hein, voilà. Alors, mon chaton, pour t'encourager, je vais. Bon, tu aimes Acidici, tu aimes Deep Purple, tu aimes plein de trucs.
0: On fait des efforts sur cette fin de saison.
1: C'est ça que j'essaye de faire comme toi.
0: C'est l'influence Bastien, ça.
1: J'essaye que tu comprennes le nom des groupes. Voilà.
0: Purple.
1: Mais tu adores aussi lui.
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1: Michael Polnareff, ravissante chanson qui s'appelle La Michetonneuse.
0: Ah oui.
1: Ouais. Alors, une chanson sur les michetos, c'est pas courant, donc on était obligé de la passer. Alors écoute bien, mon petit canard, ce qui va t'arriver. À mon top chrono, tu vas avoir 10 secondes pour me donner un maximum de prénoms de garçons qui commencent par la lettre P comme poubelle, papa, Paris, tout ce que tu veux. En tout cas, c'est un maximum de prénoms de garçons qui commencent par la lettre P comme poubelle ou papa. Top chrono, 10 secondes.
3: Alors Philippe, Patrick, Patrice, putain, ça y est, je suis perdu. Philippe, Patrick, Patrice, j'arrête
1: pas. Eh ben alors, il y en avait, tu m'en as donné 3. Il y avait Paul, Pierre, il y avait Pascal.
3: Putain, je suis couillon.
1: Pascal, Prosper, putain, il y en avait plein. Aïe, aïe, aïe, tu m'en as donné 3.
3: Nul, désolé.
1: Là. Flo.
3: C'est comme ça.
1: Aïe.
0: Bien, Michel.
5: Oui.
0: Michel. Michel, un soir en juillet. Un soir, vendredi soir, tu feras la fête demain soir avec tes 2000 euros de Bellamy.
1: Oui, allez, ça va.
0: Michel, ne vendons pas la peau de l'ours avant que la fontaine dans la maison l'ait tué. Il faut quand même faire 4 bonnes réponses.
1: Oui, c'est ça. Voilà.
0: Pour encaisser les 10 points du bingo, il faut faire plus que notre Florent. Il a fait 3. Donc, 4 points. Michel, 4 points. D'accord?
5: Oui, ok.
0: Michel, on va t'encourager avec quelqu'un que tu aimes beaucoup.
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0: C'est Guillaume Grand. Et là, Michel, on est juste toi et moi. Toi et moi face au monde.
1: Toi et moi contre le monde entier.
0: Et on est contre le David Hollande là.
1: Ouais, ça va.
0: Ça va, allez. Non mais Michel, ça serait sympa parce que j'aurai un candidat demain, ça permettrait quand même que j'arrive pas en lousse totale. Michel, maximum de prénoms. On cherche des prénoms masculins, des garçons, des mecs, voilà, des prénoms. Qui commencent par la lettre qui va arriver. 10 secondes, s'il te plaît.

0: La lettre R, R comme ratatouille, rotule ou ravin. Top chrono, 10 secondes.
1: Alors Rémi, Roland, Raphaël, Roger, René.
0: Et voilà.
2: Et on remercie Michel qui est à côté de Michel pour lui souffler.
0: On en a 5. Hein, bravo Michel.
2: Oh ouais, ça va. Ok.
0: Ça
2: allez.
0: Va, j'en ai un.
2: Donc
0: voilà.
2: Michel, on te retrouvera en finale. Topette, je suis désolé, mais oui. Tu as mon respect éternel,
3: c'est
2: mais non.
3: Comme ça, c'est pas grave. Bravo Michel.
2: Bravo. J'ai envie de dire ce soir les Bleus, allez-y. Kiki marque des buts, s'il te plaît. Je remercie Céline à la Réal, Fred à la technique, Sadika au standard, Maître Coupez au savoir. Éric Bastien à la modestie.
0: Bien sûr, écoutez, vous en avez trois, c'est vous qui en avez plus, détendez-vous là. J'en ai qu'un. Hein.
2: Mais j'ai rien dit, j'ai dit la modestie.
0: Je suis modeste.
2: Non, pas du tout. Ah, allez, je vous embrasse, je vous aime, vive les Bleus, à demain.
0: Je vous ai dit que j'étais le meilleur, non ? C'est
2: bisous.
0: Ça, modestie.
2: Il est 5h, Paris s'éveille, c'était ici, c'était au taquet.
0: Ah, c'était bien surtout.
2: Et alors là maintenant, ça va swinguer, ça va rock'n'roller.
0: Exactement, parce que les petits matins arrivent sur ici avec Johan Rock'n'Roll qui vous accompagne une bonne partie de l'été, le coquin. Hein.
2: Oh yeah.

0: On se parle tous les matins ici. Soyez les bienvenus.
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0: C'est un jeudi du mois de juillet qui commence. Ici, dès 5h, votre rendez-vous très matinal pour vous accompagner alors que dehors, il fait encore nuit. Comment ça s'est passé d'ailleurs cette nuit? Vous avez eu chaud?
2: Ouais. Oh oui.
0: Dans 5 minutes, on va faire un point complet sur la météo de ce jeudi. On va enfin voir le bout du tunnel de cette troisième canicule. Bonjour Cyril Ardo-Redon.
2: Bonjour Johan Rock, bonjour à tous.
0: Et c'est à la une de l'actualité ce matin.
2: Justement, quand la fin de la canicule approche, bien souvent, les orages sont là. 16 départements étaient placés en vigilance orange aux orages hier soir.
0: On en parle dans un instant. C'est aussi dans l'actualité ce matin, le retour du leasing social. À partir d'aujourd'hui, vous allez pouvoir être financé de votre véhicule électrique pour moins de 200 euros par mois. C'est au sommaire de Par ici, les économies. Dans 10 minutes, et puis vous le savez, chaque matin, on aime vous entendre. Qu'est-ce que vous faites de ce début d'été? 0810 055 056. À la clé, votre paqueté, un sac aux couleurs d'ici, rempli de surprises. Merci d'être des nôtres ce matin.
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0: C'est jeudi, le 16 juillet, bon début de journée, il est pile 5h. Le journal présenté par Cyril Ardo-Redon. Quant à la fin de la canicule approche, bien souvent, les orages sont là.
2: Avec des dégâts dans plusieurs territoires, 16 départements étaient placés en vigilance orange aux orages par Météo France. 17 000 foyers privés d'électricité dans la Sarthe. Le courant est revenu pour plus de la moitié dans la soirée. En Ardèche, les pompiers sont intervenus une centaine de fois pour des inondations et des dégâts en raison d'énormes grelons. Le député d'Hiver Droite, Fabrice Brun, vit dans le bassin de Benat.
3: On vient de prendre pendant une demi-heure une orage de grêle. On a pris des boules de pétanque sur la tête. C'est l'apocalypse. Toutes les voitures qui sont dehors ont les pare-brises brisées. Il y a des dégâts sur la carrosserie, des dégâts sur les habitations, sur les bâtiments. Toutes les toitures, j'ai pu passer quelques coups de fil du secteur, sont percées, ont été perforées par ces grêlons. Beau comme des boules de pétanque, il y a de l'eau dans les maisons, y compris chez moi. C'est vraiment, moi j'ai 58 ans, j'ai jamais vu ça.
2: Le département de la Mayenne aussi a été touché par de fortes précipitations avec des inondations chez des particuliers. Ce matin, il n'y a plus aucun département en vigilance orange aux orages selon Météo France. En revanche, 69 départements restent en vigilance orange canicule. Météo France place également 9 départements en orange face aux feux de forêt. À Fontainebleau, 950 pompiers ont poursuivi la lutte contre les flammes hier pour un incendie fixé mais pas éteint. Emmanuel Macron est attendu sur place ce matin. Un pompier de 18 ans a été placé en détention provisoire. Il a avoué avoir déclenché un feu avant de finalement revenir sur ses aveux selon le parquet.
0: Le principal suspect dans l'affaire Liana a mis en examen pour meurtre et viol sur mineur.
2: Jérôme Barella a été entendu hier par les magistrats instructeurs, un mois et demi après la mort de la collégienne de 11 ans dans le Gers. Et dans le sillage de cette affaire, le ministre de la Justice avait pris une mesure en urgence, le réexamen de toutes les plaintes pour violences sexuelles sur mineurs en à peine plus d'un mois pour éviter un nouveau drame. 85 000 plaintes recensées en France, a dit hier Gérald Darmanin. Lou Bordy, certains enquêteurs dénoncent un coup de communication.
4: Plus de 85 000 plaintes réexaminées en un mois et demi. Dit comme ça, le chiffre est impressionnant. Mais pour ce magistrat qui a participé à ce réexamen d'urgence...
5: Il faut vraiment faire attention à ne pas faire que de la communication et ne pas tromper les gens.
4: Aurélien Martini est le procureur adjoint du tribunal de Meaux et membre de l'Union syndicale de la magistrature.
5: On annonce en quelque sorte qu'on a résolu le problème. On n'a rien résolu du tout. Les flux sont tels que dans 6 mois, on se retrouvera avec le même volume de procédures à traiter et en attente de traitement.
4: Car pour traiter ces plaintes en urgence, le reste a été mis en pause.
5: Ce traitement, il a été rendu possible par l'abandon, et j'utilise le terme à dessein, de tous les autres contentieux. Donc on a repoussé des interpellations programmées pour se concentrer là-dessus. Façon de dire que cette manière de procéder, cette façon de faire n'est pas pérenne.
6: Qu'est-ce qui se passe après le 15 juillet? C'est la vraie question.
4: Une inquiétude partagée par cet avocat qui défend de nombreuses victimes mineures, Mathias Darmon.
6: Est-ce qu'aujourd'hui, une victime qui vient déposer plainte pour des faits de viol incestueux quand elle était mineure dans un commissariat, elle est garantie d'avoir un suivi de sa procédure, d'avoir une réponse judiciaire rapide? J'en suis pas certain.
4: Gendarmes, policiers ou magistrats, tous réclament plus de moyens humains et techniques pour pouvoir traiter ces plaintes tout au long de l'année.
2: Explication de Lou Bordy, et Gérald Darmanin ajoute que 970 dossiers prioritaires vont être réglés dans les prochaines semaines. Un nouveau droit pour les patients. Salut France Asso Santé. Quand l'Église de France dénonce une rupture grave, les réactions sont nombreuses après l'adoption définitive de la loi sur la fin de vie hier soir par les députés. Le texte introduit une aide à mourir sous condition pour les patients atteints de maladies très graves et incurables en fin de vie. Le parcours législatif a duré plus de 2 ans.
0: Ici 5h04, les Argentins, une nouvelle fois en finale de la Coupe du Monde.
2: Victoire 2-1 face à l'Angleterre au cours d'un match complètement fou. À 5 minutes de la fin du temps réglementaire, les Anglais tenaient leur ticket pour la finale. Mais l'Albiceleste a une nouvelle fois tout renversé sur le fil. Nicolas Taillard.
7: C'est l'histoire d'une équipe qui ne veut pas mourir, qui refuse obstinément d'abandonner sa couronne et qui ne veut pas voir son génie Léo Messi tirer sa révérence sans un nouveau sacre. Cette équipe d'Argentine a quelque chose d'immortel, d'invincible. Comme contre le Cap-Vert, l'Égypte ou la Suisse lors des derniers matchs, elle était menée, malmenée par de solides Anglais. Mais la magie a encore opéré. Un but d'Enzo Fernandez pour égaliser à la 86e. Une tête de Lautaro Martinez pour arracher la victoire dans le temps additionnel. Même le sélectionneur Lionel Scaloni avait du mal à réaliser.
8: Je n'ai pas les mots. Quelle victoire pour notre pays, pour notre peuple. Je disais l'autre jour que ce groupe n'arrête pas de me surprendre. Mais là, c'est impressionnant. Nous sommes uniques.
7: Avec cette nouvelle victoire de caractère, l'Argentine écrit son histoire dans un mondial où elle n'a jamais vraiment brillé, mais dans lequel son acharnement force le respect. Les Argentins croient en leur destin, celui d'une équipe qui va tenter d'offrir la plus belle des sorties à Léo Messi et d'égaler le Brésil de Pelé en devenant la première équipe à conserver son titre depuis 1962.
2: Et donc la finale de ce mondial Argentine-Espagne, ce sera dimanche à New York. Avant ça, samedi, France-Angleterre, match pour la 3e place à partir de 23h. La météo après ce message.
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2: Et Johan, un temps ensoleillé sur les trois quarts du pays aujourd'hui.
0: Avec tout de même une dégradation qui arrive ce matin de la façade atlantique, des pluies orageuses localisées sur la pointe bretonne, en Gironde, sur le Pays basque. On note également des entrées maritimes sur le Roussillon. Et puis côté température, ce matin, 19 degrés sont attendus à Aurillac. Idem à Strasbourg, 20 à Bourges, 22 dans la capitale. Enfin, dans le courant de l'après-midi, le temps sera de plus en plus chaud et lourd avec des orages qui vont progresser sur un axe allant de la Bretagne au Pays de la Loire jusqu'au centre-est. Des orages violents en milieu d'après-midi par endroits accompagnés de grêles, de grêlons, de rafales de vent. Jusqu'à 100 km/h, ça pourrait souffler aujourd'hui. Et puis pour ce qui est des températures cet après-midi, 28 à La Rochelle, on relèvera 27 à Rennes, 23 à Cherbourg, 35 à Montélimar pour la maximale. Et chez vous, quel temps fait-il ce matin à 5h07? Vous nous postez vos petits messages sur la page Facebook d'ici. On fait la météo ensemble.
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0: Et à cette heure-ci de la matinée, si on commençait la journée là où habituellement on la termine, la boîte de jazz, celle de Michel Jonas sur votre radio locale. Bon réveil.

0: Non, il le fait mieux. Ouais, il le fait mieux. Michel Jonas sur votre radio locale, 5h10, et oui.
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0: Après avoir été éliminé en quart de finale le week-end dernier à la Coupe du Monde face à l'Angleterre, les joueurs de l'équipe de Norvège sont rentrés il y a quelques jours chez eux. Erling Haaland, vous connaissez probablement son nom ou pas, c'est l'un des meilleurs attaquants du monde, buteur prolifique. On parle beaucoup de lui en Norvège depuis 2 jours. La raison, la photo qui a été prise de lui à la descente de l'avion, qui est devenue virale en quelques heures. On le voit flanqué dans les bras, un raton laveur empaillé. L'animal tient une bouteille de whisky vide entre ses pattes. Difficile de passer inaperçu avec une peluche pareille. J'ai trouvé ça rigolo. Je l'ai acheté, a déclaré le footballeur qui a acheté ça $750 dans une petite boutique de Dallas juste avant un match. Évidemment, le patron de la boutique en question a fait une photo du footballeur, l'a posté dans la foulée sur les réseaux sociaux. Conséquence, en moins de 3 heures, tous ces ratons laveurs empaillés sont rentrés en rupture de stock. Je sais pas qui achète ça, je sais pas où on le met, mais en tous les cas.
2: Les gens qui ont du goût. Et
0: voilà, exactement. On ne juge pas, effectivement, un achat coup de cœur. C'était la petite info du matin, parce que même quand on perd le mondial, on peut rentrer chez soi la tête haute avec un petit souvenir. Ça donnera peut-être des idées aux Bleus d'ici quelques jours. Avec quoi vont-ils rentrer dans leur valise? Réponse peut-être en début de semaine prochaine.
2: Il faut une version raton laveur qui tient un thermos de café. Parce que moi, je suis plus café que
0: voilà, question, alcool. On demandera à Benoît Prospero. Tout ce qui est nature, il est plutôt calé là-dessus. En attendant, il est 5h12. Dans le reportage d'ici, ce jeudi, on va faire le point sur cette 3e canicule de l'été.
2: Oui, avec des conséquences sur les exploitations et notamment sur certaines cultures à l'image par endroit du soja ou du maïs.
0: On va chanter également dans un instant au son de Casey and the Sunshine Band. De quoi vous mettre de bonne humeur pour vous réveiller aujourd'hui. En attendant, il est 5h12, c'est le moment de faire des économies. Bonjour Valère Coréard, chaque jour avec vous, un bon plan pour notre pouvoir d'achat et aujourd'hui vous nous parlez du retour du leasing social.
3: Oui, parce que c'est aujourd'hui que le dispositif fait son retour. Si vous avez besoin de changer de voiture, ça vaut peut-être le coup d'y jeter un coup d'œil. Alors, le principe du leasing social est simple. Grâce à une aide de l'État, certains ménages peuvent louer une voiture électrique pour une mensualité réduite. Lors de la première édition, les dossiers étaient partis très vite. Pour vous renseigner, il faut se tourner directement vers les concessionnaires qui ont publié leurs offres. Mais attention, avant de foncer, il faut comprendre ce que vous signez. Et vous avez en fait 2 options. Une location longue durée, c'est la LLD. Ça veut dire que vous louez la voiture pendant plusieurs années, puis vous la rendez. Ou alors, vous pouvez décider d'aller sur une LOA, une location avec option d'achat qui vous permet, elle, de racheter le véhicule à la fin, si vous le souhaitez, en déduisant de son prix initial vos loyers et l'aide de l'État.
0: Et quels sont les points auxquels il faut faire attention ?
3: Déjà, vérifiez que vous êtes bien éligible, bien sûr. Ensuite, regardez le contrat dans son ensemble, le montant du loyer, évidemment, mais aussi le kilométrage autorisé. Si vous le dépassez régulièrement, la facture peut vite grimper. Posez-vous aussi une question toute simple. Est-ce que cette voiture correspond vraiment à votre quotidien? Est-ce que vous pourrez la recharger facilement? Est-ce que vous roulez beaucoup? Pour que ce soit rentable, l'idéal est de recharger à la maison. Le leasing social peut-être une très bonne opportunité pour passer à l'électrique sans se ruiner, mais comme toujours, un contrat, ça se lit jusqu'au bout, même quand la mensualité paraît très attractive sur le papier. Le leasing social, vous allez regarder ou vous préférez encore attendre, pensez à m'écrire par ici leséconomies@radiofrance.com.
0: Merci Valère. Demain, on restera dans l'électricité puisqu'il sera question des offres électricité dynamique. En attendant, vous écoutez ici ce jeudi, il est 5h14.
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0: À 5h16, l'info d'ici, ce jeudi, c'est 69 départements qui sont ce matin en alerte orange canicule.
2: Des vigilances qui durent parfois des semaines entières. Troisième vague de canicule dont on commence à voir la fin. Mais nous ne sommes que mi-juillet et tout cela fait d'énormes dégâts dans les champs. Certaines cultures sont condamnées cet été, à l'image par endroits du soja ou du maïs. Une situation inédite en Loire-Atlantique et notamment à Grandchamps des Fontaines près de Nantes où vous vous êtes rendu, Florian Cazola.
9: De rangée en rangée jusqu'au milieu du champ, le même spectacle.
10: Toutes les feuilles du haut sont grillées, celles du bas aussi. Là, il va même pas sortir le fleur.
9: Patrice Surtot, il sort un opinel de sa poche et coupe un pied en deux pour nous montrer la gravité de la situation. À l'intérieur, coup de chance, il y a une poupée. C'est l'épi qui va ensuite se développer.
10: Elle fait 4 fois moins grosse que d'habitude. S'il prend pas d'eau cette semaine, là, c'est mort.
9: Le hic, quand Patrice Surtot dégaine son portable et balaye ses radars météo.
10: Tous les jours, tu vois des passages d'eau comme ça et en fait, ça vient quoi ? On regarde plus la météo.
9: Le rire jaune, ses deux associés et lui vont être obligés de récolter d'ici 15 jours. Plus d'un mois en avance par rapport à d'habitude.
10: J'aurais pas d'épi. Normalement, l'épi, c'est 50% du rendement. Alors déjà, la plante n'est pas haute. En plus, sans épi, on va faire 3-4 tonnes de matière sèche à l'hectare, à la place des 12 tonnes d'habitude. C'est pas ce qu'on va donner à manger à une vache cet hiver.
9: 350 bêtes à nourrir.
10: C'est surtout la valeur nutritive. La valeur, ça va être une catastrophe. Parce que nous, ce qui nous compte, c'est l'amidon qui est dans le maïs qui nous intéresse, quoi, pour les vaches.
9: Alors, c'est la débrouille. Patrice Surtot a déjà acheté du fourrage, ce qu'il ne fait jamais. Et il vient aussi de réserver 10 hectares de maïs à un agriculteur voisin qui arrête.
10: Quand on a vu ça, on a essayé de se couvrir. Parce que nous, c'est ce qui nous fait notre lait l'hiver.
9: Il espère aussi pouvoir semer au plus tôt des fourrages d'automne, à condition que la météo le permette.
2: Le reportage de Florian Cazola ici Loire-Océan et c'est d'autant plus vital que dans beaucoup d'exploitations, les vaches ont déjà commencé à manger les fourrages d'hiver, l'herbe des prés étant complètement brûlée.
0: À 5h18 ce matin, on prend le train direction la Floride, la destination du nouvel épisode des Trains pas comme les autres diffusé ce soir sur France 5. Philippe Googler, son animateur baroudeur, sera l'invité des coulisses télé. Le temps d'écouter Casey and the Sunshine Mine ici, votre radio locale. Bon début de journée.

0: Nathalie, chaque matin, on vous joue les chansons qui vous donnent le bon tempo pour le reste de la journée. C'est un 16 juillet qu'ils sont nés. L'aventurier Mike Horn, qui fête aujourd'hui ses 61 ans, très médiatique grâce à ses émissions télé. Vous l'avez vu escalader les glaciers à main nue, survoler la cordillère des Andes en ballon dirigeable, nager avec les requins en plein Pacifique. Alors ce soir, pour son anniversaire, son cadeau, ce sera une petite soupe, un plateau tranquille à la maison. Un autre aventurier, Michel Desjoyeaux, navigateur français, vainqueur de la Route du Rhum, le professeur, comme on l'appelle dans le métier, fête aussi ses 61 ans. Et puis Carnet Noir, il y a 44 ans, jour pour jour, le comédien Patrick Devers se donnait la mort. Il était l'emblème de la nouvelle génération sur grand écran. Un 16 juillet, également une pop star des années 80 nous quittait. Clegg, souvent accompagné de son groupe Johnny Clegg and Savuka, qui dans les textes de ses chansons a combattu toute sa carrière durant l'apartheid. Et puis enfin, aujourd'hui, 3 ans, jour pour jour, que la chanteuse et comédienne Jane Birkin nous quittait. Jane Birkin qui avait cette petite phrase en interview un jour, elle avait dit « Le matin devant la glace, vous souriez et ça vous enlève directement 10 ans d'un coup. Essayez chez vous pour voir ce matin. J'ai essayé, ça marche pas. » Bon anniversaire à vous.
1: Vous avez quoi
0: cas.
1: Vous avez 25 ans, Johan.
0: J'en ai 26.
1: Pas besoin de faire 10 ans.
0: Si c'est un 16 juillet que vous êtes né, bon, on vous souhaite de profiter au maximum de cette journée. Il est 5h22, vous êtes bien ici. Ce matin, on vous emmène dans les coulisses de la nouvelle saison d'une émission mythique de France 5. Cet été, c'est déjà la 16e saison de la série Des trains pas comme les autres. Des trains qui feront escale en Angola, Singapour, le Kazakhstan, la Malaisie ou Istanbul. Mais en attendant ce soir, Philippe Googler, le baroudeur en chef, composte son billet direction la Floride.
2: Aux États-Unis, l'automobile reste au cœur de la vie des Américains et le train, beaucoup moins. Si on fait une moyenne, un Français prend le train plus d'une quinzaine de fois par an. Un Américain, à peine une fois tous les 10 ans.
0: Oui, en Floride, le train n'a pas la côte. Mais ceux qu'a déniché ce soir Philippe Googler valent le détour, comme celui dans lequel les passagers assistent à un spectacle interactif façon Cluedo, à l'issue duquel ils devront découvrir le meurtrier. À ce propos, j'ai demandé à celui qui passe sa vie dans les trains, qu'est-ce que ce moyen de transport révèle des pays qu'il traverse ?
3: Les trains racontent souvent l'âme du pays. Quand vous êtes au Japon et que vous êtes sur le réseau des TGV japonais qui s'appellent les Shinkansen, le retard moyen, quand j'ai tourné là-bas il y a quelques années, je crois que c'était dans les 12 secondes. Et puis qu'après, vous allez tourner... où est-ce que c'était ? Je crois que c'était en Namibie, où vous attendez au bord d'une gare qui n'est signalée par rien, en pleine savane, et puis qu'il y a une passagère à côté de vous qui vous dit « Faut quand même pas que le train tarde trop, parce que dans le coin, il y a des lions. » Vous sentez bien la différence.
0: En parlant d'animaux sauvages, ce soir, vous allez assister à une séquence très impressionnante dans laquelle Philippe Googler part avec 2 gars dans les Everglades capturer un alligator à main nue. Le journaliste finit même à califourchon sur le dos de la bête. Il n'a pas à chipoter. Il a peur de rien, Googler.
3: Je n'ai pas chevauché très longtemps, hein, si vous regardez bien l'épisode. Quand vous êtes avec des gens qui, par tradition, capturent des alligators et qui ont vraiment l'habitude de faire ça, quand vous filmez avec eux, ils vous mettent en confiance quelque part et vous voyez bien à qui vous avez affaire. Et donc c'est cette confiance-là qui s'installe progressivement pendant le tournage qui fait que vous acceptez des choses que vous n'accepteriez peut-être pas autrement. La confiance s'installe au fil des heures et des jours pendant les tournages.
0: Faites donc confiance à Philippe Googler qui saura vous mener dans quelques-uns des lieux les plus singuliers de la Floride. Des trains pas comme les autres, épisode inédit à voir ce soir 21h sur France 5. 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
1: Elles sont magnifiques.
0: Vous avez les vôtres, Cyril.
1: J'ai les miennes.
0: Ouais. Mais vous les gardez pour vous.
1: Je les garde pour moi.
0: Ne me revendez pas ça. Oui, d'accord, très bien. Et puis plein de choses. Il va y avoir le roman de Michel Bussy, un calepin à souvenir, pas mal de choses dans ce sac. Épaque été 0810 055 056. Dans un instant, pour l'heure, voici une nouveauté. Oria, soirée mondaine sur votre radio locale.

0: vous êtes bien ici, votre radio locale. Et le matin, 7h06, 5h28, on retrouve Stéphane Bern qui nous fait voyager dans le temps ce jeudi. On retourne au temps justement où l'heure dépendait encore de l'endroit où le son trouvait.
1: Avant 1891, en France, il n'y a pas une heure, mais des dizaines. En 1891, une loi est adoptée. Toute la France doit désormais se régler sur l'heure de Paris. Une petite révolution. Sans guillotine, mais en ayant tout de même tranché la question. Car jusque-là, chaque ville vit à son heure locale, calculée selon la position du soleil. Midi à Brest n'est pas midi à Strasbourg. Résultat, jusqu'à près de 30 minutes d'écart d'un bout à l'autre du territoire.
2: Ça c'est précis. Eh bien ça ne s'égare pas.
1: Le pays entier avait le jet lag sans avoir jamais pris l'avion. Tant que l'on voyage peu, c'est pas un problème. Mais avec le développement du chemin de fer, la confusion devient ingérable. Les horaires varient selon les villes, les correspondances deviennent hasardeuses, les retards s'accumulent.
3: Je me résume. Demain matin, 8h05, gare de Lyon. Vous prenez le train pour la Bourgogne.
1: La SNCF n'existe pas encore. Malgré tout, on sent déjà une certaine vocation. Dans certaines gares, on affiche même plusieurs horloges en même temps, chacune indiquant une heure différente. Les compagnies ferroviaires adoptent d'abord leur propre solution. Une heure des trains souvent calés sur Paris, mais il faut harmoniser à l'échelle nationale.
4: Madame, monsieur, votre attention, s'il vous plaît.
1: La loi du 14 mars 1891 impose donc l'heure de Paris comme référence officielle pour tout le pays. Les horloges publiques sont ajustées, les gares synchronisées et la France entre dans une nouvelle ère, celle du temps unifié. Non sans agacer les provinciaux qui ne comprennent pas pourquoi ils devraient se soumettre à l'heure parisienne. On peut les comprendre. Déjà que Paris décidait de quasiment tout, maintenant, ils décident même quand commence l'apéro. Quelque part, c'est donc le train qui a mis tout le monde à l'heure. Une ironie historique de très haut niveau.
0: Et on retrouve demain à l'heure, évidemment comme tous les jours, Stéphane Bern. Tout à l'heure, justement, notre invité nous parlera du déclin des abeilles. Pourquoi disparaissent-elles et quelles sont les pistes pour ralentir, voire stopper cette hécatombe? Réponse tout à l'heure à 6h10, à la une de la presse, en attendant 5h30. L'info en France et dans le reste du monde, c'est l'heure du 90 secondes. Avec vous, Cyril Ardo-Redon.
5: Le principal suspect dans l'affaire Liana, Jérôme Barella, a été mis en examen hier pour meurtre et viol sur mineur de moins de 15 ans, indique le parquet d'Agen. Il était jusque-là mis en examen pour enlèvement et séquestration. L'homme de 41 ans vient également d'être mis en examen pour viol sur mineur dans un autre dossier, dans l'affaire Rosa. La fin d'un parcours législatif qui aura duré plus de 2 ans. Les députés adoptent définitivement la loi sur la fin de vie qui a introduit notamment une aide à mourir sous certaines conditions pour des patients en fin de vie atteints de maladies très graves et incurables. 17 000 foyers privés d'électricité dans la Sarthe. Le courant est revenu pour la moitié. Des inondations en Mayenne ou en Ardèche. Des orages hier ont fait d'importants dégâts. Plus aucun département en alerte orange aux orages ce matin. 69 départements restent toutefois en vigilance canicule. Emmanuel Macron attendu ce matin en forêt de Fontainebleau où un incendie qui a parcouru 2000 hectares est fixé mais pas éteint. Jusqu'à 950 pompiers mobilisés contre les flammes hier. Un sapeur-pompier de 18 ans a été placé en détention provisoire. Il a avoué avoir déclenché un feu avant de finalement revenir sur ses aveux. Le mondial de foot, la France affrontera l'Angleterre pour la 3e place samedi à 23h. L'Argentine rejoint l'Espagne en finale après un match complètement fou. L'Albi Céleste s'est imposé 2-1, renversant complètement la vapeur à 5 minutes de la fin du temps réglementaire. Et puis le Tour de France, 12e étape aujourd'hui entre Nevers dans la Nièvre et Chalon-sur-Saône en Saône-et-Loire. 179 km qui devraient sourire aux sprinteurs.
0: 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C'est la fin d'un parcours qui aura duré 2 ans pour ce texte.
5: Le parcours législatif de la loi sur la fin de vie. Le texte a été adopté hier à l'unanimité par les députés. Un texte qui introduit une aide à mourir sous condition pour les patients atteints de maladies très graves et incurables en fin de vie. Mesure chère à Emmanuel Macron qui avait annoncé un tel chantier en mars 2020. 2024. C'est donc fait, Elia Bergel, et c'est une grande satisfaction pour les défenseurs de ce suicide assisté.
6: Joie et fébrilité dans la foulée du vote à l'Assemblée nationale chez les partisans de la loi. Olivier Falorni, l'ex-député MoDem à l'origine du texte, très ému.
7: Je crois que c'est un grand jour pour les Françaises et les Français. C'est le vote de l'ultime liberté. La France est fidèle à elle-même en défendant ses principes.
6: La loi soutenue ardemment par Emmanuel Macron, votée après un parcours chaotique. Plus de 250 heures de débat en séance publique, rappelle Yael Braun-Pivet.
8: Ce qui en fait, depuis les années 80, le plus long débat parlementaire que nous ayons eu sur un texte.
6: La présidente de l'Assemblée nationale salue un texte empreint d'humanité. Ça passe avec 50 voix d'écart. Le député LR Philippe Juvin, également médecin, dénonce une loi expéditive.
9: J'aide les gens à mourir, mais pas en donnant la mort. En leur tenant la main, en les soignant, en écoutant leur famille, en les écoutant, en les entourant. Voilà, c'est ça, aider à mourir. Mais on va passer de ça à une injection létale.
6: Ultime étape désormais, le Conseil constitutionnel qui va se pencher sur le texte. Les défenseurs de la loi espèrent que les premiers malades en fin de vie puissent y avoir recours d'ici la fin de l'année.
5: Elia Bergel sur votre radio ici. Et sur ce texte, le Conseil constitutionnel va être saisi à minima par le Premier ministre Sébastien Lecornu et par le président du Sénat Gérard Larcher, qui l'ont déjà annoncé. Des parlementaires, notamment du Rassemblement National et des Républicains, en ont également l'intention. On jette un coup d'œil à notre ciel pour aujourd'hui, Johan, et c'est une journée plutôt agréable.
0: De la chaleur et un temps qui se gâte quand même sur une partie du pays ce matin. Une dégradation qui arrive de la façade atlantique, des pluies orageuses localisées sur la pointe bretonne, en Gironde, sur le Pays Basque également. On va noter en milieu de matinée des entrées maritimes sur le Roussillon et puis les températures, elles sont toujours élevées ce matin, 19 à Aurillac, idem à Strasbourg, 22 dans la capitale, 19 à Brest et 25 degrés déjà ce matin à Montpellier. Puis dans le courant de l'après-midi, il fera toujours chaud, lourd, avec des orages qui vont progresser sur un axe allant de la Bretagne au Pays de la Loire jusqu'au centre-est, des orages violent par endroits, accompagné de grêles, de rafales de vent, jusqu'à 100 km/h. Et puis pour ce qui est des températures cet après-midi, 28 à La Rochelle, 27 à Rennes, il fera 23 à Cherbourg, 33 à Ajaccio sur l'île de Beauté, 36 à Toulouse et 35 pour la maximale à Montélimar cet après-midi.
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0: Bob Moran contre tout chacal. L'aventurier contre tout guerrier. Ça s'appelle un tube indémodable. On connaît les chansons par cœur. La voici. Indochine sur votre radio locale.

0: Vous écoutez ICI, votre radio locale qui vous fait démarrer la journée avec le sourire.
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0: Oui, je vous ai vu sourire de là où je suis. Vous êtes là avec votre bol de café dans la cuisine et vous dites, tiens, la journée est là, l'été est là. Et bon, on va garder le sourire, mais on va redevenir sérieux le temps de débusquer une nouvelle arnaque ce jeudi dont va nous parler Valentin Bertrand dans quelques instants. L'arnaque de la carte SIM.
2: Une histoire de SMS reçu sur votre téléphone vous indiquant que votre carte SIM est périmée. Mais bon, vous imaginez bien que ce SMS ne provient pas de votre opérateur. C'est une arnaque.
0: Dans les prochaines minutes, Shakira nous rejoindra. En attendant d'aller au zoo avec Shakira, on accueille sur l'antenne d'ici Christelle. Bonjour Christelle.
2: Bonjour Christelle.
3: Bonjour.
0: Vous nous appelez de Savoie, où précisément?
3: Serrières-en-Chautagne, c'est pas loin de... Alors, du lac du Bourget, du début du lac du Bourget avant Aix-les-Bains.
0: Ben voilà, on voit précisément. Qu'est-ce qu'on voit depuis votre fenêtre chez vous, Christelle?
3: Alors, en temps normal, je vois le Colombier, mais là, je suis sur la route pour aller au travail.
0: Bon, qu'est-ce que vous faites dans la vie?
3: Je suis aide-soignante.
0: Bon, à l'hôpital?
3: Non, je travaille dans une maison de retraite.
0: Bon, comment se passe ce début d'été, justement, avec la chaleur, la canicule? Comment vont les pensionnaires de votre établissement?
3: Bah écoutez, on a la chance d'avoir quand même quelques pièces climatisées. Donc, parce que d'habitude, on aère un peu la nuit, mais même la nuit, les nuits sont chaudes. Donc, oui, on a quelques pièces climatisées. Donc, on essaye de jongler un petit peu avec tous les endroits plus frais. L'hydratation, beaucoup.
0: Ce jeudi, au travail. Donc, et ce soir, c'est le week-end. Qu'est-ce qui est prévu d'ores et déjà pour vous?
3: Demain, ça sera plutôt en mode repos.
0: En mode pro, d'accord.
3: Et après samedi, c'est entre copains, une grosse journée de pique-nique, de fête, je pense.
0: Bon, bah
3: et
0: voilà,
3: dimanche, récupération.
0: Bon, oui, il faut ça, bah oui.
2: Parce repos aussi
0: ouais,
2: dimanche.
0: Bien sûr, le pique-nique, à un moment donné, ça fatigue. Hein. Ça devrait être considéré comme un sport en soi, vous voyez, le pique-nique. Ouais, alors justement, pas pour celui de samedi, mais pour votre prochain pique-nique, on va vous envoyer le pack été. C'est un sac aux couleurs d'ici, avec un look rétro-vintage, puis plein de choses à l'intérieur. Les lunettes de soleil, les lunettes pour voir l'éclipse. Il y a également le nouveau roman de Michel Bussy. Je vous dis pas tout, je veux pas déflorer la surprise, mais il arrive chez vous en Savoie d'ici quelques jours, Christelle.
3: Super, et ben merci beaucoup en tout cas.
0: Bon courage pour cette journée de travail et à très bientôt sur l'antenne d'ici.
3: Et à très bientôt, merci beaucoup, au revoir.
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0: Chaque jour ici, c'est pas vrai, votre rendez-vous anti-arnaque avec Valentin Bertrand qui débusque les entourloupes les plus perfides ce matin. Valentin, vous nous alertez concernant l'escroquerie à la carte SIM.
6: Vous êtes sur votre mobile et vous découvrez un SMS de votre opérateur. Il vous informe que votre carte SIM est périmée, qu'une nouvelle doit vous être envoyée. Pour ça, vous n'avez qu'une chose à faire, aller sur votre espace client et valider l'envoi. En plus, c'est pratique, vous avez justement le lien pour accéder directement à la page de connexion. Vous entrez, identifiant, mot de passe, et patatras, trop tard. Vous n'êtes pas, en fait, sur votre compte, mais sur un site pirate. Alors, que peuvent-ils bien faire maintenant qu'ils ont ces informations, à part regarder vos factures? Eh bien, ils peuvent faire ce qu'on appelle un SIM swapping. En bon français, un détournement de carte SIM, comme une usurpation d'identité, mais avec votre numéro de téléphone. Les escrocs peuvent envoyer des SMS, lire ceux qui vous sont destinés. Plus dangereux encore, ils peuvent prendre la main sur la double authentification, ce code reçu par texto lorsque vous vous connectez sur un réseau social, un site de réservation de location de vacances ou encore votre application bancaire.
0: Et ces arnaques de plus en plus poussées nous poussent à nous méfier de tout. Mais alors, comment savoir quand un message provient vraiment de notre opérateur?
6: La solution, et c'est valable pour les cartes SIM, les cartes bleues et globalement tous les SMS de ce type, c'est de ne pas cliquer directement sur le lien du texto. Vous ouvrez votre moteur de recherche, vous tapez le nom de votre opérateur pour trouver le site officiel, et là vous vous connectez à votre compte client. Là au moins, vous savez vraiment où vous êtes. Si en effet il y a un changement important dans votre abonnement, vous allez y trouver une notification ou un message. Dans tous les cas, il faut garder en tête, une carte SIM ne périme pas. Elles peuvent durer facilement 5 à 10 ans sans problème. On en change en général quand on passe à un téléphone plus moderne avec une taille de puce réduite.
0: Merci Valentin Bertrand. Et pour retrouver tous les liens utiles de C'est pas vrai, direction ici.fr à la page arnaque. Avant qu'il ne débarque en studio, Benoît Prospero m'a laissé un post-it à votre attention. Je m'exécute. Savez-vous pourquoi le pied de mouton s'appelle le pied de mouton ?
2: Non.
0: Réponse ici, juste après Shakira sur votre radio locale.

On est ensemble dès le matin, on ouvre grand les oreilles pour mieux écouter la nature avec vous, Benoît Prospero. Il vient de rentrer, Benoît Prospero, dans le studio pour un nouveau numéro du Monde Merveilleux du Vivant. Aujourd'hui, trois choses à savoir sur un champignon qui pousse partout en France. On le reconnaît à son chapeau cabossé, blanchâtre à orangé, et à ses aiguillons blancs sous le chapeau. Salut Benoît.

0: cause de ces aiguillons typiques cachés sous le chapeau.
1: Un champignon très animalier donc.
0: Ah bah oui, on peut aussi le dire comme ça. Et sinon, deuxième chose à savoir, quel que soit le nom qu'on lui donne, sachez que le pied de mouton se déguste cuit et aussi parfois pour certains cru. Et pour en revenir aux aiguillons, notez qu'il vaut mieux quand même les retirer parce qu'ils peuvent apporter une certaine amertume au plat. À partir de là, on peut préparer ce champignon en poêlé, au barbecue, cuit au four, bouilli ou encore lacto-fermenté. Et pour le conserver, notez aussi qu'il vaut mieux couper des tranches épaisses car la chair de ce champignon est cassante.
1: Vous allez finir dans Top Chef, Benoît.
0: Eh bien, pas du tout. Et je ne suis pas non plus nutritionniste, mais je peux quand même vous dire, et ça c'est la troisième chose à savoir, que le pied de mouton, en plus d'être délicieux, est bon pour la santé. Sur le plan nutritif, c'est un champignon riche en certains minéraux, comme le fer et le potassium, et il contient aussi tous les acides aminés essentiels pour notre organisme. Et il aurait aussi des propriétés antioxydantes et antimicrobiennes. Le pied de mouton mêle donc l'utile à l'agréable, par les oreilles de l'hippopotame, le monde vivant est merveilleux. Et pour en savoir plus sur les plantes, les champignons ou encore les algues, eh bien rendez-vous sur lechemindelanature.com. Immense merci à Christophe de Audi, lechemindelanature.com.
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1: On reste dans la nature à 5h49 à la une de la presse. Ce jeudi, on parle des abeilles qui sont de plus en plus en danger.
3: Oui, cette semaine, le magazine La Croix, l'hebdo, consacre un dossier complet au déclin des abeilles. Notre invité, le journaliste qui a signé l'enquête.
1: Bonjour Pierre Béraud.
4: Bonjour.
1: Quels sont les différents dangers qui menacent aujourd'hui la survie des abeilles?
4: Aujourd'hui, en fait, les chercheurs parlent d'un cocktail de menaces parce que les abeilles font face à des dangers multiples. Alors, on a d'abord le frelon asiatique qui est considéré comme un des principaux prédateurs de l'abeille et qui est également le danger le plus médiatisé, je dirais, duquel on entend le plus parler. On entend aussi parler du varroa destructeur, donc il y a un petit parasite qui est moins connu mais qui est la première cause de mortalité des abeilles, qui s'implante à leur corps et qui les affaiblit jusqu'à les faire mourir. Donc voilà, toutes ces menaces contribuent à former ce cocktail qui met en péril l'existence des abeilles dans notre biodiversité.
1: Vous le mentionniez, le frelon asiatique, très médiatisé depuis quelques années. Qu'est-ce qui explique qu'il soit arrivé par chez nous au milieu des années 2000?
4: C'est le commerce international, en fait, qui l'a fait venir. Le premier cas français a été recensé dans le Lot-et-Garonne en 2004. Et c'est un horticulteur, en fait, qui commandait de la poterie en Asie du Sud-Est, qui a vu une reine de frelons asiatiques débarquer dans sa commande. Et à partir de là, la prolifération s'est effectuée parce que le sud-ouest de la France est très propice à la prolifération du frelon asiatique. Et donc, il a suffi d'une seule reine, en fait, pour que ce prédateur envahisse toute la France.
1: De quelle arme dispose-t-on pour combattre ces prédateurs, en quelques mots?
4: Pour parler du frelon, aujourd'hui, le principal moyen de lutter, c'est le piégeage.
1: Ça se piège comment, un frelon asiatique?
4: Ça peut se piéger avec une bouteille en plastique qu'on remplit d'un sirop sucré avec de la bière.
1: Un fruit en particulier dont il est friand, plutôt pêche, plutôt menthe?
4: Je sais que le cassis est beaucoup utilisé.
1: Et le cassis, évidemment. Et c'est pas le moins cher, ouais. Hein, d'ailleurs. Mais bon, si on peut venir à bout du frelon. J'en plaisante.
4: Ouais, c'est pour la bonne cause.
1: Vous le disiez, c'est vraiment un prédateur qu'il faut prendre au sérieux.
4: Ah oui, tout à fait. C'est un prédateur impitoyable. Il reste en vol stationnaire devant les ruches et il attend que les abeilles sortent pour les dévorer et pour ensuite ramener la dépouille à ses larves pour les nourrir.
1: Face à tous ces dangers, comment les apiculteurs s'organisent-ils pour épargner leurs abeilles?
4: Les apiculteurs, ils sont sur le pied de guerre, pour ainsi dire. Depuis 30 ans, en fait, on a assisté à vraiment une mutation du métier d'apiculteur. Là où avant, le métier était moins professionnalisé, l'apiculteur se contentait, je vais dire, de nourrir ses abeilles et de leur donner à boire. Maintenant, il est devenu un véritable vétérinaire. Il prévoit des traitements. La vie d'apiculteur est soumise à beaucoup plus de pression qu'il y a 30 ans.
1: Le silence des abeilles, un dossier à retrouver dans La Croix, l'hebdo, cette semaine, en kiosque. Merci Pierre Béraud d'avoir été des nôtres.
4: Merci à vous.
1: Une fois n'est pas coutume, ce matin, on va apprendre le langage ado. C'est une des spécialités de Muriel Jourdan, comme une interprète de cette langue qui parfois nous est étrangère, qui, comme la mer, comme ça, au pied de la falaise, n'en finit pas d'avancer. C'est le lexique qui va prendre la main dans un instant, dans vos oreilles, dans ses tendances. Le temps d'écouter Renaud chez la mère à Titi, 5h53.
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0: 5h56. Vous écoutez ici, tous les matins, on prend la vie du bon côté avec vous, Muriel Jordan, et votre tendance du jour ce jeudi avec vous, on apprend le langage de nos ados.
1: Oui, et pour bien comprendre votre fils, votre petite fille ou vos neveux et nièces qui sont au collège ou au lycée, il va falloir vous mettre à la page, hein, les amis. Alors on ouvre le dico des ados à la page Y. Y comme yombe. Yombe ? Mais ça veut dire quoi ça ?
2: Bah yombe, ça... genre on a le seum, on est un peu... C'est-à-dire qu'on est un peu harassé, on va dire. Voilà, harassé. Je suis, ouais, un peu, je suis dégoûté. Genre, j'ai seum en gros.
3: T'es déçu.
2: Oui, ouais, je suis déçu.
1: Et comment tu le dis ? Donne-moi un exemple de phrase avec yombe.
2: Par exemple, là, je dis je suis yombe. Ça veut dire je suis énervé, je suis agacé.
1: Autre chose que vous devez savoir, les adolescents que vous croiserez risquent de vous appeler frère. Ouais, même si vous êtes sa mère, son père, ou que vous n'avez aucun lien de parenté avec cet adolescent. Mais il y en a qui appellent... Mais est-ce que tu appelles ta mère parfois frère ? Parce que, tu sais, il y en a...
4: Sinon, après, ça dépend de chaque famille, mais moi, mes parents, ils sont assez bons délire, donc pour rigoler, je peux leur donner des surnoms comme ça, mais qui sont très, très jeunes pour rigoler. Et c'est marrant, mais sinon, non, c'est pas forcément le genre. Mais entre potes, on aime bien.
1: Cette mode d'appeler tout le monde frère touche toutes les catégories sociales, hein, les garçons comme les filles. C'est une manière de dire tu comptes pour moi et c'est réciproque. Donc c'est censé être gentil. Même les filles s'appellent frères entre elles. En résumé, si votre ado il vous appelle frère, bah, c'est une manière de vous signifier une proximité, la puissance d'être frère.
0: Alors frère, il y a aussi un mot qui s'invite beaucoup dans le vocabulaire des jeunes, c'est goumin.
1: Oui, et ça veut dire chagrin d'amour. On est dans le chagrin amoureux à l'ère numérique avec une jeune génération qui ne minimise plus sa douleur. Au contraire, elle la nomme, elle la partage, elle lui attribue un hashtag. En 2026, on partage son goumin, on s'autorise à vivre des ruptures. Et sur TikTok et Instagram, on voit défiler des vidéos parfois très touchantes avec des témoignages, des conseils pour se sortir de ce goumin. Ou même des idées de playlists pensées pour mieux gérer son petit cœur. Écoutez.
5: Une fois c'est fini, genre officiellement, en fait ça m'a premier degré brisé le cœur et c'est un truc sur lequel je pensais que j'allais jamais m'en remettre, tu vois. C'est un parmi tant d'autres, genre, et il y en a tellement d'autres.
6: Aujourd'hui on va parler du goumin. Le goumin, pour ceux qui ne connaissent pas le goumin, c'est la peine de cœur. Et ça a fait un gros buzz sur les réseaux sociaux, donc on en a parlé pendant longtemps. Et moi j'en parle beaucoup du goumin.
7: Les meilleurs sons pour le goumin, partie 2. J'ai deux spécialités dans la vie, le goumin, la musique, voilà. Donc je suis en train de vous faire une petite playlist pour les cœurs brisés.
1: Voilà, vous avez une vision de la tendance de vocabulaire ado été 2026. Vous allez pouvoir gérer une conversation avec eux le temps d'un été seulement, hein, parce que oui, dans 2 mois, il va falloir vous réadapter à d'autres nouveaux mots.
0: Merci Muriel Jordan, et à demain Cyril.
3: Le goumin, ne pas confondre avec le cumin qui est l'épice qu'on met dans le plat, évidemment.
0: Évidemment, c'est l'été, mais ça ne veut pas dire qu'il faut faire n'importe quoi. Cet après-midi, vous savez, 12e étape du Tour de France, une étape qu'on va pouvoir suivre en direct ici à partir de 13h30. Le circuit Nevers-Magny-Cours, Chalon-sur-Saône, toutes les demi-heures. 1 point sur la course pour ne rien rater. En attendant, toute l'équipe d'ici matin nous rejoint. On vous souhaite une excellente journée. À demain.
8: À demain, avec plaisir, dès 5h du matin. Bonjour Cécile Dacosta.
9: Bonjour Léo, bonjour à tous.
8: Et bonjour tout le monde, absolument. Bienvenue sur votre radio ici Orléans. Ah la fraîcheur.
9: Ah là là, ça fait du bien.
8: La pluie, le pétrichor hier. Oh là. Vous avez là senti là cette odeur de terre mouillée.
9: Ah, les bras écartés dehors, exactement. Et c'est le vent.
8: Ah, incroyable. Bienvenue tout le monde, on est parti. Voilà, on profite tous ensemble de ces quelques degrés en moins. Vraiment, j'espère que vous aussi.
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8: Bonjour tout le monde et bon réveil, il est 6h du matin, nous sommes le 16 juillet. L'actualité sur votre radio ici Orléans avec cette question, Cécile Dacosta, l'avenir du conservatoire de Montargis est-il menacé ?
9: L'établissement coûterait trop cher aux yeux de la nouvelle municipalité à Rennes pour faire des économies. La ville envisagerait la suppression de 7 postes d'enseignants et la hausse très nette des tarifs d'inscription pour les habitants extérieurs à Montargis. Patricia Petitbon, artiste lyrique native de la commune, a aussitôt lancé une pétition en ligne.
11: On ne peut pas assassiner une école de musique ou un conservatoire. Quand j'avais 5 ans, j'ai demandé à mes parents de m'inscrire. J'ai rencontré des professeurs qui m'ont marqué. La transmission, c'est la chose la plus importante, en fait, dans notre société. L'éducation musicale, ça permet de partager ensemble, de jouer ensemble, de voir le monde autrement. Vous savez, la culture, ça sauve des vies. Ça sauve des enfants, ça sauve des destins, ça permet de se révéler. Je ne comprends même pas que ça ne soit pas la priorité, parce que c'est ça qui va permettre aussi d'avoir des citoyens plus tard. Garder son école de musique, son conservatoire, c'est garder un petit poumon de la ville qui permet aux autres aussi d'exister, que ce soit les commerces, que ce soit... C'est le lien. Si dans 3 ans, il n'y a plus d'école de musique, et ben, vous allez voir, Montargis deviendra une ville morte.
9: Une autre pétition est lancée par Bruno Notin, conseiller municipal communiste de Montargis. De son côté, la mairie répond via un post Facebook évoquant une polémique artificielle ne reposant sur aucun projet engagé par la municipalité actuelle. Fin de citation. On vous a mis la réponse complète dans notre article. Le zoo au parc de Beauval pourra-t-il accueillir les dauphins de l'ancien Marineland d'Antibes et du parc Planète Sauvage de Nantes? Réponse aujourd'hui. Le tribunal administratif d'Orléans doit rendre son jugement dans la journée après avoir été saisi en urgence par une association opposée à ce projet de centre d'accueil des dauphins porté par le zoo du Loir-et-Cher. L'audience avait lieu hier. On en reparle à 6h30 dans l'info d'ici.
8: Un adolescent secouru dans la Loire hier.
9: Près de l'île Charlemagne, le jeune homme se baignait dans le fleuve royal avec plusieurs autres jeunes quand il se serait fait surprendre par la hauteur de l'eau. Le jeune de 14 ans a été sorti de l'eau et réanimé par les pompiers avant d'être transporté au CHU d'Orléans dans un état grave. On le rappelle, la baignade dans la Loire est strictement interdite car extrêmement dangereuse. Il aura fallu 2 ans de débats parlementaires. La loi sur la fin de vie est définitivement adoptée en France. Elle crée un droit au suicide assisté sous conditions très strictes. Prochaine étape avant une mise en application, l'examen du texte par le Conseil constitutionnel pour vérifier l'applicabilité de tous les articles. Que contient en détail ce texte? On vous a tout expliqué sur ici.fr et sur l'application ici.
8: Ici Orléans, il est 6h03. L'ancien site d'Inteva va bientôt revivre à Sully-sur-Loire.
9: Avec des créations de postes à la clé, l'entreprise 3i Technologie va bientôt s'installer dans ce gigantesque entrepôt pour fabriquer des pompes à chaleur, panneaux photovoltaïques et batteries sous la marque Thomson Energy. Une arrivée de 3i Technologie dans le Loiret actée hier avec la signature officielle Tristan Ranéen.
12: Aujourd'hui, l'ancien site industriel d'Inteva est un immense hangar, complètement vide, mais ça va très vite changer.
13: Alors, d'ici quelques mois, on aura toute la partie administrative qui sera sur la partie entrée principale, on va dire.
12: Ibrahim Saloul est le PDG de 3i Technologies.
13: Et ici, sur la partie usine qui représente à peu près 12 000 mètres carrés, nous allons avoir 2 premières lignes d'assemblage à partir du mois de septembre qui vont permettre d'assembler à peu près 2000 pompes à chaleur par mois.
12: Le site produira aussi des panneaux photovoltaïques d'ici 2027, des bornes de recharge et des batteries de stockage en 2028. Une 60aine d'employés au départ, puis jusqu'à 400 si tout se passe bien. Et tout ça à Sully.
13: Il y avait bien entendu ce site industriel qui correspondait à nos attentes. Et c'est vraiment aujourd'hui la communauté de communes, la mairie, qui a vraiment porté ce projet plus que les autres régions, qui nous a donné envie.
12: Les ambitions de Thomson Energy sont grandes. Ole O'Donnell est le PDG d'Established, la maison mère américaine de Thomson.
14: L'idée est de vendre à travers toute l'Europe. On a déjà des commandes en France et en Espagne, ensuite élargir au nord de l'Afrique, et après, qui sait, on aimerait exporter dans le monde entier.
12: Ce futur site de production à Sully-sur-Loire représente un investissement d'une dizaine de millions d'euros.
9: Et de l'argent public sera aussi injecté dans ce projet. On ne connaît pas encore le montant de cette aide. 6 nouveaux cours d'eau classés en crise dans le Loiret. Seuil d'alerte le plus haut, preuve que la sécheresse continue de s'aggraver. Conséquence dans ces bassins, les restrictions d'usage de l'eau se durcissent suite à un arrêté pris hier par la préfecture. Il s'agit notamment de la Besonne, le Cosson, le Puiseau, le Soulin ou encore le Vernisson. La Loire, elle, est en vigilance.
8: Qui dit sécheresse, dit risque incendie encore très élevé.
9: Et certaines communes y sont plus exposées que d'autres, comme Sèche-Brière, près de Vétry-aux-Loges, commune de 200 habitants entourée par la forêt d'Orléans. Alors pour se préparer au pire, en cas de gros incendie, la mairie a racheté un terrain dans le centre du village qui servirait de point de refuge, les Dilaé.
15: Le risque incendie, vu la configuration du village, forcément, on y pense et on vit avec, reconnaît le maire Philippe Vacher.
16: Sèche-Brière est une clairière. Donc une clairière, ça veut dire que c'est de la forêt tout autour, absolument.
15: C'est la raison pour laquelle il y a ce terrain d'une centaine de mètres de long sur 50 de large, juste derrière l'église, des maisons à côté, forcément le plus loin possible de la forêt.
16: En une vingtaine d'années, on a acheté 4 petits terrains qui représentent aujourd'hui un peu plus d'1 hectare, où on peut en sécurité se retrouver. Même un hélicoptère peut venir en cas de gros soucis. Voilà ce terrain. Vous voyez, il n'y a pas d'arbre autour, il n'y a rien du tout. Là, il est vraiment sécurisé naturellement, on va dire. En fait, on a refait la commune comme était une centaine d'années.
15: Une sorte de bon sens paysan, s'amuse Philippe Vacher, plutôt inquiet quand même de la canicule et de la sécheresse actuelle.
16: Les flammes, on les verra arriver, c'est la fumée surtout. Qu'on l'on craint, d'ailleurs, ce matin, on a bien vu, on avait les vents qui venaient de Fontainebleau, on a bien vu la fumée qui venait, même si on est à plus de 50 km.
15: Et l'inquiétude, elle vient aussi des promeneurs, pas toujours, dit-il, très prudents.
16: Vous avez encore des gens qu'on voit qui pique-niquent avec des barbecues en forêt. Alors, ils vous disent oui, mais regardez, on fait attention, on ne fait pas attention, on n'allume pas, pas barre. C'est interdit, sinon ça peut être grave, de conséquences.
9: Alors, sur le front de l'incendie en forêt de Fontainebleau, encore 950 pompiers étaient mobilisés sur place hier pour tenter d'éteindre les flammes. Emmanuel Macron est attendu sur place ce matin. Hier soir, le pompier pyromane de 18 ans, soupçonné d'être à l'origine d'un départ de feu, a été placé en détention provisoire.
8: Et ça y est, on connaît les deux dernières affiches de la Coupe du Monde de football.
9: Espagne-Argentine, ce sera la finale disputée dimanche, 21h. Et puis en petite finale pour la troisième place, la France affrontera l'Angleterre samedi à partir de 23h, heure française. Et puis un match nul pour l'US Orléans face à Saint-Privé-Saint-Hilaire. Score final 0-0 pour ce troisième match de préparation. L'USO qui annonce une nouvelle recrue au poste de milieu défensif. Lilian Rayoram, formé à Metz, passé par Boulogne-sur-Mer en Ligue 2, est prêté au Paris 13 Atlético en fin de saison dernière.
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9: On respire ce matin, Léo.
8: Oui, absolument. Bascule en vigilance jaune, canicule. C'est mieux que le orange hier et que le rouge avant-hier. On est bien d'accord. Toujours cette vigilance jaune aux orages qui est de retour. Par contre, dès 15h dans nos départements. La matinée, donc, va y avoir un soleil souvent généreux. Et puis, dans l'après-midi, il laissera place à des averses potentielles et des coups de tonnerre avec donc beaucoup plus de nuages et des rafales de vent qui pourront atteindre localement les 65 km/h. Alors, on respire. On est entre 20 et 22 degrés ce matin. C'est quand même doux, on va pas se mentir, mais bon, on respire quand même puisque les maximales n'y excéderont pas 32 degrés. 29 à Mains-sur-Loire et Blois, 30 à Neuville-aux-Bois, Orléans et Gien, 31 à Vitry-Eulogues, Ferrières-en-Gâtinais et Saint-Père-sur-Loire, 32 à Malesherbes et Montargis. Et surtout, la température minimale attendue la nuit suivante, attention, 16 degrés.
9: Ah là là, génial.
8: Le bonheur.
9: Et parce qu'à partir de 21h, plus aucune vigilance canicule dans le Loiret.
8: Exactement, et dans le Loiret-Cher aussi. Mmh. Donc ça, c'est une bonne nouvelle. On jette un coup d'œil à vos conditions de circulation dans les gares SNCF. Tout va bien. Sur le réseau TAO, tout va bien également. À noter que la ligne B du tramway sera partiellement interrompue ce soir dès 20h, mais des bus de substitution seront mis en place. Et puis, pas de réouverture prévue avant demain pour l'autoroute A6 depuis Courtenay en direction de la région parisienne. Privilégier donc les déviations en direction de Sens pour rejoindre la 5 ou en direction d'Orléans pour rejoindre la 10 et donc ensuite la région parisienne.
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8: Prenons le temps en ce jeudi matin de se faire couler un petit café et de le déguster tous ensemble. Est-ce que c'est un programme qui vous convient ? Visiblement, oui, et ça me fait bien plaisir. À 6h10, sur votre radio ici Orléans, on débute cette nouvelle journée en compagnie de Daniel Balavoine. Bon réveil.

0: Bon réveil à 6h13 avec Daniel Balavoine, mon fils, ma bataille.
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0: On fait une revue des 12 signes astrologiques. Comment s'annonce votre journée? Révélation par Catherine Viguier. Juste avant l'info d'ici, ce sera à 7h30. À 6h30, pardon. Donc, dans 16 minutes, pour être exact. Les gens d'ici. Oula. Vincent James a rencontré une personne qui mène une double vie. Elle visite des appartements le jour et fait danser les gens la nuit. Vous l'entendrez dans les prochaines minutes. Et puis, pendant le sommeil, visiblement, le cerveau a décidé de sortir l'aspirateur, la serpillière et faire le ménage, finalement. On va en parler, ce sont les précieux conseils du docteur Kirzek à retrouver dans quelques minutes. Avant cela, place à l'éphéméride de ce 16 juillet, c'est la Saint-Carmen aujourd'hui. Belle fête à toutes les Carmènes qui nous écoutent. La journée mondiale des serpents également en ce jeudi. Je vous partage le dicton, vous
3: avec
0: essayez de me l'expliquer, Cécile Dacosta.
3: On va essayer.
0: Mieux vaut chèvre que vache allée quand la bonne dame de Carmel est arrivée.
3: Voilà. J'ai rien compris.
0: Moi non plus. Si vous l'avez compris, n'hésitez pas à nous l'expliquer. 02 38 53 25 25. Et puis en termes d'anniversaire, très bel anniversaire à Mike Horn. Il est explorateur et il a 60 ans aujourd'hui. Bel anniversaire à lui. Et puis, elle nous a quittés un 16 juillet. C'était il y a 3 ans, Jane Birkin.
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0: Interprète également de Je t'aime moi non plus avec Serge Gainsbourg, c'était en 69. Elle a été césarisée à 2 reprises et elle a donné son nom au sac Hermès Birkin.
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0: Ça marche aussi à la sortie du lit. Bonjour docteur Kirzek, on est en pleine forme durant cette période estivale grâce à vos précieux conseils et vous nous rappelez l'importance du sommeil et des vacances. Hein. C'est l'occasion de mieux dormir.
9: Bonjour à toutes et à tous, activité passionnante, peut-être ma préférée. Moi, après la radio évidemment, je veux parler de dormir, hein, du sommeil. Le sommeil, c'est aussi le moment où votre cerveau fait son grand ménage de printemps ou d'été. Une récente étude parue dans une revue très sérieuse nous explique que pendant la nuit, votre tête se transforme en véritable station d'épuration. Et oui, oubliez l'image du cerveau qui s'éteint la nuit, c'est faux. Pendant que vous rêvez, que vous dansez la salsa en maillot de bain sur une plage, votre cerveau, lui, il est hyperactif. Mais pas n'importe comment, il se met en mode équipe de nuit, une équipe spécialisée dirigée par un réseau appelé le système glymphatique. C'est un nom un peu barbare pour dire que c'est un réseau d'égout du cerveau, finalement. On fait le ménage, ce système découvert par un neuroscientifique s'active surtout pendant la phase de sommeil profond, et sa mission, évacuer les déchets toxiques. Alors, on va me dire, mais quels déchets? Il y a 2 protéines, la bêta-amyloïde et la protéine tau. Ça vous dit peut-être quelque chose, parce que ce sont elles qui s'accumulent et qui forment des plaques qu'on observe dans la maladie d'Alzheimer. Donc le système glymphatique, il agit comme un réseau pour éliminer ces protéines qui sont des facteurs de maladie d'Alzheimer. Donc il y a le liquide céphalo-rachidien, ce liquide qui baigne notre cerveau, ça va circuler, ça va rincer, ça va éliminer les toxiques. Et tout ça, ça se fait pendant la nuit.
0: Alors docteur, c'est passionnant, mais c'est aussi un peu inquiétant. Concrètement, qu'est-ce qui peut perturber ce ménage de nuit? Et quels sont les symptômes qui doivent nous alerter sur la santé de notre cerveau?
9: Tout ce qui fragmente votre sommeil ou réduit vos temps de sommeil profond perturbe le grand ménage. Ça veut dire quoi? Ça veut dire que le stress chronique, la dépression, les maladies cardiovasculaires, le vieillissement, mais aussi les médicaments et les somnifères mal utilisés ou trop longtemps, ou encore l'apnée du sommeil, tout ça, ça perturbe les fines ondulations cérébrales. Résultat, le nettoyage est moins efficace, les déchets s'accumulent et à long terme, c'est un risque de déclin cognitif et de démence. Alors attention, ça marche dans les deux sens. Un mauvais sommeil favorise l'accumulation des toxines, mais les premières lésions d'Alzheimer peuvent aussi perturber l'architecture du sommeil. C'est vraiment un cercle vicieux. On surveille donc une fatigue chronique, des réveils nocturnes, des difficultés de concentration, ou si vous dormez un peu trop, la journée et pas la nuit, ou une irritabilité. Tout ça, ça peut vouloir dire que votre sommeil est de mauvaise qualité. Donc si vous cumulez plusieurs de ces signes, surtout après 50 ans, parlez-en à votre médecin, il pourra faire un bilan sommeil, voire un enregistrement du sommeil. Et puis sinon, les conseils pratiques pour bien prendre soin et bien nettoyer la nuit, c'est régularité, une grotte, il faut faire une chambre noire un peu fraîche, stop aux écrans une heure avant de se coucher, et on évite les excitants, caféine, alcool ou les gros repas le soir. Allez, bon été, bonne santé, à l'écoute d'ici bien sûr.
0: Merci beaucoup à vous, cher docteur Kirzek. 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Dans quelques instants, Vincent James est parti à votre rencontre. Une chronique que vous adorez. Les gens d'ici, après les Bee Gees, bon réveil.

0: Should Be Dancing, les Bee Gees, pour nous accompagner à 6h21 avec Ici Orléans. Pierre Demare arrive. Elle est devenue une référence à Orléans pour animer vos soirées d'été ou vous aider à trouver un logement. Rencontre avec une Orléanaise pas banale, DJ là-bas.
1: Géraldine, 49 ans, enfin 48, je suis agent immobilier. Je suis aussi DJ à mes heures perdues.
2: Et ils en pensent quoi, vos collègues ?
1: Mes collègues, ils kiffent, ils trouvent ça drôle. Au début, ils ont pas l'impression que c'est vrai. En plus, je suis la plus âgée de mes collègues. Pour eux, c'est un petit peu hors du temps de me voir faire ça.
2: Est-ce qu'il y a déjà des gens qui vous ont reconnu quand vous leur faisiez visiter un appartement ?
1: Oui, ça m'est arrivé.
2: Ah ouais,
1: ouais. C'était drôle. Entre deux appartements, et le gars me fait, mais vous me dites quelque chose, je crois que je vous ai déjà vu mixer. Ouais. Ah ouais, c'est ça, c'est moi.
2: Il a pris l'appartement ?
1: Même pas.
2: Vous avez mixé où à Orléans ?
1: À l'Antidote au début. J'ai mixé au Frac d'Orléans, j'ai mixé au Petit Délirium.
2: Vous avez votre petite renommée locale ?
1: Là ça fait un petit peu, donc ouais. Et puis j'ai un nom atypique, alors.
2: C'est quoi votre nom de scène ?
1: J'ai là-bas.
2: Alors pourquoi ?
1: Je m'appelle Géraldine, donc J c'est le diminutif de mon prénom. Et puis là-bas, parce que ça me faisait marrer, ça faisait un jeu de mots. Voilà.
2: Moi je vous ai vu partout, je vous ai déjà vu mixer au Salon de l'Habitat, je vous ai vu mixer en ville.
1: Je tourne un petit peu dans plein d'endroits différents et c'est ça qui est chouette. Et le fait de bosser à côté, ça c'est ma chance pour me permettre de prendre des dates, que des dates qui me plaisent.
2: Ça gagne combien, DJ ?
1: Ça dépend des soirées.
2: Une bonne soirée.
1: Alors, c'est mes soirées préférées où vraiment je kiffe. C'est là que je suis payée le moins cher. En vrai.
2: Chez les copains.
1: Voilà.
2: Ça vous fait quoi quand vous êtes derrière les platines ?
1: De proposer un truc à des gens et de les voir bouger, ça me fait marrer, ça me fait du bien. C'est pas un truc que j'explique facilement, mais j'ai l'impression que c'est juste un gros kiff.
2: Vous avez déjà remixé les choristes ?
1: Non, pas celle-là.
2: Parce qu'il y a un mix électro qui existe.
1: Ouais, mais je suis pas fan.
2: On l'écoute quand même.
1: On l'écoute quand même, mais moi je la passe pas.
2: C'est quoi votre musique préférée de tous les temps que vous adorez, vous êtes sûr de la passer et vous savez que ça va le faire à chaque moment que vous la mettez?
1: Peut-être celle de Likely là.
2: I Follow.
1: Ouais,
2: on peut la chanter ensemble là.
1: Alors je sais pas si c'est ma chanson préférée.
2: Non mais très efficace.
1: Mais elle est très efficace.
2: Très efficace.
1: Et en plus je la passe avec un autre petit son avant et tout s'enchaîne très très bien. Oh, c'est un gros kiff.
2: J'ai envie d'être en soirée avec vous. Et un DJ, ça se couche à quelle heure ?
1: Ça peut être très tôt le matin.
2: Ça a pu déraper.
1: Mais ça peut déraper, mais bon, des soirées en ville 2h du mat et puis c'est des soirées privées 4-5h. Ici c'est Orleans et ici ça mixe.
0: Merci à vous Vincent James, voici Pierre Demare, je pense à vous.

0: Le nouveau Pierre de Marin intitulé Je pense à vous sur votre radio ici Orléans. On va apprendre à tailler nos lauriers roses juste après l'info d'ici et l'horoscope.
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0: C'est jeudi aujourd'hui, je vous propose de découvrir l'horoscope de Catherine Viguier avec une tendance agréable. Oui, mais pour qui?
4: Pour vous les lions, et ça bouge pour tous.
5: Bélier, toujours du mouvement pour votre petit cœur, avec des émotions fortes en vue.
6: Taureau, le foyer est au centre de vos préoccupations, chez vous, ailleurs, vous allez assurer.
7: Gémeaux, alors quelque chose d'encourageant se passe, vous le devez à votre curiosité, à votre envie d'aller de l'avant.
8: Cancer, vous auriez envie de lui offrir la lune afin qu'il ou elle ne voit que vous.
9: Lion, vous êtes au premier plan en société et pourtant il vous manque quelque chose ou quelqu'un.
10: Vierge, si vous êtes un peu noué, vous allez très vite retrouver la joie de vivre, on vient à vous.
11: Balance, vous êtes apaisé grâce à une personne qui fait votre bonheur ou avec en vue une fête à venir.
12: Scorpion, le bienfait de ce jour, c'est une réponse que vous attendiez qui vous en dit plus sur votre avenir.
13: Sagittaire, jolie journée, vous avez mis les voiles et vous profitez pleinement d'un lieu ou d'une personne.
14: Capricorne, la sensualité sera de mise, une activité qui vous aide à mieux vous connaître aussi.
15: Verseau, grâce ou à cause de quelqu'un, vous évoluez, tout échange est porteur positif.
16: Poisson, une note de fantaisie apporte à ce jour de l'espoir et le sourire sur vos lèvres.
17: Et pour nous tous, c'est décidé, on réalise l'œuvre de sa vie.
0: Merci beaucoup Catherine Viguier, l'horoscope à retrouver en podcast ici.fr et l'application ici.
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0: Dans quelques minutes, Maxime Le Forestier nous accompagnera. Et puis dans l'info d'ici, Cécile, nous vous expliquons cette polémique autour du projet de centre d'accueil de dauphins à Beauval.
18: Projet contesté devant le tribunal administratif d'Orléans par une association de lutte contre l'exploitation des cétacés. L'audience avait lieu hier, la décision est attendue aujourd'hui. Le zooparc de Beauval veut faire construire ce gigantesque centre d'accueil et d'études des dauphins pour accueillir entre autres les dauphins de Marineland. Est-ce qu'il a le droit de le faire? On en parle après le 90 secondes avec vous, Cyril Ardoureau.
19: 31 départements sont en alerte orange canicule aujourd'hui. 15 départements sont en vigilance orange aux orages, notamment en Bourgogne-Franche-Comté et en Auvergne-Rhône-Alpes. Hier soir, des orages ont fait des dégâts. 17 000 foyers privés de courant dans la Sarthe, la moitié toujours concernée ce matin. Des inondations en Mayenne ou en Ardèche. Deux suspects mis en examen pour l'incendie de Fontainebleau. Parmi eux, un sapeur-pompier de 18 ans. Placé en détention provisoire, il a avoué avoir déclenché un feu avant de finalement revenir sur ses aveux. Emmanuel Macron est attendu ce matin en Seine-et-Marne alors que l'incendie qui a parcouru 2000 hectares est fixé mais pas éteint. Et Jérôme Barella, mis en examen hier pour meurtre et viol sur mineur de moins de 15 ans. Le principal suspect dans l'affaire Liana était jusque-là mis en examen pour enlèvement et séquestration. Un grand texte pour la présidente de l'Assemblée nationale, Yael Braun-Pivet, quand le LR François-Xavier Bellamy dénonce une régression incroyable. Après 2 ans de parcours législatif, les députés adoptent définitivement la loi sur la fin de vie qui introduit notamment une aide à mourir sous certaines conditions. 17 500 défaillances d'entreprises comptabilisées au deuxième trimestre de cette année. C'est une hausse de 5% par rapport à la même période l'an passé. La région Occitanie est celle qui en aura enregistré le plus. La France face à l'Angleterre samedi pour le match pour la 3e place du mondial de foot. Les Anglais battus hier soir 2-1 par l'Argentine en demi-finale au terme d'un match complètement fou. L'Albi Céleste a renversé la vapeur dans les dernières minutes et rejoint donc l'Espagne en finale.
18: Dans l'info d'ici, le projet de centre d'accueil de dauphins à Beauval devant la justice. Le zooparc du Loir-et-Cher prévoit de faire construire un gigantesque centre pour accueillir entre autres les dauphins d'anciens parcs aujourd'hui fermés comme Marineland. Projet qui ne plaît pas à certaines associations de défense des animaux comme Cétacé qui a saisi en urgence le tribunal administratif d'Orléans pour faire annuler l'autorisation délivrée par la préfecture de Loir-et-Cher, François Guéroux.
20: À l'origine, il y a la loi du 30 novembre 2021 interdisant les delphinariums au nom du bien-être animal. Seules deux dérogations sont prévues pour détenir des cétacés, un sanctuaire marin ou une autorisation scientifique. C'est dans ce second cas de figure que se place le zoo de Beauval qui entend créer un centre d'études, de recherche scientifique et de sauvegarde pour dauphins. 30 000 mètres cubes d'eau de mer, aucun spectacle pour les 23 dauphins accueillis, pas de recours à l'insémination artificielle, mais même ainsi ce projet ne respecte pas la loi, estime maître Ariel Moreau, l'avocate de l'association Cétacé.
21: Dès lors qu'il y a de la reproduction en fait, dans le parc, c'est bien pour pérenniser une activité de présentation au public. Et d'ailleurs, je crois qu'il ne s'en cache pas parce qu'au vu des investissements qu'il annonce, il a besoin de rentabiliser. Donc en fait, c'est juste ouvrir un nouveau delphinarium, mais il a créé une autre voie qui s'appelle le centre de recherche avec une caution scientifique pour l'instant qui n'existe pas. Et en tout état de cause, il faut que les animaux soient détenus au 2 décembre. Pour qu'ils puissent bénéficier de cette dérogation scientifique, il faut qu'il ait les animaux dans ces bassins au 2 décembre 2026, ce qui n'est pas le cas. Les travaux seront finis en 2027.
20: L'ouverture n'est en effet pas prévue avant le second semestre 2027. Le zoo de Beauval investirait ainsi 40 millions d'euros.
18: Après l'audience d'hier, le tribunal administratif d'Orléans va rendre son jugement dans la journée d'aujourd'hui.
0: À la une du journal de 7h, Cécile, la loi sur la fin de vie enfin adoptée.
18: Un vote historique qui permettra aux personnes atteintes de maladies incurables d'avoir recours au suicide assisté si elles le souhaitent. Une grande avancée, reconnaît l'ADMR, l'association pour le droit à mourir dans la dignité, mais tous leurs souhaits n'ont pas été entendus par les parlementaires, vous l'entendrez. Et puis une grosse entreprise s'installe à Sully-sur-Loire. La marque Thomson Energy veut produire des pompes à chaleur et panneaux solaires avec à la clé des centaines d'emplois à terme. Une météo un peu plus agréable.
0: Clairement. Alors, on est toujours en vigilance jaune canicule. Mais ça baisse hier, orange, avant-hier, rouge. Ça va dans le bon sens. Vigilance jaune aussi aux orages. De retour tout à l'heure, dès 15h pour le Loiret et le Loir-et-Cher. Globalement, à l'heure où on se parle, on a entre 20 et 22 degrés. Et la matinée va se dérouler sous un magnifique ciel bleu. Pendant l'après-midi, les nuages vont arriver, vont s'installer et apporter parfois de la pluie, parfois même quelques coups de tonnerre, avec des rafales de vent qui pourront atteindre localement les 65 km/h. Bon, c'est la fin de la canicule, quoi. Globalement, c'est normal d'avoir un temps instable comme celui-ci. 29 degrés attendus au maximum pour Vendôme et Nain-sur-Beuvron, 30 à Pathé, Bonny-sur-Loire et Marcy-en-Villette, 31 à Beau-de-la-Rolande, Bois-Morand, 32 à Pithiviers. La nuit prochaine, on va encore mieux respirer. 16 degrés pour les températures minimales. Quel plaisir! Jetons un coup d'œil à présent à vos conditions de circulation. Appelez-nous s'il y a un incident. 02 38 53 25 25. Tout va bien en ce moment. Tout est au vert sur nos routes. La 6 depuis Courtenay en direction de la région parisienne ne réouvrira pas avant demain. Des déviations sont mises en place soit par la 19 en direction de Sens, puis par la 5, soit en direction d'Orléans, puis par la 10 pour rejoindre la région parisienne. Sinon, tout va bien dans les transports en commun, que ce soit les gares SNCF ou tout simplement le réseau TAO. La ligne B du tramway ne circulera pas partiellement ce soir dès 20h pour des travaux, mais un bus de substitution sera mis en place.
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0: Bon réveil, vous écoutez Ici Orléans, l'émission Ici Matin qui vous accompagne avec vos messages météo. On a cette impression de fraîcheur, mais vous aussi, l'avez-vous? On lit vos commentaires que vous nous laissez chaque jour sur la page Facebook Ici Orléans, derrière Maxime Le Forestier.

0: Maxime Le Forestier en bas là-bas, 6h39, bienvenue sur votre radio, ici Orléans, Vivien Savage arrive, on chantera ensemble La Petite Lady. Tous au jardin, c'est bien évidemment le rendez-vous. Rendez-vous que vous attendez toutes et tous pour vous mettre, pourquoi pas, au jardin, prendre du temps. Là, pendant l'été, c'est la période, par exemple, pour prendre un jour de repos, un jour de congé, et tailler un laurier rose. Vincent Bordeaux, bonjour.
1: Bonjour Léo.
0: Oui, je vous évoque le laurier rose, puisque Eric de Sully-sur-Loire a une interrogation. Il aimerait tailler son laurier rose, mais il ne sait pas par quoi commencer, comment s'y prendre. Quels sont finalement vos précieux conseils?
1: Et oui, le laurier rose, notre compagnon des terrasses, des balcons, des jardins, là, dans cette période estivale, on le voit généralement, ils sont magnifiques. En plus, avec la chaleur, là, ça les a souvent stimulés, oui. S'ils ont été arrosés correctement.
0: C'est
1: parce
0: ça.
1: Que quand ils sont en pot, ils dépendent quand même de votre main. Donc, mais parfois, souvent, la question qui me revient, c'est celle-là, hein, c'est comment je le taille, à quelle période? Alors,
0: Eric.
1: C'est assez facile. On peut le tailler presque toute l'année. N'hésitez pas, c'est cool. Très vigoureux. Des fois, si on voit que c'est un peu faiblard parce qu'il est en pot et que un peu jaune, il manque des feuilles, eh bien, on peut rabattre d'un tiers.
0: D'accord. Ah oui.
1: Alors à cette période, bah, vous allez vous sacrifier une partie de la floraison.
0: Ouais.
1: Donc, faudrait peut-être plutôt attendre soit l'automne ou au printemps quand ça redémarre.
0: D'accord.
1: Et là, on peut enlever un tiers, voire les deux tiers, et ça repart très très bien.
0: Bon, bah ça c'est une bonne chose puisque le laurier rose est donc une plante vigoureuse. Donc on le fait sécateur classique.
1: Sécateur classique. Ouais. Attention, c'est une plante qui est toxique. Donc
0: d'accord.
1: On met des gants. On ne lèche surtout pas, ben ça viendrait pas à l'idée, mais
0: non,
1: on ne sait jamais.
0: Moi, oui.
1: on ne lèche surtout pas la sève qui pourrait être mortelle.
0: Ah, ok, bon, bah, c'est beau, voilà, mais on ne touche qu'avec les yeux.
1: C'est ça.
0: Finalement, voilà.
1: Et de loin.
0: Et de loin. Eric, un peu de patience donc, puisque notre spécialiste conseille d'attendre l'automne pour tailler son laurier rose ou bien juste avant le printemps l'année prochaine. Merci à vous pour votre question, Vincent Bordeaux. Je vous souhaite une belle journée. On vous retrouve demain à la même heure.
1: À demain, bonne journée.
0: Vous avez un chat, oui, et il gratte la litière pendant des heures. Pourquoi? Et quelles sont les solutions? Les conseils du veto à retrouver après Vivien Savage. Bon réveil.

0: Julien Savage, la petite lady à 6h45 avec Ici Orléans. Eros Ramazzotti arrive dans les prochaines minutes. Et puis on entend parfois nos chats gratter vigoureusement le plastique de leur bac à litière pendant de longues minutes. Alors souvent, en pleine nuit, ce qui est très déplaisant pour nous. Alors nous sommes avec le docteur Pierre Fabin pour savoir ce que cache ce comportement bruyant et souvent très agaçant pour nous.
1: Eh bien, c'est en fait un instinct de survie très primitif. Dans la nature, le chat, c'est un chasseur, mais aussi une proie. Et c'est un maniaque de la discrétion. Il enfouit méticuleusement ses excréments pour masquer son odeur et ne pas attirer les grands prédateurs. S'il gratte frénétiquement les parois en plastique de son bac, ce n'est pas pour se faire les griffes. C'est qu'il considère que son odeur est encore trop présente. Souvent, cela arrive quand la litière est insuffisante en profondeur et qu'il ne peut pas creuser un beau trou. Ou si le bac est sale et saturé d'urine. Comme il n'arrive pas à obtenir le résultat qui lui plaît, il s'acharne sur les murs autour pour tenter de recouvrir par tous les moyens. C'est un appel à l'aide sur l'hygiène de ses toilettes.
0: Est-ce que ce grattage frénétique peut aussi être le signal d'un problème médical urgent ?
1: Et oui, c'est même le premier symptôme d'une urgence absolue. Si vous voyez votre chat entrer et sortir de la litière toutes les 10 minutes, gratter frénétiquement, se positionner, forcer en poussant, et qu'il n'y a que quelques gouttes de sang ou rien du tout, ce n'est pas de la constipation. C'est très probablement une obstruction urinaire ou une grossiscite. Des petits cristaux bloquent son urètre, c'est le canal par lequel il urine, exactement comme les calculs rénaux. Sa vessie se remplit, gonfle et le fait atrocement souffrir. Si elle n'est pas vidée rapidement par un vétérinaire, votre chat fera un blocage rénal mortel.
0: Et si on n'est pas dans une situation d'urgence vétérinaire, comment on aménage son coin toilette concrètement pour qu'il trouve l'apaisement et arrête de gratter les murs de son bac?
1: Alors il faut repenser entièrement ses toilettes selon ses règles à lui. Virer immédiatement le couvercle si vous avez un bac fermé. Sinon, pour lui, c'est une prison qui concentre les odeurs. Ensuite, la profondeur compte. Mettez au minimum 6 à 7 cm d'épaisseur de litière non parfumée. S'il a assez de matière pour enfouir correctement, il arrêtera de gratter le plastique. Et enfin, le bac doit être gigantesque. La règle, c'est que le bac doit faire une fois et demie la taille de votre chat, du nez à la queue. S'il est replié en deux pour tourner sur lui-même, il va inévitablement gratter le bord par manque de place. Et bien sûr, nettoyez la litière tous les jours, sans aucune exception.
0: Merci beaucoup, le docteur Pierre Fabin et ses conseils, les conseils du veto. 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Dans l'humour en tube, comment vivre en harmonie avec les petites bêtes de l'été? Ça arrive après 3 belles idées sorties sur votre radio. Sans mon main.

0: Eros Ramazzotti sur votre radio ici Orléans, merci de votre fidélité. On jette un coup d'œil à tous les messages que vous nous laissez comme chaque matin. Ça se passe sur la page Facebook ici Orléans. On vous a mis une belle photo d'une plate de Loire. Marie-Laure est à Blois, elle a relevé 18 degrés ce matin, on peut respirer, quel plaisir. 18 degrés aussi chez Sophie à Ozor-le-Marché. Bonne journée à toutes et à tous. À Férolles, Calou a relevé 18 degrés, pas de vent. Le soleil est en train de colorer le ciel de couleur dans les tons orange. C'est assez agréable. Hier aussi, les gouttes sont tombées. Et pour vous dire que la pluie existe toujours, ça fait plaisir. Valérie est à Beaugency, elle a relevé 18 degrés aussi. Petite pluie qui a bien fait de rafraîchir un petit peu le jardin. Bon, globalement, en termes de météo, on a entre 20 et 22 degrés ce matin. Vigilance jaune canicule et orage. Orage, ce sera dès 15h. On va avoir une belle matinée. Et puis cet après-midi, un temps un peu plus instable avec des averses ponctuellement teintées de quelques coups de tonnerre. Avec des températures maximales n'excédant pas les 32 degrés.
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0: À présent sur votre radio ici Orléans, il est temps de vous proposer trois belles idées sorties en une minute. Alors c'est parti. Dans le cadre des estivales de Fleury-les-Aubrais, ce soir à 20h, vous avez rendez-vous à la bibliothèque des Jacobins pour découvrir ce spectacle de marionnettes intitulé Héraclès. C'est proposé par la compagnie Jeux de Vilain et ça comptera l'histoire d'Héraclès qui est né de l'amour de Zeus et d'Alcmène, une simple mortelle, mais Héra, épouse du roi des Dieu est jalouse de cet enfant. Elle lui impose donc 12 épreuves légendaires, les célèbres 12 travaux d'Hercule, ou plutôt dans ce cas précis, les 12 travaux d'Héraclès. Rendez-vous ce soir donc à 20h à la bibliothèque des Jacobins de Fleury-les-Aubrais. Demain, le 17 juillet, vous allez partir à la découverte des coteaux du Génois lors d'une promenade commentée. C'est à Bonny-sur-Loire. De la culture, du patrimoine et plaisirs gourmands, tout cela mélangé. Vous êtes invité à explorer les paysages viticoles tout en profitant de pauses gustatives dédié aux produits locaux, départ de la gare de Bonny.

Saône-et-Loire demain à 18h30 au prix de 6 euros par personne. Enfin, les commerçants de Main-sur-Loire vous donnent rendez-vous pour les grandes tablées du festival. Le principe, vous venez toutes et tous avec votre pique-nique ou alors vous composez votre repas chez les commerçants et restaurateurs de la ville et vous vous installez autour de la grande tablée pour profiter d'une soirée chaleureuse et festive en compagnie d'un concert. Le rendez-vous, c'est demain dès 19h dans les Halles de Main-sur-Loire. Ça, c'est chouette, c'est un petit peu la fête des voisins, la fête du village, on peut le dire. Il est 6h54. Comment vivre en harmonie avec les moustiques, entre autres, ou toutes les petites bébêtes qui entourent l'été? On va en parler avec Fred Ballard dans quelques minutes. Elle a sélectionné pour nous des sketchs de Pékéric et Nina Azoulay. Tout cela est à découvrir juste après ce titre sur votre radio ici à Orléans. Marc Lavoine.

Marc Lavoine, accompagné de Catherine Ringer, qu'est-ce que t'es belle à 6h58 sur votre radio, ici Orléans, se prépare le journal de 7h, et l'été est la saison préférée des humains qui aiment profiter de la nature, mais c'est aussi la saison préférée des petites bêtes de la nature qui aiment profiter des humains et de leur nourriture. Alors pour que le vivre ensemble nous anime tout l'été, Fred Ballard a réuni tout le monde dans l'humour en tube.

Alors oui, c'est vrai qu'elles passent leur temps à nous piquer nos miettes de pain pour les stocker en cas de disette, mais peut-on vraiment en vouloir à celles qui nous mordent les fesses tout l'été pour subsister ? Non, les petites fourmis sont nos amies pour la vie, tout comme celles qui nous cassent les oreilles pendant la

0: baston dans le gazon, laissons les bébêtes de l'été faire leur petit business. Hein. La fourmi n'est pas prêteuse et la cigale est une emmerdeuse. Et l'air de rien, Pic et Ric viennent de nous mettre cette petite ritournelle dans la tête pour la journée entière, histoire de nous faire oublier les pires bébêtes de notre été.
1: J'ai la phobie des guêpes, c'est un enfer. Tu peux pas kiffer tranquillement l'été, genre les terrasses, les piscines, ça n'a plus la même saveur. À chaque fois, elles arrivent en meute, elles font des réunions de guêpes. C'est la gay pride.
0: Voilà, il n'y a rien de mieux qu'une bonne vanne pour transformer une attaque de guêpes sur melon au jambon en un joyeux défilé inclusif. À la Guêpe Pride, il n'y a pas que la fourmi qui ne veut pas donner son miam. Ça, c'est le dicton du jour qui va nous aider à garder le fou rire aux lèvres tout l'été.
2: Merci beaucoup, Fred Ballard. À suivre l'édito d'ici, nous allons revenir sur la chute de Jack Lang. C'est Gérald Roux qui va s'en occuper dans Mon œil dans le rétro. C'est à suivre juste après le journal.
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2: Bon réveil, vous écoutez ici Orléans, nous sommes le jeudi 16 juillet, il est 7h. C'est à vous, Cécile Lacosta, pour l'actualité. Un vote historique hier à l'Assemblée nationale.
4: Après 2 ans de navette parlementaire, les députés ont définitivement approuvé la loi sur la fin de vie, réforme majeure du second quinquennat d'Emmanuel Macron, qui crée un droit au suicide assisté sous condition. Avancée majeure saluée par l'ADMR, l'Association pour le droit à mourir dans la dignité. Prochain combat, la reconnaissance des directives anticipées des patients, explique Dominique Baron. Il est délégué de cette association. Dans le Loiret.
5: C'est un document qui permet de dire si on se trouve dans une certaine situation ce que l'on souhaite qu'on fasse pour nous en fin de vie. Et d'ailleurs, ça peut être demander une aide à mourir, mais ça peut aussi être précisé que l'on veut absolument pas que l'on nous aide à mourir. Donc tous les opposants qui nous disent moi je voudrais vivre, ben oui, ben ils ont le droit, ils peuvent le demander et on doit le respecter. Maintenant, les directives anticipées sont nécessaires pour toutes les personnes qui n'ont plus leur discernement et qui ne peuvent plus s'exprimer. Donc là, à ce moment-là, dans les directives anticipées, on doit pouvoir dire expliquer l'état que l'on ne souhaite pas dépasser, et quand cet état-là est dépassé, les personnes de confiance devraient pouvoir demander à ce que le médecin applique les directives anticipées.
4: Prochaine étape pour la loi sur la fin de vie avant une mise en application, l'examen du texte par le Conseil constitutionnel pour vérifier l'applicabilité de tous les articles. La mairie de Neuville-aux-Bois fait appel. Le 9 juin dernier, le tribunal administratif d'Orléans avait annulé sa décision de donner le nom de Kléber-Maléco à un square de la commune. Kléber-Maléco, ancien maire de Neuville-aux-Bois pendant plus de 40 ans, mort en 2008, plusieurs fois condamné par la justice. Il y aura donc un deuxième procès dans cette affaire devant la cour d'appel de Versailles cette fois.
2: Une polémique à Montargis autour du conservatoire de musique et de danse.
4: La nouvelle municipalité prévoit de faire 120 000 euros d'économie à la rentrée. Ça se traduirait par la suppression de 7 postes d'enseignants et la multiplication par 4 ou par 5 selon les cas des tarifs d'inscription pour les étudiants qui ne vivent pas dans la commune. Quelles conséquences à terme pour ce conservatoire? En tout cas, ces mesures posent question. François Guéraud.
6: Actuellement, 60% des élèves du conservatoire n'habitent pas Montargis. C'est la raison invoquée par le maire RN, Côme Dunis, pour justifier cette explosion des tarifs pour les non-montargois. Un très mauvais calcul, dénonce l'ancien maire LR, Benoît Dijon.
7: Le conservatoire, c'est une affaire qui coûte de l'argent aux montargois, c'est clair. Mais on ne ferait pas de la comptabilité d'apothicaire dans des institutions d'enseignement. C'est pas un beau jouet, c'est un beau moyen pour l'éducation et pour la diffusion de la culture pour tous. Hein. C'est un moyen de rayonnement pour la ville qui fait que des gens viennent s'installer à Montargis. Alors une de mes amies me disait, mais pourquoi on ne rétablit pas les remparts autour de Montargis si on veut s'isoler complètement? Et c'est tout à fait typique de ce que fait le RN en général. Et à Montargis, c'est quand même dramatique.
6: Selon certaines projections, avec la nouvelle grille tarifaire envisagée, les effectifs pourraient d'ici 2 ans passer de 500 élèves à 130. Pas sûr alors que le label conservatoire décerné par le ministère de la Culture puisse être conservé. 2 pétitions sont déjà en ligne pour dénoncer cette décision. L'une à l'initiative de l'élu communiste Bruno Notin, l'autre à l'initiative de la marraine du conservatoire, la soprano Patricia Petitbon, 3 fois récompensée aux victoires de la musique classique. Née à Montargis, c'est là qu'elle a débuté la musique dès l'âge de 5 ans.
4: De son côté, la mairie de Montargis a répondu à la polémique hier soir via un post Facebook assurant qu'aucune de ces mesures ne sont pour le moment envisagées concrètement. Tous les détails sont sur ici.fr et sur l'application ici. Bientôt, plus aucune vigilance canicule dans le Loiret et le Loiret-Cher. On est en jaune. Aujourd'hui, on repasse en vert ce soir à 21h. Mais la sécheresse, elle, persiste. Plusieurs départs de feu encore hier dans le département, à Andonville dans le Pitivray, à Beaulieu-sur-Loire, et puis encore beaucoup de pompiers mobilisés hier à Saint-Cyr-en-Val pour noyer l'incendie de dimanche. La sécheresse et les incendies qui ravagent la forêt de Fontainebleau en Seine-et-Marne ravivent les inquiétudes dans certaines communes de notre département, celles au beau milieu de la forêt, comme Seiche-Brière près de Vitry-aux-Loges. Le maire Philippe Vacher est aussi conseiller départemental, vice-président du SDIS 45. Ces derniers jours, ses administrés sont un peu plus inquiets que d'habitude.
8: On les a rassurants, en les informant de ce qui se passait sur Panopocket. Mais ceci dit, on n'est quand même pas à l'abri d'un départ momentanément n'importe où. Hein. Il y a encore des chemins ouverts malgré tout quand même. Donc, pas de fumeurs en forêt, pas de barbecue, de la sécurité. On va pas se traîner en moteur, faire les ouaves dans les friches. Voilà, attention, attention, attention. Prudence à tout le monde, pour tout le monde, que ce soit pour la population d'abord, la faune, la flore et notre forêt où on vit au quotidien. On met tout de l'autre côté. Après, bah, l'incivilité, c'est l'incivilité, malheureusement. Ça, c'est plus compliqué à gérer. Donc le mieux c'est de pas y aller, comme ça on fait pas de bêtises, pas traîner en forêt et laisser un petit peu qu'il tombe de l'eau. Ils annoncent des orages, bon, on se promènera deux jours, il fera plus frais, il y aura pas de risque, la nature reprendra et on reprendra les droits qu'on avait avant.
4: Panopocket, c'est une application qui permet aux communes d'envoyer des informations à leurs administrés. En cas de gros feu de forêt, la commune de Seiche-Brière a mis en place une clairière anti-feu, terrain vierge au milieu du village qui servira de point de refuge. Vous l'entendrez dans l'info d'ici à 7h30.
2: Ici Orléans, il est 7h05. Une nouvelle entreprise s'installe à Sully-sur-Loire avec des centaines d'emplois à la clé.
4: Sur l'ancien site d'Inteva, l'entreprise 3i Technologies va fabriquer des panneaux photovoltaïques, batteries et pompes à chaleur pour la marque française Thomson Energy, rachetée par des Américains en 2022. L'entreprise a signé hier. C'est la concrétisation de mois de discussion pour le maire de Sully-sur-Loire, Jean-Luc Riglet.
9: Quand on a des bâtiments comme ça, une entreprise qui a quitté ses lieux, c'est toujours difficile. On l'avait connu à l'époque avec Peugeot, qui avait arrêté. Et grâce au maire de l'époque, Jean-Noël Cardoux, que je salue d'ailleurs, il avait réussi à faire venir Swiss Chrono. Je suis très fier de suivre un petit peu cette marche-là, en ramenant une grosse entreprise française à Sully, dans notre petite commune, au département, dans la région et surtout en France. On s'est battu, beaucoup, beaucoup de coups de téléphone, d'entretiens, de visites ici. C'était assez difficile, mais d'un autre côté tellement passionnant. Donc c'est quelque chose de formidable.
4: Ce nouveau site de production emploiera une soixantaine de personnes dans un premier temps pour à terme atteindre les 400 salariés. Eva Longoria sur le pont Royal à Orléans. Non, ce n'est pas une vidéo faite avec l'intelligence artificielle la plus française des actrices américaines et bien dans notre région. Ces derniers jours, elle tourne une émission sur la cuisine française pour la chaîne d'info américaine CNN. La vidéo d'Eva Longoria chez nous à Orléans est à retrouver sur notre page Facebook.
2: Et puis deuxième jour du Tour de France dans la Nièvre.
4: Après l'arrivée hier à Nevers et la victoire au sprint du Norvégien Søren Warenschold, départ aujourd'hui depuis le circuit de Nevers-Manicourt pour rallier Chalon-sur-Saône, 179 km de plat.
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4: Et on le disait dans le journal, Léo, la canicule est bientôt terminée.
2: Absolument, vigilance jaune canicule en cours dans le Loiret et le Loiret-Cher. Par contre, à 21h, c'est terminé, c'est ciao, bonsoir et on espère...
4: À jamais.
2: Au moins pour le reste de l'été.
4: Adieu.
2: Adieu. Vigilance jaune orage, par contre, qui prendra la suite dès 15h et jusqu'en fin de soirée pour la météo. Bon, on va avoir un joli ciel bleu normalement ce matin, avec dans l'après-midi un soleil moins présent et un ciel qui sera plus menaçant, avec donc des nuages et potentiellement quelques averses et quelques coups de tonnerre. On aura des rafales de vent aussi qui peuvent atteindre localement les 65 km/h, notamment lors du coucher du soleil. 22 degrés ce matin pour les maximales à Mains-sur-Loire et Blois, 29. À Neuville-aux-Bois, Orléans et Gien, 30. À Vitry-aux-Loges, Ferrières-en-Gâtinais et Saint-Père-sur-Loire, 31. Et 32 pour Malesherbes et Montargis. À noter que la nuit prochaine, la température minimale attendue est de 16 degrés. Ça, c'est chouette. C'est chouette également de circuler en cette période de l'année puisque tout est ouvert actuellement sur l'ensemble des routes loiretaines, loiret-chérienne. Pas de réouverture prévue de l'autoroute A6 depuis Courtenay en direction de la région parisienne avant demain au moins. Privilégiez donc les itinéraires de déviation mis en place. Sinon, tout va bien sur le réseau TAO et dans les gares SNCF.
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2: Belle journée tout le monde, démarrons ensemble ce jeudi, nous sommes le 16 juillet avec l'actualité tchèque, la bonne humeur tchèque, je vous ai vu douter, et de la musique, voici Johnny Hallyday, l'envie sur votre radio, ici Orléans. 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

0: Johnny Hallyday, l'envie à 7h13. Vous écoutez Ici Orléans, David Bowie prendra la relève.
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0: 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C'est un concert absolument fabuleux que vous allez vivre. 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Depuis 4 mois maintenant, il y a une structure qui s'appelle Les Bienveillants qui a ouvert ses portes à Orléans. Elle est spécialisée dans l'accompagnement à domicile des personnes qui sont en train de vieillir et qui deviennent de plus en plus dépendantes. On va en parler dans le rendez-vous ici. Si ça marche, mais avant cela, Cécile, c'est l'heure de l'édito d'ici. Mon œil qui passe en mode été.
3: Avec un récap des moments marquants depuis le début de l'année et ce matin, la démission de Jack Lang cet hiver, qui était président de l'Institut du Monde Arabe. Une démission suite à ses liens passés avec Jeffrey Epstein, Gérald Roux.
4: Ou comment passer de la flamboyance à l'obscurité. Jack Lang a été longtemps l'une des personnalités les plus populaires de la classe politique. Son action comme ministre de la Culture a été largement reconnue et ses réalisations sont aujourd'hui dans nos vies. Quand on va voir un concert dans un Zénith, quand on achète un livre à prix unique, quand on voit un film français protégé de la concurrence par l'exception culturelle ou quand on visite un château gratuitement lors des journées du patrimoine. On se souvient de Jack Lang, le flamboyant qui fait l'éloge permanente de François Mitterrand et de ses grands travaux, pyramide du Louvre, Arche de la Défense, Opéra Bastille, Jack Lang que l'on pouvait croiser dans un festival rock, qui montait sur un char à la technoparade, qui dansait dans les boîtes à la mode comme le Palace, Jack Lang, l'homme qui a incarné la gauche caviar dans les années 80, caricaturé par les guignols, une coupe de champagne vissée à la main. Et là, il a agacé, voire plus. Pour commencer, tous ceux qui s'opposaient à ses initiatives, à sa culture alternative, décalée, trop éloignée du classicisme, de l'académisme, du bon goût. Il a pu aussi irriter par sa manière de se placer dans la lumière, de faire en quelque sorte sa propre promotion permanente. Jack Lang, l'ancien branché, s'est alors déconnecté de la réalité. Dans sa vie extraordinaire, il a oublié quelques basiques, comme le fait de ne pas fréquenter un homme déjà reconnu comme prédateur sexuel, de ne pas échanger des centaines de mails avec lui, de ne pas profiter de ses largesses. Plus largement, ceux qui ne l'aimaient pas lui reprochent d'avoir été accro à une existence glamour et luxueuse, succombant aux multiples invitations, bien éloigné de la vie de l'écrasante majorité des Français. Aujourd'hui qu'il est à terre, ses ennemis lui tombent dessus cruellement. Certes, l'ancien ministre n'est pas suspecté de complicité criminelle avec Jeffrey Epstein, mais leur proximité a bel et bien précipité Jack Lang d'un monde lumineux de Happy Few à une sombre fin de carrière.
3: Rendez-vous demain, même heure, pour un nouvel édito de Gérald Roux.
0: Merci beaucoup, Cécile, 7h16. Dans quelques minutes, on livre vos messages concernant la météo. On respire, c'est chouette. Avant cela, voici David Bowie, ça aussi c'est chouette. China Girl.

0: Ici Orléans avec David Bowie à 7h20. Merci de votre fidélité. Tout va bien? Oui, absolument, tout va bien avec vos messages concernant la météo. C'est sur la page Facebook Ici Orléans. Martine a mieux dormi. En même temps, oui, puisqu'il a fait beaucoup plus frais ce matin sur la Motte. Un ciel nuageux. On a 18 degrés chez Françoise à Dampierre-en-Burly avec un soleil qui se lève tout doucement. Un petit orage dans la soirée d'hier et quelques gouttes. On respire enfin. Nous avons aussi depuis Faye-aux-Loges Valérie qui a relevé 21 degrés sur la route et 18 degrés à Ingré. Dominique est à Gien. 19 degrés ce matin, 2 mm d'eau cette nuit, ça fait plaisir. Et puis à Ingré chez Daniel, température ressentie 18 degrés, un ciel un peu voilé, un peu laiteux, avec un petit peu de vent. On jette un coup d'œil évidemment à vos prévisions. Il va y avoir du soleil ce matin, cet après-midi un temps un peu plus instable avec potentiellement des averses, voire quelques coups de tonnerre. On aura jusqu'à 32 degrés au meilleur de la journée. Depuis le 16 mars, l'agence Les Bienveillants a ouvert ses portes à Orléans. C'est une structure spécialisée dans l'accompagnement à domicile et qui permettra de soutenir les familles face aux enjeux du vieillissement et de la dépendance. Son directeur Yves Leriguer détaille ses ambitions au micro de Nathanaël Bruni.
1: Bonjour Yves Leriguer.
2: Bonjour Nathanaël.
1: Depuis le 16 mars, l'agence Les Bienveillants a ouvert ses portes à Orléans. Alors après Paris, Nice, il y a déjà 10 000 familles qui ont bénéficié des services des Bienveillants. On précise aussi que ce réseau fait partie du groupe de services à la personne WeCare. Quelle mission se donne cette nouvelle agence Les Bienveillants à Orléans, Yves Leriguer?
2: Alors cette agence, c'est une agence d'accompagnement à domicile au quotidien de personnes âgées, d'enfants et d'adultes en situation de handicap, ouais, mais également de personnes en situation de dépendance passagère suite à un éventuel accident de la vie.
1: En 2035, un tiers des Français ont plus de 60 ans, 17% auront plus de 75 ans. Une autre étude aussi qui vient d'ailleurs de WeCare, de votre maison mère, 25% des salariés actuels auront comme mission potentielle en 2030 d'être des aidants.
2: Oui, en effet, une agence telle que Les Bienveillants a vocation à venir en soutien aux familles, ouais, dans l'accompagnement de leurs parents, de leurs oncles, de leurs grands-parents, ouais, qui avancent en âge en venant en soutien de proximité. Moi, la vocation de l'agence que j'ai créée, que je dirige, c'est vraiment de comprendre les contraintes familiales pour adapter l'accompagnement en concertation avec la famille qui, de plus en plus, comme vous venez de le dire, joue un rôle vraiment, ouais, très important.
1: Pourquoi cet engagement auprès des bienveillants de votre part?
2: Alors, je suis depuis 25 ans travailleur social de formation initiale, je suis éducateur spécialisé. J'ai travaillé en protection de l'enfance et en prévention de la délinquance également dans mes toutes premières années d'engagement professionnel.
1: Du côté de Nantes.
2: Voilà, à Nantes et dans le Val-d'Oise à Cergy, comme éducateur de rue. Et en 2013, en arrivant en famille à Orléans, je me suis engagé dans le secteur médico-social, toujours dans le secteur associatif. J'étais chef de service en foyer de vie et en foyer d'accueil médicalisé sur Orléans. J'ai ensuite dirigé un établissement identique et j'ai voulu déterminer des leviers qui m'étaient vraiment propres. Ma volonté, c'était vraiment de repositionner la personne accompagnée au premier plan, personnaliser l'accompagnement et redonner toute sa place aussi aux professionnels, que le professionnel se sente bien, heureux dans son travail, pardon, et surtout pas isolé.
1: L'idée, c'est de créer un tissu de collaborateurs, de partenaires.
2: C'est ça. Je suis depuis plus de 3 mois dans une démarche de détection, de recrutement, de liens tissés au quotidien avec des professionnels diplômés, aides-soignants, aides-soignantes, accompagnants éducatifs et sociaux, assistants de vie aux familles également. Je rencontre aussi des personnes qui n'ont pas forcément un diplôme et qui ont une expérience de 3 ans. Minimum, et qui ont un vrai savoir-faire, et l'objectif c'est vraiment de m'entourer de professionnels qui ont aussi de un fort engagement dans ce métier qui est un métier formidable, mais un métier engageant et difficile.
1: Les-bienveillants au pluriel .com, nouvelle agence donc à Orléans, l'agence des bienveillants depuis le 16 mars. Yves Leriguer, vous en êtes directeur de cette agence Les Bienveillants à Orléans. Merci infiniment d'avoir pris quelques minutes pour venir nous voir aujourd'hui en studio.
2: Merci pour votre accueil, Nathanaël.
0: Merci à tous les deux. 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Voici Lily Cube.

0: Voyage en Italie pour nous accompagner sur votre radio, ici Orléans, direction l'Aïrval. Bonjour Marie-Paul.
1: Bonjour.
0: Comment allez-vous?
1: Ça va bien.
0: Bon, parfait. On est très heureux de vous accueillir, Marie-Paul. Est-ce que vous connaissez l'abbatiale Notre-Dame de Beaugency?
1: Oui, un petit peu.
0: Écoutez, vous allez rentrer à l'intérieur et découvrir le spectacle L'Odalia, l'onde lumineuse. Imaginez un concert de piano à la lueur des bougies et surtout des projections lumineuses sur l'ensemble de l'abbatiale. C'est ce que vous allez vivre grâce à votre radio ici Orléans, Marie-Paul. Bravo.
1: Ah ben, c'est très gentil.
0: Voilà, c'est demain soir à 21h, 1h30 de concert et un petit entracte. Qui aura le plaisir de vous accompagner, Marie-Paul?
1: Mon conjoint, je pense.
0: Voilà, parfait. Et ben, il a intérêt, voilà. Sinon vous tirez par les oreilles. Vous allez voir, oui. Ce sera plus simple. Profitez bien de ce moment, Marie-Paul. Je vous embrasse et je vous souhaite un bel été au frais.
1: Je vous remercie.
0: Avec plaisir.
1: Comment je peux avoir les places?
0: Vous inquiétez pas, Nadia qui vous a accueilli va tout vous expliquer, Marie-Paul. Ah, merci à vous, à bientôt.
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0: Dans quelques minutes, nous irons découvrir les coulisses du zooparc de Beauval. On va découvrir les rhinocéros indiens. Ce sont de véritables samouraïs du câlin. C'est à suivre dans quelques minutes. Et puis l'info d'ici est cette commune du Loiret qui se prépare à un éventuel feu de forêt.
3: Installée dans une clairière encerclée par la forêt d'Orléans, Sèche-Brière, 200 habitants, a mis en place une clairière pare-feu. Elle prend les devants face au risque incendie. Ce pare-feu, c'est quoi? À quoi ça sert? On y était, reporté sur ce point de refuge, juste après le 90 secondes. Avec vous, Cyril Ardo-Redon, on vous retrouve un point sur l'actu.
4: Attention aux orages. 15 départements de Bourgogne-Franche-Comté et d'Auvergne-Rhône-Alpes sont aujourd'hui en vigilance orange. Panne d'électricité, inondations, des orages ont fait des dégâts dès hier dans la Sarthe, la Mayenne ou en Ardèche. 31 départements sont par ailleurs en alerte orange canicule. Le deuxième suspect de l'incendie de Fontainebleau en Seine-et-Marne, mis en examen et placé en détention provisoire. Il reconnaît son implication volontaire, tout comme un jeune sapeur-pompier de 18 ans qui est finalement revenu sur ses aveux. Emmanuel Macron est attendu sur place ce matin. Le sapeur-pompier volontaire mort la semaine dernière au Planet en Savoie alors qu'il luttait contre l'incendie, fait chevalier de la Légion d'honneur à titre posthume. Baptiste Gerfaux-Valentin, 22 ans, a également été promu au grade de sergent. Ses funérailles ont lieu aujourd'hui. Il était jusque-là mis en examen pour enlèvement et séquestration. Jérôme Barella, mis en examen hier pour meurtre et viol sur mineur de moins de 15 ans dans l'affaire Liana. Il est aussi mis en examen pour viol dans l'affaire Rosa. Un nouveau droit pour les patients. Salut France, Asso Santé. Quand l'Église de France dénonce une rupture grave, les réactions sont nombreuses après l'adoption définitive de la loi sur la fin de vie hier soir par les députés. Le texte introduit une aide à mourir sous de strictes conditions. Et puis une fois encore, l'Argentine renverse la vapeur sur le fil. Victoire de Buzyn de l'Albicéleste en demi-finale de la Coupe du Monde face à l'Angleterre. La finale Espagne-Argentine, c'est dimanche. Le match pour la troisième place France-Angleterre, c'est samedi.
3: Dans l'info d'ici, à 7h30, la sécheresse dans le Loiret et le risque d'incendie encore très élevé. Certaines communes y sont plus exposées que d'autres, comme Sèche-Brière, près de Vitry-aux-Loges, commune de 200 habitants entourée par la forêt d'Orléans. Alors pour se préparer au pire, en cas de gros incendie, la mairie a racheté un terrain dans le centre du village. Il servirait de point de refuge, Lydie Lahaye.
5: Oui, parce que le risque incendie, vu la configuration du village, forcément, on y pense et on vit avec, reconnaît le maire Philippe Vaché.
6: Sèche-Brière est une clairière. Donc une clairière, ça veut dire que c'est de la forêt tout autour, absolument. On est entouré de forêt. Les Sèche-Brière sont environ 1500 hectares et on a à peine 200 hectares de clairière. Donc on est vraiment entouré de la forêt, forêt privée et domaine. Donc on peut pas ne pas y penser quand on habite ici.
5: C'est la raison pour laquelle il y a ce terrain d'une centaine de mètres de long sur 50 de large, juste derrière l'église, à des maisons à côté, forcément le plus loin possible de la forêt.
6: En une vingtaine d'années, on a acheté quatre petits terrains qui représentent aujourd'hui un peu plus d'un hectare où on peut en sécurité se retrouver. Même un hélicoptère peut venir en cas de gros soucis. Voilà ce terrain. Oui, il n'y a pas d'arbre autour, il n'y a rien du tout. Là, il est vraiment sécurisé naturellement, on va dire. En fait, on a refait la commune comme était une centaine d'années. En fait, il y a peut-être du bon sens à l'époque qu'on avait perdu, qu'on a retrouvé.
5: Une sorte de bon sens paysan, s'amuse Philippe Vacher, plutôt inquiet quand même de la canicule et de la sécheresse actuelle.
6: Et je pense que le plus dangereux, les flammes, on les verra arriver, c'est la fumée surtout. Qu'on l'on craint, d'ailleurs, ce matin, on a bien vu, on avait les vents qui venaient de Fontainebleau, on a bien vu la fumée qui venait, même si on est à plus de 50 km.
5: Vous avez eu peur?
6: L'inquiétude, on sent la fumée, on se pose la question du feu et tout de suite on sort, on regarde, c'est normal. On s'inquiète d'où vient le feu, d'où vient cette odeur, et si c'est pas trop proche, et si on est en position de risque ou pas.
5: Et l'inquiétude, elle vient aussi des promeneurs, pas toujours, dit-il, très prudents.
6: Quand on habite ici à Sèchebrière, au milieu des bois, on tient à notre forêt aussi, bien naturellement. C'est notre milieu de vie, donc on en pense moins. Après, vous avez encore des gens qu'on voit qui pique-niquent avec des barbecues en forêt. Alors, ils vous disent, oui, mais regardez, on fait attention, on fait pas attention, on n'allume pas. C'est interdit, sinon ça peut être grave, de conséquences.
5: Et on le rappelle, le Loiret est toujours en risque incendie sévère, 3 sur une échelle de 4.
0: Au menu du journal de 8h, Cécile Beauval, au cœur d'une bataille juridique.
3: Une association de défense des cétacés s'oppose au projet porté par le zoo du Loiret-Cher, projet de centre d'accueil et d'études de dauphins. Le tribunal administratif d'Orléans doit trancher aujourd'hui. On vous explique tout ça dans le prochain journal. Polémique aussi à Montargis autour du conservatoire. La nouvelle municipalité RN veut faire de grosses économies. Deux pétitions sont lancées, vous l'entendrez. Toujours un petit peu de chaleur quand même.
0: Oui, absolument, mais moins que ces derniers jours. Vigilance jaune canicule en cours jusqu'à 21h pour le Loiret et le Loiret-Cher. Une matinée qui se déroule avec un soleil bien généreux. Cet après-midi, par contre, il sera moins présent avec des nuages un peu plus menaçants, raison pour laquelle nous sommes en vigilance jaune orage dès 15h. Des averses qui peuvent alors ponctuellement nous toucher, s'accompagner de coups de tonnerre et des vents assez irréguliers qui peuvent atteindre localement les 65 km/h. En fin de journée, 20 à 22 degrés ce matin, 29 attendus à Vendôme et Nain-sur-Beuvron, 30 à Pathé, Bonny-sur-Loire et Marcy-en-Villette, 31 à Bonne-la-Rolande, Bois-Morand, 32 à Pithiviers. La prochaine nuit s'annonce fraîche, finalement de saison, 16 degrés pour les minimales. On jette un coup d'œil à présent à vos conditions de circulation, 02 38 53 25 25. Quel plaisir de circuler en ce moment, puisqu'il n'y a pas de ralentissement à vous signaler. Tout est au vert dans le Loiret. Le Loiret-Cher. À noter que l'autoroute A6 depuis Courtenay en direction de la région parisienne ne réouvrira pas avant demain. Pour information, au moins, on vous tient informé aussi. Et un petit retard depuis la D174 lorsque vous roulez dans le Loiret-Cher pour traverser la Loire en direction de Blois-Centre via le pont Charles de Gaulle. Vous êtes un peu ralenti, plus 5 minutes en plus sur votre temps de parcours.
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0: Merci d'être avec nous, il est 7h36, vous écoutez Ici Orléans, tout est sous contrôle. C'est jeudi, nous sommes le 16 juillet et on démarre cette nouvelle journée avec vos artistes favoris et avec le Zooparc de Beauval à l'honneur après Étienne Dao. Merci d'être là.
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0: Étienne Dao, bleu comme toi, 7h39 sur votre radio, ici Orléans.
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0: Durant tout cet été, Yann Meraki est au cœur du zooparc de Beauval. On peut d'ailleurs y rencontrer une race de rhinocéros en armure.
3: Avec leur peau épaisse, constituée de plis, les rhinocéros indiens ressemblent à des guerriers en armure. Pourtant, ils adorent les gratouilles.
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3: On vous emmène au plus près dans le zooparc de Beauval, dans l'espace des rhinocéros asiatiques, indiens plus précisément. On est juste au bord de leur enclos, ils sont venus nous rendre visite d'ailleurs, et on est avec Madison, soigneuse de cet espace asiatique. Les rhinocéros indiens, ils ont une particularité par rapport aux Africains, c'est que ceux-là, ils ont une grosse carapace, une grosse armure sur eux. J'ai envie de les appeler un peu les samouraïs rhinocéros.
4: Oui, c'est un peu ça. Après, c'est juste l'apparence qui fait samouraï, mais c'est des animaux qui sont hyper sociables, hyper doux, hyper attachants. Après, ils peuvent avoir des tendances d'agression, mais c'est plus entre eux ou quoi, pour de la défense, mais pas envers nous, quoi.
3: Cette cuirasse, elle leur sert à quoi, en fait, à se protéger? Qu'est-ce qu'elle a de différent par rapport à ceux d'Afrique? Pourquoi eux ont cette carapace en plus, cette armure?
4: C'est vraiment une apparence qu'ils ont. Après, les rhinos d'Afrique, donc les rhinos blancs, ils ont la même épaisseur de peau, mais enfin, le visuel est différent.
3: C'est juste esthétique, en fait.
4: C'est ça.
3: Je pensais qu'effectivement, il y avait un côté protection en plus, peut-être dû à l'Asie, à des prédateurs particuliers, mais ils n'ont pas réellement de prédateurs quand ils sont adultes, les rhinocéros.
4: Non, le prédateur, c'est nous.
3: Malheureusement. Vous le disiez il y a deux secondes, ils ont ce côté tout de suite impressionnant parce qu'ils sont gros, lourds, avec cette grande défense et cette grosse armure. Mais en fait, au fond, c'est des gros nounours, ils sont tout câlins, ils sont tout mignons.
4: Ouais, c'est ça, ils cherchent tout le temps le contact avec nous. Ça facilite aussi les trainings médicaux pour faire des prises de sang, pour faire des soins. On a eu une femelle, Ena, qui avait des problèmes au niveau du ventre. On a pu lui faire des soins en contact avec elle pour la soulager aussi à ce niveau-là. Et ils sont adorables.
3: Quand on s'est approché de l'enclos, ils sont venus tout de suite nous voir. Ils viennent sociabiliser. C'est eux qui viennent nous dire bonjour en premier même. Ils ont aussi en eux ce côté un peu curieux. On a l'impression toujours qu'ils ont envie d'apprendre à nous connaître. Il y a ce côté-là, vous le ressentez, vous, au quotidien, pour être à votre contact, et puis peut-être les gratouilles, les papouilles.
4: Oui, c'est ça. Après, c'est la confiance qui s'est installée entre nous et eux, ce qui permet aussi qu'on ait cette relation avec eux, et qui permet aussi, quand on a du public qui vient les voir, qu'ils puissent être assez proches et qu'ils viennent au contact de nous.
3: Il y a deux bébés, elles sont toutes jeunes encore. Hein. Là, c'est deux mamans avec leurs deux petites filles, chacune la sienne. Ça fait combien de temps qu'elles sont là, les deux petites?
4: Baïs, elle est née le 14 septembre, et Neytiri, elle est née le 1er janvier.
3: Pour l'adaptation pour elles, ça se passe bien? Sont heureuses?
4: Tout va bien. On a des interactions un petit peu entre elles. Elles jouent ensemble et tout ça. C'est super mignon à voir.
3: Alors, on pense quoi à la maman? Elle vient nous voir justement juste à côté. Toutes les deux, elles sont demi-sœurs d'ailleurs. Hein. Je crois qu'elles ont le même papa à l'origine.
4: Oui, elles sont demi-sœurs. Elles ont le même papa mais pas la même maman. Il faut savoir que normalement les rhinos indiens, c'est des animaux qui sont solitaires, donc ils vivent tout seuls. Et nous, on a la chance de pouvoir les mettre ensemble et ça se passe très bien. Donc ça permet les interactions entre elles, quoi.
3: Il y a un jeune homme qui vient d'arriver aussi. Alors lui, pour l'instant, il attend un peu son tour. C'est un peu chacun son tour pour rentrer dans l'enclos. Ce jeune homme-là, il vient remplacer le papa regretté, qui nous a quittés il y a quelques temps. Ce jeune homme-là, il aura pour but peut-être plus tard aussi de reproduire l'espèce.
4: Pour l'instant, il est pour but de s'acclimater et de trouver sa place au sein du parc et avec les filles aussi. Mais dans le futur, oui, le but, c'est de les mettre ensemble pour pouvoir reproduire et avoir des bébés de lui.
3: Pour l'instant, tout le monde a l'air très content, très heureux. Et puis, ils aiment bien nous le montrer. Ils viennent nous voir. Ils viennent nous montrer qu'ils sont heureux. Et ils sont contents d'être avec vous, Madison.
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3: Le rhinocéros indien est la plus grande des trois espèces de rhinocéros vivant en Asie. Malgré ses 2,7 tonnes et sa longueur de 3,50 m, il reste néanmoins plus petit que son cousin africain, lui aussi présent à Beauval, le rhinocéros blanc. L'Indien est définitivement un rhino pas comme les autres.
0: Merci beaucoup Yann Meraki, à suivre dans quelques minutes. Sachez que toute la France a adopté l'heure de Paris en 1891. Avant cela, chaque région avait une heure bien précise. Ça devait être un petit peu le bazar. L'étape du jour également à retrouver avec Christophe Redom. C'est le patron du Tour qui nous détaille cette étape numéro 12. Et puis nous irons en Provence grâce à vos vacances ici.
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0: Ici Orléans, à suivre dans quelques minutes Alex Warren. Nous écouterons ensemble Ordinary. Mais avant cela, place à ce nouveau bon plan. Une nouvelle idée originale pour partir en vacances dans nos belles régions de France. C'est notre chronique Vos vacances ici.
7: Léo, est-ce que vous entendez les cigales? Vous le faites si bien. Direction Marseille ce matin avec une idée pour voir cette ville autrement. Depuis un bateau, on embarque ce matin à bord des navettes maritimes de la RTM, un service mobilité de la métropole pour éviter les embouteillages et surtout pour redécouvrir ou découvrir la belle rade de Marseille. Alors ce matin, on suit le guide Laurent Gorlet.
8: Port de l'Estac, une quinzaine de passagers montent dans la navette, dont Alice.
9: C'est une balade, un dépaysement total.
8: Ce jour-là, la mer est agitée, il y a du vent, mais il en faut plus pour décourager Alice.
9: Une demi-heure de traversée. Et puis bon, souvent on vient le samedi parce qu'en plus il y a le petit marché. La vie est très belle.
8: Cap sur le Vieux-Port, au loin l'île du Frioul, Notre-Dame de la Garde, le Mucem, tous les joyaux de Marseille vus de la mer. Un bon plan qui n'a pas échappé à James, venu d'Angleterre. Oui, c'est une super idée. C'est une autre façon de découvrir la ville, surtout avec cette chaleur. C'est un peu comme une mini-croisière et ça n'est vraiment pas cher. Je crois que nous avons payé seulement 8 euros. Un bon plan aussi pour Myriam.
10: Dès que le bateau arrive sur la rade de l'Estac, il y a tous les souvenirs qui me reviennent. Et c'est un grand plaisir. Hein.
8: Oui, parce que prendre la navette, c'est un peu pour elle comme croquer à pleines dents dans une Madeleine de Proust.
10: Parce que j'ai grandi à l'Estac. Quand je prends le bateau, j'ai un peu la nostalgie de mes jeunes années, comme on dit. Quand le bateau traverse toute la rade de Marseille, c'est magnifique. Je me revois marcher sur les rues de l'Estac pour manger les chichis, les beignets. Je me rappelle des joutes le dimanche. Et c'est un grand plaisir. Hein. Voilà, je ne me lasse pas.
8: Ça y est, la navette arrive dans le Vieux-Port. Émotion d'Alice à l'avant du bateau.
9: Plus de voiture, ça me permet de m'évader et d'apprécier encore plus ma ville, je trouve.
11: L'arrivée sur le Vieux-Port, c'est toujours quelque chose.
9: Oui, ça fait waouh. Et à chaque fois, je me dis, mais qu'est-ce que c'est beau.
8: Sur le Vieux-Port, je rencontre Maurice qui emprunte ses navettes maritimes.
12: Toujours, sans les images.
8: Juste pour le plaisir.
12: C'est une balade agréable, une demi-heure, 30 minutes, en plein air. Un matin, je l'ai pris, il n'y avait que moi.
11: Ça vous coûte combien, ces croisières?
12: Moi, rien, puisque j'ai la carte d'abonné de bus. Sinon, c'est 5 euros.
11: Bon voyage.
12: Ben, merci.
8: Prêt à embarquer lui aussi.
13: Ethan, 18 ans, et je la prends tous les jours aussi.
8: Ethan, qui utilise la navette maritime sans aucune modération.
13: Je la prends matin, midi et soir pour aller au travail. Et je rentre chez moi pour manger, après je la reprends pour revenir ici. Ça prend un bol d'air et tout. À chaque fois, ça me choque la vue qu'on a, oui. Marseille, c'est la meilleure ville de France. Ça me fascinera toujours.
11: Voilà. Et encore plus qu'on est sur un bateau.
13: Oh oui, ça c'est sûr et certain.
8: Les navettes maritimes de la RTM, c'est une quinzaine de départs quotidiens, avec une dernière traversée entre 22h et 22h30 selon les ports. Vous pouvez même découvrir la rade de Marseille à la nuit tombée.
7: Un reportage devant la belle rade de Marseille. Un reportage ici, Provence, avec les cigales.
0: Les cigales low cost, hein, ouais. Je suis désolé.
7: Les cigales du
0: Loiret. Exactement. On va où demain?
7: Je ne sais pas. Ne peux pas vous dire. Suspense.
0: Eh ben, le suspense sera levé demain à la même heure. Vos vacances ici. Merci Cécile Dacosta. Dans quelques minutes, nous découvrirons l'étape du tour numéro 12 avec Emmanuel Collardet et Alex Warren, juste avant Ordinary.

0: Ici Orléans avec Alex Warren, Ordinary, à suivre juste avant le journal de 8h, Mylène Farmer, Je t'aime, Mélancolie, et puis naturellement nous allons voyager dans le temps grâce à Stéphane Bern. On va remettre les pendules à l'heure dans quelques minutes. Et puis ça va démarrer sur les chapeaux de roue aujourd'hui pour les coureurs du Tour de France entre Nevers et Chalon-sur-Saône. Mais cette question, pourquoi ? Eh bien la réponse proposée par Christian Prudhomme, le directeur du Tour, en compagnie d'Emmanuel Collardet.
1: Bonjour Christian Prudhomme.
2: Bonjour.
1: Une étape placée sous le signe de la grande vitesse et ça va démarrer donc avec une image pour le moins rare des coureurs cyclistes sur un circuit de Formule 1.
2: Circuit de Magny-Cours qui a accueilli de nombreux grands prix de Formule 1 à l'époque d'Alain Prost, à l'époque de Michael Schumacher. Circuit de Formule 1 de Nevers-Magny-Cours qui avait accueilli aussi un contre-la-montre de Paris-Nice il y a quelques années. Et nous irons pour une étape, là encore, réservée aux sprinters a priori, direction Chalon-sur-Saône, où la photo finish sera peut-être nécessaire. Au pays de Nicéphore-Niépce, l'inventeur de la photographie, il y a plus de 200 ans, c'était précisément en 1816.
1: Alors revenons sur ce circuit. En F1, la puissance repose uniquement sur les mécaniques. Est-ce que c'est aussi un clin d'œil, Christian Prudhomme, une façon de rappeler l'immensité de l'effort que représente un Tour de France pour un coureur?
2: Oui, sachant que tout ce qui est technique, mécanique, progrès sur les vélos est de plus en plus important, que les vitesses des coureurs sont exponentielles largement grâce ou à cause du matériel. Je vais simplement vous citer ce que me dit régulièrement Gilles Ménian, ancien coureur du Tour de France, qui a été mon pilote sur le Tour pendant 20 ans, qui a 57 ans, et qui va plus vite sur le plat aujourd'hui quand il va se balader qu'il y a une trentaine d'années quand il était coureur cycliste professionnel. Ça donne un peu une idée. Je lui ai dit un jour, mais tu vas aussi vite? Il m'a dit non, je vais plus vite. Je précise sur le plat. Mais ça veut dire qu'il y a des progrès formidables, que certaines équipes, depuis des années déjà, se sont rapprochées de gens qui travaillent dans la Formule 1, et ça se voit, et ça se sent. Les vélos des champions cyclistes, des champions, des championnes cyclistes aujourd'hui, sont des Formule 1.
1: Ça va encore rouler très vite aujourd'hui sur la route du Tour. Très bonne journée à vous, Christian Prudhomme.
2: Merci.
0: Et hier d'ailleurs, l'étape était absolument folle, puisque c'est l'étape où les coureurs ont couru à une vitesse record par rapport à l'ancien record. Et autant vous le dire, vous l'avez vécu en direct sur votre radio, ici Orléans, partenaire officiel du Tour de France. Rendez-vous donc cet après-midi pour suivre cette 12e étape entre Nevers, Magny-Cours et Chalon-sur-Saône. Mylène Farmer, la voici avec Je t'aime, Mélancolie à 7h53 et à 8h, le journal présenté par Cécile Dacosta. Excellent réveil tout le monde.

0: Comment allez-vous? Bien, je l'espère, et fraîchement ce matin avec Mylène Farmer. Je t'aime mélancolie, il est 7h57, à suivre le journal de 8h. On écoutera également dans la foulée Michel Berger avec « Y a pas de honte ». Avant cela, c'est notre voyage dans le temps, juste avant l'actualité. C'est avec vous Stéphane Bern, bonjour.
1: Bonjour.
0: Alors ce matin, on voyage au temps où l'heure dépend encore de l'endroit où l'on se trouve en France.
1: Avant 1891, en France, il n'y a pas une heure, mais des dizaines. En 1891, une loi est adoptée. Toute la France doit désormais se régler sur l'heure de Paris. Une petite révolution. Sans guillotine, mais en ayant tout de même tranché la question. Car jusque-là, chaque ville vit à son heure locale, calculée selon la position du soleil. Midi à Brest n'est pas midi à Strasbourg. Résultat, jusqu'à près de 30 minutes d'écart d'un bout à l'autre du territoire.
2: Ça c'est précis. Eh bien ça ne s'égare pas.
1: Le pays entier avait le jet lag sans avoir jamais pris l'avion. Tant que l'on voyage peu, c'est pas un problème. Mais avec le développement du chemin de fer, la confusion devient ingérable. Les horaires varient selon les villes, les correspondances deviennent hasardeuses, les retards s'accumulent.
3: Je me résume. Demain matin, 8h05, gare de Lyon. Vous prenez le train pour la Bourgogne.
1: La SNCF n'existe pas encore. Malgré tout, on sent déjà une certaine vocation. Dans certaines gares, on affiche même plusieurs horloges en même temps, chacune indiquant une heure différente. Les compagnies ferroviaires adoptent d'abord leur propre solution. Une heure des trains souvent calés sur Paris, mais il faut harmoniser à l'échelle nationale.
4: Madame, Monsieur, votre attention, s'il vous plaît.
1: La loi du 14 mars 1891 impose donc l'heure de Paris comme référence officielle pour tout le pays. Les horloges publiques sont ajustées, les gares synchronisées et la France entre dans une nouvelle ère, celle du temps unifié. Non sans agacer les provinciaux qui ne comprennent pas pourquoi ils devraient se soumettre à l'heure parisienne. On peut les comprendre. Déjà que Paris décidait de quasiment tout, maintenant, ils décident même quand commence l'apéro. Quelque part, c'est donc le train qui a mis tout le monde à l'heure. Une ironie historique de très haut niveau.
0: C'est vrai, on valide. Merci beaucoup Stéphane Bern. Évidemment, Voyage dans le temps, c'est à retrouver en podcast maintenant sur notre site ici.fr et l'application Ici.
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0: Bien bonjour tout le monde, jeudi nous sommes le 16 juillet, bon réveil, il est 8h. Le journal Ici Orléans avec vous, Cécile Dacosta. Beauval pourra-t-il accueillir des dauphins dans le Loir-et-Cher?
6: Le zoo parc prévoit de faire construire un gigantesque centre pour accueillir entre autres les dauphins d'anciens parcs aujourd'hui fermés comme Marineland. Un projet qui ne plaît pas à certaines associations de défense des animaux comme Cétacé qui a saisi en urgence le tribunal administratif d'Orléans. Elle veut faire annuler l'autorisation délivrée par la préfecture de Loir-et-Cher, François Guéroux.
7: À l'origine, il y a la loi du 30 novembre 2021 interdisant les delphinariums au nom du bien-être animal. Seules deux dérogations sont prévues pour détenir des cétacés, un sanctuaire marin ou une autorisation scientifique. C'est dans ce second cas de figure que se place le zoo de Beauval, qui entend créer un centre d'études, de recherche scientifique et de sauvegarde pour dauphins. 30 000 mètres cubes d'eau de mer, aucun spectacle pour les 23 dauphins accueillis, pas de recours à l'insémination artificielle. Mais même ainsi, ce projet ne respecte pas la loi, estime maître Ariel Moreau, l'avocate de l'association Cétacé.
8: Dès lors qu'il y a de la reproduction en fait, dans le parc, c'est bien pour pérenniser une activité de présentation publique. Et d'ailleurs, je crois qu'il ne s'en cache pas, parce qu'au vu des investissements qu'il annonce, il a besoin de rentabiliser. Donc en fait, c'est juste ouvrir un nouveau delphinarium, mais il a créé une autre voie qui s'appelle le centre de recherche, avec une caution scientifique pour l'instant, qui n'existe pas. Et en tout état de cause, il faut que les animaux soient détenus au 2 décembre, pour qu'ils puissent bénéficier de cette dérogation scientifique, il faut qu'il ait les animaux dans ses bassins au 2 décembre 2026, ce qui n'est pas le cas. Les travaux seront finis en 2027.
7: L'ouverture n'est en effet pas prévue avant le second semestre 2027. Le zoo de Beauval investirait ainsi 40 millions d'euros.
6: Et la décision du tribunal administratif d'Orléans dans ce dossier est attendue aujourd'hui.
0: L'avenir du conservatoire de Montargis est-il menacé?
6: L'établissement coûte trop cher aux yeux de la nouvelle municipalité RN. Pour faire des économies, la ville envisage la suppression de 7 postes d'enseignants et la hausse très baisserait net des tarifs d'inscription pour les habitants extérieurs à Montargis. Patricia Petitbon, artiste lyrique native de Montargis, a aussitôt lancé une pétition en ligne.
9: On ne peut pas assassiner une école de musique ou un conservatoire. Quand j'avais 5 ans, j'ai demandé à mes parents de m'inscrire. J'ai rencontré des professeurs qui m'ont marqué. La transmission, c'est la chose la plus importante, en fait, dans notre société. L'éducation musicale, ça permet de partager ensemble, de jouer ensemble, de voir le monde autrement. Vous savez, la culture, ça sauve des vies. Ça sauve des enfants, ça sauve des destins, ça permet de se révéler. Je ne comprends même pas que ça ne soit pas la priorité, parce que c'est ça qui va permettre aussi d'avoir des citoyens plus tard. Garder son école de musique, son conservatoire, c'est garder un petit poumon de la ville qui permet aux autres aussi d'exister, que ce soit les commerces, que ce soit... C'est le lien. Si dans 3 ans, il n'y a plus d'école de musique, et ben, vous allez voir, Montargis deviendra une ville morte.
6: La pétition lancée par Patricia Petitbon atteint les 2000 signatures. Une autre pétition est lancée par Bruno Notin, conseiller municipal communiste de Montargis. De son côté, la mairie répond via un post Facebook à la rétropédale évoquant, je cite, une polémique artificielle. On vous a mis toutes les informations sur ici.fr et l'application ici. Un adolescent sauvé de la noyade dans la Loire hier, près de l'île Charlemagne à Saint-Jean-le-Blanc. Le jeune homme se baignait dans le fleuve Royal avec plusieurs autres jeunes quand il se serait fait surprendre par la hauteur de l'eau. Le jeune de 14 ans a été sorti de l'eau réanimée par les pompiers avant d'être transporté au CHU d'Orléans dans un état grave. On le rappelle, la baignade dans la Loire est strictement interdite car extrêmement dangereuse.
0: Ici Orléans, il est 8h03 et il aura fallu 2 ans de débats parlementaires.
6: La loi sur la fin de vie est définitivement adoptée en France. Elle crée un droit au suicide assisté sous conditions très strictes. Prochaine étape avant une mise en application, l'examen du texte par le Conseil constitutionnel pour vérifier l'applicabilité de tous les articles. Que contient en détail ce texte? On vous a tout expliqué sur ici.fr. 6 nouveaux cours d'eau classés en crise dans le Loiret, seuil d'alerte sécheresse le plus haut. Preuve justement que cette sécheresse continue de s'aggraver. Conséquence dans ces bassins, les restrictions d'usage de l'eau se durcissent suite à un arrêté pris hier par la préfecture. Il s'agit notamment de la Besonne, le Causson, le Loiret-Duit, le Miron ou encore le Vernisson. La Loire, elle, est en vigilance.
0: L'ancien site d'Inteva va bientôt revivre à Sully-sur-Loire.
6: Avec la création de postes à la clé, l'entreprise 3i Technologies va bientôt s'installer dans ce gigantesque entrepôt pour fabriquer des pompes à chaleur, panneaux photovoltaïques et batteries sous la marque Thomson Energy. Une arrivée de 3i Technologies dans le Loiret, actée hier avec la signature officielle Tristan Ranéa.
10: Aujourd'hui, l'ancien site industriel d'Inteva est un immense hangar complètement vide, mais ça va très vite changer.
11: Alors, d'ici quelques mois, on aura toute la partie administrative qui sera sur la partie entrée principale, on va dire.
10: Ibrahim Saloul est le PDG de 3i Technologies.
11: Et ici, sur la partie usine qui représente à peu près 12 000 mètres carrés, nous allons avoir 2 premières lignes d'assemblage à partir du mois de septembre qui vont permettre d'assembler à peu près 2000 pompes à chaleur par mois.
10: Le site produira aussi des panneaux photovoltaïques d'ici 2027, des bornes de recharge et des batteries de stockage en 2028. Une 60aine d'employés au départ, puis jusqu'à 400 si tout se passe bien, et tout ça à Sully.
11: Il y avait bien entendu ce site industriel qui correspondait à nos attentes. Et c'est vraiment aujourd'hui la communauté de communes, la mairie, qui a vraiment porté ce projet plus que les autres régions, qui nous a donné envie.
10: Les ambitions de Thomson Energy sont grandes. Ol O'Donnell est le PDG d'Established, la maison mère américaine de Thomson.
12: L'idée est de vendre à travers toute l'Europe. On a déjà des commandes en France et en Espagne. Ensuite, élargir au nord de l'Afrique. Et après, qui sait, on aimerait exporter dans le monde entier.
10: Ce futur site de production à Sully-sur-Loire représente un investissement d'une dizaine de millions d'euros.
6: Et une aide publique est prévue pour soutenir ce projet. Son montant n'a pas encore été voté. Ça y est, en foot, on connaît les 2 dernières affiches de la Coupe du Monde. Espagne-Argentine, ce sera la finale disputée ce dimanche à partir de 21h. Et puis la petite finale pour la 3e place, ce sera France contre l'Angleterre samedi à partir de 23h heure française. Un match nul pour l'US Orléans face à Saint-Privé-Saint-Hilaire hier. Score final 0-0 pour le 3e match de préparation. L'USO qui annonce une nouvelle recrue au poste de milieu défensif, Lilian Rallo, Rayo, formé à Metz, passé par Boulogne-sur-Mer en Ligue 2 et prêté au Paris 13 Atlético en fin de saison dernière. Et puis c'est officiel, l'attaquant de l'USO Fadel Koumisti signe au stade Malherbe de Caen. Il s'engage pour une saison avec le club normand, autre pensionnaire de Ligue 3. Fadel Koumisti, 33 ans, meilleur buteur de l'histoire de l'USO avec 49 buts inscrits. Il était l'un des buteurs les plus prolifiques du championnat la saison dernière.
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6: Et nous sommes en vigilance jaune pour la canicule.
0: Absolument. Rouge avant-hier, orange hier, jaune aujourd'hui, vert ce soir. C'est une bonne nouvelle puisque les températures sont de retour un peu dans la normale saisonnière. Alors ce matin, on va avoir un ciel bleu, un soleil généreux et dans l'après-midi, ça va se gâter. Il sera moins présent ce soleil, il y aura plus de nuages, parfois menaçants avec des averses et même quelques coups de tonnerre. Raison pour laquelle le Loiret et le Loiret-Cher basculent en vigilance jaune orage dès 15h, tout à l'heure. Entre 20 et 22 degrés ce matin, cet après-midi, en plus des rafales de vent qui pourront atteindre localement les 65 km/h, nous aurons 29 degrés à Mins-sur-Loire et Blois, 30 à Neuville-aux-Bois, Orléans, Gien, 31 à Vitry-aux-Loges, Ferré-en-Gâtinais et Saint-Père-sur-Loire, 32 à Pithiviers. À noter que la nuit prochaine s'annonce fraîche, finalement de saison, 16 degrés pour les minimales. On jette un coup d'œil à présent à vos conditions de circulation. 02 38 53 25 25. Appelez-nous s'il y a un incident dans votre quotidien. Là, actuellement, tout va bien sur les routes, vraiment. C'est plutôt une bonne chose. L'A6 depuis Courtenay en direction de la région parisienne est toujours fermée à la circulation. Réouverture potentiellement prévue demain, mais ce n'est pas sûr encore. Et puis la ligne B du tramway sera à l'arrêt partiellement ce soir dès 20h. Il circulera tout de même entre le Clos du Hameau et Eugène Vignat. Et la ligne bus B prendra le relais entre les stations Eugène Vignat et Georges Pompidou suite à des travaux ce soir, uniquement ce soir dès 20h.
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0: Ici Orléans, merci de votre fidélité. Il est 8h09, on est très heureux d'être là. On va parler de carte SIM dans quelques instants. Visiblement, il y a une arnaque à la carte SIM en cours. On va en parler grâce à notre rendez-vous anti-arnaque qui s'appelle « C'est pas vrai ». Eh ben, ça arrive pour vous très très vite. George Michael aussi dans les starting blocks. Et puis Michel Berger et l'excellent titre « Il n'y a pas de honte ». Bon réveil tout le monde, courage, c'est jeudi.

0: Tout le monde va bien? Parfait. On vous fait l'appel. Michel Berger, il n'y a pas de honte, c'est le morceau qui vient de passer à 8h13.
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0: Dans quelques minutes, Jean Rocky nous rejoindra sur votre radio ici Orléans, justement pour dévoiler le programme de votre matinée dès 9h. Et puis nous allons découvrir une personne qui a une double vie. Cette personne peut vous faire visiter un appartement le jour et vous faire danser la nuit. Évidemment, c'est Vincent James qui est parti à sa rencontre dans quelques minutes. Dans le rendez-vous, c'est pas vrai, on s'intéresse à une escroquerie à la carte SIM. C'est dans quelques instants, juste après George Michael. Voici Face à 8h13 ici Orléans.

0: George Michael, laissez place à Super Trump sur votre radio ici Orléans. Et puis c'est pas vrai, c'est le rendez-vous anti-arnaque qui continue tout l'été, Cécile Dacosta.
1: Avec Valentin Bertrand qui nous alerte ce matin sur une escroquerie à la carte SIM.
2: Vous êtes sur votre mobile et vous découvrez un SMS de votre opérateur. Il vous informe que votre carte SIM est périmée, qu'une nouvelle doit vous être envoyée. Pour ça, vous n'avez qu'une chose à faire, aller sur votre espace client et valider l'envoi. En plus, c'est pratique, vous avez justement le lien pour accéder directement à la page de connexion. Vous entrez, identifiant, mot de passe, et patatras, trop tard. Vous n'êtes pas, en fait, sur votre compte, mais sur un site pirate. Alors, que peuvent-ils bien faire maintenant qu'ils ont ces informations, à part regarder vos factures? Eh bien, ils peuvent faire ce qu'on appelle un SIM swapping. En bon français, un détournement de carte SIM, comme une usurpation d'identité, mais avec votre numéro de téléphone. Les escrocs peuvent t'envoyer des SMS, lire ceux qui vous sont destinés. Plus dangereux encore, ils peuvent prendre la main sur la double authentification, ce code reçu par texto lorsque vous vous connectez sur un réseau social, un site de réservation de location de vacances ou encore votre application bancaire.
1: Et alors, comment savoir quand un message provient vraiment de notre opérateur ?
2: La solution, et c'est valable pour les cartes SIM, les cartes bleues et globalement tous les SMS de ce type, c'est de ne pas cliquer directement sur le lien du texto. Vous ouvrez votre moteur de recherche, vous tapez le nom de votre opérateur pour trouver le site officiel, et là vous vous connectez à votre compte client. Là au moins, vous savez vraiment où vous êtes. Si en effet il y a un changement important dans votre abonnement, vous allez y trouver une notification ou un message. Dans tous les cas, il faut garder en tête, une carte SIM ne périme pas. Elles peuvent durer facilement 5 à 10 ans sans problème. On en change en général quand on passe à un téléphone plus moderne avec une taille de puce réduite.
1: Si vous êtes victime vous-même d'une arnaque ou si vous repérez une fausse information, n'hésitez pas à nous alerter. L'adresse mail, c'est ici.arnaque@radiofrance.com.
0: 8h18, merci beaucoup Cécile. Voici Supertramp, Give a Little Bit sur votre radio. Ici Orléans, bon réveil.

0: 8h21, bienvenue sur votre radio ici Orléans avec Supertramp qui laisse sa place à la météo, vos messages météo sur la page Facebook ici Orléans. Nous avons Dominique qui a enlevé 18 degrés, petite pluie hier soir pour rafraîchir, quel plaisir à Somerville. Jadanaël est à Orléans, un ciel un peu voilé mais quelle agréable fraîcheur ce matin. Et puis nous avons également 18 degrés avec un petit soleil chez Françoise à Dampierre en Burley. En plus c'est cool, on ne sent plus l'odeur de brûlé, ça fait du bien à tout le monde, on en profite. Attention à cette vigilance jaune orage qui va débuter cet après-midi dès 15h. Globalement, du soleil ce matin, des nuages apportant des averses et quelques coups de tonnerre. Cet après-midi, on aura jusqu'à 32 degrés au meilleur de la journée. Elle est devenue une référence à Orléans pour animer vos soirées d'été ou vous aider à trouver un logement. Rencontre avec une Orléanaise pas banale qui s'appelle DJ Là-bas.
1: Géraldine, 49 ans, enfin 48, je suis agent immobilier. Je suis aussi DJ à mes heures perdues.
2: Et ils en pensent quoi, vos collègues ?
1: Mes collègues, ils kiffent, ils trouvent ça drôle. Au début, ils ont pas l'impression que c'est vrai. En plus, je suis la plus âgée de mes collègues. Pour eux, c'est un petit peu hors du temps de me voir faire ça.
2: Est-ce qu'il y a déjà des gens qui vous ont reconnu quand vous leur faisiez visiter un appartement ?
1: Oui, ça m'est arrivé.
2: Drôle.
1: Entre deux appartements et le gars me fait mais vous me dites quelque chose, je crois que je vous ai déjà vu mixer. Ah ouais. Ouais, c'est ça, c'est moi.
2: Il a pris l'appartement ?
1: Même pas.
2: Ah. Vous avez mixé où à Orléans ?
1: À l'Antidote au début, j'ai mixé au Frac d'Orléans, j'ai mixé au Petit Délirium.
2: Vous avez votre petite renommée locale ?
1: Bah là ça fait un petit peu donc ouais, et puis j'ai un nom atypique alors.
2: C'est quoi votre nom de scène ?
1: J'ai là-bas.
2: Alors pourquoi ?
1: Je m'appelle Géraldine, donc J c'est le diminutif de mon prénom. Et puis là-bas, parce que ça me faisait marrer, ça faisait un jeu de mots. Voilà.
2: Moi je vous ai vu partout, je vous ai déjà vu mixer au salon de l'habitat, je vous ai vu mixer en ville.
1: Je tourne un petit peu dans plein d'endroits différents et c'est ça qui est chouette. Et le fait de bosser à côté, ça c'est ma chance pour me permettre de prendre des dates, que des dates qui me plaisent.
2: Ça gagne combien un DJ ?
1: Ça dépend des soirées.
2: Une bonne soirée.
1: Alors, c'est mes soirées préférées où vraiment je kiffe. C'est là que je suis payée le moins cher. En fait.
2: Chez les copains.
1: Voilà.
2: Ça vous fait quoi quand vous êtes derrière les platines ?
1: De proposer un truc à des gens et de les voir bouger, ça me fait marrer, ça me fait du bien. C'est pas un truc que j'explique facilement, mais j'ai l'impression que c'est juste un gros kiff.
2: Vous avez déjà remixé les choristes ?
1: Non, pas celle-là.
2: Parce qu'il y a un mix électro qui existe.
1: Ouais, mais je suis pas fan.
2: On l'écoute quand même.
1: On l'écoute quand même, mais moi je la passe pas.
2: C'est quoi votre musique préférée de tous les temps que vous adorez ? Vous êtes sûr de la passer et vous savez que ça va le faire à chaque moment que vous la mettez ?
1: Peut-être celle de Likely, là.
2: Ah, I Follow.
1: Ouais, I Follow. Ah,
2: on peut la chanter ensemble, là.
1: Alors, je sais pas si c'est ma chanson préférée.
2: Baby. Non, mais très efficace.
1: Mais elle est très efficace. Et en plus, je la passe avec un autre petit son avant et tout s'enchaîne très très bien. Oh, c'est un gros kiff.
2: J'ai envie d'être en soirée avec vous. Et un DJ, ça se couche à quelle heure ?
1: Ah, ça peut être très tôt le matin.
2: Ça a pu déraper.
1: Mais ça peut déraper, mais bon, des soirées en ville, 2h du mat, et puis c'est des soirées privées, 4-5h. Ici, c'est Orleans et ici, ça mixe.
0: 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Qu'est-ce qui se trame sur votre radio locale dès 9h ? Eh bien, Jean Rocky va nous le dire au micro d'ici Orléans, juste après ce titre signé Bernard Lavillier, Jimmy Cliff. Voici Melody Tempo Harmony sur votre radio ici Orléans.

0: Tempo Harmonie à 8h28. Bonjour Jean-Rocky.
1: Bonjour Léo.
0: Alors attention, vous êtes venu avec un sujet fâcheux, l'addiction aux réseaux sociaux.
1: On va fâcheux parler pour vous.
0: Oui, bah oui, mais je...
1: Exactement.
0: J'avoue.
1: Combien de temps vous passez sur les réseaux sociaux, Léo?
0: Je les ai bloqués, moi, au bout d'une heure par jour, je n'ai plus accès aux réseaux sociaux.
1: C'est voilà. Pas vrai.
0: Bah si, c'est vrai, je l'ai bloqué sur mon smartphone.
1: Mais vous êtes inscrit sur combien de réseaux?
0: Bah non, mais tous les réseaux compris, enfin, c'est pas non, une heure pour Facebook, une heure pour Instagram, il y a quoi?
1: Oui,
0: y a,
1: non mais
0: y a...
1: c'est d'accord, mais vous êtes donc sur Facebook, sur
0: Instagram,
1: sur TikTok,
0: LinkedIn. TikTok, non.
1: Ah,
0: non, je l'ai supprimé.
1: Bon.
0: Voilà. Cécile.
1: Et Cécile. Ouais. Alors Cécile, le petit sourire fait dire que elle doit passer beaucoup de temps sur les réseaux.
2: Je suis un peu comme Léo, j'ai mis une limite aussi, mais preuve que sans ça, on s'en sort pas, quoi.
0: Oui, c'est
2: et
0: ça.
2: Et j'ai refusé de m'inscrire sur TikTok parce que c'est un vortex dans lequel on tombe pendant de longues heures.
1: Mais, ce qui est incroyable quand même, c'est qu'on soit obligé de programmer des limites,
0: c'est ça,
1: pour ne pas y rester. Alors vous êtes jeune, moi je suis vieux, donc si vous voulez, je suis sur Facebook 10 minutes par jour.
0: D'accord.
1: Donc grosso modo, je ne me sens pas trop addict.
0: Bon, très bien.
1: Mais cela étant dit, à quel moment est-ce qu'on peut considérer que c'est une addiction? On en parle à
0: 9h. Eh bien parfait, rendez-vous donc dans 30 minutes, Jean, à toutes.
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0: Dans l'info d'ici, Cécile, deux pétitions lancées à Montargis.
2: Contre les économies drastiques voulues par la nouvelle municipalité RN, économie au conservatoire de musique et de danse, des enseignants en moins, des frais d'inscription qui montent en flèche. Est-ce la fin signée de ce conservatoire? C'est l'inquiétude. On vous explique tout sur cette polémique, mais d'abord, place aux 90 secondes avec vous, Cyril Ardoredon.
4: 13 000 foyers concernés ce matin par des coupures d'électricité dans la Sarthe et le Maine-et-Loire notamment. Cela fait suite aux orages hier soir. Il y a eu des inondations localement. Ce matin, 15 départements sont en vigilance orange aux orages. 31 départements sont en alerte orange canicule. Emmanuel Macron attendu en forêt de Fontainebleau ce matin où les flammes ont parcouru 2000 hectares. Le deuxième suspect de cet incendie a été mis en examen et placé en détention provisoire. Il reconnaît son implication volontaire, tout comme un jeune sapeur-pompier de 18 ans qui est finalement revenu sur ses aveux. Et Jérôme Barella mis en examen hier pour meurtre et viol sur mineur de moins de 15 ans. Le principal suspect dans l'affaire Liana était jusque-là mis en examen pour enlèvement et séquestration. La fin d'un parcours législatif qui aura duré plus de 2 ans. Les députés adoptent définitivement la loi sur la fin de vie qui a introduit notamment une aide à mourir sous certaines conditions pour des patients en fin de vie atteints de maladies très graves et incurables. Plus de 126 000 candidats encore en attente d'une proposition sur Parcoursup pour la rentrée prochaine. Tout est fait pour leur trouver une place dans l'enseignement supérieur, dit ce matin le ministre de l'Éducation, Édouard Geffray, même si cette situation n'est jamais acceptable, précise-t-il. Et puis le mondial de foot, la France affrontera l'Angleterre pour la 3e place samedi à 23h. L'Argentine rejoint, elle, l'Espagne en finale dimanche après sa victoire 2-1 hier soir sur les Anglais.
2: Dans l'info d'ici, une polémique à Montargis autour du conservatoire de musique et de danse. La nouvelle municipalité prévoit de faire 120 000 euros d'économie à la rentrée. Ça se traduit par la suppression de 7 postes d'enseignants. La multiplication aussi par 4 ou par 5, selon les cas, des tarifs d'inscription pour les étudiants qui ne vivent pas dans la commune, jusqu'à 3 000 euros de frais. Quelles conséquences à terme pour ce conservatoire? Ces mesures, en tout cas, posent question, François Guéroux.
5: Actuellement, 60% des élèves du conservatoire n'habitent pas Montargis. C'est la raison invoquée par le maire RN, Côme Dunis, pour justifier cette explosion des tarifs pour les non-montargois. Un très mauvais calcul, dénonce l'ancien maire LR, Benoît Dijon.
6: Le conservatoire, c'est une affaire qui coûte de l'argent aux Montargois, c'est clair. Mais on ne fait pas de la comptabilité d'apothicaire dans des institutions d'enseignement. C'est pas un beau jouet. C'est un beau moyen pour l'éducation et pour la diffusion de la culture pour tous. Hein. C'est un moyen de rayonnement pour la ville qui fait que des gens viennent s'installer à Montargis. Alors, une de mes amies me disait, mais pourquoi on rétablit pas les remparts autour de Montargis si on veut s'isoler complètement? Et c'est tout à fait typique de ce que fait le RN en général. Et à Montargis, c'est quand même dramatique.
5: Selon certaines projections, avec la nouvelle grille tarifaire envisagée, les effectifs pourraient d'ici 2 ans passer de 500 élèves à 130. Pas sûr alors que le label conservatoire décerné par le ministère de la Culture puisse être conservé. 2 pétitions sont déjà en ligne pour dénoncer cette décision. L'une à l'initiative de l'élu communiste Bruno Notin, l'autre à l'initiative de la marraine du conservatoire, la soprano Patricia Petitbon, 3 fois récompensée aux victoires de la musique classique, née à Montargis. C'est là qu'elle a débuté la musique dès l'âge de 5 ans.
2: Le maire comme du Nice n'a pas donné suite à nos sollicitations, mais la mairie de Montargis répond via un post Facebook. Hier soir, elle rétropédale, évoque une polémique artificielle. Tous les détails sont sur ici.fr et l'application ici.
0: Et puis dans le journal de 9h, Cécile, la réaction de l'ADMR à l'adoption de la loi sur la fin de vie.
2: L'association pour le droit à mourir dans la dignité, l'antenne du Loiret, salue une avancée historique, mais le combat continue pour améliorer encore les droits des personnes qui veulent recourir au suicide assisté, vous l'entendrez. Et puis une nouvelle entreprise s'installe à Sully-sur-Loire, dans l'ancien hangar d'Inteva, à la clé et à terme 400 emplois créés. Un petit peu de soleil déjà ce matin.
0: Oui, et c'est le programme de Météo France, du soleil ce matin. Il sera généreux et puis dans l'après-midi, il le sera un petit peu moins puisque les nuages vont prendre le dessus. Nuages menaçants, accompagnés d'averses et potentiellement de quelques coups de tonnerre. Alors en termes de vigilance, toujours jaune canicule aujourd'hui pour le Loiret. Le Loiret-Cher jusqu'à 21h. Après, on passe en vert et dès 15h, on passe en orage jaune. Pardon, je vais y arriver. Entre 20 et 22 degrés ce matin, dans l'après-midi. Midi, il y aura aussi des rafales de vent, potentiellement jusqu'à 65 km/h pour les températures cet après-midi à Vendôme et Nain-sur-Beuvron 29, 30 à Pathé, Bonny-sur-Loire et Marcy-en-Villette, 31 à Beaux-de-la-Rolande, Bois-Morand, 32 à Pithiviers et la nuit prochaine, les températures, elles sont très cool. On va pouvoir aérer son logement. 16 degrés pour les minimales. Ça fait bien longtemps que ça n'était pas arrivé et ça nous fait bien plaisir. 02 38 53 25 25. Appelez-nous s'il y a un incident de circulation. Vous êtes nos yeux sur la route. Hein, donc si vous voyez quoi que ce soit, vous nous prévenez. Écoutez, ça roule très très bien actuellement. Visiblement, l'autoroute A6 depuis Courtenay en direction de la région parisienne pourrait rouvrir aujourd'hui. On vous tient informé naturellement sur ici.fr. Sinon, tout va bien dans les transports en commun.
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0: 8h35, vous avez sélectionné Ici Orléans pour débuter ensemble ce jeudi. Nous sommes le 16 juillet. Boulot, pas boulot, vacances, pas vacances. On a tous une très bonne raison d'écouter Ici Orléans. Je vous en donne une, hein. C'est ma number one dans le cœur. C'est que sur votre radio Ici Orléans, il y a toujours un petit Goldman qui traîne. Voici Envole-moi avec Ici Orléans. Bienvenue.

0: Jean-Jacques Goldman, envole-moi, 8h39 sur votre radio, ici Orléans. 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On va les accueillir dans quelques minutes sur votre radio, ici Orléans. Et puis nous écouterons Amir.
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0: Avant cela, place à ce nouvel épisode de Souvenirs de Loire. C'est Gérard qui nous emmène sur une île ligérienne où il a vécu l'un des plus beaux souvenirs de sa vie.
2: Oui, bonjour Gérard. Je suis né à Vitry-aux-Loges au bord du canal. Alors mon premier contact avec la Loire, c'est en 1973. C'est très loin.
3: Ah ouais?
2: J'étais avec un copain, on partait à vélo en direction de Nantes, hein, c'est pas tout proche.
3: Ouais.
2: Et on rejoignait sa famille, à ce copain qui habitait sur une île de Loire, à proximité d'Ancenis.
3: Ah ouais.
2: Et alors le premier contact véritable avec la navigation, c'est on nous attend pour la traversée, pour rejoindre cette île, sur un bateau qui servait à transporter et les habitants et le bétail.
3: Ouais.
2: Les vaches. Et puis on va passer 3 jours sur cette île qui était une petite ferme qui s'appelle l'île Brillant à côté d'Ancenis. Ouais. Et pour moi ça a été un souvenir formidable. À l'heure où en 1973 il n'y avait plus de navigation dans la région d'Orléans.
3: Ouais.
2: Et ça a été pour moi un premier contact.
3: C'était la première fois pour vous de découvrir comme ça ce...
2: Tout à fait.
3: Ouais. Et puis il y a eu d'autres beaux souvenirs, il me
2: voilà,
3: semble.
2: Voilà, un deuxième souvenir assez... C'est super pour moi. Ça a été une descente de Loire il y a quelques années à la rame l'été, c'est-à-dire qu'avec des copains, on part de Roanne avec nos bateaux.
3: Ouais.
2: Et puis on descend la Loire à la rame, d'étape en étape jusqu'à Nantes.
3: Ah, mais ça pour ça, il faut avoir des muscles.
2: Donc là, on était
3: pour moi, c'est compliqué.
2: en totale immersion. Campement, bivouac sur les bords de Loire.
3: Ouais.
2: Et ça, c'est vraiment un souvenir super que je recommande à tout le monde.
3: Est-ce qu'aujourd'hui, si vous enlevez la Loire et le canal, vous serez malheureux ou pas ?
2: Oh ben, je serais mort.
3: C'est avant la retraite, c'est pendant la retraite, le canal d'Orléans et la Loire. Vous avez été piqué en 73.
2: Voilà.
3: Vous avez quel âge sans indiscrétion ?
2: 67 ans.
3: Vous l'avez connu tard d'ailleurs, la Loire, le canal ?
2: Alors le canal d'Orléans non, puisque je suis né au bord, donc j'allais à la pêche petit sur le canal d'Orléans. Après, pour la navigation en Loire, c'est début des années 2000, j'ai rejoint une association qui était sur Châteauneuf-sur-Loire et ça a été pour moi le début de la navigation, de la construction et puis de cette passion que j'ai depuis pour la Loire et le canal.
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0: Amir, à l'imparfaite avec Ici Orléans. Gloria Gaynor arrive avec I Will Survive.
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0: Joël de Fleury-les-Aubrais est avec nous. Bonjour Joël.
2: Bonjour Léo.
0: Comment allez-vous?
2: Ah, très bien, là, on est mieux quand même. Hein.
0: On est mieux. On est bien d'accord. Oh là là. Vous avez aéré votre logement, Joël?
2: Oui. Oui. Ah oui, tout à fait. Ouais. Là, les fenêtres sont grandes ouvertes et on respire.
0: Eh ben, exactement. Alors, Joël, en plus de ça, vous allez respirer la nature. 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Connaissez-vous le lieu?
2: Non, pas du tout.
0: Eh ben, ce sera l'occasion de le découvrir, de le parcourir. Et en plus, dans ce panier Forêt d'Orléans, on a rajouté un petit savon rose ancienne, un petit éventail aussi, un petit sirop de rose bio et puis un petit thé vert façon Pithiviers.
2: Oui, c'est super. Oh, ben, je remercie beaucoup.
0: Oui. Eh bien, c'est avec grand plaisir, Joël.
2: Une radio formidable.
0: Eh ben, merci à vous pour vos jolis mots. Je vous souhaite un bel été, Joël. À bientôt.
2: Oui, merci Léo.
0: À bientôt, au revoir. Nous n'aurons pas de troisième étoile, en tout cas pas en 2026. Mais on avait quand même à cœur de jouer Gloria Gaynor avec Ici Orléans.

0: Gloria Gaynor, I Will Survive à 8h51 sur votre radio ici Orléans. Dans quelques minutes, nous allons parler du sommeil et notamment du cerveau qui a décidé de sortir l'aspirateur de la serpillière pour faire le ménage lorsqu'on dort. C'est parti pour notre invité coup de cœur. Aujourd'hui, nous accueillons dans nos studios Valentin Capdevila. Bonjour Valentin.
1: Bonjour.
0: À l'occasion de la deuxième tournée à vélo dans le Loiret du groupe Saxonium. Alors présentez-nous en quelques mots déjà cet ensemble Saxonium.
1: Alors Saxonium, c'est un ensemble qui existe depuis 10 ans. Au début, c'était sous forme de trio et maintenant, depuis quelques années, c'est sous forme de quatuor. Il y a Joanne Tillet, Aubin Guillemet, Mathieu Bolcato et moi-même, Valentin Capdevila. Et donc c'est un ensemble avec lequel on a réalisé plusieurs projets, notamment un projet de ciné-concert sur un film de Buster Keaton, des siestes musicales, des concerts classiques et plus récemment maintenant des tournées à vélo.
0: Alors quand vous parlez de cet ensemble, Saxonium, j'imagine c'est un ensemble de saxophonistes. Plusieurs types de saxophones sont représentés dans...
1: Ouais, donc il y a 4 saxophones différents, donc un peu, pas toute la famille, mais une grande partie. Il y a le saxophone soprano, alto... ténor et baryton, du plus aigu au plus grave.
0: Alors vous êtes originaire du Loiret, l'idée de cette tournée à vélo qui va démarrer aujourd'hui finalement, c'est de faire le tour des guinguettes et de jouer du saxophone dans des endroits assez insolites.
1: Voilà, l'idée c'est un peu d'aller là où on nous attend pas, d'aller un peu à la rencontre du public et d'aller partout sur le territoire parce qu'on fait un petit périple de 220 km et de...
0: Quand même.
1: Plus de 15 concerts. Donc voilà, l'idée c'est d'aller un peu partout, de jouer aussi dans des endroits insolites, comme vous l'avez dit, des campings, des guinguettes et autres lieux qui sont pas habitués à accueillir des musiciens. Et donc on joue à Montargis, à Briard, à Amilly, Orléans, Bôle, etc.
0: Ouais, vieille voilà. Maison sur Joudry, entre autres, Combreux, voilà. Failly aux Loges. Donc vous suivez finalement la Loire et ses canaux.
1: Tout à fait, c'est ça.
0: Le projet, il s'annonce acoustique, il y a des scènes, comment ça se passe?
1: Alors on est tout le temps en acoustique, parce que le but c'est de pouvoir être mobile et de bouger facilement, de s'adapter à chaque lieu. Donc voilà, on s'adapte à chaque lieu et le but c'est que ça soit spontané, qu'on vienne, on s'installe avec les vélos, les instruments et qu'il n'y ait pas trop de barrières avec le public justement. Donc en général on joue sur une petite estrade ou au même niveau que le public. Donc
0: voilà, c'est... au niveau de l'installation c'est plutôt chouette. Vous arrivez à vélo dans l'endroit et vous avez juste à sortir votre saxophone, mettre l'anche et puis c'est parti.
1: C'est ça, c'est complètement l'idée.
0: Parfait, vous allez proposer quel répertoire ?
1: Alors on propose un répertoire qui est principalement fait de composition, parce qu'on compose, donc c'est beaucoup de création, comme sur notre album qui sort d'ailleurs. Donc c'est un répertoire qui est fait un peu des multiples influences qu'on a, parce qu'on a des parcours assez variés dans l'ensemble. Donc il y a des influences classiques, on a tous des formations classiques, mais il y a aussi des influences jazz, plus musique actuelle, donc ça veut dire des influences plus pop, rock, des influences des musiques traditionnelles aussi. Donc voilà, le but c'est de parler en tout cas à tout le monde, que ce soit un répertoire accessible et plutôt festif.
0: Vous allez être de passage jusqu'au 26 juillet à Orléans, Saint-Benoît-sur-Loire, Châteauneuf-sur-Loire, Failly-aux-Loges, Combreux, Vieille Maison sur Joudry, Montargis, Amy, Briard, Bôle, Combleu. Et puis vous allez lancer donc cette deuxième tournée à vélo loiretaine, plus votre album à La Paillotte ce soir à 19h. C'est la guinguette qui est au sud de la Loire à Orléans. Cet album, j'imagine que vous allez le jouer en live et le proposer ensuite à la vente.
1: Tout à fait, c'est ce qui va se passer ce soir. On va jouer à la fois des extraits de l'album, mais aussi des nouvelles créations. Donc il y aura les deux, à la fois des morceaux déjà entendus et du nouveau ce soir.
0: Et j'imagine que ça vous tient à cœur de réaliser cette tournée à vélo. Le vélo...

0: un déplacement que vous avez envie de mettre en avant.
1: Tout à fait, c'est aussi le but, c'est de promouvoir un peu les mobilités douces et un tourisme qui serait moins polluant. Donc on parle de slow tourisme souvent. Donc l'idée, c'est de mettre en avant aussi le patrimoine ou le matrimoine qui nous entoure, que ça soit tout ce qui est naturel, architectural, etc. Et donc on est tous des locaux, on est tous originaires du Loiret. Donc l'idée, c'est aussi de promouvoir tout cet aspect-là, voilà, de tourisme local et écologique, tout à fait.
0: Évidemment, la page Facebook Ensemble Saxonium pour avoir tous les détails sur cette deuxième tournée à vélo. La première a réuni plusieurs centaines de personnes. J'espère qu'il y aura plusieurs milliers de personnes sur l'ensemble de vos dates. Merci beaucoup, Valentin Capdevila.
1: Merci à vous.
0: Et bon courage pour le vélo.
1: Merci.
0: C'est à vous, docteur Kirzek. Bien le bonjour. Aujourd'hui, vous nous rappelez l'importance du sommeil et de profiter de nos vacances pour mieux dormir.
2: Bonjour à toutes et à tous. Activité passionnante. Peut-être ma préférée, moi. Après la radio, évidemment, je veux parler de dormir, du sommeil. Le sommeil, c'est aussi le moment où votre cerveau fait son grand ménage de printemps ou d'été. Une récente étude parue dans une revue très sérieuse nous explique que pendant la nuit, votre tête se transforme en véritable station d'épuration. Et oui, oubliez l'image du cerveau qui s'éteint la nuit, c'est faux. Pendant que vous rêvez, que vous dansez la salsa en maillot de bain sur une plage, votre cerveau, lui, il est hyperactif. Mais pas n'importe comment, il se met en mode équipe de nuit, une équipe spécialisée, dirigée par un réseau appelé le système glymphatique. C'est un nom un peu barbare pour dire que c'est un réseau d'égouts du cerveau, finalement. On fait le ménage, ce système découvert par un neuroscientifique s'active surtout pendant la phase de sommeil profond, et sa mission, évacuer les déchets toxiques. Alors, on va me dire, mais quels déchets? Il y a deux protéines, la bêta-amyloïde et la protéine tau. Ça vous dit peut-être quelque chose, parce que ce sont elles qui s'accumulent et qui forment des plaques qu'on observe dans la maladie d'Alzheimer. Donc le système glymphatique, il agit comme un réseau pour éliminer ces protéines qui sont des facteurs de maladie d'Alzheimer. Donc il y a le liquide céphalo-rachidien, ce liquide qui baigne notre cerveau, ça va circuler, ça va rincer, ça va éliminer les toxiques. Et tout ça, ça se fait pendant la nuit.
0: Alors docteur, c'est passionnant, mais c'est aussi un peu inquiétant. Concrètement, qu'est-ce qui peut perturber ce ménage de nuit et quels sont les symptômes qui doivent nous alerter sur la santé de notre cerveau ?
2: Tout ce qui fragmente votre sommeil ou réduit vos temps de sommeil profond perturbe le grand ménage. Ça veut dire quoi? Ça veut dire que le stress chronique, la dépression, les maladies cardiovasculaires, le vieillissement, mais aussi les médicaments et les somnifères mal utilisés ou trop longtemps, ou encore l'apnée du sommeil, tout ça, ça perturbe les fines ondulations cérébrales. Résultat, le nettoyage est moins efficace, les déchets s'accumulent et à long terme, c'est un risque de déclin cognitif et de démence. Alors attention, ça marche dans les deux sens. Un mauvais sommeil favorise l'accumulation des toxines, mais les premières lésions d'Alzheimer peuvent aussi perturber l'architecture du sommeil, c'est vraiment un cercle vicieux. On surveille donc une fatigue chronique, des réveils nocturnes, des difficultés de concentration, ou si vous dormez un peu trop la journée et pas la nuit, ou une irritabilité, tout ça, ça peut vouloir dire que votre sommeil est de mauvaise qualité. Donc si vous cumulez plusieurs de ces signes, surtout après 50 ans, parlez-en à votre médecin, il pourra faire un bilan sommeil, voire un enregistrement du sommeil. Et puis sinon, les conseils pratiques pour bien prendre soin et bien nettoyer la nuit, c'est régularité, une grotte, il faut faire une chambre noire un peu fraîche, stop aux écrans une heure avant de se coucher, et on évite les excitants, caféine, alcool ou les gros repas le soir. Allez, bon été, bonne santé, à l'écoute d'ici bien sûr.
0: Merci beaucoup docteur Kirzek. 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Le journal est là, ce sera à 9h.
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0: Jean Rocky vient de nous rejoindre une nouvelle fois, juste pour nous dire, le barbecue, c'est surfait. Maintenant, la tendance, c'est la plancha, visiblement.
7: Ah mais ouais, c'est génial, la plancha. En fait, c'est une grosse poêle, vous pouvez faire quasiment tout ce que vous voulez dessus.
0: C'est vrai.
7: Et là, avec notre chef, on va plus particulièrement s'intéresser à la cuisson du poisson, ça, à la plancha.
0: C'est
7: Et
0: ça.
7: Ça, c'est bien.
0: Oui, c'est bien. Du coup, on peut la faire à l'extérieur, parce que la cuisson...
7: C'est recommandé.
0: ...de la plancha ouais. À l'intérieur de poisson.
7: Alors, mais cela étant dit, ça existe, les planchas à l'intérieur.
0: Ah totalement, oui.
7: On peut le faire à l'intérieur aussi. Hein.
0: Mais je préfère
7: mais
0: du
7: pour
0: coup,
7: l'odeur du poisson, voilà. Effectivement, à l'extérieur, c'est mieux.
0: Mettre 2-3 légumes, ce sera mieux.
7: Voilà.
0: Bon, bah parfait. La cuisine à la plancha et le poisson en avant, c'est tout à l'heure dès 10h, Jean Rocky. Et vous restez avec nous. Juste après le journal de 9h, vous prenez la relève.
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0: Jeudi, nous sommes le 16 juillet. Bienvenue sur votre radio. Ici Orléans, il est 9h. L'actualité, Cécile Dacosta, une nouvelle entreprise s'installe à Sully-sur-Loire avec des centaines d'emplois à la clé.
10: Sur l'ancien site d'Inteva, l'entreprise 3i Technologies va fabriquer des panneaux photovoltaïques, batteries et pompes à chaleur pour la marque française Thomson Energy, rachetée par des Américains depuis 2022. L'entreprise a signé hier, c'est la concrétisation de mois de discussion pour le maire de Sully-sur-Loire, Jean-Luc Rigley.
11: Quand on a des bâtiments comme ça, une entreprise qui a quitté ses lieux, c'est toujours difficile. On l'avait connu à l'époque avec Peugeot, qui avait arrêté. Et grâce au maire de l'époque, Jean-Noël Cardou, que je salue d'ailleurs, il avait réussi à faire venir Swiss Chrono. Et je suis très fier de suivre un petit peu cette marche-là, en ramenant une grosse entreprise française à Sully, dans nos petites communes, au département, dans la région, et surtout en France. On s'est battu. Beaucoup, beaucoup de coups de téléphone, d'entretiens, de visites ici, de... C'était assez difficile, mais d'un autre côté tellement passionnant. Donc c'est quelque chose de formidable.
10: Dans un premier temps, le site de production va embaucher une soixantaine de personnes pour à terme atteindre les 400 salariés. L'avenir du conservatoire de Montargis est-il menacé? L'établissement coûte trop cher aux yeux de la nouvelle municipalité RN pour faire des économies. La ville envisage la suppression de 7 postes d'enseignants et la hausse très nette des tarifs d'inscription pour les habitants extérieurs à Montargis. 2 pétitions sont lancées. Elles cumulent à L2 plus de 3000 signatures. Tous les détails sont sur ici.fr. La mairie de Neuville-aux-Bois fait appel. Le 9 juin dernier, le tribunal administratif d'Orléans avait annulé sa décision de donner le nom de Kléber Maléco à un square de la commune. Et cet ancien maire de Neuville-aux-Bois, pendant plus de 40 ans, mort en 2008, plusieurs fois condamné par la justice. Il y aura donc un deuxième procès dans cette affaire, cette fois devant la cour d'appel de Versailles. Et puis le zoo parc de Beauval pourra-t-il accueillir les dauphins de l'ancien Marineland d'Antibes et du parc Planète Sauvage de Nantes? Réponse aujourd'hui. Le tribunal administratif d'Orléans doit rendre son jugement dans la journée après avoir été saisi en urgence par une association opposée à ce projet de centre d'accueil des dauphins porté par le zoo du Loir-et-Cher. L'audience avait lieu hier.
0: Un vote historique hier à l'Assemblée nationale.
10: Après 2 ans de navette parlementaire, les députés ont définitivement adopté la loi sur la fin de vie, réforme majeure du second quinquennat d'Emmanuel Macron qui crée un droit au suicide assisté sous condition. Une grande avancée historique saluée par l'ADMR, l'Association pour le droit à mourir dans la dignité. Prochain combat, la reconnaissance des directives anticipées des patients, explique Dominique Baron, il est délégué de l'association dans le Loiret.
12: C'est un document qui permet de dire, si on se trouve dans une certaine situation, ce que l'on souhaite qu'on fasse pour nous en fin de vie. Et d'ailleurs, ça peut être demander une aide à mourir, mais ça peut aussi être précisé que l'on veut absolument pas que l'on nous aide à mourir. Donc tous les opposants qui nous disent « moi je voudrais vivre », ben oui, ben ils ont le droit, ils peuvent le demander et on doit le respecter. Maintenant, les directives anticipées sont nécessaires pour toutes les personnes qui n'ont plus leur discernement et qui ne peuvent plus s'exprimer. Donc là, à ce moment-là, dans les directives anticipées, on doit pouvoir dire, expliquer l'état que l'on ne souhaite pas dépasser. Et quand cet état-là est dépassé, les personnes de confiance devraient pouvoir demander à ce que le médecin applique les directives anticipées.
10: Prochaine étape avant une mise en application de cette loi, l'examen du texte par le Conseil constitutionnel pour vérifier l'applicabilité de tous les articles. Bientôt, plus aucune vigilance canicule dans le Loiret. Le Loiret-Cher, on est en jaune aujourd'hui et on passe en vert ce soir à 21h. Mais la sécheresse, elle, persiste. Plusieurs départs de feu encore hier dans le Loiret. À Andonville, dans le Pitivray, Beaulieu-sur-Loire, ou encore beaucoup de pompiers mobilisés hier à Saint-Cyr-en-Val pour noyer l'incendie de dimanche.
0: Eva Longoria sur le pont Royal à Orléans.
10: Ah non, ce n'est pas une vidéo faite avec intelligence artificielle, la plus française des actrices américaines. Et bien dans notre région, ces derniers jours, elle tourne une émission sur la cuisine française pour la chaîne d'info américaine CNN. La vidéo d'Eva Longoria à Orléans est à retrouver sur notre page Facebook.
0: Deuxième jour du Tour de France dans la Nièvre.
10: Après l'arrivée hier à Nevers, revers et la victoire au sprint du Norvégien Søren Warenschold. L'étape d'hier était la plus rapide de l'histoire de la grande boucle, 51 km/h en moyenne. Départ aujourd'hui depuis le circuit de Nevers-Magny-Cours pour rallier Chalon-sur-Saône, 179 km de plat. Et puis la Coupe du monde de football avec l'Argentine qualifiée pour la finale, menée par l'Angleterre, elle a renversé la vapeur dans les derniers instants du match. Espagne-Argentine, c'est donc l'affiche de la finale dimanche soir. La France, elle, affrontera l'Angleterre samedi soir lors de la petite finale.
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10: Jean, on respire un petit peu plus ce matin.
7: Oui, ça va aller en s'améliorant. C'est une semaine qui s'annonce plus raisonnable côté température. On restera en dessous des 30 degrés l'après-midi, en dessous des 20 degrés le matin. Donc globalement, ça va s'améliorer. Alors aujourd'hui, on voit pas encore trop la différence. Quoique, une trentaine de degrés cet après-midi. 33 à Orléans, à Pithiviers, à Beaugency ou à Blois. 34 du côté de Gien ou de Montargis. En revanche, c'est les orages qui risque d'arriver avec des nuages de plus en plus nombreux cet après-midi et puis quelques coups de tonnerre donc possibles pour demain vendredi, du soleil le matin et puis petit à petit dans l'après-midi ça se dégrade avec un temps qui devient orageux et des averses possibles en fin de journée et on passe en dessous des 30 degrés demain après-midi et puis le matin il faut compter entre 15 et 16 degrés. Côté circulation, Léo, en cette période de vacances,
13: Ça va bien, ça roule très très bien sur l'ensemble de nos routes loiretaines, loiret-chérienne. À noter tout de même la réouverture potentielle de l'autoroute A6 depuis Courtenay en direction de la région parisienne, potentiellement dans l'après-midi. On vous tiendra informé, évidemment. Et puis sinon, il y a une difficulté à venir ce soir sur la ligne B du tramway orléanais. Des travaux ce soir, uniquement ce soir à partir de 20h. Le tram continuera de circuler normalement entre les stations Clos-du-Hameau et Eugène Vignat. Et la ligne bus B prendra le relais entre les stations Eugène Vignat et Georges Pompidou. Nous, ce soir donc, dès 20h. Ce sont les seules difficultés à vous partager à cette heure-ci. On anticipe nos déplacements, évidemment. Merci Jean, je vous souhaite une belle émission.
7: Merci beaucoup Léo, à demain.
13: À demain.
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7: Allez, on vit au milieu des années 80, 1986. Alain Chamfort connaît des succès sur tous les fronts, que ce soit en tant que producteur, en tant qu'interprète, en tant que compositeur, notamment avec cet album Tendre Fièvre, d'où est extrait ce titre, La Fièvre dans le sang. Alain Chamfort sur votre radio ici Orléans.

0: La fièvre dans le sang, c'était Alain Chamfort sur votre radio ici Orléans.
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0: Bienvenue chez vous, ce sont les sujets de société qui nous intéressent tous les jours et pendant l'été, eh bien, nous retrouvons certains de ceux qui vous ont le plus passionné pendant la saison écoulée et notamment, c'était le cas de celui consacré aux réseaux sociaux et plus particulièrement l'addiction aux réseaux sociaux. On accueille Vincent James.
3: Les addictions aux réseaux sociaux, un Français passe en moyenne 12 heures de son temps par semaine, un chiffre qui fait froid dans le dos. Facebook, TikTok, Instagram, à se demander ce qu'on faisait juste avant que ça existe. Personnellement, j'y suis quand même bien accro. Et vous, quel est votre rapport aux réseaux sociaux? J'accueille vos témoignages au 02 38 53 25 25. Et je ne suis pas tout seul pour animer cette émission parce que je suis accompagné par Cyril Marois. Bonjour Cyril.
4: Bonjour Vincent, bonjour aux auditeurs et auditrices.
3: Vous êtes psychologue et psychothérapeute et vous allez nous accompagner tout du long de cette matinée, en tout cas jusqu'à 10h, pour évoquer les réseaux sociaux. Et j'accueille une auditrice qui, Annick, qui vient de nous appeler. Bonjour Annick.
5: Bonjour Vincent,
3: merci.
5: Bonjour à votre invité.
3: Merci d'être avec nous. Tiens Annick, vous en pensez quoi des réseaux sociaux et vous utilisez lesquels?
5: Facebook de très loin, mais plutôt Instagram.
3: D'accord, ok. Et alors qu'est-ce que vous en pensez de tout ça, de ces réseaux sociaux, du fait qu'on passe beaucoup de temps quand même dessus?
5: J'en pensais 12 heures, non, ça c'est pas mon cas. Hein. les réseaux sociaux, moi je trouve que à l'époque où on vit, avec tout ce qui se passe depuis quelques temps, c'est devenu dangereux et toxique, faut faire très attention. Je vois, il y a des gens qui mentionnent un peu ce qu'ils font dans la vie, où est-ce qu'ils sont et tout, et je trouve que c'est un peu dangereux. Oui, bien sûr, je les utilise aussi, les réseaux sociaux, mais modérément. Je fais des recherches aussi sur Internet, mais maintenant, quand on allume ça doit vous arriver aussi, vous ouvrez votre téléphone portable, vous cherchez une information, vous avez plein de fausses ou bonnes informations qui apparaissent.
3: Ouais.
5: Donc, il faut faire très attention. J'adhère pas. Hein. Je fais attention.
3: Et vous y passez combien de temps en moyenne, Annick, généralement? C'est quoi? C'est 5 minutes, 10 minutes par jour ou une heure?
5: Allez, en espace, en séparé, je vais dire, en une journée, ça va être une heure et quart.
3: Une heure sur Facebook ou Instagram.
5: En totalité. Hein.
3: Et vous postez un petit peu ou pas du tout?
5: Oui, ça m'arrive, mais maintenant, modérément.
3: Bon, bah, c'est entendu, Annick. Merci en tout cas de...
5: Il faut faire très attention. Hein. Il y a les amis et les faux amis aussi. Il faut faire attention.
3: On est tous amis sur les réseaux sociaux, Annick.
5: Oui.
3: Annick, je vous remercie pour votre témoignage. Tiens, Cyril, qu'est-ce que vous pensez un petit peu de ce que nous a dit Annick? Comme quoi ça peut être un petit peu toxique quand même, les réseaux sociaux?
4: On voit en tout cas que c'est très présent dans le quotidien. Et alors, sur le temps qu'on y passe, la plupart des outils maintenant sur les téléphones permettent d'avoir un petit repère. Si on va dans les menus, ça va nous dire combien de temps est-ce qu'on a passé sur tel réseau social. Et parfois, quand on regarde ça, on s'aperçoit qu'on y a passé bien plus de temps que ce qu'on pouvait imaginer.
3: Faut surtout pas que j'aille regarder ces stats parce que je pense que je serais terrifié parce que ça m'annoncerait. Vous-même, tiens, c'est quoi vos rapports aux réseaux sociaux?
4: Effectivement, un petit peu tout le monde, je fais partie des personnes qui s'en servent. Et d'ailleurs, on a tendance à penser que ça ne concerne que les jeunes. Finalement, l'usage est beaucoup plus répandu que ça. Deux, trois chiffres. Par exemple, 20% des 45-69 ans se connectent plusieurs fois par jour aux réseaux sociaux, alors qu'on a 35% des 38%, soit bien plus que les 18-24 ans qui s'y connectent dans 35% des cas plusieurs fois par jour. Donc comme on voit, cette question, elle ne concerne pas uniquement les jeunes, les enfants ou les ados, comme on a tendance à parfois le croire, c'est plutôt un phénomène générationnel qui traverse maintenant toutes les générations.
0: Exactement, et on vous retrouve, Vincent James, d'ici quelques instants avec Cyril Marbois, psychologue et intervenant à l'Université d'Orléans. Nous évoquons les addictions aux réseaux sociaux ce matin. Voici Charles Doré, famille ou pas famille, c'est une nouveauté.

0: famille ou pas famille. C'était Charles Doré sur votre radio ici Orléans.
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0: Tous les sujets de société que nous abordons chaque matin sur votre radio, dans Bienvenue chez vous. Mais les meilleurs d'entre eux, les meilleurs moments, vous accompagnent durant cet été, et notamment celui-ci qui interroge beaucoup et qui concerne l'addiction aux réseaux sociaux. Vincent James nous en parle avec Cyril Marbois, psychologue et intervenant à l'Université d'Orléans.
3: TikTok, Instagram, Facebook, quel est votre rapport aux réseaux sociaux? Facebook, c'est l'un des tout premiers réseaux sociaux sortis de terre en 2004 par Mark Zuckerberg, d'abord réservé aux étudiants d'Harvard, puis ouvert au public à partir de 2006. Il compte plus d'un milliard d'utilisateurs depuis 2015. Je suis accompagné pour cette émission par Cyril Marbois, psychologue, psychothérapeute. Cyril, est-ce que vous pourriez nous redéfinir ce que c'est exactement un réseau social ?
4: Oui, alors effectivement, vous avez cité un certain nombre d'exemples et déjà dès 2010, Kaplan et Hanlein nous proposaient une définition des réseaux sociaux qui est la suivante. Groupe d'applications en ligne qui se fondent sur la technologie du web 2.0 et permettent la création et l'échange de contenu généré par les utilisateurs.
3: Alors Cyril, on tire souvent à boulet rouge sur la jeunesse, mais l'addiction, on l'a dit, elle concerne évidemment tout type de population. Pourquoi ça nous fait du bien? Pourquoi on a cette envie irrépressible, souvent le soir, hein, quand on se retrouve tout seul, de se connecter aux réseaux sociaux?
4: Alors il y a effectivement l'usage qui concerne toutes les tranches d'âge. Et ensuite, là, dans la question de l'addiction, un des aspects de l'addiction, c'est ce qu'on appelle le craving, ou l'envie irrépressible de, on peut pas s'empêcher de. Et donc effectivement, on peut se retrouver dans... l'usage des écrans et des réseaux sociaux dans une situation potentiellement d'addiction, ça c'en est un des critères. Et peut-être qu'aujourd'hui, d'ailleurs, on peut se poser la question pas uniquement de est-ce que je suis accro ou pas aux réseaux sociaux, mais également la question quel besoin ça vient satisfaire chez moi, cet usage.
3: Et en tout cas, vous pouvez nous appeler au 02 38 53 25 25. Mais alors vous, du coup, Cyril, quand vous l'utilisez, pourquoi vous y allez, vous, par exemple?
4: Alors les usages, enfin les besoins que ça peut satisfaire, ils peuvent être vraiment très très variés. Un exemple d'usage que ça peut, de besoin que ça peut satisfaire, c'est le besoin de reconnaissance narcissique, avoir des likes, des vues ou des commentaires. Ça peut parfois venir aider à améliorer l'image de soi, voire combler un déficit de reconnaissance qu'on trouve pas ailleurs dans d'autres rapports sociaux, ou même parfois dans le rapport au travail où on se sent pas suffisamment valorisé. Cette valorisation, on va la chercher ailleurs, comme par exemple dans les réseaux sociaux.
3: La validation par les autres. En tout cas, ce matin, vous l'avez compris, on parle de l'addiction aux réseaux sociaux. Venez vous confier, vous, sur vos rapports à vous, 02 38 53 25 25. Alors tiens, Cyril, moi je suis vraiment étonné parce que, par exemple, WhatsApp, c'est considéré comme un réseau social. Pinterest, où on a plein d'astuces pour redéfinir sa maison ou sa salle de bain, c'est un réseau social. Et c'est vrai qu'on passe un temps incalculable. Et le temps passe très vite quand on regarde ce genre de contenu.
4: Oui, effectivement, on se sent parfois un petit peu happé, pris par son usage, par son utilisation, avec ce temps qui donne l'impression qu'il défile à une autre vitesse.
3: On est suspendu, c'est suspendu. Des fois, on regarde tout ça et puis pendant 2 heures, 3 heures et puis on se réveille. Enfin, on reprend conscience et puis il est 2 heures, 3 heures du matin et il est quand même plus que temps de dormir. Pourquoi ça arrive aussi tard le soir comme ça, cette envie? C'est pour rompre la solitude?
4: Alors justement, l'usage des réseaux sociaux, si on regarde un petit peu les statistiques parfois qui sont présents dans les applications elles-mêmes, on s'aperçoit qu'on peut s'en servir le soir, mais finalement à plein d'autres moments de la journée, ce qui peut être l'occasion de se demander d'ailleurs à chaque fois, à ce moment précis, qu'est-ce que j'en attends, ou quel besoin ça vient satisfaire, ou qu'est-ce que ça vient m'éviter de m'en servir à ce moment-là. La soirée, c'est aussi une période, un moment de la journée qui correspond habituellement un moment de détente pour se détendre jusqu'à s'endormir. Et parfois, on est tellement stressé qu'on a un peu du mal à se détendre. Ouais. Et donc, on cherche un peu des solutions. Vous parlez d'addiction, parfois la consommation de substances, comme par exemple l'alcool, ça peut aussi venir satisfaire cette difficulté-là à s'apaiser. Donc on va la chercher à l'extérieur.
3: Et puis tiens, vous parliez aussi d'autres moments, potentiellement ça peut aussi arriver dans la journée. Tiens, par exemple, avant, quand on allait aux toilettes, on y allait pour faire nos besoins naturels. Maintenant, quand on va aux toilettes, généralement on embarque notre téléphone portable.
4: Oui, parfois d'ailleurs quand on questionne un petit peu ça, on peut se retrouver à avoir cette impression que ça serait une forme un peu de temps perdu, qu'on serait pas dans une performance, que ça serait pas du temps qui soit rentable. Et donc on se retrouve à faire quelque chose, à être en activité, parce que le fait d'être en activité, on le perçoit comme quelque chose d'utile finalement, de rentable, alors qu'être dans l'ennui, ça serait du temps qui serait un peu perdu. Et cette course à faire disparaître les temps perdus, c'est parfois ce à quoi on est confronté dans tout le reste de sa journée quand on est au travail, avec sa chasse au moment qu'il faudrait faire disparaître, parce que ça serait du temps qui serait inutile.
3: Mais c'est terrible cette chasse à l'ennui, parce que c'est de par l'ennui. Enfin, moi je me rappelle, étant gamin, où tu t'ennuies, mais clairement, y a quelque chose qui se crée autour de ça, quoi. Tu vas faire des histoires avec tes Playmobil. Enfin, bon, c'est un peu cliché là, mais c'est vrai qu'on a plus de place à l'ennui, quoi, avec les réseaux sociaux. On est tout de suite happé par quelque chose qui potentiellement on pourrait rater.
4: Oui, dans ces situations-là où finalement ça vient empêcher des situations d'ennui, les situations d'ennui, elles ont, en contradiction à ce que je viens de dire juste avant, justement avec cette idée que ça serait du temps perdu, elles ont une réelle fonction de participer à la rêverie, à la pensée, qui sont nécessaire à l'élaboration mentale de projets. Parfois aussi, quand on repense à son travail et qu'on est comme ça en train de flâner, ça permet de prendre du recul et de se dire, tiens, aujourd'hui, j'ai fait telle et telle action, telle et telle activité. Il y a des choses que je pourrais améliorer. J'y repense justement en me disant, peut-être que je pourrais évoluer dans telle ou telle direction. Donc ça, effectivement, on peut le faire quand on a ces temps un peu plus calmes pour pouvoir penser.
0: L'addiction aux réseaux sociaux, c'est le sujet du jour sur votre radio ici Orléans avec Cyril Marbois, psychologue et intervenant à l'Université d'Orléans. On continue d'aborder ce sujet qui est très important, hein, effectivement. Il y a des nouvelles lois d'ailleurs qui sont votées actuellement pour réduire l'influence des réseaux sociaux, notamment sur les plus jeunes. Donc on va y revenir, mais tout de suite, on écoutera Phil avec Crazy.
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1: Allez-y avec Phil sur votre radio ici Orléans.
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1: Et nous retrouvons pendant l'été les meilleurs moments de Bienvenue chez vous, et notamment cette émission consacrée aux réseaux sociaux et l'addiction aux réseaux sociaux qui touche de plus en plus de gens. On vous donne des conseils, on vous explique en quoi ça consiste avec Vincent James et Cyril Marbois, psychologue et intervenant à l'Université d'Orléans.
3: Et les questions ce matin sur votre antenne locale d'addiction aux réseaux sociaux, vous pouvez nous appeler au 02 38 53 25 25. Je suis accompagné par Cyril Marbois, psychologue, psychothérapeute. On aborde plutôt largement cette addiction aux réseaux sociaux. Ces réseaux sociaux qui nous servent souvent de décharge, c'est ce qui nous permet de couper généralement avec soit une petite pause dans la journée, soit autrement plutôt le soir.
4: Oui, ces réseaux sociaux, ils ne font pas que capter notre attention, ils sont parfois une manière de ne pas penser. On peut comprendre l'usage intensif des réseaux sociaux comme un peu parfois une réponse à certaines contraintes contemporaines. Le quotidien aujourd'hui est souvent marqué par une intensification, une pression à la performance, une injonction à être toujours disponible et réactif, parfois une fragilisation des collectifs de travail. Et quand je dis toujours disponible, parfois même en dehors de ses horaires de travail.
3: Vous parlez d'une de mes grandes phobies, le fameux message du samedi à 8h par Catherine qui nous fait un point quasiment à compte-rendu de réunion.
4: Et ces échanges-là, ils passent parfois par certains réseaux sociaux comme par exemple WhatsApp ou autre dans lesquels on n'est pas sur son temps de travail mais on se retrouve à devoir traiter des questions de travail, des informations liées au travail. Donc c'est parfois difficile effectivement de couper ça contribue parfois cette difficulté à la question de déconnecter. On a l'impression d'être fatigué aussi parce que finalement on travaille peut-être bien plus que ce qu'on pense.
3: Ben oui, parce que recevoir ce genre de mail où vous l'avez parlé, le fameux groupe WhatsApp, on en a tous, avec souvent on l'appelle même la Dream Team ou ce genre de choses, comme si on était tous potes entre collègues. Enfin bref, c'est vrai que c'est toujours compliqué. Tiens, il y a d'autres réseaux sociaux qui sont étonnants, par exemple Pinterest. Alors moi je suis pas vraiment utilisateur de ce réseau social, mais pareil, on y passe aussi beaucoup de temps. On est toujours dans l'activité, toujours à la recherche d'éviter l'ennui, de couper quoi.
4: Oui, effectivement, ça vient empêcher ces temps morts dont on parlait tout à l'heure, qui finalement ne sont réellement pas des temps morts, mais plutôt des temps d'élaboration, de rêverie, de pensée, de faire des projets d'une certaine façon. Dans l'usage des réseaux sociaux, on a également d'autres fonctions que ça peut venir remplir. Ça peut parfois être une façon à la fois de couper, de faire pause, mais sans vraiment s'arrêter. Ça fait partie des effets qu'il peut y avoir. Et puis également, par rapport aux émotions, on peut se sentir parfois stressé, en colère, etc. Le fait d'être comme ça, connecté à scroller, peut-être à faire défiler des choses, on est presque zombifié. Ça peut aussi être une façon finalement d'essayer de gérer ces émotions-là, de les apaiser par cet outil.
3: Et puis c'est vrai qu'au final on ne fait pas grand-chose. Généralement on fait défiler ce qu'on appelle des réels ou des shorts maintenant, sans vraiment avoir beaucoup d'action. Après à côté de ça, les réseaux sociaux c'est aussi des belles histoires. Ça permet aussi pour les gens qui postent par exemple, qui se font une notoriété, qui ça devient même un travail pour eux.
4: Effectivement, ça peut représenter aussi un travail. On l'a mentionné tout à l'heure avec l'exemple de WhatsApp. On est en train de travailler, sans forcément que ça soit nommé comme ça. Là, ce que vous décrivez, c'est aussi une autre façon de travailler avec les réseaux sociaux, où les personnes en font finalement leur profession. Donc, comme on voit, c'est présent de plein de façons différentes dans le quotidien de chacun, ce qui rend aussi plus difficile le fait de s'en passer, parce qu'à partir du moment où on n'est pas connecté, qu'est-ce qu'on rate, qu'est-ce qu'on fait pas, peut-être avec qui est-ce qu'on n'est plus en lien, qu'est-ce qui pourrait se passer avec ses collègues de travail si dans le collectif, il y en a un qui dit « bah ça, non, c'est pas pour moi », il va passer à côté de plein d'informations que ses collègues, eux, auront.
1: On va continuer d'évoquer les réseaux sociaux et l'addiction aux réseaux sociaux dans un instant sur votre radio ici Orléans. Mais auparavant, on va s'intéresser au bel été.
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1: Ah oui, puisque nous sommes partenaires, bien évidemment, de toutes ces animations qui ont lieu pendant tout l'été, organisées par la métropole d'Orléans. Et on vous tient au courant chaque jour de ce qui se passe à côté de chez vous, et notamment de ce planétarium gonflable proposé par le MOB, le musée d'Orléans pour la biodiversité. C'est au 4e étage du MOB, c'est jusqu'au 4 août, donc profitez-en, c'est tous les jours, du mardi au dimanche. C'est une sorte de cosmorium qui est de retour avec des projets attractions à 180 degrés. Elles sont immersives. C'est un planétarium numérique immense. Vous pouvez y redécouvrir des couchers de soleil, des étoiles hyper réalistes, l'éclipse de soleil du 12 août. Hein, effectivement, on va vous la présenter. Il y a des séances thématiques qui sont proposées chaque jour du mardi au dimanche. Et puis une séance spéciale pour les plus jeunes de 3 à 6 ans. Ça se passe donc au MOB. Des animaux d'hier pour la biodiversité de demain. Ça, c'est le thème d'une conférence d'Anne-Marie Royer-Pantin, notre historienne locale. C'est ce dimanche à 15h30 que vous pourrez y participer. Et puis également samedi, cette fois, c'est une déambulation dans le marché du Quai du Roi. Donc évidemment, c'est pendant les horaires de marché, hein, entre 10h et 11h20 pour être plus précisément. Les jazz dîners, ce sont des joueurs de jazz traditionnels, des musiciens qui vous accompagneront et qui passeront un bon moment avec vous pendant que vous faites votre marché. Bien évidemment, c'est gratuit, hein. Ils sont là dans les allées et ils jouent du jazz. Voilà ce qu'on pouvait vous dire. Joe Dassin avec l'été indien. Et puis nous continuons notre émission concernant les addictions aux réseaux sociaux.
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0: L'été indien avec Joe Dassin, une chanson qui était destinée au départ à Claude François, figurez-vous. Et puis, le matin où il avait rendez-vous avec les producteurs, il s'est pas réveillé. Il a raté le rendez-vous et c'est donc Joe Dassin qui a hérité de cette belle chanson.
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0: Les réseaux sociaux, peut-être que certains d'entre vous, que vous connaissez des personnes autour de vous qui sont addicts, comme on dit, c'est-à-dire qu'ils passent leur temps à consulter les réseaux sociaux, qu'ils ne peuvent pas s'en passer. Hein, c'est une véritable maladie, c'est ce dont on parle ce matin avec Vincent James et le psychologue Cyril Marbois.
3: Et les questions d'addiction aux réseaux sociaux, et je suis accompagné par Cyril Marbois, psychologue, psychothérapeute, et Cyril, aux grands mots, de grands remèdes. Voilà, on est complètement accro aux réseaux sociaux. Ce qu'on décide, c'est de tout arrêter. Je me coupe de tout, mais est-ce que ça va durer dans le temps? Est-ce qu'on va réussir à tenir, Cyril?
4: Alors cette question, effectivement, elle n'est pas si simple que ça. On peut à la fois être dans l'usage sans être dans l'addiction, mais dans les deux cas, on peut être tenté effectivement de vouloir prendre de la distance en se disant si je déconnectais de manière radicale, ça irait mieux. Alors peut-être que simplement au lieu de se poser simplement la question de se dire ou l'injonction je dois arrêter, on pourrait plutôt aborder ça en se questionnant finalement, au moment où on va ouvrir l'application, à ce moment précis. Qu'est-ce que je viens chercher exactement? Qu'est-ce que j'en attends? Est-ce que peut-être je viens chercher une information? Est-ce que je viens chercher un lien à d'autres personnes qui peuvent être des collègues de travail, comme on l'a mentionné tout à l'heure, qui peuvent être des amis, des membres de la famille, des inconnus finalement? Donc, est-ce que je viens chercher un lien et avec qui? Est-ce que je viens peut-être chercher un apaisement? Je me sens peut-être un peu stressé ou j'ai du mal avec la question de l'ennui, j'arrive pas à m'ennuyer.
3: Ou peut-être seul, peut-être parce qu'on se sent seul, parce que dès qu'on est sur un réseau social, en fait, on appartient à un groupe.
4: Peut-être qu'effectivement, ça vient aider par rapport à cette difficulté de se sentir seul, parce que quand on se sent seul, parfois on se sent aussi rejeté, et du coup, là, on n'est plus tout seul, on est virtuellement avec d'autres personnes. Donc ça peut contribuer à apaiser un mal-être, voire anticiper avant que ce mal-être arrive, et de l'apaiser comme ça. Donc ça fait partie des questions qu'on peut se poser. Qu'est-ce qu'on vient chercher à l'instant présent? Et puis aussi, une autre question, c'est qu'est-ce que ça me fait après? Une fois que je suis connecté à ce réseau social...
3: Mais j'ai rien fait.
4: et que peut-être on a l'impression d'avoir rien fait, mais quel effet est-ce qu'on ressent à ce moment-là? Ça peut faire partie des questions qu'on peut se poser. Une expérience simple à faire, c'est d'essayer de se passer de réseaux sociaux pendant quelques jours ou quelques semaines, et puis d'observer ce qui se passe, qu'est-ce qui apparaît. Est-ce que je ressens plutôt un manque? Est-ce que je ressens du soulagement? Est-ce que je me sens plutôt agité, stressé, anxieux? Est-ce que je me sens plutôt libre? Donc voir l'effet que ça a d'essayer de s'en passer un tout petit peu.
3: Mais c'est-à-dire qu'on peut vraiment durer dans le temps. Enfin, moi, j'entends beaucoup de mes amis qui me disent non, j'ai tout coupé, j'arrête tous les réseaux sociaux. Et au final, au bout d'un certain temps, ils y reviennent parce que on l'a déjà dit tout à l'heure, mais ça nous fait appartenir à quelque chose et on a aussi peur de rater une information, de rater quelque chose.
4: Alors, effectivement, ce qui fait qu'on y revient, c'est notamment le fait que ça peut satisfaire certains besoins, aider pour certaines choses, comme on l'a vu par rapport à certaines émotions, par exemple. Et si on n'a pas identifié quel besoin ça venait satisfaire, on essaye de s'en passer. Et puis finalement, on ne se sent pas bien parce qu'il y a quelque chose qui nous manque, qu'on ne retrouve plus. Et donc, on y retourne. Ça, c'est un phénomène très connu dans la question des addictions aux substances, par exemple, ou des comportements. D'où l'importance d'explorer ça. Alors, doucement, là, comme je viens de le proposer, mais c'est aussi quelque chose, quand on est dans la situation d'addiction, qu'on peut faire avec un professionnel de santé.
0: Merci à tous les deux, Vincent James, Cyril Marbois, psychologue et intervenant à l'Université d'Orléans concernant l'addiction aux réseaux sociaux. Dans un instant, juste après Nick Kershaw, on va faire des économies. Et notamment, on va vous présenter le leasing social qui revient. Alors, qu'est-ce que c'est? Eh bien, c'est la possibilité de louer une voiture électrique à des conditions avantageuses. Mais attention, ça ne s'adresse pas à tout le monde.

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0: aujourd'hui, Valère, on s'intéresse au retour du leasing social.
1: Oui, parce que c'est aujourd'hui que le dispositif fait son retour. Si vous avez besoin de changer de voiture, ça vaut peut-être le coup d'y jeter un coup d'œil. Alors, le principe du leasing social est simple. Grâce à une aide de l'État, certains ménages peuvent louer une voiture électrique pour une mensualité réduite. Lors de la première édition, les dossiers étaient partis très vite. Pour vous renseigner, il faut se tourner directement vers les concessionnaires qui ont publié leurs offres. Mais attention, avant de foncer, il faut comprendre ce que vous signez. Et vous avez en fait deux options. Une location longue durée, c'est la LLD. Ça veut dire que vous louez la voiture pendant plusieurs années, puis vous la rendez. Ou alors, vous pouvez décider d'aller sur une LOA, une location avec option d'achat qui vous permet, elle, de racheter le véhicule à la fin, si vous le souhaitez, en déduisant de son prix initial vos loyers et l'aide de l'État.
0: Et donc, Valère, quels sont les points auxquels il faut faire attention?
1: Déjà, vérifier que vous êtes bien éligible, bien sûr. Ensuite, regardez le contrat dans son ensemble, le montant du loyer, évidemment, mais aussi le kilométrage autorisé. Si vous le dépassez régulièrement, la facture peut vite grimper. Posez-vous aussi une question toute simple. Est-ce que cette voiture correspond vraiment à votre quotidien? Est-ce que vous pourrez la recharger facilement? Est-ce que vous roulez beaucoup? Pour que ce soit rentable, l'idéal est de recharger à la maison. Le leasing social peut-être une très bonne opportunité pour passer à l'électrique sans se ruiner, mais comme toujours, un contrat, ça se lit jusqu'au bout, même quand la mensualité paraît très attractive sur le papier. Le leasing social, vous allez regarder ou vous préférez encore attendre. Pensez à m'écrire par ici leséconomies@radiofrance.com.
0: Merci beaucoup Valère Coréard. À demain, Zao de Sagazan avec la Symphonie des Éclairs. Et notre vétérinaire nous rejoint juste après pour nous parler de nos chats et de leur litière.

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1: Et voilà le tube de Zao de Sagazan, la symphonie des éclairs.
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1: Face à notre vétérinaire Pierre Fabin, on entend parfois nos chats gratter vigoureusement le plastique de leur bac à litière pendant de longues minutes, souvent en pleine nuit, ce qui est très déplaisant pour nous. Et donc Pierre, pour savoir ce qui se cache derrière ce comportement bruyant, est-ce que vous pouvez nous expliquer ?
4: Eh bien, c'est en fait un instinct de survie très primitif. Dans la nature, le chat, c'était un chat.

0: chasseur, mais aussi une proie. Et c'est un maniaque de la discrétion. Il enfouit méticuleusement ses excréments pour masquer son odeur et ne pas attirer les grands prédateurs. S'il gratte frénétiquement les parois en plastique de son bac, ce n'est pas pour se faire les griffes, c'est qu'il considère que son odeur est encore trop présente. Souvent, cela arrive quand la litière est insuffisante en profondeur et qu'il ne peut pas creuser un beau trou, ou si le bac est sale et saturé d'urine. Comme il n'arrive pas à obtenir le résultat qui lui plaît, il s'acharne sur les murs autour pour tenter de recouvrir par tous les moyens. C'est un appel à l'aide sur l'hygiène de ses toilettes.
1: Et est-ce que ce grattage frénétique peut aussi être le signal d'un problème médical urgent?
0: Eh oui, c'est même le premier symptôme d'une urgence absolue. Si vous voyez votre chat entrer et sortir de la litière toutes les 10 minutes, gratter frénétiquement, se positionner, forcer en poussant, et qu'il n'y a que quelques gouttes de sang ou rien du tout, ce n'est pas de la constipation. C'est très probablement une obstruction urinaire ou une grosse cystite. Des petits cristaux bloquent son urètre, c'est le canal par lequel il urine, exactement comme les calculs rénaux. Sa vessie se remplit, gonfle et le fait atrocement souffrir. Si elle n'est pas vidée rapidement par un vétérinaire, votre chat fera un blocage rénal mortel.
1: Et donc, comment on aménage la litière pour qu'il arrête de gratter?
0: Alors, il faut repenser entièrement ses toilettes selon ses règles à lui. Virer immédiatement le couvercle si vous avez un bac fermé. Sinon, pour lui, c'est une prison qui concentre les odeurs. Ensuite, la profondeur compte. Mettez au minimum 6 à 7 cm d'épaisseur de litière non parfumée. S'il a assez de matière pour enfouir correctement, il arrêtera de gratter le plastique. Et enfin, le bac doit être gigantesque. La règle, c'est que le bac doit faire une fois et demi la taille de votre chat, du nez à la queue. S'il est replié en deux pour tourner sur lui-même, il va inévitablement gratter le bord par manque de place. Et bien sûr, nettoyez la litière tous les jours, sans aucune exception.
1: Merci beaucoup Pierre Fabin. À demain, les infos arrivent.
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7: Voici Mirk avec son nouveau simple

0: c'était Mirk avec Tequila.
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3: Bonne matinée avec votre radio ICI Orléans. Il est 10h. Place aux infos, Cécile Dacosta, bonjour Cécile.
4: Bonjour Jean, bonjour à tous.
3: Une polémique à Montargis autour du conservatoire de musique et de danse.
4: La nouvelle municipalité prévoit de faire 120 000 euros d'économie à la rentrée. Ça se traduit par la suppression de 7 postes d'enseignants et par la multiplication par 4 ou 5, selon les cas des tarifs d'inscription pour les étudiants qui ne vivent pas dans la commune, jusqu'à atteindre les 3 000 euros. De quoi provoquer l'inquiétude d'élus et de membres du conservatoire, comme la chanteuse lyrique native de Montargis, Patricia Petitbon. Elle a lancé une pétition en ligne, tout comme un élu municipal d'opposition. Elle cumule plus de 3000 signatures ce matin. Beauval pourra-t-il accueillir des dauphins dans le Loir-et-Cher? Le zooparc prévoit de faire construire un gigantesque centre pour accueillir ces cétacés. Projet qui ne plaît pas à certaines associations de défense des animaux, comme Cétacés, qui a saisi en urgence le tribunal administratif d'Orléans. Elle veut faire annuler l'autorisation délivrée par la préfecture de Loir-et-Cher. Après l'audience d'hier, le tribunal administratif d'Orléans rend son jugement aujourd'hui.
3: Emmanuel Macron attendu en forêt de Fontainebleau ce matin.
4: Où les deux foyers de l'incendie sont fixés mais toujours pas éteints. Encore près de 1000 pompiers mobilisés hier. Le sapeur-pompier volontaire de 18 ans, suspecté d'être à l'origine d'un départ de feu, est mis en examen, placé en détention provisoire malgré son retour sur ses aveux de la veille. Le deuxième suspect est également écroué. Une nouvelle entreprise s'installe à Sully-sur-Loire, sur l'ancien site d'Inteva. L'entreprise 3i Technologies va fabriquer des panneaux photovoltaïques, des batteries et des pompes à chaleur. Le site de production embauchera d'abord une soixantaine de personnes. Toutes les précisions sont sur notre page Facebook.
3: Et ça y est, on connaît les deux dernières affiches de la Coupe du Monde de foot.
4: Espagne-Argentine, ce sera la finale disputée ce dimanche à partir de 21h. Et puis en petite finale, pour la troisième place, la France affrontera donc l'Angleterre samedi à partir de 23h, heure française. Et puis un match nul pour l'US Orléans Foot face à Saint-Privé-Saint-Hilaire hier. Score final 0-0 pour ce troisième match de préparation de l'été. L'USO qui annonce une nouvelle recrue au poste de milieu défensif. Lilian Rayo, formé à Metz, passé par Boulogne-sur-Mer en Ligue 2, est prêté au Paris 13 Atlético en fin de saison dernière.
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4: Et Jean, nous sommes en vigilance jaune canicule pour quelques heures encore.
3: Oui, et vigilance jaune orage aussi. Parce qu'effectivement, il pourrait y avoir quelques orages. Alors, ce sera plutôt en fin d'après-midi. Cet après-midi, il pourrait y avoir également quelques averses. Les températures, alors, elles baissent, mais alors vraiment tout doucement. Parce qu'on reste toujours au-dessus des 30 degrés aujourd'hui. À Gien, à Montargis, c'est 34. À Orléans, à Pithiviers, à Beaugency ou à Blois, nous sommes à 33 degrés. Demain, on va commencer à voir la différence. Avec le matin, déjà, des températures en dessous des 20 degrés, 15 à 16 degrés en moyenne, et l'après-midi, en dessous des 30, entre 27 et 29 degrés, avec une journée qui débute sous le soleil, et puis, à nouveau, un peu comme aujourd'hui, ça va se dégrader, et puis on pourra avoir un temps orageux et quelques averses, également, en fin de journée, et puis la semaine prochaine s'annonce un petit peu moins chaude et plus respirable que celle que nous venons de connaître.
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3: Ex-fan des 60s, retour avec Jane Birkin dans les années 60 avec justement toutes les idoles qui ont marqué cette décennie.

0: 60s évoqué par Jane Birkin dans ce titre, ex-fan des 60s.
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0: On va cuisiner ensemble avec notre chef Guillaume Labitté qui a tous les jours des bons conseils pour nous et notamment si vous aimez cuisiner à la plancha. C'est vrai qu'on peut faire plein de choses grâce à la plancha, c'est super pratique. Et là, plus particulièrement, ça va être un poisson qui va nous intéresser. On va vous donner la recette et puis également nous vous offrirons des produits du Loiret, bien sûr, comme nous le faisons chaque jour. Et côté musique, eh bien voici Soprano avec DJ.
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0: Elle nous fait danser cet été, c'est bien, ça c'est sympa, ça met de bonne humeur. DJ avec Soprano.
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0: Ici Orléans, on profite de l'été pour cuisiner ensemble avec les bons conseils, les bonnes recettes de notre chef Guillaume Labitté du Petit Gaune à Orléans. Guillaume, bonjour.
2: Bonjour.
0: Activité traiteur, je le rappelle, vous préparez tous les bons petits plats qui nous accompagnent pour des soirées, pour des cocktails, pour des mariages ou je ne sais quoi encore. Et puis vous nous donnez vos conseils, effectivement, chaque jour. Et aujourd'hui, on va cuisiner à la plancha, figurez-vous.
2: Exactement.
0: Ça, c'est bien pour l'été. Alors, la plancha, on peut faire quasiment tout ce qu'on veut.
2: La plancha, techniquement, c'est une poêle géante.
0: C'est ça. Et donc là, on va y préparer du poisson. Alors, pas n'importe lequel. Vous avez choisi un filet de lieu noir. Pourquoi ?
2: Alors, pourquoi ? Pour plusieurs raisons. Parce que, c'est un poisson qui n'est pas spécialement connu. Mm-hmm. C'est un poisson qui est un peu décrié comme étant pas forcément qualitatif. Mm-hmm. Et pas spécialement gustatif.
0: Ouais.
2: Alors moi, au contraire, je trouve que c'est un poisson déjà qui est à des prix qui restent encore très abordables. Donc c'est quand même aujourd'hui relativement intéressant de le savoir. Et l'objectif, c'est de prendre. Alors, comme tout poisson, il y a une règle d'or : la fraîcheur fait la qualité gustative du poisson.
0: D'accord.
2: C'est-à-dire que moins de temps il sera sorti de l'eau, meilleur le poisson sera. Ça, c'est une règle sur n'importe quel poisson, que ça soit du turbo, du saumon et notre fameux lieu noir.
0: Donc, poisson ultra frais, le plus frais possible.
2: Le plus frais possible, et surtout, poser la question de dire à quelle date a été pêché le poisson.
0: D'accord.
2: Ce qui vous permet de savoir depuis combien de temps il est dehors.
0: Ok. Donc ça, c'est important, vérifier la fraîcheur du poisson.
2: Du poisson, puisque généralement, on ne verra pas la tête, on ne verra pas les écailles ni les ouïes. Donc déjà, on n'a pas d'éléments qui nous permettent...
0: D'accord.
2: Visuellement extérieur, s'il est frais ou pas.
0: D'accord. Donc ça, on fait attention à ça, on demande conseil à son commerçant, à son poissonnier, donc on choisit le filet, vous nous avez dit.
2: Filet.
0: Et ensuite, comment est-ce qu'on le prépare ?
2: Alors, l'objectif, comme on le fait à la plancha, est que c'est une chair relativement fragile et qui a tendance à se déliter à la cuisson.
0: D'accord.
2: Sauf que comme nous, on ne fait jamais comme les autres, l'objectif, c'est de faire en sorte qu'il puisse aller à la plancha et qu'il ne tombe pas en purée. Donc, je vais prendre mes filets de lieu noir que je vais désarrêter éventuellement, ou sinon on demande à notre professionnel de le faire gentiment s'il veut bien le faire. Je vais le mettre, et c'est là où est toute l'astuce. Donc, on va l'assaisonner.
0: D'accord.
2: Au sel de mer gros.
0: Mm-hmm.
2: Je vais pas non plus le paner au sel, je vais le saupoudrer de sel. Si je veux lui apporter du goût, des herbes, des aromates, c'est le moment ou jamais. Et je vais le laisser seulement 45 minutes au sel. Au réfrigérateur, c'est tout. Donc là aussi, on demande à notre téléphone de nous mettre un rappel en disant dans 50 minutes, tu sonnes pour que je puisse ne pas oublier mon poisson qui est dans le frigo.
0: Ok.
2: Je rince mon filet de poisson et je vais le laisser au réfrigérateur pendant 24 heures pour le cuire le lendemain.
0: D'accord, donc là, il faut s'y prendre à l'avance.
2: Une journée encore.
0: D'accord.
2: Pour s'assurer le coup. L'intérêt, c'est que le sel, qui apparemment n'est pas rentré en profondeur, là va avoir le temps de rentrer en profondeur dans mon poisson, va faire en sorte de raffermir les chairs, et je vais pouvoir le cuire à la plancha.
0: Il va se tenir à la cuisson. Donc, une fois qu'il est prêt, comment est-ce qu'on le cuit ?
2: Très simplement, et là je donne une astuce que beaucoup de gens n'ont pas, n'hésitez pas sur votre plancha, ne pas la mettre à fond, ça ne sert à rien, mais surtout pour éviter que votre poisson colle, vous étalez une feuille de papier sulfurisé sur la surface de votre plancha.
0: D'accord. On met pas un petit peu d'huile ou...
2: Papier sulfurisé.
0: Ouais.
2: C'est là où je vais mettre mon petit filet d'huile sur ma feuille de papier sulfurisé. Et je vais déposer mon filet de poisson que je vais pouvoir snacker recto verso. Et surtout, je ne refais pas d'assaisonnement puisque je l'ai assaisonné la veille.
0: D'accord.
2: Et là, on va voir un poisson très basique. Mmh. Qui va se détacher un peu comme si on avait cuit du cabillaud, comme si on avait fait aussi un poisson qui est un peu comme de la morue où les pétales vont se détacher et on va avoir un poisson qui va garder une fermeté.
0: Excellent.
2: Un filet de citron là-dessus sur l'assiette et vous avez vraiment un poisson, on va dire, j'aime pas le terme, mais un peu bas de gamme qui devient haut de gamme.
0: Qui devient haut de gamme. Et voilà, et ça c'est une bonne chose. Merci beaucoup, Guillaume. Allez, à très vite.
2: Au plaisir.
0: À demain même, Guillaume, pour une nouvelle recette. Rick James, Super Freak, Juliette Armanet également sera avec nous. Et puis, nous allons jouer et les producteurs du Loiret vont vous offrir un assortiment de leurs produits.

0: Super Freak avec Rick James ici, Orléans. Les producteurs du Loiret nous accompagnent chaque jour. Ils vous proposent un échantillon de leurs produits afin que vous puissiez les découvrir et les goûter. Nous vous les offrons, évidemment. Ce sera d'ici quelques minutes, mais auparavant, c'est Juliette Armanet qui nous rejoint.
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C'est la fin, les derniers jours du disco avec Juliette Armanet. Passons chaque jour un moment avec les producteurs du Loiret. Ils vous offrent certains de leurs produits, un petit échantillon pour que vous les découvriez. Nous servons d'intermédiaire et nous mettons tout ça dans un beau tote bag aux couleurs de Mangeons Loiret avec le guide des producteurs du Loiret pour retrouver tous ceux qui sont près de chez vous et ce qu'ils vous proposent. Alors qu'est-ce qu'on a dans ce tote bag aujourd'hui? Bien du vinaigre au jus de framboise proposé par Martin Pourret. Il y a également du miel de fleurs d'été. C'est la GAEC Mathieu qui est apiculteur récoltant à Saint-Martin-d'Abat. Il vous fait découvrir son miel et la famille Vacher également vous fait découvrir le sien, du miel de France responsable. Et puis on rajoute donc évidemment ce guide des producteurs comme je vous l'ai dit. 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Allez-y, ne tardez pas. À une nuit chaude. Ouais, c'est ce qu'on a connu, effectivement, ces derniers temps. Mais était-elle sauvage? Ça, je ne sais pas. En tout cas, les avions sont avec nous sur votre radio, ici Orléans.

0: Nuit sauvage, c'était Les Avions sur votre radio ici Orléans.
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0: Et nous mangeons Loiret tous les jours grâce aux producteurs qui nous entourent. Et nous sommes avec vous, Véronique Douzoir-Lemarché. Bonjour Véronique.
3: Oui, en fait, oui, bonjour.
0: Dites-moi, donc, qu'est-ce qui se passe? Mais oui, ça va
3: non,
0: bien.
3: Non, rien, ça va.
0: Bon, je vous ai senti un petit peu perdue, surprise.
3: Oui, surprise.
0: Pourquoi?
3: Pourtant, je savais, mais bon, voilà.
0: Voilà, mais quand le disque est fini, c'est à vous.
3: L'effet de surprise, oui, c'est à moi.
0: Et voilà, exactement, avec ce tote bag et plein de bons produits à l'intérieur.
3: Oui,
0: du
3: en plus.
0: Du vinaigre.
3: Oui, en plus, ça permet de découvrir de nouvelles variétés de miel.
0: C'est ça, c'est le but,
3: et à cette période, c'est toujours agréable. En plus, on peut l'utiliser pour la cuisine, pour faire plein de choses.
0: Mais oui, complètement.
3: Donc, c'est bien.
0: Le vinaigre au jus de framboise également, de Martin Pourret, ça c'est très bon, c'est très aromatique. Et puis donc, comme vous le disiez, ce miel de fleurs d'été de Mathieu, un apiculteur récoltant à Saint-Martin-d'Abat, avec Mathieu, et puis le miel de la famille Vacher est co-responsable et le guide des producteurs. On vous met tout ça de côté, Véronique.
3: Parfait, je vous remercie, c'est très gentil, merci pour le dos, et puis merci pour votre émission, qui est toujours un plaisir à écouter.
0: C'est gentil à vous, Véronique.
3: Surtout dans ces périodes de chaleur où on est un peu plus confiné chez soi que d'habitude, donc
0: exactement. Mais ça va s'améliorer, les températures, au moins pour la semaine à venir. À bientôt, Véronique.
3: Bonne journée à vous, et puis merci, et j'embrasse toute l'équipe.
0: C'est gentil, merci, bonne journée Véronique, au revoir.
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0: Allez, quelques belles idées de sortie pour continuer cette matinée avec les jeudis bal guinguette ce soir à Sully Plage de 17h à 21h avec l'accordéon de Jean-François Carcagno pour vous emmener dans un style bal musette bien animé. C'est l'assurance de passer une belle fin de journée dans une ambiance rythmée et c'est gratuit. Dans le cadre des estivales de Fleury-les-Aubrais ce soir à 20h, rendez-vous à la bibliothèque des Jacobins, un spectacle de marionnettes Héraclès est proposé par la compagnie Jeux de Vilains. Ça va raconter l'histoire d'Héraclès qui est né des amours de Zeus et d'Alcmène, une simple mortelle. C'était donc un demi-dieu, mais il a quand même réalisé les douze travaux d'Héraclès, que l'on connaît aussi sous le nom des 12 travaux d'Hercule, puisque Hercule c'est son nom romain. Et puis enfin, demain, le 17 juillet, partez à la découverte des coteaux du Giennois lors d'une promenade commentée à Bonny-sur-Loire qui mêle culture, patrimoine et plaisir gourmand. Vous êtes invité à explorer les paysages viticoles tout en profitant des pauses gustatives dédiées aux produits locaux. Départ de la gare de Bonny-sur-Loire demain à 18h, 18h30 même, il faut réserver. Et évidemment, pour cette sortie ici express, des bons plans toutes les heures.
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0: If You Leave Me Now avec le groupe Chicago, juste avant d'aller poursuivre notre parcours de la Loire à vélo en compagnie de Sébastien Doucet. L'itinéraire nous emmène aujourd'hui de Blois jusqu'à Chaumont-sur-Loire.

0: If You Leave Me Now, c'était le groupe Chicago.
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0: Et cet été, Ici Orléans et le guide du Routard partent en balade pour vous faire redécouvrir la Loire à vélo de Briare jusqu'à Tours, en passant bien sûr par Orléans, Chambord ou encore Cheverny, où nous étions hier. Bonjour Sébastien Doucet.
2: Oui, bonjour et bonjour tout le monde. On s'amuse bien, c'est assez sportif, mais les bords de Loire offrent de beaux parcours et on y fait de belles rencontres au fil de l'eau. Bonjour Philippe Coupy.
3: Bonjour Sébastien.
2: Vous êtes enquêteur pour le Routard et l'auteur de la Loire à vélo, paru chez Hachette. Alors, face à nous aujourd'hui, une étape de 21 km, Blois, Chaumont-sur-Loire. Vous nous présentez le parcours ?
3: Oui, alors avant de partir, on va quand même aller se balader un petit peu dans Blois et puis découvrir tous ces escaliers, ces ruelles avec des points de vue incroyables et qui nous mènent notamment à ce château de quatre époques. On va ensuite longer les bords de Loire. C'est assez facile au début. On va passer par Candé-sur-Beuvron. Beuvron, c'est une rivière qui est un affluent de la Loire et qui va se jeter dans le fleuve à Chaumont-sur-Loire. Donc c'est un parcours avec une petite côte dans ce coin-là, du côté de Candé, mais qui est facile et très agréable.
2: Donc 21 km, Blois, Chaumont-sur-Loire. Sur cette étape, vous avez un passage obligé ?
3: Le passage obligé, c'est évidemment le Festival International des Jardins au château de Chaumont-sur-Loire, mais on pourrait en faire tout un épisode. Mais autrement, à Chaumont, c'est un bel endroit. Il y a des tout cabanés pour aller se promener sur la Loire. Et puis pour reprendre des forces, je vous recommande un petit restaurant qui s'appelle Fou de Loire, F-O-U plus D apostrophe Loire. C'est un petit endroit qui est tenu par de jeunes passionnés. On y mange très bien des produits du terroir. On a une vue sur la Loire, enfin c'est parfait, c'est très agréable.
2: Le Fou de Loire, le nom me plaît déjà beaucoup. Merci Philippe Coupy, l'auteur du guide de référence Le Routard, la Loire à vélo, édité par Hachette. Et donc rendez-vous demain pour un nouveau périple entre Chaumont-sur-Loire, on y reste, et Amboise. À demain Philippe.
3: À demain.
0: À demain, merci beaucoup à tous les deux, merci à vous Sébastien Doucet. On retrouve évidemment l'intégralité de ce parcours de la Loire à vélo sur notre site internet, on peut le podcaster de façon à ce que vous puissiez le suivre étape après étape, et puis chaque soir entre 17h et 19h par tirage, on vous offre un vélo, donc soyez au rendez-vous tout à l'heure à partir de 17h. Voici Axel Red avec Sensualité, et puis nous partirons au jardin d'ici quelques minutes et on va s'intéresser à notre laurier rose notamment.

0: Voilà, Axel Red avec Sensualité, ça c'est le tube qui nous l'a fait découvrir, hein, qui a été son premier vrai grand succès. Et Axel Red qui est en phase finale de préparation d'un nouvel album qui ne devrait pas tarder à arriver, et ça, ça nous fait plutôt plaisir. Teddy Swims arrive dans quelques minutes, ce sera Loose Control.
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0: Et jusqu'à la fin, c'est une voix exceptionnelle, celle de Teddy Swims avec Lose Control.
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0: Et même pendant l'été, Vincent Bordeaux, notre spécialiste, nous accompagne et nous donne ses bons conseils jardinage aux côtés de Léo Simard.
3: Tous au jardin, c'est bien évidemment le rendez-vous. Rendez-vous que vous attendez toutes et tous pour vous mettre, pourquoi pas, au jardin, prendre du temps, là, pendant l'été, c'est la période, par exemple, pour prendre un jour de repos, un jour de congé, et tailler un laurier rose. Vincent Bordeaux, bonjour.
4: Bonjour Léo.
3: Oui, je vous évoque le laurier rose, puisque Eric de Sully-sur-Loire a une interrogation, il aimerait tailler son laurier rose, mais il sait pas par quoi commencer, comment s'y prendre, quels sont finalement vos précieux conseils.
4: Et oui, le laurier rose, notre compagnon des terrasses, des balcons, des jardins, là, dans cette période estivale, on le voit, généralement, ils sont magnifiques. En plus, avec la chaleur, là, ça les a boosté. Souvent stimulés, oui. S'ils ont été arrosés correctement.
3: C'est
4: parce
3: ça.
4: Que quand ils sont en pot, ils dépendent quand même de votre main. Donc, mais parfois, souvent, la question qui me revient, c'est celle-là. Hein, c'est comment je le taille? À quelle période? Alors,
3: Eric. Bon,
4: c'est assez facile. On peut le tailler presque toute l'année. N'hésitez pas, c'est cool. Très vigoureux. Des fois, si on voit que c'est un peu faiblard parce qu'il est en pot et que un peu jaune, il manque des feuilles, eh bien on peut rabattre d'un tiers.
3: D'accord. Ah oui.
4: Alors à cette période, bah, vous allez vous sacrifier une partie de la floraison.
3: Ouais.
4: Donc, faudrait peut-être plutôt attendre soit l'automne ou au printemps quand ça redémarre.
3: D'accord.
4: Et là, on peut enlever un tiers, voire les deux tiers, et ça repart très très bien.
3: Bon, bah ça c'est une bonne chose puisque le laurier rose est donc une plante vigoureuse. Donc on le fait sécateur classique.
4: Sécateur classique. Ouais. Attention, c'est une plante qui est toxique, donc
3: d'accord.
4: On met des gants, on ne lèche surtout pas, ben, ça viendrait pas à l'idée, mais
3: non,
4: on sait jamais.
3: Moi, oui.
4: on ne lèche surtout pas la sève qui, vraiment, qui pourrait être mortelle.
3: Ah, ok, bon, bah, c'est beau, voilà, mais voilà. On touche qu'avec les yeux.
4: C'est ça.
3: Finalement, voilà.
4: Et de loin.
3: Et de loin. Eric, un peu de patience donc, puisque notre spécialiste conseille d'attendre l'automne pour tailler son laurier rose ou bien juste avant le printemps l'année prochaine. Merci à vous pour votre question. Vincent Bordeaux, je vous souhaite une belle journée. On vous retrouve demain à la même heure.
4: À demain, bonne journée.
0: Le rendez-vous est pris, Vincent Bordeaux, tous les jours pendant l'été avec nous. Et il nous prodigue ses conseils jardinage. Muriel Giordan, elle, nous parle de tout ce qui est tendance. Et peut-être que vous avez constaté que les ados parlent en utilisant un vocabulaire qui parfois nous est un petit peu étranger. Mais que veulent-ils dire? Eh bien justement, on va donner un petit coup de projecteur à ce langage si particulier des ados, juste après Alain Souchon. On avance.

0: On avance. C'était Alain Souchon.
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0: On s'intéresse à tout ce qui est tendance chaque matin sur votre radio ici Orléans, en compagnie de Muriel Giordan. Elle décrypte tout cela pour nous. Et grâce à vous, Muriel, aujourd'hui, on va parler plus précisément de nos ados. Une nouvelle leçon de vocabulaire avec vous, Muriel, parce qu'ils ont une imagination incroyable. Allons-y, hein, ouvrons avec vous le dico des ados.
3: Oui, et pour bien comprendre votre fils, votre petite fille ou vos neveux et nièces qui sont au collège ou au lycée, il va falloir vous mettre à la page, hein, les amis. Alors, on ouvre le dico des ados à la page Y. Y comme yomb. Yomb ? Mais ça veut dire quoi, ça ?
4: Bah, yomb, c'est... genre, on a le seum, on est un peu... C'est-à-dire qu'on est un peu harassé, on va... Voilà, harassé. Je suis, ouais, un peu, je suis dégoûté. Genre, j'ai seum, en gros.
5: T'es déçu.
4: Oui, ouais, je suis déçu.
3: Et comment tu le dis ? Donne-moi un exemple de phrase avec yomb.
4: Par exemple, là, je dis je suis yomb. Ça veut dire je suis énervé, je suis agacé.
3: Autre chose que vous devez savoir, les adolescents que vous croiserez risquent de vous appeler frère. Ouais, même si vous êtes sa mère, son père, ou que vous n'avez aucun lien de parenté avec cet adolescent. Mais il y en a qui appellent... Mais est-ce que tu appelles ta mère parfois frère ? Parce que, tu sais, il y en a...
6: Sinon, après, ça dépend de chaque famille, mais moi, mes parents, ils sont assez bons délires, donc pour rigoler, je peux leur donner des surnoms comme ça, mais qui sont très, très jeunes pour rigoler. Et c'est marrant, mais sinon, non, c'est pas forcément le genre. Mais entre potes, on aime bien.
3: Cette mode d'appeler tout le monde frère touche toutes les catégories sociales, hein, les garçons comme les filles. C'est une manière de dire tu comptes pour moi et c'est réciproque. Donc c'est censé être gentil. Même les filles s'appellent frères entre elles. En résumé, si votre ado il vous appelle frère, bah, c'est une manière de vous signifier une proximité, la puissance d'être frère.
0: Alors Muriel, il y a aussi un autre mot qui s'invite beaucoup dans le vocabulaire des jeunes que je ne connaissais absolument pas, mais vous allez nous dire ce que ça veut dire. C'est goumin. Goumin, qu'est-ce que c'est ?
3: Oui, et ça veut dire chagrin d'amour. On est dans le chagrin amoureux à l'ère numérique avec une jeune génération qui ne minimise plus sa douleur. Au contraire, elle la nomme, elle la partage, elle lui attribue un hashtag. En 2026, on partage son goumin, on s'autorise à vivre des ruptures. Et sur TikTok et Instagram, on voit défiler des vidéos parfois très touchantes avec des témoignages, des conseils pour se sortir de ce goumin. Ou même des idées de playlists pensées pour mieux gérer son petit cœur. Écoutez.
7: Une fois c'est fini, genre officiellement, en fait ça m'a premier degré de briser le cœur et c'est un truc sur lequel je pensais que j'allais jamais m'en remettre, tu vois. C'est un parmi plein d'autres, genre, et il y en a tellement d'autres.
8: Aujourd'hui on va parler du goumin. Le goumin, pour ceux qui ne connaissent pas le goumin, c'est la peine de cœur. Et ça a fait un gros buzz sur les réseaux sociaux, donc on en a parlé pendant longtemps. Et moi j'en parle beaucoup du goumin.
9: Les meilleurs sons pour le goumin, partie 2. J'ai deux spécialités dans la vie, le goumin, la musique, voilà. Donc je suis en train de vous faire une petite playlist pour les cœurs brisés.
3: Voilà, vous avez une vision de la tendance de vocabulaire ado été 2026. Vous allez pouvoir gérer une conversation avec eux le temps d'un été seulement, hein, parce que oui, dans 2 mois, il va falloir vous réadapter à d'autres nouveaux mots.
0: Voir avant, merci frère. Alors on vous retrouve demain, Muriel, bien évidemment. Billy Paul arrive et puis les infos ensuite et nous jouerons au grand jeu. 2 invitations à Beauval à gagner, ce sera entre 11h et midi.

0: Hillsong, la version signée Billy Paul sur votre radio ici Orléans. Vous voulez gagner deux invitations pour le Zoo Parc de Beauval. Ça tombe bien. Nous allons vous les offrir entre 11h et midi dès que j'aurai fini de bafouiller. Mais si vous voulez jouer avec nous, vous nous appelez maintenant au 02 38 53 25 25. On vous pose quelques questions super faciles. Et puis si vous avez le meilleur score, vous repartez avec deux invitations pour Beauval. Allez-y, appelez-nous maintenant.
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0: Passez une belle matinée avec Ici Orléans, il est 11h. Et on s'informe avec vous, Camille Huppenoir. Bonjour Camille.
2: Bonjour Jean, bonjour à tous.
0: 6 nouveaux cours d'eau classés en crise dans le Loiret.
2: C'est le plus haut seuil d'alerte sécheresse, la Besonne, le Cosson, le Loiret d'Huy ou encore le Milleron et le Puiseau. Conséquence dans ces secteurs, les restrictions d'usage de l'eau se durcissent suite à l'arrêté pris hier soir par la préfecture du Loiret. Par exemple, interdiction pour les particuliers d'utiliser de l'eau pour laver leur voiture, nettoyer leur façade ou leur terrasse. Le président de la République, Emmanuel Macron, se rend en forêt de Fontainebleau ce matin où les pompiers soutenus par des renforts militaires ont vécu une nuit plus calme que les précédentes. Les deux foyers de l'important incendie sont fixés, mais pas encore éteints. Le Loiret toujours en vigilance jaune, canicule, et à nouveau en vigilance jaune aux orages à partir de 15h et jusque cette nuit, selon les prévisions de Météo France. Un adolescent transporté au CHU d'Orléans en urgence absolue hier après une noyade en Loire, près de l'île Charlemagne à Orléans. Le jeune garçon de 14 ans se baignait avec des amis, il s'est retrouvé en difficulté, tombé dans un trou d'eau. Il a été réanimé sur place par les pompiers. On le rappelle, la baignade dans la Loire, en raison de ces trous d'eau notamment, est strictement interdite car elle est très dangereuse.
0: Le jugement du tribunal administratif attendu dans la journée dans le dossier de l'accueil des dauphins à Beauval.
2: Le zooparc du Loir-et-Cher a l'intention de construire un immense centre pour dauphins avec l'hypothèse peut-être d'accueillir ceux du Marineland d'Antibes désormais fermé. Le projet déplaît à des associations de défense des animaux. L'une d'entre elles a saisi en urgence le tribunal administratif d'Orléans pour faire suspendre l'autorisation délivrée par la préfecture pour construire ce centre de dauphins. L'audience a eu lieu hier. On attend donc la décision du tribunal ce jeudi.
0: Il va manquer beaucoup à l'US Orléans Foot.
2: Énormément même, mais son départ était presque certain, c'est officiel. L'attaquant Fadel Koumisti signe au stade Malherbe de Caen, un concurrent de l'USO, également pensionnaire de Ligue 3. Fadel Koumisti quitte le club orléanais avec tout simplement le titre de meilleur buteur de son histoire, 49 pions en tout. La saison dernière, il a encore était l'un des meilleurs buteurs du championnat.
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2: 11h02 sur Ici Orléans. L'épisode caniculaire régresse, nous dit Météo France.
0: Exactement.
2: On le sent un petit peu quand même.
0: Exactement, exactement. Les vigilances disparaissent petit à petit. On a quand même vigilance jaune pour le phénomène d'orage. Aujourd'hui, effectivement.
2: Et ça va se croiser. Phénomène canicule, voilà. Orage, tout en jaune.
0: Exactement.
2: Prudence.
0: Exactement, exactement. Donc, des nuages qui deviennent plus présents cet après-midi et des orages donc qui seront possibles. Du côté des températures, bon, on est toujours au-dessus des 30 degrés, hein, 33, 34, 34 du côté de Gien ou de Montargis, 33 à Orléans, à Pithiviers, à Beaugency ou à Blois. Demain, on va véritablement commencer à sentir la différence dès le matin où on sera bien en dessous des 20 degrés, 15 à 16 degrés. Donc, on pourra rafraîchir un petit peu les extérieurs. On ne va pas s'en priver. Et l'après-midi, on est en dessous des 30 degrés, ça y est, 27 à 29 degrés, avec du soleil le matin, et puis petit à petit, hein, comme aujourd'hui, ça va se dégrader dans l'après-midi, un temps qui va devenir orageux, et quelques averses qui pourront se produire en fin de journée, et pour le reste de la semaine, bon, on va garder à peu près ce même type de temps, même si le soleil va être plus au rendez-vous, et des températures qui seront plus respirables, ça c'est bien.
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0: Voilà, allez, on se fait plaisir évidemment sur votre radio ici Orléans, les bonnes nouvelles concernant la météo, les bonnes nouvelles concernant ce qui vous attend jusqu'à midi. Ce sont les invitations pour le Zooparc de Beauval à gagner. Vous voulez tenter votre chance, vous nous appelez au 02 38 53 25 25. Et puis les bonnes nouvelles, ce sont toutes vos chansons favorites toute la journée sur ici Orléans, et notamment celle-ci avec Daniel Balavoine.

0: Dieu que c'est beau avec Daniel Balavoine.
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0: Tous les jours, deux invitations pour le zooparc de Beauval. C'est ce qui est à gagner dans notre grand jeu. Et effectivement, c'est le moment idéal pour aller découvrir tous les animaux qui sont réunis dans ce parc. Le quatrième plus beau zooparc du monde, ça n'est pas rien. Jacqueline, depuis Puiseaux, vous êtes la première à nous appeler et à tenter votre chance. Jacqueline, bonjour.
3: Bonjour Léo.
0: Alors c'est pas Léo, figurez-vous, Jacqueline. J'aurais bien aimé. On a demandé à Léo de rester de 6h jusqu'à midi, mais il a pas voulu, je ne sais pas pourquoi.
3: D'accord.
0: Figurez-vous. Et donc du coup, j'ai bien été obligé de prendre la relève. Donc moi c'est Jean, ravi de faire votre connaissance, Jacqueline.
3: D'accord, bonjour Jean.
0: Voilà, bon. Jacqueline, j'espère que vos prochaines réponses seront meilleures que celle-ci. Jacqueline ?
3: Oui.
0: Restez bien avec nous, Jacqueline. Ne partez pas.
3: Non.
0: Ben non, parce qu'on va jouer ensemble. Vous avez déjà joué avec nous ou c'est la première ?
3: Oui. J'ai déjà joué avec vous.
0: Vous êtes une habituée, vous connaissez toutes les subtilités de notre grand jeu, alors.
3: Voilà, tout à fait.
0: Bon, parfait, on va y aller avec ces premières questions, avec toujours deux propositions de réponse, 5 secondes pour choisir. Vous me donnez bien l'intitulé de la réponse que vous choisissez, me dites pas la première ou la deuxième, donnez-moi même approximativement la réponse qui vous semble la bonne. Et puis, y a plus qu'à, marquer le maximum de points, un point pour chaque bonne réponse. C'est aussi simple que ça. Donc une première question en lien avec notre région, nous revenons en 2003, qui a été... à Orléans, qui a été invité à Orléans pour célébrer les fêtes joanniques, qui était l'invité d'honneur des fêtes joanniques en 2003. Est-ce que c'était Bernadette Chirac ou Jean-Pierre Raffarin ?
3: Bernadette Chirac ?
0: Oui, c'était Bernadette Chirac, oui, tout à fait. Elle avait même pris un bain de foule pendant 2 heures où elle a été ovationnée et ça a été un beau moment effectivement pour toutes les personnes participantes. Parfait, on ouvre le score, excellent Jacqueline. Combien y a-t-il de plantes dans la volière de Beauval ? Est-ce qu'il y en a environ 3000 ou environ 15 000 ?
3: 15 000 ?
0: Oui, exactement, oui. 15 000, il y a des graminées, des bambous, des gros arbres, des platanes, des eucalyptus, enfin voilà. On n'a que l'embarras du choix. Parfait. Quel animal marin, dit lutte ou encore caret, vient pondre ses œufs sur les plages du Costa Rica ? Est-ce qu'il s'agit du crabe ou de la tortue ?
3: La tortue ?
0: Oui, évidemment. Bien sûr, c'est la tortue. Alors, ça se passe entre le mois de mai et le mois de décembre. Il y a des milliers de tortues qui arrivent sur la même plage pour pondre leurs œufs dans le sable de cette plage. Et on ne sait pas pourquoi. On ne sait pas ce qui attire toutes ces tortues à cet endroit-là précisément. Et pourtant, elles sont des milliers à s'y retrouver chaque année. Donc, ça nous fait encore un point pour vous. Excellent. Une nouvelle question. On va écouter... un extrait du générique d'un film qui est sorti en 1984 et qui mettait en scène un jeune et téméraire inspecteur de la police de Detroit. Écoutez cet extrait.

0: thème qu'on connaît, hein, qu'on a forcément entendu, signé du compositeur et producteur Harold Faltermeyer. On lui doit de nombreuses musiques de films, celle de Top Gun notamment, entre autres. Mais là, ce titre-là, c'est le générique de quel film, Jacqueline? Est-ce que c'est le générique du Flic de Beverly Hills ou de L'Arme Fatale? Le Flic de Beverly Hills ou L'Arme Fatale?
1: L'Arme Fatale.
0: Ah non. Non, ouais. C'était le Flic de Beverly Hills avec Axel Follet, voilà, interprété par Eddie Murphy. Ouais. Nous étions en 1984 et le morceau d'ailleurs s'appelle Axel F, en référence au nom du héros Axel Follet. Bon, pas de points là-dessus, mais c'est pas grave, Jacqueline, hein, vous êtes à 3, donc on est très très bien. On continue, toujours des séries de questions. Tant que vous répondez bien, je continue de vous poser les questions. Voilà. En revanche, dès que vous trompez, eh bien on s'arrête et votre score sera figé. Voici une nouvelle question, on est dans le domaine du sport, Jacqueline, vous suivez un petit peu le sport?
1: Un petit peu.
0: Un petit peu, quel sport vous regardez?
1: Le vélo plutôt.
0: D'accord, le basket un petit peu?
1: Non.
0: Bon, pas de chance, parce que c'est une question en lien avec le basket. Depuis février 2023, quel joueur de basket est le meilleur marqueur de l'histoire de la NBA? Est-ce que le championnat américain? Est-ce que c'est Kareem Abdul-Jabbar ou est-ce que c'est LeBron James? Kareem ou LeBron, à votre avis?
1: LeBron.
0: Oui, LeBron James, exactement. Le joueur des Los Angeles Lakers, qui a battu le record du nombre de points lors d'un match à domicile, il a détrôné justement l'autre proposition, Kareem Abdul-Jabbar, avec 38 390 points marqués en 20 saisons. Parfait, ça nous fait un point de plus. En France, de quelle couleur étaient les boîtes aux lettres jusqu'en 1960? Est-ce qu'elles étaient rouges ou bleues?
1: Rouge.
0: Vous êtes sûr?
1: Non, pas du tout.
0: Ben vous avez raison de ne pas être sûr, Jacqueline, parce qu'elles étaient bleues. Jusqu'en 1960, les boîtes aux lettres se déclinaient en bleu marine et les véhicules postaux de marque Citroën, hein, c'était des fourgonnettes type 2 chevaux ou des fourgons type H, ils étaient verts ou gris jusqu'en 1962, mais comme la couleur n'était pas suffisamment, ne se remarquait pas suffisamment, eh bien, du coup, ils sont devenus jaunes. Voilà pour la petite histoire. Bon, écoutez, Jacqueline, on en est à 4 points. C'est un joli score, je ne sais pas si ce sera suffisant, mais quoi qu'il en soit, c'est un score honorable. Ce qui veut dire que vous avez fixé la barre pour passer en tête, il faudra faire au minimum 5 points pour le ou les candidats suivants. Si personne ne fait au moins ce score-là, ben c'est vous qui gagnez. Ça marche, Jacqueline?
1: D'accord, bonne chance aux autres candidats et merci à vous.
0: Merci, Jacqueline, peut-être à tout à l'heure. Au revoir. Voilà, on va continuer de jouer ensemble, évidemment, juste après Chris Isaak, Wicked Game. Et donc, ça y est, la barre est fixée, 5 points, c'est le score à réaliser. Est-ce que on va l'atteindre ou pas? Eh bien, réponse dans quelques minutes.

0: Wicked Game avec Chris Isaac sur votre radio ici Orléans.
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0: Grand jeu spécial Beauval, comme nous le faisons chaque été, chaque jour. Deux invitations pour le zooparc de Beauval sont à gagner pour le ou la meilleure d'entre vous, celui ou celle qui réussit le meilleur score du jour. Nous vous accueillons Laurence. Bonjour Laurence.
3: Bonjour.
0: Laurence, alors vous êtes originaire du Haut-Rhin, c'est ça?
3: Ah non, je suis à côté, je suis dans Lyon.
0: Vous êtes dans Lyon, d'accord. Ah bon, parce que moi, on m'avait dit que vous étiez de... Alors, j'arrive, je suis pas familier avec les noms. Rumbach, quelque chose?
3: Non, Ormois.
0: D'accord, bon, bah écoutez,
3: Non, je suis à côté, j'ai fait mes études à Orléans, et voilà, je suis pas très loin.
0: Eh ben, on m'a raconté n'importe quoi, figurez-vous. Et donc, je vais saisir. Mais rassurez-vous, ça ne vous sera pas préjudiciable, Laurence, quoi qu'il en soit, puisque vous avez entendu notre candidate précédente qui a fait 4 points, 4. Et donc vous devez atteindre les 5.
3: D'accord, bon, on va essayer.
0: Pour passer devant, voilà. Donc, le principe, vous le connaissez certainement. Je vous pose des questions. Voilà, 4 questions au début, et puis après, on continue, hein, bien évidemment.
3: Tout droit à
0: l'erreur. Voilà, exactement, avec toujours les deux propositions de réponse, avec toujours les 5 secondes. Et avec toujours l'intitulé de la proposition que vous choisissez, Laurence. C'est comme ça que ça fonctionne. Et puis, on s'intéresse à peu près tous les sujets. Donc, quoi qu'il en soit, vous trouverez des questions ou des thématiques qui vous conviennent. On va commencer justement par notre région. Nous en parlions, là, il y a un instant. Quelle ville aux limites de la Beauce et du Gâtinais doit son activité principale à la culture céréalière et sucrière? Est-ce que c'est Beaugency ou Pithiviers, selon vous?
3: Beaugency?
0: C'est plutôt Pithiviers. C'est plutôt Pithiviers pour les céréales, pour le sucre. On est plutôt du côté de Pithiviers. C'est pas grave. On poursuit. On va parler du film d'animation Chicken Run. Ça vous dit quelque chose? Vous l'avez vu peut-être?
3: Oula, il y a longtemps.
0: Il y a longtemps, mais ça vous dit quelque chose quand même. Donc ça, c'est bien. Ça, c'est bien. Dites-moi, comment les poules s'évadent du poulailler dans ce film? Comment font-elles pour s'évader? Elles s'évadent en tracteur ou en avion?
3: Je dirais en tracteur.
0: Oh, ça remonte à loin, alors, le film. Non, c'est en avion, figurez-vous. C'est le film qui est sorti en 2000, donc ça raconte l'histoire des poules prisonnières d'une ferme. Elles sont menacées d'être transformées en tourtes, et donc elles veulent s'évader, et elles sont guidées par la poule Ginger et par un coq américain qui s'appelle Rocky, justement, et elles cherchent à partir en liberté, et pour ça, elles prennent l'avion. Voilà.
3: D'accord.
0: Ce film Chicken Run. En 2022, quel jeu au nom d'oiseau, inventé pour la série télé Kaamelott, a connu son premier championnat du monde? C'est-à-dire qu'on a mis en pratique ce jeu totalement loufoque, inventé pour la série Kaamelott. Est-ce que ce jeu s'appelle la fesse de moineau ou le cul de chouette? La fesse de moineau ou le cul de chouette?
3: Le cul de chouette.
0: Oui, ça vous connaissez.
3: Oui.
0: Vous avez pratiqué le cul de chouette?
3: Non, mais le nom est un peu marquant, on va dire.
0: Exactement, c'est un genre de 421 qui se fait dans les auberges, mais beaucoup plus compliqué. Et voilà, les adeptes de Kaamelott, c'est devenu culte pour eux. Hein, c'était les personnages de Perceval et Caradoc, notamment, qui pratiquaient ce cul de chouette. Bon, ça vous a porté bonheur. Voilà, on ouvre le score. Premier point pour vous, Laurence. Excellent. On continue en musique avec la version originale d'un grand succès français. Vous vous doutez de la question que je vous poserai. Mais tout de suite, on écoute cette version originale en anglais, évidemment.

0: Scotty Hall. C'est ce musicien country américain qui a créé cette chanson reprise en français. Mais par qui? Est-ce que ça a été repris par Eddie Mitchell ou par Dick Rivers?
1: Eddie Mitchell?
0: Évidemment. Mais oui, c'est ça, on vérifie. J'écoute

0: par Eddie Mitchell. Alors le texte n'a rien à voir, hein, parce que la version anglaise y raconte l'histoire de ce personnage qui va retrouver sa bien-aimée, alors que Eddie Mitchell, lui, c'est l'histoire est un petit peu différente dans son texte. Mais quoi qu'il en soit, Laurence, vous marquez un point supplémentaire, parfait. Et on arrive donc maintenant avec cette série de questions. Tant que vous répondez bien, on continue. Je rappelle qu'il faut atteindre au minimum le score de 5 points, ou autrement dit, un minimum de 3 bonnes réponses encore à nous donner pour passer en tête. Dites-moi quel adjectif qualifie une sculpture employant simultanément de l'or et de l'ivoire, une sculpture faite à partir d'or et d'ivoire. Est-ce qu'on dit qu'elle s'appelle orivoirine ou crise éléphantine? Orivoirine, crise éléphantine.
1: Orivoirine.
0: On va s'arrêter là. Et on va s'arrêter là, on appelle ce type de sculpture crise éléphantine. C'est une technique qui est apparue en Grèce au 6e siècle avant Jésus-Christ et que l'on connaît sous ce nom-là. Bon, écoutez, d'accord. Laurence, c'était pas votre jour, mais c'est pas grave, parce qu'on est là tout l'été, et j'espère que vous aussi, et on vous accueillera à nouveau avec plaisir pour retenter votre chance.
1: Eh ben avec plaisir, et puis bonne chance aux futurs candidats.
0: Merci beaucoup Laurence, on fait
1: bonne
0: comme ça. Bonne journée, à bientôt, au revoir. Voilà, on va continuer de jouer évidemment sur votre radio ici Orléans, auparavant une

0: Ouais, c'est sympa ça, hein. C'est une nouveauté. Nous on aime beaucoup, hein. C'est pour ça qu'on vous le propose. Manon Lisa avec Le Petit Pêcheur. Le grand jeu spécial Beauval se poursuit d'ici quelques minutes. Mais avant, j'ai quelques idées pour vous pour occuper votre week-end.
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0: Alors on va se projeter sur notre week-end parce que les températures vont redevenir un petit peu plus respirables, alors profitons-en. Et dès demain, laissez-vous tenter par une balade semi-nocturne au bord de l'eau à Châtillon-sur-Loire. Le rendez-vous est donné à 18h30 au camping des Combes pour une promenade conviviale en pleine nature. Et puis ce week-end se déroule aussi le festival de musique Les Métamorphoses de l'orgue de Loris. Ce sera demain à 20h30. Les Couperins, une affaire de famille avec une libre participation, c'est à l'église Notre-Dame de Loris. Et puis enfin, les commerçants de Main-sur-Loire vous donnent rendez-vous pour les grandes tablées du Festival. Le principe, vous venez avec votre pique-nique ou vous composez votre repas chez les commerçants et restaurateurs de la ville et vous vous installez autour d'une grande table pour profiter d'une soirée chaleureuse et festive avec un concert. Ce sera à partir donc de 19h demain. 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
0: Et vos chansons favorites aussi, c'est tout le temps sur votre radio ici Orléans. Voici Francis Cabrel, c'est écrit.

0: C'est écrit, nous étions avec Francis Cabrel.
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0: Et c'est comme ça, chaque été, sur votre radio ici Orléans, on vous invite au zoo parc de Beauval, le quatrième plus beau zoo du monde, avec deux invitations à gagner chaque jour. Nadège, depuis Huisseau-sur-Mauve, et notre troisième candidate déjà aujourd'hui. Nadège, bonjour.
3: Bonjour Jean.
0: Bon, ça va un petit peu mieux côté température chez vous, Nadège, ou ça reste toujours très chaud? C'est un peu mieux.
3: Un peu mieux.
0: Ouais, on commence à sentir un petit peu la différence, surtout le matin.
3: Oui.
0: Et ça, c'est plutôt appréciable.
3: On l'apprécie, oui.
0: Exactement. Nadège, ce qui serait bien aussi avec des températures qui redeviennent agréables, ce serait d'aller passer une journée à Beauval.
3: Oh que oui.
0: Ah, oh que oui, je sens l'envie dans votre voix. Vous y êtes allé déjà?
3: Oui, j'y ai déjà été plusieurs fois.
0: Parfait. Alors, quelle est votre zone favorite, vous, Nadège?
3: Un peu tout. C'est un peu tout, ouais.
0: D'accord.
3: Il y a tellement de choses à voir que tout est formidable.
0: Ouais, d'accord. Bon, bah écoutez, Nadège, en tout cas, je vous souhaite de remporter à nouveau ces deux invitations, parce que c'est vrai qu'on peut y aller autant de fois qu'on veut. À Beauval, il y a toujours des choses nouvelles à voir, et puis c'est tellement grand qu'une journée, c'est à peine suffisant.
3: C'est à peine suffisant, oui.
0: Ouais, si on veut faire tout le tour. Bon, vous avez entendu l'état des lieux, il faut que vous marquiez 5 points pour passer en tête, et puis bien évidemment, autant que possible, hein, plus vous marquez, et mieux c'est.
3: Mieux c'est.
0: Voilà. On va y aller, Nadège, deux propositions, 5 secondes, et vous me dites bien la réponse que vous choisissez. Comment se nomme depuis le 14 septembre 2019 le triangle d'eau du Loiret qui regroupe la Loire, le canal de Briare et le canal d'Orléans? Est-ce que cette zone, on appelle ça Amour, Loire et Beauté, ou est-ce qu'on l'appelle le Loiret au fil de l'eau, à votre avis?
3: Amour.
0: Non, c'était le Loiret au fil de l'eau. Amour, Loire et Beauté. Moi, ça me fait penser à une série, un feuilleton télé.
3: Oui, Amour et Loire.
0: C'était un petit clin d'œil. Voilà,
3: c'était un piège.
0: Ouais, c'était un piège. C'était un petit clin d'œil. C'était le Loiret au fil de l'eau, en fait, la bonne réponse. C'est pas grave, on continue. L'animal qui a la morsure la plus puissante, se trouve au zoo parc de Beauval. Vous l'avez vu, peut-être, certainement, quand vous y êtes allé. Mais de quel animal s'agit-il? Est-ce qu'on parle du lion ou du crocodile?
3: Le crocodile.
0: Oui, c'est ça, c'est le crocodile.
3: Mm-mm.
0: Exactement, notamment le crocodile du Nil. Et puis, il y a le crocodile marin qui arrive en deuxième position. Il y a l'alligator d'Amérique également que l'on peut découvrir. Parfait, un premier point pour vous, Nadège. Et on continue avec le conte musical Pierre et le loup. À la fin de ce conte musical, où Pierre conduit-il le loup? Est-ce qu'il le conduit dans un enclos ou dans un zoo?
3: Oh, dans un...
0: Vite.
3: Dans un enclos. Non.
0: Et c'est dans un zoo, figurez-vous, que Pierre conduit le loup dans ce conte musical que l'on doit à Prokofiev et qu'on connaît pour ses thèmes musicaux qui représentent les différents...
3: Oui, je connais la musique, mais je ne connaissais pas le fin de...
0: Les différents instruments qui interprètent tous ces animaux. Bon, écoutez, c'est pas grave, Nadège, on continue dans le domaine musical avec cette chanson qui a servi d'illustration au film Un petit truc en plus du réalisateur et comédien et humoriste Artus. Nous étions en 2024, ça a été un énorme succès. Vous l'aviez vu ce film ?
3: Oui, on a été le voir. Ouais.
0: Parfait. Alors, la chanson, ça va vous rappeler quelque chose. On écoute.
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0: Et on s'arrête là, parce que la question, la voici. Dans cette chanson, qu'est-ce que dit Jans, le chanteur, juste après clic, clic, clic? Est-ce qu'il dit pan, pan, pan ou boum, boum, boum?
3: Pan, pan, pan.
0: Oui, c'est ça, exactement. Clic, clic, pan, pan, pan, on vérifie.
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0: Pompon. Bon, on va pas écouter ce chef-d'œuvre jusqu'à la fin, mais en tout cas, ça vous fait un point de plus. Excellent. Et maintenant, eh bien, on arrive à la partie où il faut bien répondre. Tant que vous répondez bien, voilà, le principe reste le même, mais juste, faut bien répondre. Tant que les réponses sont bonnes, je continue à vous poser des questions. On en est à deux. Il vous faut encore au moins trois bonnes réponses, Nadège. C'est le minimum. C'est le minimum. Traditionnellement, en Angleterre, combien de semaines avant Noël commence-t-on la préparation du traditionnel Christmas pudding que l'on déguste dans tous les foyers anglais? Le Christmas pudding, on le démarre 3 semaines avant Noël ou 5 semaines avant Noël?
1: 5 semaines,
0: ça vous semble pas un petit peu long pour un gâteau?
1: Peut-être,
0: hein. Eh ben non, figurez-vous qu'il le démarre bien 5 semaines avant Noël. C'est incroyable. Voilà, pendant 5 semaines, donc, ce Christmas pudding se prépare. Donc, c'est un pudding, un gâteau assez lourd. On le cuit à la vapeur. Il y a des fruits secs, il y a des noix. Et généralement, on le fait avec de la graisse de rognon de bœuf. Voilà, ce qui donne envie. Donc, il est très sombre, voire très noir, parce qu'on utilise aussi du sucre brun et de la mélasse noire pour le préparer. Ça donne envie, Nadège.
1: Peut-être.
0: Je vous sens moyennement sûr, moyennement tenté.
1: Faut tester,
0: exactement. On continue. Combien y a-t-il d'angles égaux dans un triangle isocèle? Combien y a-t-il d'angles égaux? Est-ce qu'il y en a 2 ou est-ce qu'il y en a 3? Pardon, j'ai pas compris. 3. Non, un triangle isocèle, c'est 2 angles égaux. C'est le triangle équilatéral qui en aurait plus.
1: Bon, ben.
0: Bon, écoutez, Nadège, c'est pas grave, on s'arrête là.
1: Oui, je suis malheureuse.
0: Mais ne le soyez pas, parce que ce sera l'occasion de rejouer avec nous.
1: Eh ben, je vais essayer.
0: Mais voilà, je compte sur vous. On vous accueillera avec plaisir, d'autant plus que la semaine prochaine, Pascal Hernandez est de retour. Donc vous voyez que vous avez de la chance.
1: Alors, je fais connaissance.
0: Eh ben voilà. À bientôt, Nadège, belle journée.
1: Merci, Jean.
0: Merci, au revoir.
1: Au revoir.
0: Bon, on va continuer de jouer ensemble. Il reste encore un candidat ou une candidate à accueillir. Mais avant, ce sera George McCrae avec Rock Your Baby.
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0: Rock Your Baby avec George McRae.
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0: Et c'est déjà notre dernière manche pour aujourd'hui, avec toujours les deux invitations pour Beauval à gagner. Pour l'instant, c'est Jacqueline qui tient la tête, mais peut-être que les choses vont se retourner avec vous. Virginie, bonjour.
3: Oui, bonjour.
0: Depuis Fayolloge, Virginie, c'est bien ça ?
3: C'est ça, tout à fait.
0: Parfait, donc vous savez qu'il faut marquer au moins 5 points.
3: Oui.
0: Voilà. Et comme vous êtes la dernière, ça veut dire que dès que vous atteignez les 5 points, ben on peut s'arrêter. Vous avez gagné puisque personne ne fera mieux que vous aujourd'hui.
3: Bon.
0: Voilà.
3: Bon, donc, croisons les doigts.
0: Voilà. Donc ça, c'est bien. Je vous entends un petit peu loin, Virginie. J'espère que vous n'avez pas mis de haut-parleur ou d'oreillette ou de choses comme ça, que vous parlez bien dans le micro du téléphone de façon à ce que je puisse bien discerner vos réponses. Hein, si vous avez un haut-parleur, surtout coupez-le. Virginie, on va y aller avec cette première question en lien avec notre région. Je vous rappelle que vous avez 5 secondes pour choisir entre les deux propositions que je vous fais. L'auteur de polar celbrisien, donc originaire de Celbris, René Manzor, a eu une première vie en tant que réalisateur de cinéma. Mais avec quel film a-t-il connu un succès d'estime en 1986 ? Est-ce que c'est le réalisateur du film qui s'appelle Le Passage ou le réalisateur du film Le Nom de la Rose ? Le Passage ou Le Nom de la Rose ?
3: Le Passage.
0: Oui, c'est ça, c'est Le Passage, bien sûr, avec Alain Delon. Voilà, on restait dans le domaine local. Alain Delon qui avait le rôle principal dans ce film, et c'est le frère de René Manzor, Francis Lalanne, qui avait écrit la chanson du film, qui s'appelait On se retrouvera, d'ailleurs. Voilà. Un point, parfait. Quel mollusque, aussi appelé solène, pêche-t-on en versant du sel sur les trous de sable ? Est-ce qu'on pêche comme ça l'oursin ou le couteau ?
3: Le couteau.
0: Oui, bien sûr. Le couteau qui s'enfonce dans la vase, 40-50 cm de profondeur. On saupoudre de sel les deux petits conduits d'aération qui forment dans le sable. On peut rajouter un petit peu d'eau de mer également afin que le sel pénètre bien dans le conduit. Et puis, comme il y a une plus forte concentration en sel, le couteau sort de son trou et donc on peut le récupérer avant qu'il ne replonge dans le sable. Voilà comment on le pêche. Parfait.

le petit poème de Robert Desnos. Bon, pas de point pour cette question-là. On va écouter, Virginie, le générique d'un film très très connu. Écoutez bien.

0: Et dans ce film, on pouvait voir, entre autres, le comédien Jacques Villeray. Mais quel était son rôle dans le film qui avait cette musique comme générique? Est-ce qu'il jouait un passionné de maquettes faites en allumettes? Ou est-ce qu'il jouait un extraterrestre?
1: Un extraterrestre?
0: Eh oui, parce que le film, c'est... Exactement. Avec Louis de Funès également, entre autres. Il y avait Jean Carmet, un film de Jean Giraud sorti en 1981, des derniers films de Louis de Funès d'ailleurs. Bon, ben, c'est parfait tout ça, Virginie. Nous en sommes à 3 points. Aïe, aïe, aïe, les choses commencent à devenir très, très sérieuses pour vous. Puisque, oui. Encore 2 bonnes réponses. Plus que 2 bonnes réponses. Et c'est vous qui gagnez. On va parler des mangas. C'est votre univers, les mangas?
1: Oh, pas trop, hein. C'est pas ma génération, on va dire.
0: Ouais, mais celui-là, il est vraiment super connu. Dans quelle série de manga Trunks vient-il du futur pour sauver Son Goku? Est-ce que c'est dans One Piece ou dans Dragon Ball?
1: Dragon Ball.
0: Oui, Son Goku, c'est Dragon Ball.
1: Oui.
0: Parfait.
1: Merci, mes enfants.
0: Ah ben oui, heureusement qu'ils regardent.
1: Oui, enfin, ils regardaient, maintenant ils sont
0: grands. Ils regardaient, bon, parfait. Autrement dit, tout va se jouer sur cette question. Vous répondez bien, vous gagnez, vous répondez mal, c'est perdu.
1: Ok,
0: mais je ne vous mets pas la pression, hein.
1: Non, du tout.
0: Selon le classement de l'école de ski français, quelle étoile correspond au niveau le plus élevé? Est-ce que c'est la 4e étoile ou l'étoile d'or?
1: L'étoile d'or. L'étoile d'or.
0: Eh bien, figurez-vous, Virginie, que la bonne réponse est l'étoile d'or. Bravo à vous.
1: Super.
0: Voilà, on a Piu-Piu, Ourson, Flocon, première étoile, deuxième étoile, troisième étoile, étoile de bronze, étoile d'argent et étoile d'or. Virginie, félicitations. Les 2 invitations pour Beauvel sont pour vous.
1: Merci bien.
0: Profitez-en bien, passez un bon moment à Beauval. Au revoir Virginie.
1: Au revoir, à une prochaine.
0: À bientôt, et puis nous rejouerons demain, évidemment, avec 4 nouveaux candidats ou candidates pour tenter votre chance. Vous nous appelez, évidemment, et vous vous inscrivez.
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0: Jody, c'était le premier tube des Innocents.
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0: Belle journée, bon jeudi à vous, il est midi. Place aux infos, Camille Dupenoir. Le chef de l'État Emmanuel Macron attendu en forêt de Fontainebleau.
2: Ravagé par deux incendies depuis plusieurs jours, les feux sont fixés mais pas éteints et ils sont inédits pour la forêt de Fontainebleau et ils inquiètent surtout toutes les communes situées dans des massifs forestiers semblables comme Sèche-Brière dans le Loiret à une trentaine de kilomètres d'Orléans, un village entouré par les bois. Le maire Philippe Vacher, également conseiller départemental et vice-président des pompiers du Loiret, doit en ce moment beaucoup rassurer ses administrés.
3: Bon, ils ont rassurant, ils informent de ce qui se passait sur Panopocket. Mais ceci dit, on n'est quand même pas à l'abri d'un départ momentanément n'importe où. Hein. Il y a encore des chemins ouverts malgré tout. Quand même. Donc, pas de fumeurs en forêt, pas de barbecue, de la sécurité. On ne va pas se traîner en moteur, faire les oies dans les friches. Voilà, attention. Prudence à tout le monde, pour tout le monde, que ce soit pour la population d'abord, la faune, la flore et notre forêt où on vit au quotidien. On met tout de l'autre côté. Après, bah, l'incivilité, c'est l'incivilité, malheureusement. Ça, c'est plus compliqué à gérer. Donc, le mieux, c'est de pas y aller. Comme ça, on fait pas de bêtises, pas traîner en forêt et laisser un petit peu qu'il tombe de l'eau. Ils annoncent des orages. Bon, ce sera un deux jours, il fera plus frais. Il y aura pas de risque. La nature reprendra et on reprendra les droits qu'on avait avant.
2: Des orages justement prévus cet après-midi dans le Loiret. On passera en vigilance jaune à 14h et jusqu'à minuit. La vigilance jaune canicule, elle, doit prendre fin ce soir pour notre département. Des ossements retrouvés dans le Tarn lors de fouilles menées par la gendarmerie ce matin pour retrouver le corps de Delphine Ossagel disparu en 2020. C'est une information France Info TV. Cédric Jobillard, le mari de Delphine Ossagel, a été entendu par la justice hier. Il a avoué sa responsabilité dans la mort de sa femme et il a assuré aux enquêteurs, à la justice, pouvoir localiser son corps. On revient sur cette découverte d'ossements dans notre journal de 13h.
0: La mairie de Neuville-aux-Bois relance le dossier du square Kléber-Malleco.
2: Le mois dernier, le tribunal administratif d'Orléans a fait annuler la décision de la commune de nommer un petit parc en hommage à son ancien maire, Kléber-Malleco, mort en 2008 et qui avait été condamné pour des appels malveillants dans l'affaire dite du Corbeau de Neuville. Mais l'actuelle municipalité conteste le jugement. Il y aura donc un deuxième procès devant la cour d'appel de Versailles. Information à lire sur ici.fr.
0: Retour aux sources pour Thomson, la marque française rachetée par des Américains en 2022.
2: Et c'est le Loiret qui a été choisi pour relancer la production française avec l'entreprise 3i Technologies qui va s'installer sur l'ancien site d'Inteva à Sully-sur-Loire. Elle fabriquera des pompes à chaleur, des panneaux photovoltaïques et des batteries sous la marque Thomson Energy. Tristan Ranea.
4: Aujourd'hui, l'ancien site industriel d'Inteva est un immense hangar complètement vide, mais ça va très vite changer.
5: Alors, d'ici quelques mois, on aura toute la partie administrative qui sera sur la partie entrée principale, on va dire.
4: Ibrahim Saloul est le PDG de 3i Technologies.
5: Et ici, sur la partie usine qui représente à peu près 12 000 m2, nous allons avoir deux premières lignes d'assemblage à partir du mois de septembre qui vont permettre d'assembler à peu près 2000 pompes à chaleur par mois.
4: Le site produira aussi des panneaux photovoltaïques d'ici 2027, des bornes de recharge et des batteries de stockage en 2028. Une soixantaine d'employés au départ, puis jusqu'à 400 si tout se passe bien. Et tout ça à Sully.
5: Il y avait bien entendu ce site industriel qui correspondait à nos attentes. Et c'est vraiment aujourd'hui la communauté de communes, la mairie, qui a vraiment porté ce projet plus que les autres régions, qui nous a donné envie.
4: Les ambitions de Thomson Energy sont grandes. Ole O'Donnell est le PDG d'Established, la maison mère américaine de Thomson.
6: L'idée est de vendre à travers toute l'Europe. On a déjà des commandes en France et en Espagne, ensuite élargir au nord de l'Afrique, et après, qui sait, on aimerait exporter dans le monde entier.
4: Ce futur site de production à Sully-sur-Loire représente un investissement d'une dizaine de millions d'euros.
2: Et l'aide publique à cette implantation n'a pas été dévoilée. Eva Longoria s'invite aux festivités du 14 juillet à Orléans. C'est une vidéo amateur qui fait le buzz sur les réseaux sociaux. Oui, c'était bien l'actrice américaine lundi soir sur le Pont Royal, sur le quai du Châtelet. Eva Longoria est en fait dans notre région pour tourner une émission sur la cuisine du Val-de-Loire pour la chaîne CNN.
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2: La canicule qui va bientôt se terminer chez nous, Jean.
0: Exactement, on commence à sentir la différence. Le matin, cet après-midi, on aura quand même encore des températures de l'ordre de 33-34 degrés. En revanche, demain, nous serons en dessous des 30 degrés. Et puis le matin, nous repassons en dessous de la barre des 20 degrés. À noter, quelques orages sont possibles par endroits en fin de journée. Ici Orléans, nous jouons ensemble avec Valérie Damido.
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9: Bonjour la France, j'espère que tu vas bien, la France. Ah là là là là, c'est le dernier jour pour que je puisse avoir un candidat pour être à égalité avec la personne demain pour la dernière finale de
10: bonjour
9: nos carrières.
10: Madame, hein, bonjour voilà. À tous, mais oui.
9: Voilà, je vous rappelle que demain, le premier prix, ah là là là là, c'est le festival Ici Live qui aura lieu en septembre à La Ciotat. Vous aurez évidemment le voyage en train à partir d'une grande ville offert, 3 nuits d'hôtel, vous aurez 2 places chaque soir pour assister au concert,
10: oui.
9: Vous aurez évidemment l'accès aux coulisses, et puis avec l'association La Cadenne, vous ferez une belle croisière sur un beau bateau.
10: Audi, on ne connaît pas encore la prog, mais ça va être bien, on va dire.
9: Non, on ne connaît pas, enfin on connaît, mais c'est...
10: On sait, mais on ne sait pas, mais
9: c'est
10: on
9: mystérieux.
10: Pas.
9: Ouais. Si vous ne gagnez pas ça, qu'est-ce qu'on gagne?
10: Écoutez, c'est l'avant-dernière fois que je parle de lui. Je suis dans l'émotion, je vous cache pas que demain c'est la dernière.
9: Oui.
10: De savoir que je ne passerai pas mon été avec Joe Madongo.
9: Là là là là là là. Qu'est-ce qu'on va devenir?
10: Alors je vais vous dire, c'est simple, j'emporterai avec moi 32 dosettes, 6 verres en verre et ma cafetière de poche que j'attends toujours. Merci Joe Madongo.
9: Bon allez, on accueille tout de suite nos 2 derniers candidats de la semaine pour la finale, Peggy et Laurent.
10: Bonjour.
2: Comment ça va les amis?
11: Bonjour les amis, ça va.
10: Salut.
9: Bon, alors, je joue avec Peggy, qui joue avec ici Besançon. Comment ça va, Peggy?
12: Eh ben, ça va très très bien, bonjour.
9: Alors, il fait comment à Besançon? Il fait beau, il fait chaud, il fait quoi?
12: Il fait chaud, mais il fait lourd.
9: Mon Dieu! Oh, est-ce que tu as une petite fontaine ou un petit bassin pour te rafraîchir?
12: Alors, j'ai un petit bassin chez moi, mais là, je suis sur le parking du travail pendant ma pause de midi.
9: Oh mon Dieu, je te demande pardon. Alors, ok, d'accord. Alors, tu es en couple avec Stéphane, tu as 2 enfants, 2 petits-enfants. Et alors là, attention, elle vit un peu ma vie de rêve parce que elle a 1 chien, 5 chats, 20aine de poissons rouges, des poules. Et surtout, elle a un escargot africain.
10: Ah oui, en plus.
9: C'est-à-dire que le truc est énorme. C'est ça, quand il s'allonge, il fait ton bras en fait, c'est ça?
12: C'est ça, il fait à peu près la moitié de mon bras en longueur, ouais.
9: Ah oui, d'accord. Et alors, qu'est-ce que ça mange? Il mange 3 fois plus de salade que les autres?
12: Eh ben oui, ça mange beaucoup. Non, mais ça mange vraiment beaucoup. Ça mange un os de seiche à peu près par mois.
9: Oh mon Dieu. Ah oui, quand même.
12: Oui, parce qu'il lui faut du calcium pour sa coquille. Et ça mange à peu près 3-4 concombres par mois, de la salade.
9: Ouais. Et alors, du coup, est-ce qu'il s'ennuie pas un peu? Est-ce que tu lui offrirais pas un petit compagnon?
12: Alors, le problème du petit compagnon, c'est que tous les 15 jours, c'est 600 bébés.
10: Ah oui.
9: Oh merde. Oh merde. Ah ouais. Oh là là là là, 600 bébés donc, tous les... Ah ouais, c'est ça.
12: C'est jusqu'à 600 bébés, ouais. Donc non, je l'ai vécu une fois, et non, je ne le revivrai pas.
9: Qu'est-ce
12: donc,
9: que t'as fait des bébés? Tu les as mangés, bien évidemment.
10: Non.
12: Alors, ça, au départ, c'est des œufs, hein, bien sûr. Eh bien, les poules se sont régalées. Ça m'a fait mal au cœur.
9: Mais 600 bébés tous les 15 jours, mais quelle famille!
12: Mais oui, c'est ça. Donc, non, c'était trop le cirque.
9: Oh
12: donc, Pépère, il est tout seul, puis il s'ennuie pas.
9: Oh là là, mais alors tu lui as mis un petit enclos, comment ça se passe?
12: Bah, il est en vivarium. Vivarium, il a une petite fontaine électronique qui lui coule de l'eau dessus quand il veut. Donc, non, il est plutôt heureux.
9: Oh, je veux une photo. Comment il s'appelle l'escargot? Tu lui as donné un nom?
12: Non, même pas. C'est Pépère.
9: Tu l'as pas donné. Bon, c'est Pépère. Je veux une photo de Pépère. Je veux une photo de Pépère. Voilà.
12: Okay. Une photo de Pépère.
9: Très bien. Alors, tu es technicienne qualité dans les horodateurs, mais pendant 20 ans, tu bossais dans l'automobile.
12: C'est ça.
9: Et petite, tu voulais être vétérinaire. Oui, bah tu t'es vengé, voilà. C'est pour ça que t'as autant d'animaux.
10: Les ordinateurs, c'est la machine où il y a du pognon, là, les ordinateurs, là.
12: Ouais.
10: T'es technicien.
12: C'est ça, j'ai foiré ma vie.
9: Mais d'accord. Tu sais qu'il n'y a plus d'oseille dans la machine. Oh.
10: Ah oui, ça n'existe plus, c'est des trucs à l'ancienne. Hein,
9: mais non, tout est sur appli.
10: On a un coup de poing dedans et boum, ça tombait, jackpot.
9: Ok, je voudrais que la sécurité de Radio France appelle la police. Les faits ne sont pas du tout.
10: Ah, je l'ai fait. Hein.
9: Voilà, bon.
10: Il y a quelques centimes. Bon,
9: mais quelle honte. Alors, ma chérie, nous allons tout de suite marquer le premier point avec la première question, vraie ou faux, avec une petite ambiance. Tiens. Alors, écoute bien. Les glaces en bâtonnet ont été inventées par accident par une enfant de 11 ans. Est-ce que c'est vrai que les glaces en bâtonnet ont été inventées par accident par une enfant de 11 ans? Vrai ou faux? Top chrono, 5 secondes.
12: Ouais, je dirais oui, pourquoi pas.
9: Eh ben, t'as bien raison, c'est vrai. C'est Franck Epperson, un petit gamin de 11 ans, qui a oublié un verre de boisson en poudre avec un bâtonnet dedans, dans une dehors, et il a fait froid. Pof, alors. Il a déposé le brevet et il est devenu multimilliardaire. Premier point.
10: Laurent, avec ici Provence, bah t'es pas loin de la Ciotat, du coup, Laurent.
13: Voilà, je pourrais même y aller en vélo.
9: Bonjour.
10: Voilà, tu vas y aller en vélo.
9: Ben oui.
10: Il habite à Lorgue, c'est dans le Var, c'est dans le 83.
9: C'est tellement beau, Lorgue.
10: Mais oui, c'est beau. Laurent, est-ce que t'as... Oui, t'as chaud, la question elle est évidente. Fait un peu chaud quand même encore dans le sud, là.
13: Ouais, c'est un petit peu chaud, mais on est à quoi? On est à... Il doit faire 18 ce matin, on attend un petit peu de neige, là.
10: D'accord, voilà. Bien sûr. Ah, et ouais, la marmotte, tout ça, dans le papier d'alu. Ben oui, Laurent. Alors, tu es marié à Nathalie. T'as des petites jumelles, toi. Enfin, elles ont déjà 11 ans, mais t'as deux jumelles.
13: C'est ça, j'ai une paire de jumelles.
10: Ouais, une paire de jumelles. Je sais pas si on dit deux jumelles, parce que...
9: Bah non, on dit des jumelles, tout court.
10: Ah oui. Qui a fait, préparé cette fiche encore? Deux jumelles. Juliette et Roxane. Ah bah dis donc, tu serais pas un peu fan de Notre-Dame de Paris, toi?
13: Non, c'est plutôt police, thing.
9: Voilà. Surtout que Juliette, et quel rapport avec Notre-Dame de Paris?
10: Aucun, ça s'appelle Esmeralda. Pour faire réagir. Ben oui, bien sûr. Juliette, c'était. C'est quoi?
9: Juliette, c'est Roméo et Juliette.
10: Ben voilà, c'est Roméo et Juliette. Et Roxane. Attention, Roxane. Très très beau prénom, Roxane.
9: Bah oui, c'est le prénom de ma fille. Donc
10: c'est aussi le deuxième prénom de ma fille. Voilà. Enfin, t'as deux garçons, les as appelés, les garçons?
13: Alexis et Thomas.
10: D'accord. 29 et 26 ans avec les jumelles. Ouais. Bah, ça te fait une belle famille, ça, dis donc, hein, Laurent. C'est vrai,
13: hein? Bah ouais. Là, ils sont tous partis parce qu'ils sont, à part mes filles, parce que mes filles vivent avec moi et leur maman.
10: Oui.
13: Mais du coup, les deux garçons, là, ils sont de la région parisienne et ils sont venus une semaine en vacances ici.
10: D'accord. Ah, voilà. Bah, on les salue, hein, Thomas et Alexis. Il y a aussi un petit peu d'animalerie. On a deux chiens.
13: Ouais, il y a deux chiens, il y a un chat.
10: Ok. Comment il s'appelle, le chat?
13: Son petit alors, lui, le chat, c'est Coton.
10: Coton.
13: Il est tout blanc.
10: Tout beau. Et tout mignon. Alors, toi, on t'appelle Lolotte. Quand même un peu fou, parce que Lolo, bon, Laurent, Lolo, mais pourquoi Lolotte? Qui t'appelle Lolotte dans la vie?
13: C'est venu de ma sœur, parce qu'on était, on faisait beaucoup de câlins, puis Lolotte, ma Lolotte.
10: Bon, c'est un peu comme tout. Bon, sois le bienvenu, Laurent, qui est pâtissier, qui est boulanger, qui est glacier.
9: Ah, ça, ça te plaît bien, ça.
10: Régale. Laurent, on joue tout de suite avec un premier point, allons-y. Oh, attention, il y a un petit orage, là. Ouf! Tu prudent, il y a des départements avec
9: t'as songé à faire des castings pour les comédiens?
10: Ah, mais
9: parce que franchement.
10: Acteur studio.
9: Ah ouais, à mort, là. J'ai failli sortir le parapluie, là.
10: Ben oui, c'est ça. Les aimants, quoi. Perdent leur pouvoir pendant un orage. Les aimants, le truc qu'on met sur le frigidaire, là.
9: Personne met ça sur le frigidaire.
10: Mais si, pour faire tenir les machins, les magnettes, là. En tous les cas, ça perd le pouvoir pendant un orage. Vrai ou faux? Top chrono, 5 secondes.
13: Moi, je dirais tout parce que mes magnètes sur le frigo, elles tombent pas, même en plein orage.
10: Ah, bien sûr. Raison, bonne déduction. Un orage ne fait pas perdre le magnétisme aux aimants. En revanche, une très forte chaleur, un choc violent ou un champ magnétique puissant peut les démagnétiser. Comme quoi, j'étais dans le vrai, là, les magnètes, là.
9: Oui, allez, calme-toi. Alors. Allez, ça fait un pour Peggy, un pour Laurent, et là, tout de suite, hop, qu'est-ce qu'on aime cette chanson. 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Ah, j'ai dû rêver trop fort, vertige de l'amour, Alain Bachon.

0: Gilles Cap-dehors.
1: Oh, les vertiges de l'amour, oh l'amour.
0: Ah, mais Alain Bachon.
1: Toujours l'amour.
0: Alain Bachon, tout court, on l'aime tellement.
1: C'est toujours l'amour qui triomphe.
0: Évidemment.
1: Demain, pour la dernière, c'est l'amour qui va triompher.
0: Bien sûr.
1: Entre vous et moi.
0: Ah ouais, entre, je pense à la France et moi.
1: Bon, allez, jingle.
0: Allez, jingle.
1: Jingle, allez, ça va.
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1: Mais je suis la France, hein.
0: Oui, ça. Allez, Peggy, ici Besançon à 1. Laurent, ici Provence à 1. Peggy, attention, ça rigole pas. Peggy, elle a une ménagerie chez elle. Elle a même un escargot africain qui fait 7 tonnes. Mais surtout, tu es animatrice de Dance Country.
3: Oui.
0: Mais t'as même ton propre club de danse.
3: Oui.
0: Alors, t'as créé ça avec ta fille et ta maman. Comment ça se passe? T'as 30 élèves, dis donc.
3: Ouais, c'est ça.
0: Eh ben dis donc. Et alors comment ça se passe? Tu donnes des cours combien toutes les semaines? Combien de jours par semaine?
3: Tous les lundis pendant 2 heures.
0: Oh là là.
3: Et puis ben on est une grande famille en fait. On est passé d'un club de danse à une grande famille.
0: Mais c'est génial.
3: De danseurs où on s'amuse, on danse, on se prend pas au sérieux. Et puis ben on sort au bal très très très régulièrement car il y a énormément de bal country.
1: Avec les chapeaux.
0: Ah, il y a les chapeaux, les bottes, la chemise.
3: Il y a du chapeau et de la Santiago.
0: Et la Santiago et du bolo là pour les chemises et tout, bah évidemment. Évidemment. Alors, il paraît que tu fais même des démonstrations et des activités dans les EHPAD. Ça c'est génial.
3: C'est ça. C'est mon petit coup de cœur, c'est les EHPAD. Et les centres Alzheimer, en fait, on apporte plein de bonheur gratuitement aux gens. Et ça, ben, ça n'a pas de prix pour nous.
0: Ben c'est génial. Franchement, je trouve ça super. Je veux des photos de l'escargot habillé en cow-boy.
1: Pépère.
0: Oh, Pépère. Alors, il paraît que tu jardines. Ça jardine, c'est un petit bassin, ça a plein de plantes. C'est un petit potager. Hein?
3: C'est ça.
0: Ben voilà. Oui. Et alors, qu'est-ce que là, dans son petit potager? Parce qu'il paraît qu'elle a fait un groupe Facebook Graines et Noyaux à Germer.
3: Ouais, c'est ça.
0: Qu'elle a 230 000 participants à son petit groupe Facebook.
3: Ouais, c'est ça aussi.
0: Ton petit temps. Oui, oui. Ça,
3: moi,
0: c'est génial.
3: Ça a bien germé.
0: C'est bien. C'est bien. Alors, ma chérie, ça va germer. Tu vas marquer un deuxième point. Tiens, je te mets le thème de Disney. Écoute bien. Disney envisage un retour au dessin animé dessiné à la main, genre old school, terminer les trucs un peu trop modernes. Disney a envie de revenir au dessin animé dessiné à la main. Est-ce que c'est vrai ou faux? Top chrono, 5 secondes.
3: Allez, je vais dire oui pour le fun.
0: Eh bien, t'as bien raison. Bien sûr que c'est vrai. Ils veulent séduire les nostalgiques, hein, ceux qui aimaient bien les dessins à la main et pas les 3D omniprésents. Et c'est pas mal. Et d'ailleurs, il y avait le film là sur l'étoile, la Wish, qui était dessiné. Et c'était pas mal. Voilà, un point de plus, t'as 2.
1: Laurent, avec ici Provence, qui a un point. Alors Laurent, on a un peu parlé de ses familles, de sa famille, ses jumelles, ses enfants. Mais j'ai évoqué quand même le fait qu'il était pâtissier, boulanger et glacier.
4: Non, je ne veux pas de vanille, je déteste la vanille.
1: Bon, allez, comment on fait une bonne glace là? T'as une petite astuce, Laurent? Parce qu'on peut essayer de le faire à la maison.
5: L'astuce, il faut vraiment, parce que il faut une bonne sorbetière, on va dire, parce que moi je travaille vraiment avec du matériel professionnel. Hein. Donc l'astuce, des bons ingrédients, voilà.
1: Bien sûr. Alors c'est en emménageant dans le Var que t'es devenu glacier pour les professionnels avec des contrats de saison. Hein. C'est comme ça que t'as commencé à travailler là-dedans.
5: Exactement. Après, j'ai toujours fait de la glace plus ou moins parce que ça fait partie de mon métier.
1: Ouais.
5: Parce que j'ai travaillé pour je viens de la région parisienne. J'ai travaillé pour un traiteur. J'ai travaillé pour un pâtissier pur. Donc il y a toujours eu de la glace à faire.
1: Bon, un petit parfum. On va se faire un petit tour de table là, quand même là sur les parfums préférés. Valérie, ton parfum préféré pour la glace.
0: Rhum
1: raisin. Céline qui réalise l'émission. Pistache. Emma qui est à la technique. Ah, j'ai pas entendu.
0: Chocolat.
1: Bah pareil. Je partage chocolat aussi comme Emma. Laurent, tu fais de la pétanque aussi.
5: Ben, il fait de la pétanque parce qu'il est dans le sud depuis 4 ans maintenant, donc il veut faire comme
0: évidemment.
1: C'est normal. Quand on habite à côté de la Ciotat, on tire en pointe, c'est logique.
5: Bon, quand je dis, Ciotat, on n'est pas très très près quand même. Hein. Moi, je suis proche de Draguignan, On est à 45 minutes de Saint-Raphaël, Sainte-Maxime.
0: Ah ouais, t'es pas loin du tout.
1: Et alors tiens, et petite dédicace au groupe Moussuté, Late Joven, ça va faire plaisir à Ici Provence. Écoutez, ils chantent la Ciotat.
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1: Élisée, il mouilla la Ciotat. Ah ouais, je sais que tu connais, c'est très connu ça dans le sud. Laurent qui fait, on en parlera, du paddle et du paddle. C'est-à-dire qu'il fait le paddle avec deux dés et le paddle avec un dé.
0: Eh oui.
1: À la fois sur l'eau, le tennis. Oui. Allez, mon Laurent, voici ta question. Allez, un générique.
0: Oh putain. Oh là là, il y a Christophe Ondelade qui vient de remonter le col de son cuir.
1: Qu'est-ce qui a bien pu pouvoir se passer
0: avec Nadine Mousselet.
1: Nous sommes le vendredi 17 juillet.
0: Puzzle macabre.
1: Il est 12h59, c'est la fin de taquet. Valérie rentre dans le studio lorsque Eric brandit. Bon, bref, allez, la suite. Nous sommes à Hong Kong. Alors, à Hong Kong, une femme peut tuer son mari si celui-ci l'a trompé avec une autre femme, à condition de le faire à main nue.
0: Ah bah
1: vrai
0: c'est...
1: ou faux?
0: Génial.
1: Top chrono.
0: Quelle belle idée.
5: J'espère que c'est faux. Je sais pas, j'espère que c'est faux.
1: Oui, bien sûr que c'est faux, mais c'est une légende. Ouais, mais c'est une légende urbaine qui a souvent été reprise dans la liste des lois insolites. En réalité, le droit de Hong Kong n'autorise évidemment pas
0: qui que ce soit
1: malgré l'infidélité.
0: Évidemment. Alors, Peggy 2, Laurent 2, c'est magnifique. Et là, tout de suite, vous écoutez ici et vous vous dites, mais où va-t-elle nous emmener? Elle va vous emmener, faire un petit truc de rigolade. On en a bien besoin, c'est tout le bonheur du monde de Sinsémilia. Vous écoutez ici, on vous aime.

0: bonheur du monde. C'est tout ce qu'on vous souhaite. Hein.
1: Quotidien, bien sûr. Ah bah, tout l'été, on vous souhaite tout bonheur du monde.
0: Mais toute la vie même. Hein. Ah, voilà.
1: All night long.
0: Allez, jingle.
1: Lionel Richie.
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0: Alors, Peggy, elle est comme moi. Elle a la phobie de l'avion. Voilà. Du coup, elle rêve d'aller à Nashville pour aller faire de la country, mais sans prendre l'avion. Ça va prendre un peu de temps, mon petit chaton. Hein.
3: Embarque.
0: Parce que le paquebot Paris-New York, enfin le Havre-New York, c'est quand même 8 jours. Hein. Voilà, il va falloir prendre 2 mois de. Voilà. Hein. Ça va être compliqué quand même. T'es consciente de ça?
3: C'est compliqué.
0: Ouais, je sais. J'aimerais tellement aller en Asie en vélo. Alors, comment te dire? Bien, c'est le quiz musical. Vous avez 2 points chacun. Je te propose d'en marquer 2 de plus. Il manque 2 mots dans une chanson.
1: La chanson.
0: Ouais, la chanson.
1: Ouais, oui, bravo.
0: Dans la chanson de Claude Barzotti. Hein. Donc, lui-même. On va écouter la chanson de Claude Barzotti. 2 fois, ça va s'arrêter, t'en rendras poète. Et ça, il faudra que tu me trouves les 2 mots. C'est parti, écoute bien.
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0: Alors, je suis Rital et je le reste. T'es dans le verbe et dans le. C'est quoi? Vos saisons sont devenues miennes, mais ma musique est. Voilà, les 2 mots. Top chrono, 10 secondes.
3: J'aurais dit dans le reste, mais ça a déjà été dit. Non, là, je pense que Laurent va faire des points. Moi, je vais pas en faire.
0: Oh. Alors, je suis Rital et je le reste. Et dans le verbe et dans le geste.
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1: Oui.
0: Et voilà.
3: Aïe, aïe, aïe.
0: Bon, écoute, c'est pas grave.
1: On me dit dans l'oreille que Laurent l'avait, parce que Laurent chantait en même temps. T'avais les 2 mots, Laurent?
5: J'avais les 2 mots, ouais.
0: Ouais, mais ça, c'est pas tellement important, vu que c'est pas sa chanson.
1: Oui, hein, mais ça donne un petit indice sur ce qui va se passer.
0: Oui, alors, allez.
1: J'ai dit que tu faisais paddle et paddle les 2, hein, c'est ça. Donc, à la fois sur l'eau et tennis, hein. C'est côté sport, c'est bien. C'est bien. Et puis, alors, tu jardines, tu maroufles. Juste un petit mot pour parler un petit peu de cuisine, parce qu'on a faim avant de jouer. T'es un fan de barbecue? Eh oui.
5: On en fait tous les jours ici.
1: Évidemment. Bien sûr, t'en fais un aujourd'hui ou pas?
5: Ouais, ce soir, on fait des gambas au barbecue, là, tranquillou.
0: Voilà, là.
1: Gambas.
5: Ouais, on est pas mal.
1: Ah, il adore la paella, en plus. Il a zingue.
5: Les petites cigales derrière moi, là, qui chantent.
0: Oh là là, les gambas au barbecue, flambés au pastis, allez, j'ai envie de mourir.
1: Le gars, il fait des lasagnes, tout ce qu'on aime, le barbecue, on adore.
0: Oh là là.
1: Bon, allez. Allons-y, Laurent, voici ton quiz. Une chanson de Michel Fugain fait comme l'oiseau. À 2 reprises, poète, à toi de trouver.

0: très rapproché. Fait comme l'oiseau, sa vie d'air pur et d'eau fraîche, un oiseau, d'un peu de et de un oiseau, top chrono.
1: De pêche, je crois.
0: Le premier mot, tu dis pêche?
1: Ouais, je crois que t'as dit de
0: un
1: de
0: peu
1: pêche,
0: de et de. Ouais.
1: Et d'eau fraîche, encore?
0: De pêche et d'eau fraîche, d'accord. Bah, écoute, on va vérifier.
2: Pêche,
0: hein. La chasse et pêche. Alors, pêche, il l'avait.
3: Alors, me regarde pas comme ça, c'est Maître Kikandon qui décide.
0: Maître Kikandon, alors. Oh là là, elle est dure, Maître Kikandon. Elle dit que pêche, oui, mais il n'est pas à la bonne place. Voilà, donc il n'a pas de point.
1: De chasse et de pêche, ouais, bah ouais.
3: Ouais,
0: bon. Allez. Il est intraitable, Maître Kikandon.
3: Maître Kikandon, le traiteur intraitable. Allez, Peggy 2, Laurent 2, on reste à 2 chacun. Ouais, et là, tout de suite, c'est la réclame, mais pas que. C'est aussi l'actualité dans toute région, grâce aux 44 locales de votre radio ici. A tout de suite, mes petits poulets.
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7: Ici Express propose 3 belles idées sorties en une minute. Alors c'est parti, les jeudis, Balguinguette d'abord, ce jeudi à Sully-sur-Plage, de 17h à 21h. Jean-François Carcagnou prend la relève avec son accordéon pour vous emmener dans un bal musette animé. C'est l'assurance de passer une belle fin de journée dans une ambiance rythmée qui vous fera danser toute la soirée. Et c'est gratuit. Dans le cadre des estivales de Fleury-les-Aubrais, ce soir à 20h, rendez-vous à la bibliothèque des Jacobins. Un spectacle de marionnettes qui s'appelle Héraclès, qui est proposé par la compagnie Jeux de Vilains, qui comptera l'histoire d'Héraclès, donc né d'un amour de Zeus et d'Alcmène, une simple mortelle. Mais Héra, épouse du roi des dieux, jalouse cet enfant, lui impose 12 épreuves légendaires, les célèbres 12 travaux d'Hercule, ou plutôt d'Héraclès, du coup. Enfin, demain, le 17 juillet, partez à la découverte des coteaux du Génois lors d'une promenade commentée à Bonny-sur-Loire, mêlant culture, patrimoine et plaisir gourmand. Vous êtes invité à explorer les paysages viticoles tout en profitant de pauses gustatives dédiées aux pros.
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3: Alors, je vous rappelle qu'on joue avec Peggy et Laurent qui ont 2 points chacun. Demain pour la finale, le premier prix, c'est un séjour à La Ciotat pour le festival Ici Live. Vous aurez 3 nuits d'hôtel, le transport compris, bien évidemment les accès au concert, 2 passes par soir, une promenade en bateau, les coulisses, un truc de dingue. Et si vous ne gagnez pas ça, vous avez évidemment la magnifique cafetière Joe Malongo avec 32 dosettes et 6 verres en verre. On reprend la compète, jingle, Emma, c'est parti. Alors, Peggy, hein, je le rappelle, qui joue avec ici Besançon, qui est en couple avec Stéphane. Et justement, parlons de cette rencontre avec Stéphane. Elle a rencontré Stéphane à la piscine. Et oui, elle allait nager tous les soirs, quand elle sortait de l'école. Et lui, il venait pour un peu draguer une fille qu'il avait repérée. Et bon, la copine de Peggy, elle l'aborde, parce qu'elle le trouve mignon. Ah, mais Stéphane, lui, préfère Peggy. Voilà. Et donc, comment ça s'est passé? Parce que t'avais 15 ans à l'époque, hein?
8: Eh oui, ça paraît tellement romantique.
3: Ah oui, il vient à la piscine que pour te voir, j'ai envie de dire. Voilà. Donc, alors?
8: Du coup, il avait flashé sur la copine. Enfin, non.
3: Ta copine.
8: Flashé sur moi.
3: Voilà. Et c'est ta copine qui a...
8: avait flashé sur lui. Voilà. C'est ça. Moi, j'ai pas flashé du tout. Et puis finalement, en apprenant à le connaître, j'ai trouvé qu'il était plutôt pas mal. Et ça fait plutôt 34 ans qu'on est ensemble.
3: Bien sûr, de 15 à 34. Voilà, ça fait 34
8: ans. Ans.
3: Et en plus, attention, parce que t'es tombée très très rapidement enceinte. T'avais 16 ans quand t'es tombée enceinte.
0: Ah oui.
3: Et du coup, Stéphane, il voulait se marier.
8: Voilà.
3: Mais tes parents, c'était pas...
8: Trop tôt. Puis maintenant, c'est trop tard, il ne veut plus se marier.
3: Et voilà. Du coup, oui. Bon, tu vois toujours ta copine qui avait craqué pour ton mari, ou pas?
8: Oui, bien sûr.
3: Bah, elle s'est mariée.
8: Elle est très, très bien. Mais bien sûr, elle est très, très bien mariée aussi.
3: Ah, voilà. Bon, ça va, elle t'en veut pas.
8: Mais pas du tout, c'est une très très bonne copine. Séverine, si tu m'entends, je t'embrasse.
3: Eh ben voilà, ça c'est bien. Alors, ma chérie, j'aimerais que tu gagnes. Tu as bien compris que demain, c'est la dernière finale de toute la carrière d'Otaket, parce que l'émission s'arrête. Tout le monde est triste. Tout le monde nous dit, bref. Mais donc, je voudrais que tu gagnes, parce que comme ça, j'aurai deux candidats. Donc tu vas bien te concentrer. Je te mets un hymne que j'adore.
0: Ah, magnifique, la couleur orange, on aime.
3: Voilà, alors, stop, on va arrêter. Vas-y Emma, arrête-moi ça. Dans quelle ville, alors je te fais la question, je te donne des propositions, tu auras 10 secondes pour me dire. Dans quelle ville des USA, John Fitzgerald Kennedy a-t-il été tué par balle? Alors, Dallas, Los Angeles, San Francisco... Ou évidemment, le Dami d'Hollande. Alors, dans quelle ville Fitzgerald a-t-il été tué par balle? Dallas, Los Angeles, San Francisco, Dami d'Hollande. Top chrono, 10 secondes.
8: Je vais dire San Francisco, mais sans conviction.
3: Non, c'est une blague. C'est une blague.
8: Je vais dire Dallas.
3: Oh, mais c'est trop tard. C'est la première. C'est Dallas, évidemment. Oh là là, Dallas, le 22 novembre 60.
8: Sur Dallas, j'ai changé à ma dernière minute.
3: Mais pourquoi tu fais ça, ma biquette? Non, je ne suis pas d'accord. Bon, bah voilà, c'était Dallas, ouais, tu n'as donc pas de points.
0: Encore un coup de JR et Bobby, tout ça. Oui, quelle série de dingue. Ah là là, Laurent qui est dans le sud, lui, qui est à l'orgue, dans le Var, Laurent qui aime la pétanque, qui fait des glaces, qui est boulanger, qui est pâtissier. Et le barbecue avec les gambas ce soir.
3: Donc il n'est pas à l'abri de prendre le train pour aller s'incruster chez toi, fais gaffe.
0: Oui, enfin en ce moment, on met du temps quand même en train, donc je ne suis pas totalement sûr de mon coup. Alors comme ça, on a postulé à Koh-Lanta aussi. C'était quand?
1: C'était la première émission.
0: Ah ouais,
1: il y a une vingtaine d'années.
0: Ah ouais, il y a 25 ans, même plus de 25 ans, je crois, ou pas loin.
1: C'est ça.
0: Qui n'était pas présenté par Denis Brognard, d'ailleurs. C'était Hubert Auriol qui présentait la première année.
1: Exactement, ouais.
0: Et t'as pas été pris, donc j'imagine, ouais, non?
1: Ah, parce que, ouais, il fallait aussi... Il y a le côté aussi spectacle, un petit peu, entre guillemets, visuel, il faut tout, quoi.
0: Ouais, bah oui, mais moi t'aurais été un bon candidat, moi je te sens bien chaud et tout, ça aurait été sympa, d'autant que tu fais de la plongée avec masque et tuba, donc t'aurais été bon dans l'eau là-bas, là.
1: Hier on a fait la petite journée à l'Estérel, là, masque et tuba, justement, en paddle, on a gonflé les trois paddles sur la petite crique Santa Lucia, et puis on est parti, puis on a passé la journée là-bas.
0: Oh, Cap Estérel, mais Laurent, il adore, il a des décors magnifiques, il voyage, le Mexique, la Thaïlande, le Vietnam, la Turquie, les Maldives, le Japon, et tu adorerais la Thaïlande, Thaïlande d'ailleurs, où se trouve le véritable lieu de Koh-Lanta, et le Vietnam, c'est quelque chose qui, voilà, te donne envie, ça.
1: C'est ça, enfin, vraiment, pour y vivre une partie de la retraite.
0: Eh ben,
1: pas pour y travailler, mais une fois à la retraite, pourquoi pas.
0: Donc quoi, dans 10 ans, un tout petit peu plus de 10 ans, 10 ans environ pour toi à la retraite, à peu près?
1: Ouais, une dizaine d'années, tranquille. Ouais, on n'est pas pressé, on est déjà.
0: Vous l'avez compris, c'est un aquatique, notre ami Laurent. Il parle de tuba. C'est un fan de dauphins. Et là, je me retourne vers Valérie Damido, qui est notre experte animalière en dauphins.
3: Bien sûr.
0: Et je vais regretter beaucoup de choses, mais alors ça, pas forcément. Mais ouais, parce
1: elle
0: que
1: le fait super bien.
0: Elle le fait bien. Si t'étais un animal, tu serais effectivement un dauphin, quoi. Voilà.
3: Flipper. Qu'est-ce que tu dis, Flipper? Des voleurs se sont introduits au château. Oui, ils ont des pistolets, Flipper. Bravo.
0: Oh là là là là là. Et alors, écoute.
3: Attends, il y avait mon ami Ben aussi, l'ours, il parlait.
0: Allez-y.
3: Il allait voir le petit garçon, il disait. Allô, le petit garçon, il disait. Quoi, Ben? Qu'est-ce que tu racontes?
0: Oh là là là là.
3: Voilà, non, non, c'est les animaux qui parlent.
0: À la rentrée, elle vous fait l'horoscope, elle vous fera aussi l'aide des animaux.
3: Bien sûr.
0: Plein de projets pour vous à la radio.
3: Oh là là, un truc de fou.
0: Bon, on va déjeuner avec Eddie Mitchell. Il adore Eddie Mitchell, Laurent. Ben oui.
3: Bien.
0: Merci d'avoir réagi, Laurent.
3: C'est vrai que normalement, on encourage les gens avec ce qu'ils aiment à la fin.
0: Non, mais
3: là...
0: il aime. Ben, t'aimes Eddie Mitchell quand même. Tu voudrais déjeuner avec lui?
1: Ah oui, bah, il faut trouver une star. Il y en a tellement, j'aimerais bien déjeuner avec... Fouet, Eddy Mitchell, Pascal Obispo, Jean-Jacques Goldman. Je veux qu'ils se réunissent tous.
0: Tout le monde
1: m'invite à la maison.
0: Oui, bah oui, pour le barbecue ce soir avec les gambas, pas de problème.
1: Voilà.
0: Allez, voici la question. Elle vaut 3 points. Petit extrait de Louane.
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0: Mon cœur est en Lego. Ah là là. Quel mot est à l'origine du nom Lego? Voilà ma question. Quel mot est à l'origine du nom Lego? Construire, joue bien, brique. Why ça fait mal quand on marche dessus pieds nus? Aïe aïe aïe. Top chrono. Construire.
1: Joue bien. J'hésite entre brique et construire. Donc
0: brique.
1: Aïe. Brique.
0: Allez. Pour toi, l'origine du mot Lego, c'est la brique.
1: Allez.
0: Ah, t'as joué. Et ben, t'as joué mal. Et t'aurais dû dire joue bien, parce que c'était joue bien.
1: Ah, c'est marrant.
0: Et ouais, bah, c'est marrant, non? Ça vient du danois leg got, qui signifie joue bien. C'est moche.
3: Et voilà, voilà, voilà. Ça veut dire aussi j'assemble en latin. Ouais. Alors, Peggy 2, Laurent 2, on est toujours à deux partout, la balle au centre.
0: Ah, on a du mal, hein.
3: Et là, tout de suite, bah oui, il fait beau, c'est l'été, on a envie de bouger son body. Et là, back to 1977.
0: Non, j'étais pas nous.
3: C'est la boum. Il y a des spots partout. Ça va rouler de la pelle. C'est Bonnet M, Sunny. À tout de suite, les petits poulets.

0: trancher.
1: Allez, jingle.
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1: Ici, nous sommes avec Peggy qui joue avec ici Besançon qui a 2 points et qui joue avec Laurent ici Provence qui a 2 points aussi. Alors, Peggy, elle stresse facilement. Voilà. Bon, je ne sais pas pourquoi. Stresse, bon. Donc, pour la détendre, il paraît que tes patrons, ils te lancent des défis pendant les rendez-vous clients. Il faut que tu places des mots.
3: C'est ça. Ça, c'était dans l'automobile, oui. C'était assez récurrent.
1: Alors, qu'est-ce que t'as dû placer comme mot, par exemple ?
3: T'as placé le mot choucroute, par exemple, quand on explique comment on fabrique une pièce et comment on la contrôle. C'était pas simple.
1: Mais c'est pas mal, ça, de dire choucroute. Mais est-ce que ça te détendait vraiment ?
3: Ah ben, complètement, parce qu'on a vraiment... On est partis en fou rire. La dernière fois, on est tous partis en fou rire. Le client compris... Ça a tellement bien détendu que bon, l'audit s'est franchement très très bien passé.
1: Ah bon, d'accord, écoute, je te donne le défi de prononcer le mot maroufle.
3: Maroufle,
1: écoute, déjà, tu vois, voilà. Alors, il paraît que bon, comme tu te détends beaucoup et que tu aimes rire, tu vas voir la Madeleine Proust, hein, l'humoriste.
3: C'est ça.
1: Mais tu t'es mis tellement à rire que qu'est-ce qui s'est passé ?
3: Eh ben, Madeleine Proust, elle s'est assise sur sa chaise, puis elle a dit, on va attendre que la dame dans le public, elle ait fini de rire.
1: Ah ben ça, ça a dû bien te mettre à l'aise.
3: Ah ça, ça met à l'aise, donc le fou rire finit par un fou rire nerveux, et donc incontrôlable. Oh, avec ma maman qui me tapait des coups de coude dans les côtes en me disant, arrête, tu nous fous la honte.
1: Oh, putain. Et t'as mis combien de temps à t'arrêter ?
3: Je dirais 5 bonnes minutes, parce que le public en a joué, bien sûr. Les gens se retournaient, me regardaient. J'arrivais à me calmer, ils repiquaient un fou rire et c'était reparti.
1: Oh là là là là là là. Bon, bah écoute...
3: C'était assez drôle.
1: Oui, bah c'est bien. moi j'aime bien. Quand j'ai fait mon spectacle, j'aime bien les gens qui rient.
0: Bah oui.
1: Très fort. Et
0: c'est mieux en même temps.
1: Ben non, parce que c'est un vrai truc pour te faire des vannes. C'est génial.
0: D'ailleurs, c'est quand
3: très bon public.
1: Ben oui.
0: Et vous jouez quand là ? Quand est-ce qu'on te revoit ?
1: Je ne sais pas. On verra.
0: Les statues à Montélimar, les gens qui viennent en ton honneur, écoutez, dans les salles, blindés.
1: Je verrai peut-être.
0: Oh, la rentrée elle va être partout celle-là.
1: Oh là là. Seulement. Alors, mon petit chou, j'aimerais que tu marques ces 5 points là. Ça serait pas mal. Hein.
3: Bon, on va essayer quand même. Ce serait bien qu'on décolle un peu là.
1: Ça serait pas mal. Là, franchement, j'aimerais. Hein. Bon, ma réalisatrice bretonne t'a mis une petite chanson d'ambiance.
0: Ah, dès qu'elle peut nous le mettre, ça.
1: Ah bah, ça. Dana Press. Alors, écoute bien. Ça, si tu trouves pas quand même... hein, voilà. À base de...
3: Ah, mais tu mets la pression.
1: Non, bah, je te mets pas la pression. Choucroute.
0: Encore un mauvais coaching.
3: Maroufle.
1: À base de quelle farine sont fabriquées les galettes bretonnes? À base de quelle farine?
3: Sarrasin.
1: Ah bah voilà, bon bah voilà, même pas les 10 secondes, bim bam boum, bravo, 5 points. Allez. Oui, c'est la farine de sarrasin quoi, avec de laquelle on fait les galettes, ouais, voilà. Ouais. Allez, 7 pour Peggy.
0: Trop de questions sur la Bretagne, là. Tout le temps la Bretagne, tous les jours, tout le temps, là.
1: Ma mère était bretonne, tu vas te détendre.
0: Ah oui. Très très bel accent franc-comtois d'ailleurs, Peggy, je trouve. Hein. On peut pas passer à côté, on est bien d'accord. Hein.
4: Bel accent,
0: oui. Ah oui, ça, on l'a bien reconnu. Dis donc, toi, tu fais ton malin, Laurent, mais parlons de ta rencontre avec Nathalie. Hein. On était un peu timide, on s'était inscrit sur un site de rencontre.
4: Un timide, non, parce que bon, c'est sympa, il y a une sorte de catalogue, on choisit. Quoi,
0: ouais, donc, catalogue, bah, bien sûr.
1: Bien sûr.
0: Catalogue la redoute. Bon alors, tu t'inscris sans vraiment y croire. Et puis t'avais un petit mois d'essai, comme t'es une pince comme moi, bah t'allais arrêter. Voilà, parce que t'es arrivé au terme du truc. Sauf que le dernier soir, qu'est-ce que tu vois? Une fiche?
4: Oui.
0: Sans photo.
4: Une fiche, en fait.
0: Et sans attends, mais une fiche sans photo. Alors pourquoi t'envoies quelque chose, du coup?
4: Parce qu'elle avait mis en petite, juste une petite phrase en fait, il n'y avait pas de détails forcément, tout ça. Et donc elle pouvait voir ma photo, parce que moi j'avais mis des photos. Nous les garçons, on met des photos, on n'a rien à cacher.
0: Okay.
4: Et puis du coup, elle avait mis juste « J'aime la vie ».
0: J'aime la
4: et
0: vie.
4: Et comme moi, voilà. Et comme moi j'arrêtais, en fait, je lui dis, je trouve que ta petite phrase d'accroche, elle est super sympathique.
0: Voilà. Ça t'a plu. Alors, attention, ouais, puis, Valérie, premier rendez-vous qui s'est déroulé au McDo.
1: Ça, c'est romantique, tu vois.
0: Un petit Big Mac et un double cheese, quoi. C'est...
4: Ouais, parce qu'en fait, elle sortait d'une séparation un petit peu houleuse, on va dire. Ouais. Moi, j'avais mes deux garçons qui étaient petits à l'époque.
0: Ouais, ouais.
4: Et elle avait un fils qui était petit aussi. Et en fait, pour faire le petit truc un petit peu, on a fait croire que c'était le fruit du hasard.
0: Ah, d'accord. Pour faire croire au hasard. D'accord, j'ai compris. Donc, les enfants
4: maintenant. Pour les enfants, on fait comme si, qu'est-ce que tu fais là et tout. Puis, hop, on s'est installé ensemble à table.
0: Ils sont forts. Bon, mais ça a été un vrai coup de foudre. Ça fait 17 ans que vous êtes ensemble et mariés depuis 7 ans. Ce sont les noces de laine. Donc, vraiment, bravo. Puis, un dernier mot, parce que j'ai trouvé ça hallucinant quand t'as joué les Tom Sawyer. Ça c'est fou parce que t'avais 7-8 ans, t'étais en colo, je pense à ceux et celles qui ont envoyé leurs enfants en colo cet été. Et tu t'es barré avec ton pote à travers les champs pendant toute une nuit, sans crier garde, quoi.
4: Ouais, parce que c'était moi je suis un petit peu aventurier déjà, donc j'aime bien un petit peu la nature, j'aime bien tout ça.
0: Ah ouais,
4: déjà des longs temps. Et puis du coup, en fait, dans la tête d'enfant de 7-8 ans, quand on allait à la piscine, qui était un petit peu plus loin par rapport à notre centre de colonie de vacances, on passait à travers champs. Il y avait des champs de pastèques, de melons, des abricotiers, des pêchers, des brugnons.
0: Oui.
4: Et puis, j'ai trouvé un petit copain intrépide comme moi. Et puis,
0: t'as quand même passé toute la nuit à la Belle Étoile. Les monons appelaient les parents, la police et tout le monde était en panique. Moi, je suis parent, mon fils, il revient pas, on sait pas où il est toute la nuit. Je crois que tu n'as plus eu le droit à rien jusqu'à ta majorité après. À peu près, hein.
4: C'était un petit peu ça.
0: De
4: toute façon, à l'époque, on n'avait rien. Donc, comme on voulait.
0: T'as vécu ta vie, t'as vécu la liberté. Voici ta question, elle vaut 5 points. Toi aussi, ça serait bien que tu décolles un petit chouïa. Pour l'instant, vous êtes toujours à égalité, les deux, là. Alors, on parlait des sites, des réseaux sociaux, ça tombe bien. Là, on va aller sur Facebook. Je te demande pour 5 points, qui est le fondateur de Facebook? Comment s'appelle-t-il le fondateur de Facebook? Top chrono, 10 secondes.
4: Zuckerberg.
0: Ah oui.
4: Ça.
0: Ah bah oui, tu m'as fait peur parce que Zuckerberg, non mais tu l'as dit, Zuckerberg, c'est la bonne réponse.
1: Ouais. C'est pas Zuckerberg,
0: de son
1: c'est
0: prénom.
1: Zuckerberg,
0: il l'a donné. Voilà.
1: Allez, bien, ça nous arrange pas, alors vous départagez au bingo parce que vous avez 7 chacun. Et là, tout de suite, évidemment, vous vous dites, mon Dieu, mais où va-t-elle nous emmener? On va aller écouter Marine, escroc. À tout de suite, mes chéris.

0: Marine. Escroc. Escroc.
1: Marine escroc.
0: Non.
1: Allez, c'est la réclame.
0: C'est mieux.
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1: Ouais, on est au taquet. Alors, Peggy et Laurent, vous êtes à égalité. Le bingo, ça va être...
6: Ça va être bien.
1: Bah oui, ça va être bien, Paul. Voilà. Hein, tu te sens comment, ma petite Peguinette?
7: Oh, ben, moi, ça va bien. Oh, ça faisait longtemps, Peguinette. C'était mon petit surnom, enfant.
1: Eh ben, voilà, Peggy Nouchou. Tu te sens bien, tu te sens prêt, tu te sens pas stressé. Marouf, marouf, choucroute, choucroute.
7: Choucroute, voilà, c'est
1: voilà.
7: Ça. Et puis, moi, je dis bonne chance à Laurent aussi.
6: C'est gentil,
7: et puis,
6: ça.
7: Et voilà. Puis voilà, que le meilleur gagne. On n'est pas là pour la gagne, on est là pour le fun.
1: Alors, ma petite chérie, Laurent, ne fais pas ton malin. Jean-Jacques Goldman, pour t'encourager, tiens.

0: Goldman toute la journée, moi. Alors, j'espère que ça t'a bien détendu, ma petite choucroute. On va y aller tout de suite. Écoute bien. Alors, ce dernier bingo de toute la saison au taquet.
1: C'est pas vrai.
0: C'est le dernier bingo. Demain, il n'y aura pas de bingo. Demain, il y aura une surprise.
1: Oh là là.
0: Donc, c'est vraiment le dernier bingo. C'est un peu la gorge serrée.
1: Oh, c'est l'émotion.
0: C'est l'émotion qui prend le dessus.
1: Oh,
0: à mon top chrono, ma petite chérie, tu auras 10 secondes.
1: Et merci au bingo, d'ailleurs.
0: Et merci au bingo. On le remercie.
1: Oui, tout au long de l'année.
0: Je me suis bien pris la tête.
1: Voilà.
0: Allez, un maximum de villes françaises qui commencent par la lettre P, comme Patrick, comme Pipi, comme Papa. Ou comme Peggy, tout simplement, bien sûr, comme me le fait remarquer ma réalisatrice. Allez, un max de villes qui commence par la lettre P comme Patrick. On y va, top chrono.
2: Oh la vache. Paris, Pontarlier, Oh punaise, le stress.
1: Punaise, c'est Pontarlier. Bon.
0: Bon, alors, tu m'en as donné deux. Il y avait Pau, Perpignan, Paimpol, Poitiers, Pithiviers, Pont-Audemer, Palaiseau, Pontoise, Pierrefitte, Porcheville, que sais-je. Tu m'en as donné.
2: Oh mon Dieu, mais non, mais là, je ne trouvais pas.
0: Choucroute, choucroute. Voilà. Bon, bah écoute, tu m'en as donné deux. Peut-être que Laurent... voilà.
1: Ah, elle n'a pas honoré ce dernier bingo. Laurent, très rapidement, avant d'honorer le bingo. Alors comme ça, on s'est fait dessus, j'ai pas d'autre expression. Un jour, dans une chambre qui n'était pas la tienne.
3: Oui, ça fait... C'est pas bien de raconter ça à toute la France, hein, parce que
1: Écoute, fallait pas nous le dire déjà. Je vais la faire très rapide. Bon, un jour, t'avais une envie pressante, mais plus que pressante. Hein, voilà, ça n'allait pas bien. Tu avais
0: comme Harrison Ford sur Indiana Jones. Comme ça va rendre glamour le truc.
1: Les gambas, c'était pas bien passé, quoi. Et du coup, t'étais tellement pressé à l'hôtel, ta carte marchait pas, le truc magnétique, ça marche pas. Tu t'es énervé à la réception. Il y a un gars qui est venu t'aider. Il t'a ouvert une chambre. Tu t'es précipité dans les toilettes. Ton baby partout. Dans l'idée. Et tu t'es rendu compte que c'était pas ta chambre.
3: Oui. Bah oui.
1: Mais c'est dehors.
3: Après, en fait. Parce que quand je suis sorti de la chambre, je vois ma femme et ma fille dans l'autre bâtiment, dans la chambre.
1: C'est ça, mais voilà. Donc ils ont dû apprécier à leur retour.

0: Belle histoire de caca avant le déjeuner. Allez, c'est parti pour le bingo.
1: Allez, inaugurons le bingo, enfin ce dernier bingo. Honorons-le. 7-7 égalité partout. Elle a fait 2 dans le bingo. Si tu fais 3, t'es avec nous demain pour la dernière. Ok, 3. Je compte sur toi. Je te demande un maximum de villes, pareil, hein, des villes en France. Commençons par la lettre C. C comme Coralie, comme Corinne.
0: Ou caca.
1: Voilà. Top chrono, 10 secondes.
2: Carcassonne, Cannes à côté. Oui. Qu'est-ce qu'on a? On a Cahors.
1: Oui.
2: Colmar, Caen.
1: C'est fait.
0: Bon, il en a donné 5, c'est fait. C'est
1: bravo!
2: Cassie à côté.
1: Eh oui!
0: Ouais, non, rajoute pas, s'il te plaît.
1: Vas-y, 3 candidats.
0: Allez,
1: pour
0: Laurent
1: moi.
0: Sera pour la dernière finale d'Otaquet demain avec nous. Peggy, tu as très bien joué, ma chérie. Je suis très triste, je ne serai pas avec toi demain.
1: Mais
0: non. Bon, je vous en
2: prie. Bravo, Peggy. Et puis je l'envoie des
0: bisous. Voilà, c'est ça, ouais. Bon, allez, mes chéris, je vous embrasse très fort. Peggy, bisous. Laurent, à demain.
1: Salut, Laurent.
0: Je remercie évidemment Céline à la Réal, Emma à la Technique, Alexandra au Standard, le professeur Kikandon, le traiteur intraitable.
1: Intraitable.
0: Hey, Peggy, je veux la photo de l'escargot quand même.
1: Pépère.
0: Et évidemment, je remercie Eric Bastien à la vanne.
1: Exactement.
0: De qualité.
1: Ah, je l'ai bien, là.
0: Et demain, dernière finale, dernière émission d'Otaquet, et il y aura plein de surprises puisque ça sera vraiment la dernière. Allez, bisous mes chéris, à demain.
1: Bonjour Marine Le Génie.
3: Bonjour Eric, bonjour Valérie, ça va?
0: Oui.
3: Est-ce que vous en profitez pendant les vacances pour rattraper un peu le retard de lecture, dites-moi?
0: Ah bah je ne sais que ça.
3: Sur la
1: Nadine,
3: plage.
1: Nadine Mousselet, Lucinda Riley.
3: Oh ok, oui, bon, je vois qu'on est super motivés pour rattraper tout ça. Et bien je vous propose de parler de Lire à la plage, vous savez cette opération sur les plages normandes qui a un grand succès. Nous serons avec Catherine Pancol qui est la marraine de cette édition.
0: Ah bah qui est aussi, qui écrit plein de livres.
3: Et effectivement.
1: Et bien tout de suite.
0: Belle émission, à demain Marine.
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0: Et on sera là, c'est mon avant-dernier. Il est 13h, c'est mon avant-dernier. Donc je vous aime. A tout de suite.
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3: Bonjour à toutes et à tous, bienvenue dans Ma France. Est-ce le corps de Delphine Jubilard? Des ossements ont été retrouvés ce matin, une quinzaine de kilomètres de Cagnac-les-Mines. Cédric Jubilard a participé aux fouilles. Nous serons sur place, dans le Tarn, en direct, dès le début de ce journal. Après la canicule, place aux orages, de violentes chutes de grêle sur plusieurs régions. On ira en Ardèche pour constater les dégâts à Aubenas, où les grelons étaient de la taille d'une boule de pétanque, selon le maire. On ira également sur les routes du Tour de France, qui doit aussi s'adapter aux orages et à ces canicules à répétition. Et puis, conséquence de ces 3 épisodes de forte chaleur depuis la fin mai, nous sommes en train de vivre une sécheresse exceptionnelle. La gestion de l'eau qui est au cœur du projet de loi d'urgence agricole dont le sort se joue en partie aujourd'hui. On vous explique. Enfin, ouvrir un bon bouquin sur la plage, quoi de mieux? C'est ce qu'on vous propose de faire dans Ma France avec l'opération Lire à la plage sur les plages normandes qui fête ses 20 ans cette année. Après les aveux de Cédric Jubilard, qui a reconnu avoir tué son épouse Delphine, des fouilles sont en cours depuis ce matin dans le Tarn. Des ossements ont été retrouvés, je vous le disais, à une quinzaine de kilomètres de Cagnac-les-Mines, là où vous vous trouvez, Romain Biteau. Bonjour.
5: Bonjour Marine.
3: Alors vous êtes dans la rue de la maison du couple précisément.
5: Mais c'est ça, devant l'ancienne maison de la famille laissée à l'abandon depuis le début de l'affaire. Les broussailles, les herbes hautes ont repris leurs droits et entourent une affiche. Dessus, le portrait de Delphine Jubilard et ses mots. Aidez-nous à la retrouver. Eh bien, plus de 5 ans plus tard, peut-être le dénouement des ossements ont été découverts à Mayoc, à l'emplacement donné par Cédric Jubilard aux enquêteurs. Mayoc, à 10 km de Cagnac, sont-ils ceux de Delphine Jubilard? Les analyses devront le confirmer. En attendant, dans la petite commune de 2600 habitants. À l'heure du déjeuner, pas grand monde dans les rues. Une ancienne voisine des Jubilards me confie son soulagement pour la famille. Si, encore une fois, les analyses venaient confirmer que ce sont bien les ossements de Delphine qui ont été découverts à Mayoc.
3: Romain Biteau, merci. Ici Occitanie, vous retrouvez les derniers développements sur cette affaire Jubilard sur notre site ici.fr et sur l'appli ici. 21 départements sont en vigilance orange aux orages après les fortes chaleurs autour de la grêle, des éclairs et de la foudre de balayage. Plusieurs régions, ça a frappé fort. En Ardèche, des grelons de plusieurs centimètres de diamètre sont tombés. Bonjour Louise Joyeux.
6: Bonjour Marine, bonjour à tous.
3: Et c'est dans le sud du département à Aubenas que les dégâts sont les plus importants, Louise.
6: Et oui, en à peine une demi-heure, des milliers de voitures ont été endommagées par brise cassée, carrosserie enfoncée. Les bâtiments communaux, mairies annexes, châteaux, gymnases, les commerces, personne n'a été épargné. Les maisons aussi ont souffert, des toitures ont été éventrées, des tuiles arrachées ou détruites. Rien n'a résisté aux grêlons, dont certains mesuraient entre 6 et 8 cm. Un vrai déluge, décrit Jean-Romain Ribert, le maire d'Aubenas.
7: Rien n'est prévu pour tenir face à des boules de pétanque qui nous tombent du ciel. Donc ça traverse la toiture et les chauds plafonds sont éventrés, gorgés d'eau, parce qu'après il y a eu une pluie très intense qui est arrivée tout de suite derrière et qui fait que les secours et les pompiers ont recommandé de quitter le foyer à ceux qui cherchaient à y rester, parce qu'il y a un risque menaçant que certains éléments de faux plafonds, de laine de verre gorgés d'eau viennent à s'effondrer.
6: Plusieurs centaines de sinistrés vont devoir être relogés. Hier soir, une résidence senior a dû être évacuée. Les locataires ont été accueillis au camping. Et la mairie va aussi ouvrir l'espace Liénard qui peut recevoir jusqu'à 1000 personnes. Ça, c'est juste sur Aubenas. Pour le reste de l'Ardèche, le bilan n'est pas encore consolidé. Les mairies croulent sous les appels des sinistrés et recensent encore les dégâts. En tout cas, l'électricité a été rétablie dans tous les foyers ce midi. Hier, jusqu'à 600 clients n'avaient plus de courant chez eux.
3: Et Louise, le milieu agricole a aussi été durement touché dans le sud Ardèche.
6: Oui, maraîchers, arboriculteurs, alors que les récoltes de pêche et de kiwis sont toujours en cours. Chez les viticulteurs, on estime qu'il y a jusqu'à 80% de pertes sur certains secteurs. Des branches de vigne cassées, des grains de raisin abîmés qui n'arriveront jamais à maturité. Et la pourriture peut gagner tous les pieds de vigne. Ça veut dire zéro vendange, alors que les récoltes s'annonçaient plutôt bonnes cette année. Plusieurs communes ont fait une demande de reconnaissance de catastrophe naturelle, ce qui permettrait d'ouvrir des aides pour les agriculteurs et les particuliers.
3: Merci beaucoup Louise Joyeux, en direct d'ici Drôme Ardèche, l'Ardèche. Département le plus foudroyé en France hier, plus de 2200 éclairs en 2 heures, un départ de feu a parcouru 4 hectares de végétation, des orages qui ont fait des dégâts en Dordogne également, aucun train ne circule entre Brive et Périgueux jusqu'à demain midi. C'était très agité aussi en Sarthe où il a fallu évacuer des habitants, des campeurs dans plusieurs communes, tout comme dans la région de Dijon où la grêle a fait quelques dégâts. Enfin dans le sud, dans le Vaucluse, les vignes ont souffert à cause de ces orages. Selon Enedis, 13 000 foyers étaient toujours privés d'électricité en France. Ce matin, des intempéries avec lesquelles doivent composer les coureurs du Tour de France. Après des journées caniculaires, le peloton a reçu ses premières gouttes de pluie à Vichy hier. Aujourd'hui, 12e étape du tour du circuit de Nevers-Manicourt jusqu'à Chalon-sur-Saône. Bonjour Thomas Coignac.
8: Bonjour.
3: Alors vous suivez ce tour pour ici. Et je le disais, les coureurs, ils doivent s'adapter aux orages et aux fortes chaleurs, bref, aux intempéries, Thomas.
8: Oui, et aujourd'hui, c'est un incendie qui est en cours en ce moment dans le massif du Morvan. La course va passer à environ 25 km au sud de l'endroit du feu, mais il n'y aura aucun impact sur l'étape du Tour de France, confirme à l'instant le conseil départemental de Saône-et-Loire à Issy-Bourgogne. C'est pas la première fois que le Tour passe à proximité d'incendie cette année. La 3e étape dans les Pyrénées-Orientales avait été adaptée il y a 10 jours pour ne pas surcharger les forces de l'ordre. La caravane avait été stoppée à l'entrée du département. Le public invité à ne pas venir, préconisation qui avait été moyennement respectée d'ailleurs. Dimanche dernier, c'est à cause de la canicule et de la vigilance rouge en Corrèze que l'étape entre Malemort et Ussel avait été raccourcie de 30 km. Il y a une réflexion qui s'engagera sur l'avenir du Tour de France face au réchauffement climatique, assure Christian Prudhomme, le patron du Tour, mais sans mesures concrètes ni changements drastiques annoncés pour l'instant.
3: Merci beaucoup Thomas Coignac, on vous retrouve à 13h30, juste après l'émission, pour le départ de la course. Des pluies orageuses qui sont loin, très loin d'être suffisantes pour remplir nos cours d'eau. 31 départements restent d'ailleurs en vigilance orange canicule. Certaines rivières n'ont plus qu'un petit filet d'eau dans le meilleur des cas, et pour d'autres, elles sont complètement à sec, comme ici en Creuse, à Clugnat, où la pêche est interdite dans certains coins, où la faune souffre. Thibaut Pointeau.
9: Quelques rares flaques d'eau apparaissent entre deux bancs de sable, seule trace de la vie qui s'est envolée avec la sécheresse.
10: Là, on voit un reste d'écrevisse. Bon, alors, c'est une écrevisse américaine. C'est fait sûrement manger par un héron.
9: Yannick Guesquière, technicien rivière au syndicat mixte du bassin de la Petite Creuse, connaît ce cours d'eau comme sa poche.
10: Donc là, on est sur le Véreau, principal affluent de la Petite Creuse. Voilà, un cours d'eau qui actuellement est à sec. Tous les poissons sont morts, ça c'est sûr. Il n'y a plus d'insectes aquatiques non plus. C'est quand même la faune principale des cours d'eau. Mais c'est aussi préjudiciable pour tous les autres mammifères qui peuvent aussi consommer tous ces insectes. Là, je pense par exemple aux chauves-souris, en fait, ça a un impact là-dessus aussi.
9: Autre conséquence aussi pour le bétail.
10: Le cours du Véro, oui, il y a quand même pas mal d'élevages en bordure. Et donc là, ils sont vraiment impactés là-dessus. On les voit actuellement hein, qui roulent de l'eau toute la journée avec des tonnes à eau. Donc oui, après, ça va plutôt avoir tendance à charger le réseau d'eau potable, en fait.
9: Alors, le Véro à sec, c'est déjà arrivé, mais jamais aussi tôt dans l'année.
10: On a pris justement une mesure de débit, et on était déjà à 4,7 litres par seconde. Donc, c'était le 18 juin. Là, ça fait tôt, quand même. On avait une section d'écoulement d'environ 50 cm sur peut-être à peine 5 cm d'eau. Et en fait, depuis 2019, c'est plus ou moins régulier, en fait.
9: Et il faudrait quasiment un mois de pluie pour que la rivière retrouve son niveau habituel.
3: Thibaut Pointeau, ici Creuse. Et pour savoir quel niveau d'alerte, quelles restrictions d'eau sont en cours près de chez vous, une carte interactive est disponible sur ici.fr. Alors que la France connaît donc une période de sécheresse exceptionnelle, des canicules à répétition, députés et sénateurs sont réunis au sein d'une commission mixte paritaire pour tenter d'aboutir à un compromis sur le projet de loi d'urgence agricole et ses mesures critiquées sur la gestion de l'eau et les pesticides. Bonjour Morgane Guillaumard.
6: Bonjour.
3: Ce texte, réponse à la colère agricole de l'hiver dernier, a été largement modifié par la droite au Sénat pour en assouplir certaines règles. Il y a environ 80 articles en débat contre 23 dans la version initiale, Morgane.
6: Oui, et ce projet de loi vise à élargir et faciliter l'accès à l'eau pour l'irrigation dans l'agriculture. L'eau, c'est vraiment un enjeu dans ce projet de loi. L'État a comme objectif de doubler les volumes de stockage pour les usages agricoles d'ici à 2035, notamment en construisant les très controversées méga-bassines. La manière dont est répartie l'eau risque aussi d'être amenée à évoluer. Plus de place accordée aux agriculteurs dans les instances qui gèrent le partage de la ressource, et donc moins de poids pour les élus locaux. Dans un contexte de sécheresse et de canicule à répétition, le maire de Bourg-en-Bresse, Jean-François Debat, parle même d'un risque d'une guerre de l'eau.
11: Nous avons un problème collectif à régler. Et là, aujourd'hui, c'est comme si l'agriculture disait « nous d'abord, les autres après ». Ça, oui, ça crée les conditions d'un conflit autour de l'eau, d'une guerre de l'eau. Et j'alerte le gouvernement. Ce texte totalement déséquilibré ne doit pas être publié en l'état.
6: Le sort des zones humides est aussi un réel enjeu. Les tourbières, marais, prairies inondées sont menacées. Ces lieux qui abritent de nombreux insectes, animaux ou encore plantes importants pour la biodiversité. Ces zones humides qui risquent d'être moins bien protégées et donc pouvoir être détruites au bénéfice de l'agriculture.
3: Et dans ce texte, Morgane, des mesures de la loi du plomb sont remises sur la table. Ils se sont mis d'accord sur l'une d'entre elles.
6: Oui, les parlementaires se sont mis d'accord sur une mesure en particulier, ressuscitée donc de la loi du plomb un an après la fronde contre ce texte. Il prévoit d'autoriser la réintroduction dérogatoire et encadrée de pesticides interdits en France mais autorisés dans l'Union européenne. Deux insecticides puissants utilisés pour les cultures et qui sont toxiques pour les abeilles. Cette mesure est soutenue par la droite et le Rassemblement national. Et si elle est maintenue, l'entourage du Premier ministre Sébastien Lecornu alerte sur le risque que l'ensemble du texte soit par la suite rejeté à l'Assemblée nationale où la version finale doit de nouveau être débattue.
3: Merci beaucoup pour ces précisions, Morgane Guillaumard. 900 pompiers toujours mobilisés à Fontainebleau, obligés de noyer chaque petit foyer d'incendie pour éviter les reprises. Emmanuel Macron s'est rendu sur place, il vient d'en repartir pour saluer le travail des sapeurs-pompiers et prévenir qu'il n'y aura aucune tolérance pour les responsables d'incendie. Le président annonce également la mise en place d'un guichet unique pour collecter des fonds pour la forêt de Fontainebleau.
12: La Fondation du patrimoine, l'ONF et la ville de Fontainebleau vont lancer là, dans les prochaines heures, un guichet unique pour permettre de collecter la solidarité nationale. Et je compte donc sur chacune et chacun pour pouvoir, dès maintenant, donner pour la forêt de Fontainebleau et nous permettre de faire le travail dans la durée, de replanter, de rebâtir et de continuer de nous améliorer aussi pour que cette forêt soit encore demain mieux protégée.
3: Et on rappelle que plus de 2000 hectares au total ont brûlé dans la forêt de Fontainebleau. Au revoir Boston, bonjour Miami. Les Bleus prennent la direction de la Floride pour affronter l'Angleterre samedi. À la clé, une troisième place à la Coupe du Monde de foot. Clairement pas ce qu'ils espéraient. Xavier Monferrand, vous avez assisté à leur dernière séance d'entraînement.
13: C'est sous un ciel d'apocalypse que les Bleus ont disputé leur dernier entraînement hier sur la pelouse de l'université de Bentley, leur camp de base pendant ce mondial. Tous n'y ont pas participé, seuls les remplaçants sont présentés, mais aussi Lucas Digne et Adrien Rabiot avec un peu de retard, le temps de voir l'Argentine se qualifier pour la finale. Mais ce n'est pas Messi et ses copains qui meublaient la conversation des Bleus. C'est bien ce ciel orangé et cette odeur de brûlé qui régnait sur Boston et sa région hier. La faute aux incendies qui ravagent le Canada, non loin. Visiblement, le sujet avait l'air de les préoccuper bien plus que leur sortie de piste à Dallas la veille. D'ailleurs, l'humeur était plutôt badine. Aucun d'entre eux n'avait la tête dans les chaussettes, blessé par la claque reçue face à l'Espagne. À croire que finalement, il n'y avait pas besoin d'en faire toute une histoire. Tout ça pour ça.
3: La petite finale France-Angleterre, c'est à suivre samedi à 21h sur ici et ici.fr. On reparle de tout ça, bien évidemment, dans quelques minutes avec le journal du Mondial de Bruno Salomon.
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3: Mais pour l'heure, on poursuit notre série exceptionnelle à la rencontre des femmes et des hommes qui font la justice au quotidien. Depuis le début de la semaine, ici Picardie vous ouvre les portes du tribunal judiciaire d'Amiens. Aujourd'hui, on vous emmène à une audience du juge d'application des peines, emprisonnement, travail d'intérêt général, bracelet électronique, suivi socio-judiciaire, sursis probatoire, un rôle un peu ingrat, mais essentiel, Nicolas Fillon.
14: À la barre, face au juge de l'application des peines, on retrouve des personnes dont c'est en théorie le dernier appel à l'ordre.
15: Qu'est-ce que vous attendez ?
14: C'est le cas de cet homme condamné pour violence sur son ex-conjointe en étant alcoolisé en 2024. Il est sous le coup d'un sursis probatoire.
15: Vous attendez que votre sursis soit révoqué ?
14: Une peine de 5 mois de prison latent s'il ne respecte pas ses obligations comme chercher un travail ou soigner son addiction.
15: Il faut rapporter les preuves, monsieur, de ces démarches. Là, vous vous présentez aujourd'hui devant nous les bras croisés.
14: On sent l'agacement côté magistrat, car le trentenaire en est à sa 4e convocation et celle d'avant ne s'était pas bien passée.
15: Vous m'avez répondu, je m'en bats les couilles. Ça, vous savez, c'était il y a un mois, monsieur. C'était un matin en plus, hein. C'est pas comme si je convoquais à 21h après l'apéro.
14: Il jure avoir arrêté l'alcool depuis peu, mais la procureure ne le rate pas.
16: D'accord, du coup, comment est-ce que vous m'expliquez les faits qui ont été commis le 1er juillet 2026 pour lesquels vous êtes... J'ai pas terminé. C'était le 1er juillet, on est le 10 juillet. Ah ouais, une semaine quoi. Mais vous vous foutez de qui, monsieur ?
14: La procureure requiert la révocation totale du sursis. La décision sera envoyée par courrier recommandé. Mais parfois, l'audience se passe bien, comme avec cet autre homme violenté dans sa famille. Il a été condamné pour tentative d'assassinat sur un inconnu en 2009, après avoir appris qu'il ne serait plus suivi par l'aide sociale à l'enfance.
17: C'est vrai que c'était très très difficile à digérer. J'en voulais la cœur entière.
14: Il a eu le déclic en rencontrant sa victime au procès.
17: Il avait émis l'intention de me pardonner. Qui voulait essayer de comprendre en fait. Et effectivement, j'ai ressenti vraiment beaucoup de bienveillance. Et ça m'a bouleversé. Ça m'a vraiment beaucoup aidé à me remettre en question.
14: Totalement réinséré depuis, marié, devenu père, le trentenaire demande la levée de son suivi socio-judiciaire qui se termine dans 2 ans. Pendant 1 heure, il est questionné sur son parcours, mais tout est au vert.
15: Vous aviez toujours justifié de vos activités professionnelles.
14: Même chose pour l'indemnisation de la victime ou les rendez-vous avec le médecin coordinateur.
15: Et donc sur votre demande, le docteur était favorable en mentionnant que c'était nécessaire pour tourner définitivement la page des faits.
17: Depuis que je suis réinséré dans la société, j'essaie d'être un exemple un peu. J'essaie d'être quelqu'un de bien, en fait.
18: Mine de rien, ça fait du bien parfois de voir que les peines qu'on prononce, les suivis qu'on prononce, le cadre qu'on met en œuvre, bah, parfois ça fait effet.
14: Sans surprise, le suivi socio-judiciaire sera levé par les juges de l'application des peines.
3: Voilà, des témoignages rares au micro de Nicolas Fillon, ici Picardie, série à retrouver sur ici.fr.
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3: 13h16, vous écoutez Ma France, peut-être déjà en vacances. Ma France qui prend aussi ses quartiers d'été. On vous emmène lire à la plage, juillet-août. C'est le moment où on rattrape son retard de lecture. Et si vous êtes sur les plages de Normandie, vous avez ou vous allez certainement apercevoir ces maisonnettes blanches et bleues, les cabanes de l'opération Lire à la plage. Bonjour Patrick Tesser.
19: Bonjour.
3: Alors vous êtes vice-président du département de Seine-Maritime. Cette opération, elle a 20 ans cette année, c'est ça ?
19: Eh bien oui, 20 ans déjà cette année.
3: Ouais.
19: Et oui, déjà, et ça veut dire que c'est un succès. C'est un grand succès de ces cabanes à la plage sur le long de la côte d'Albâtre, du Tréport jusqu'au Havre.
3: Oui, on rappelle ce que c'est et comme principe pour ceux qui découvrent.
19: Bah, le principe, il est simple, c'est d'ouvrir une grande bibliothèque dans une cabane sur la côte d'Albâtre, dans de nombreuses villes, donc du Tréport jusqu'au Havre, en passant par la base de loisirs de Ménil-sur-Jumièges, qui appartient au département, et puis de permettre à ces longs marins de venir picorer des livres, les lire, se détendre sur des transats, et en face la mer, et tout ça gratuitement par le département. Mmh. Et c'est aussi un moment où il y aura autour de ces cabanes des ateliers, il y aura des labos d'histoire, des ateliers d'écriture les samedis du 4 juillet au 23 août, et beaucoup d'animations, et c'est un réel succès, d'autant plus cette année que nous avons une marraine pour cette opération qui n'est plus ni moins l'écrivaine Catherine Pancol.
3: Ah, eh bien, vous faites une introduction, vous prenez ma place. C'est parfait, Patrick Tesser. On accueille tout de suite Catherine Pancol. Bonjour.
20: Bonjour.
3: Alors, vous êtes une autrice.
20: Bonjour,
3: Monsieur
20: Tesser.
3: On ne vous présente plus, hein, depuis Les yeux jaunes des crocodiles. En 2014, vous enchaînez les succès Lire à la plage. C'est une opération que vous connaissez bien, tout comme les plages normandes, je crois savoir, Catherine Pancol.
20: Ben oui, parce que j'ai une maison près de Fécamp dans une petite valeuse.
3: Ah voilà, donc vous
20: et connaissez... là, je sors de l'eau, d'ailleurs. Je viens de me baigner.
3: Alors,
20: là.
3: Elle est comment? Elle est fraîche?
20: Elle n'en est pas froide, c'est pas vrai. C'est une légende.
3: Ah oui, elle est à 30. Alors, les lectures, c'est ces petites cabanes, hein, blanches et bleues, absolument adorables. C'est important que la lecture vienne aux vacanciers, dans des endroits comme ça?
20: Ben, c'est-à-dire que c'est surtout agréable. C'est pas tellement... c'est un endroit idéal pour lire sur la plage, puisque vous pouvez regarder la mer et puis vous replonger dans votre histoire et puis réfléchir à ce que vous avez lu en regardant la mer, en écoutant le bruit des vagues, les gens qui passent autour de vous. Je trouve que c'est un moment formidable d'être sur la plage. Moi, j'adore lire sur la plage. J'ai un bon transat en face de la mer et je bouquine.
3: Ouais, on y est. Vous irez cet été à la rencontre de vos lecteurs, Catherine Pancol. Ce sera la cabane de Saint-Valery-en-Caux le mercredi 5 août. Ces rencontres avec les lecteurs, les lectrices, pour vous, elles sont essentielles?
20: Ah oui, vraiment. Moi, j'aime infiniment ces moments parce que, vous savez, quand on écrit toute seule, on est enfermé dans un bureau et on invente des histoires. Et quand on rencontre les gens, on s'aperçoit que les histoires, elles ont fait leur chemin, elles sont là. Elles sont allées à la rencontre des gens. Les gens se les sont appropriées. Et elles ont aidé les gens à vivre, elles ont fait rêver les gens, elles ont donné des envies, des idées. Vous voyez, c'est tout ce travail qu'on a fait tout seul dans son bureau, sa pièce. On le voit magnifié, transformé, agrandi dans l'imagination des lecteurs, en fait. Bien vivant.
3: Des lecteurs et des lectrices qui auront peut-être cet été entre les mains votre dernier roman, Des choux et des rennes, chez Albin Michel. Vous nous en dites un mot de ce dernier roman?
20: Oui, moi j'aime beaucoup ce qu'on appelle les romans d'apprentissage. On prend un personnage au début. Et on le voit évoluer et on voit s'il va vers la lumière ou s'il va vers le noir, la destruction de soi, ou si juste il végète. Vous voyez, j'aime bien voir l'évolution des gens. Et donc là, c'est une lectrice qui m'avait raconté son histoire. Elle avait fui un homme, un charmant. Homme négatif,
3: vous voyez,
20: qui se présentent, qui sont absolument charmants, et puis qui finalement sont des gens qui vous manipulent, qui veulent vous posséder, enfin bon, qui veulent vous déposséder de vous-même. Mmh. Et elle avait 25 ans, elle avait un bon boulot, elle était jolie, elle était fraîche, mignonne, et je me disais, mais comment on peut se laisser à attraper par un mec comme ça? Et c'est comme ça que j'ai imaginé le personnage de Sophie, qui prend la fuite un jour, qui s'en va. D'abord chez une copine à Rouen, et puis finalement on va échouer dans une petite valeuse près de Fécamp, où elle va se refaire une santé morale, mentale.
3: Une histoire qui se passe en Normandie,
20: complètement.
3: Dans le même cadre que ces petites cabanes bleues et blanches. Ouais, merci. Exact.
20: D'ailleurs, il y a une scène d'amour qui se passe dans une cabane.
3: Ah, bon, on a hâte de la découvrir. Merci beaucoup, Catherine Pancol, d'avoir été avec nous ce midi. Patrick Tesser, vice-président du département de Seine-Maritime. On revient avec vous sur la naissance de cette idée de ces petites cabanes blanches et bleues. Comment c'est venu cette idée? Racontez-nous.
19: Cette idée est venue en 2006, bien sûr, par nos prédécesseurs, mais quand les choses sont bonnes, on les continue. Mm-hmm. Et ça a commencé avec un directeur général, avec la direction de la culture, et ils se sont dit, tiens, ça serait bien d'aller vers les gens à la mer. Il faut trouver quelque chose à la mer. Et donc, ils ont commencé avec trois cabanes, Puis bah, ça a bien marché, ils ont continué jusqu'à aujourd'hui, 13 cabanes. Et en fin de compte, si vous voulez, nous, arriver ici aux commandes en 2015, on a continué ce dispositif parce que ça répond intégralement à notre politique obligatoire de la lecture publique. Et moi, je suis convaincu, aussi c'est mon expérience intime, que la lecture est un puissant vecteur d'émancipation et qui fait rêver, penser, comme on l'a dit tout à l'heure Catherine Pancol, et on prend goût à être soi, on s'enrichit, on se fortifie. Et je crois que si on apporte la lecture aux plus jeunes, et c'est le cas d'ailleurs au niveau de la fréquentation, eh bien c'est parce qu'on a lu jeune et aimé cela qu'on lit toute sa vie. Et combien de vocations artistiques sont-elles nées grâce aux livres? Combien d'enfants se sont tournés vers la pratique théâtrale parce qu'ils ont lu Molière, Anouilh, Ionesco? Et c'est ça notre force au niveau du département, c'est vraiment d'appliquer notre politique gratuitement, et chacun vient prendre ce dont il a besoin.
3: En tout cas, le succès ne se dément pas depuis autant d'années. Merci beaucoup, Patrick Tesser, d'avoir été avec nous ce midi dans Ma France pour parler de cette belle initiative. Vous êtes vice-président du département de Seine-Maritime, l'opération Lire à la plage, qui cette année souffle ses 20 bougies, et l'événement déroule un fil rouge à l'occasion. Que lisions-nous il y a 20 ans? Que lisent les jeunes lecteurs de 20 ans aujourd'hui? Voilà, on se pose la question. Merci à vous deux d'avoir été dans Ma France.
19: Merci beaucoup.
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3: Allez, place au journal de la Coupe du Monde. On retrouve Bruno Salomon. Bonjour.
2: Bonjour Marine.
3: Alors Bruno, avant de parler des sujets qui fâchent, de l'Argentine immortelle, on peut le dire, côté français, on est sur du gros coup de boost qui ne passe pas.
2: Ouais, 36 heures après, je ne sais pas pour vous, Marine, mais moi, je ne digère toujours pas cette élimination des Bleus. Les échos qui nous reviennent du camp de base de l'équipe de France, près de Boston, sont les mêmes. C'est la déprime total, hein, pour Mbappé et ses coéquipiers, on l'a entendu dans le 13h tout à l'heure. Et vous savez quoi? Même notre guerrier à nous, notre Nicolas Perronnet à nous, il est en train de craquer.
3: Pas lui.
2: Ça a pas du tout, il nous l'a dit dans son vocal américain.
21: Salut les amis, bon, faut que je vous avoue quelque chose, ça commence à piquer un peu. 37e jour pour moi ici aux États-Unis, un peu non-stop hein, quand même, la gueule de bois aussi avec les Bleus qui continuent. Mais comment c'est possible d'avoir pas joué ce match-là? Je me pose toujours la question, j'ai enchaîné avec l'autre demi-finale. Pas d'avion compatible pour aller à Atlanta, pour Argentine-Angleterre, il a fallu atterrir à Birmingham, l'Alabama, 2h30 de route pour traverser l'État après un vol à 6h du mat, arriver en post-com, en position commentateur à un quart d'heure du coup d'envoi, et là bah, l'Argentine qui casse tout, qui renverse tout, bref, ça fait beaucoup quand même, tout ça pour mon petit cœur brisé par les Bleus. Heureusement, je vous assure, l'ambiance, elle était dingue au stade, les supporters argentins, franchement, c'est des grands malades, je pensais pas que les Anglais pouvaient se faire éteindre sur le terrain et en tribune, et ça a été le cas, donc voilà, comme m'a dit un supporter, l'Argentine, tu ne comprendrais pas parce que c'est indescriptible, en tout cas, c'est repos nécessaire pour moi aujourd'hui à Atlanta. Je vais me balader un peu et je vous raconte ça demain. Je vous embrasse.
2: Nicolas Perronnet, on l'embrasse aussi, et son vocal américain. Tous les épisodes sont à retrouver sur ici.fr, et donc c'est l'Angleterre qui affrontera l'équipe de France à Miami samedi à 23h.
3: Bon Bruno, je sens que vous êtes dans le déni. Vous n'avez toujours pas parlé de l'Argentine.
2: Qui ça?
3: L'Argentine. J'ai répété autant de fois.
2: Je ne connais pas. C'est un pays, ça joue au foot.
3: A priori, ça joue plutôt pas mal.
2: Argentine qualifiée, allez, on va le dire, pour la finale de la Coupe du Monde. Menée 1-0 par l'Angleterre à 10 minutes de la fin, les hommes du Dieu Messi ont renversé encore le match. 93e minute de jeu, il y a un but partout. Je vous invite à vous installer en tribune de presse à Atlanta, où le commentateur argentin de la Cadena 13 a légèrement, du mot léger, craqué.
22: Pelota de Messi, viene Messi, encara Messi, viene Messi, centro de Messi, gol,
2: gol. Et ça dure comme ça pendant 1 minute 30, voire 2 minutes.
3: On dirait vous, hein, pendant les matchs de Ligue des Champions du PSG.
2: But vainqueur de Lautaro Martinez, victoire 2-1 dans le monde entier. Des fans de l'Argentine se sont lâchés. Exemple, pas très loin de chez nous, rue Dauphine à Paris, 5 à 600 supporters, des personnes qui sont placées devant un restaurant argentin et qui ont fait quoi? Chanter et danser. Cet albicété qui est quand même éternel, on l'a dit, son parcours dans cette Coupe du Monde est miraculeux à chaque fois, mais dimanche c'est bien Messi et sa bande qui vont défier l'Espagne à New York en finale de ce mondial. Nicolas Taillard.
0: C'est l'histoire d'une équipe qui ne veut pas mourir, qui refuse obstinément d'abandonner sa couronne et qui ne veut pas voir son génie Léo Messi tirer sa révérence sans un nouveau sacre. Cette équipe d'Argentine a quelque chose d'immortel, d'invincible, comme contre le Cap-Vert, l'Égypte ou la Suisse lors des derniers matchs. Elle était menée, malmenée par de solides Anglais. Mais la magie a encore opéré. Un but d'Enzo Fernandez pour égaliser à la 86e. Une tête de Lautaro Martinez pour arracher la victoire dans le temps additionnel. Même le sélectionneur Lionel Scaloni avait du mal à réaliser.
1: Je n'ai pas les mots. Quelle victoire pour notre pays, pour notre peuple. Je disais l'autre jour que ce groupe n'arrête pas de me surprendre. Mais là, c'est impressionnant. Nous sommes uniques.
0: Avec cette nouvelle victoire de caractère, l'Argentine écrit son histoire dans un mondial où elle n'a jamais vraiment brillé, mais dans lequel son acharnement force le respect. Les Argentins croient en leur destin, celui d'une équipe qui va tenter d'offrir la plus belle des sorties à Léo Messi et d'égaler le Brésil de Pelé en devenant la première équipe à conserver son titre depuis 1962.
3: Nicolas Taillard. Bon, on a compris, l'Argentine en fait, en revanche, l'Angleterre, chaos technique complet, Bruno.
2: Ils sont down, ouais. Ouais, vous voyez un peu le truc. Ouais. L'Angleterre, ça faisait 60 ans qu'ils attendaient une nouvelle finale de Coupe du Monde pour pourquoi pas la remporter. 60 ans qu'ils n'ont pas de titre. Et ben voilà, c'est tombé. C'est fini, ça sera pas pour tout de suite. Ils ont pourtant été jusqu'à 10 minutes de la fin de cette rencontre. Ils menaient 1-0. Ça sera donc le futur adversaire de la France à Miami. Ils n'ont pas envie de jouer ce match. Thomas Tuchel, leur entraîneur, l'a dit. Ça ne sert à rien, cette petite finale.
3: Bon, on va quand même la jouer.
2: Oui,
3: on
2: va quand même la vivre sur notre antenne aussi.
3: Ici et sur ici.fr. Merci beaucoup, Bruno Salomon. On vous retrouve demain pour le Journal du Mondial.
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8: Et départ fictif de cette 12e étape du Tour de France, donnée à l'instant 179 km à parcourir aujourd'hui entre la Nièvre et la Saône-et-Loire. Arrivée prévue autour de 17h30 à Chalon-sur-Saône. Départ un petit peu particulier, on y est en ce moment, Bruno Blanza sur la moto ici. Départ un peu particulier parce qu'on est sur le circuit de Nevers-Manicourt. Est-ce que vous étiez en pole position tout à l'heure, Bruno?
27: Ah oui, avec un pilote comme Jérémy Thuile, forcément, effectivement, il s'est même fait plaisir parce qu'on est parti un petit peu avant les coureurs. En fait, ils font le tour du circuit et les supporters, les amoureux de la grande boucle, les spectateurs sont dans les tribunes. On a vu énormément de monde ce matin au village départ et dans le paddock autour des coureurs. Un petit peu moins de monde en tribune, mais c'est quelque chose de très singulier qui va régaler également les coureurs de ce Tour de France. Vont-ils vouloir partir à fond? En tous les cas, c'est très très rare de rouler sur un circuit. Ils vont se faire plaisir avant que les choses sérieuses ne commencent, avec une étape probablement dédiée aux sprinteurs, peut-être la dernière possibilité pour les équipes de sprinteurs, même s'il y a quelques difficultés dans ce parcours qui nous mène de Nevers jusqu'à la ville de Chalon-sur-Saône.
8: Ouais, il y aura trois cotes recensées aujourd'hui, trois cotes de quatrième catégorie qui n'effraieront pas donc les sprinteurs normalement, même si la dernière n'est pas si loin de l'arrivée. La cote de Montagny-les-Buxy, on sera à 20 km de l'arrivée, peut-être pourquoi pas une rampe de lancement pour les attaquants. Les coureurs sont en tout cas pour l'instant sur le circuit de Manicourt. Certains prennent très à l'extérieur là d'ailleurs, qui sortent légèrement du circuit, mais c'est le départ fictif, donc on roule en peloton groupé pour l'instant derrière la voiture rouge de Christian Prudhomme, le patron du Tour Grand Prix de Nevers-Manicourt, où s'est couru le Grand Prix de France de Formule 1 entre 91 et 2008. On suit cette 12e étape du Tour tout l'après-midi sur votre radio ici.
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6: Que faire de votre week-end qui arrive avec des températures décentes? Enfin, voici trois suggestions dans notre Ici Express. Demain, laissez-vous tenter par une balade semi-nocturne. Ça se passe au bord de l'eau à Châtillon-sur-Loire. Le rendez-vous est donné à 18h30 au camping des Combes pour une promenade conviviale en pleine nature. Idéal pour profiter de la douceur de la soirée et admirer les paysages ligériens. À l'arrivée, un pot de l'amitié sera offert pour prolonger la convivialité de l'événement. Ce week-end, sinon, se déroule aussi le festival de musique Les Métamorphoses de l'Orgue de Loris. Demain à 20h30, Les Couperins, une affaire de famille avec une libre participation à l'église Notre-Dame de Loris. Enfin, les commerçants, demain sur Loire, vous donnent rendez-vous pour les grandes tablées du festival. Le principe, vous venez avec votre pique-nique et vous composez votre repas chez les commerçants et restaurateurs de la ville et vous vous installez autour de la grande tablée pour profiter d'une soirée chaleureuse et festive avec un concert en plus. C'est demain, dès 19h.
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0: sur votre radio ici. Bonjour, bienvenue, c'est Fabien Hémeau. On passe ce jeudi 16 juillet ensemble et voici le programme de notre après-midi. On va parler vélo avec le Tour de France, c'est l'événement sportif incontournable de l'été. Nous allons vous faire vivre voilà cette 12e étape en direct grâce à nos journalistes sur place, car ici c'est la radio officielle du Tour. Nous allons également partager des infos pratiques près de chez vous et pour rythmer tout ça de la musique, vos chansons préférées sont ici. On démarre tout de suite avec la chanson Frérot de Jérémy Frérot. Bel été.
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1: Géraldine, 49 ans, enfin 48, je suis agent immobilier. Je suis aussi DJ à mes heures perdues.
2: Et ils en pensent quoi, vos collègues ?
1: Mes collègues, ils kiffent, ils trouvent ça drôle. Au début, ils ont pas l'impression que c'est vrai. En plus, je suis la plus âgée de mes collègues. Pour eux, c'est un petit peu hors du temps de me voir faire ça.
2: Est-ce qu'il y a déjà des gens qui vous ont reconnu quand vous leur faisiez visiter un appartement ?
1: Oui, ça m'est arrivé.
2: Ah ouais,
1: c'était drôle. Entre deux appartements, et le gars me fait, mais vous me dites quelque chose, je crois que je vous ai déjà vu mixer. Ah ouais, c'est ça, c'est moi.
2: Il a pris l'appartement ?
1: Même pas.
2: Vous avez mixé où à Orléans ?
1: À l'Antidote au début. J'ai mixé au Frac d'Orléans, j'ai mixé au Petit Délirium.
2: Vous avez votre petite renommée locale ?
1: Bah là ça fait un petit peu donc ouais. Et puis j'ai un nom atypique alors.
2: C'est quoi votre nom de scène ?
1: J'ai là-bas.
2: Alors pourquoi ?
1: Je m'appelle Géraldine, donc J c'est le diminutif de mon nom, prénom. Et puis là-bas, parce que ça me faisait marrer, ça faisait un jeu de mots. Voilà.
2: Moi je vous ai vu partout, je vous ai déjà vu mixer au Salon de l'Habitat, je vous ai vu mixer en ville.
1: Je tourne un petit peu dans plein d'endroits différents et c'est ça qui est chouette. Et le fait de bosser à côté, ça c'est ma chance pour me permettre de prendre des dates, que des dates qui me plaisent.
2: Ça gagne combien un DJ ?
1: Ça dépend des soirées.
2: Une bonne soirée.
1: Alors, c'est mes soirées préférées où vraiment je kiffe. C'est là que je suis payé le moins cher. En vrai.
2: Chez les copains.
1: Voilà.
2: Ça vous fait quoi quand vous êtes derrière les platines ?
1: De proposer un truc à des gens et de les voir bouger, ça me fait marrer, ça me fait du bien. C'est pas un truc que j'explique facilement, mais j'ai l'impression que c'est juste un gros kiff.
2: Vous avez déjà mixé les choristes ?
1: Non, pas celle-là.
2: Parce qu'il y a un mix électro qui existe.
1: Ouais, mais je suis pas fan.
2: On l'écoute quand même.
1: On l'écoute quand même, mais moi je la passe pas.
2: C'est quoi votre musique préférée de tous les temps que vous adorez, vous êtes sûr de la passer et vous savez que ça va le faire à chaque moment que vous la mettez?
1: Peut-être celle de Likely, là.
2: Ah, I Follow.
1: Ouais, I Follow. Ah,
2: on peut la chanter ensemble, là.
1: Alors, je sais pas si c'est ma chanson préférée.
2: Non, mais très efficace.
1: Mais elle est très efficace. Très efficace. Et en plus, je la passe avec un autre petit son avant et tout s'enchaîne très très bien. Oh, c'est un gros kiff.
2: J'ai envie d'être en soirée avec vous. Et un DJ, ça se couche à quelle heure ?
1: Ah, bah ça peut être très tôt le matin.
2: Ça a pu déraper.
1: Mais ça peut déraper. Mais bon, des soirées en ville, 2h du mat, et puis c'est des soirées privées, 4-5h. Ici, c'est Orleans et ici, ça mixe.
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0: C'était Merveille de Jean-Louis Aubert sur votre radio ici. Et tiens, pour tous les fans de Jean-Louis Aubert, sachez qu'il sera à Narbonne mardi 21 juillet, c'est la semaine prochaine, dans le cadre du festival Jazz à l'Hospitalet. Restez à l'écoute dans un instant, les infos de 14h, ça arrive, mais avant on écoute Étienne Dao, c'est juste après ça.
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1: 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Il est 14h. 14h, c'est l'heure de retrouver toute l'info en France et dans le monde en 90 secondes avec Benjamin Mathieu.
2: Des ossements qui pourraient être humains retrouvés sur les lieux indiqués par Cédric Jubilard. L'homme a avoué début juillet le meurtre de son épouse, disparue depuis fin 2020. Des recherches sont en cours à une dizaine de kilomètres de Cagnac-les-Mines dans le Tarn où habitait le couple. Des analyses devront confirmer s'il s'agit bien de la dépouille de Delphine. Emmanuel Macron en forêt de Fontainebleau ce midi en soutien aux pompiers qui luttent face à un incendie d'ampleur qui a déjà parcouru 2000 hectares. La France n'a jamais été confrontée à autant d'épisodes de pression de feu un peu partout sur le territoire depuis la fin de la Seconde Guerre mondiale, déclare le chef de l'État, qui explique également qu'il n'y aura aucune tolérance pour les responsables des incendies. Deux suspects sont mis en examen et placés en détention provisoire hier. À peine votée à l'Assemblée, la présomption d'usage légitime des armes à feu pour les forces de l'ordre, vivement contestée. Une pétition recueillant 657 000 signatures demandant sa suppression sera examinée en commission des lois de l'Assemblée nationale. Ça sera le 21 septembre prochain pour un potentiel réexamen. L'émouvante déclaration de Charles Biétry, ancien journaliste sportif, atteint de la maladie de Charcot. Il salue l'adoption hier d'un droit à l'aide à mourir. Je ne mourrai pas en Suisse. Les députés ont changé le cours de ma mort, dit celui qui envisageait jusque-là de recourir au suicide assisté chez nos voisins. Et puis, la chaleur recule, mais les orages sont de retour. Météo France place 15 départements en vigilance orange aux orages sur une large moitié est du territoire.
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3: Les coureurs du Tour de France lancés tels des Formule 1. On est parti il y a une demi-heure du circuit de Nevers-Manicourt pour cette 12e étape qui arrivera tout à l'heure à Chalon-sur-Saône. Le tout, Bruno Blanza sur la moto ici sous un ciel menaçant.
4: Exactement, au loin là-bas, des nuages bien gris, pas encore noirs, mais la chaussée n'est pas du tout trempée. Hein. La chaussée est sèche sur ce départ d'étape au moment où perdons désormais les gens qui sont sur le côté assez sympa. On sort de Azy-le-Vif, cette petite commune décorée avec des vélos, mais toujours pas de pluie. Et c'est vrai que du côté des équipes ce matin, on le craignait. C'est ce que me disait l'un des patrons, notamment de la Cofidis.
3: Et toujours pas d'échappée non plus, alors qu'on est à 160 km de l'arrivée ici à Chalon-sur-Saône. Étape plate, quasi toute plate, promise probablement tout à l'heure aux sprinteurs. On le verra tout à l'heure. Vous suivez cette 12e étape tout l'après-midi sur votre radio ici.
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6: Et sur Laurent, la météo dans le Loiret, le Loiret-Cher, vigilance jaune pour les orages. C'est ce que nous annonce Météo France cet après-midi. Quelques coups de tonnerre possibles par endroits dans le Loiret et le Loiret-Cher. Et puis les températures qui partent enfin à la baisse. On va le sentir dès demain. Demain matin, nous serons en dessous des 20 degrés, 15 à 16 degrés pour les minimales, 27 à 29 pour les maximales. Et toujours quelques risques d'averses et d'orages en fin de journée pour demain.
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0: C'était les Beatles sur votre radio ici. Bonjour à tous, bienvenue, c'est Fabien Emo. C'est un vrai plaisir de passer mes après-midi avec vous. Dans un instant, trois chansons françaises à la suite. Mais avant, c'est l'heure de mon top 3 spécial été. J'ai avec moi le top 3 des dépenses que les Français réduisent pour réussir à partir en vacances l'été. Numéro 3, les sorties, les loisirs. Beaucoup de Français limitent les activités payantes toute l'année pour garder du budget pour les vacances. Numéro 2, les restaurants et les petits plaisirs du quotidien. Certains préfèrent cuisiner davantage pour pouvoir profiter une fois sur leur lieu de vacances. Et numéro 1, les achats non essentiels, vêtements, décorations, petites dépenses de tous les jours. Les Français mettent davantage de côté avant de partir en vacances. Eh bien tiens, nous aussi, on a mis de côté. On a mis de côté quoi ? Trois chansons françaises à la suite. On écoute France Gall, Charles Doré et on démarre avec Mylène Farmer. Bel après-midi.
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2: Voici Vertige, le premier titre de Théo Laurent sous le nom d'Azur.

0: talent orléanais, révélé par la Star Academy en 2025, transforme l'essai avec une première chanson intense et percutante. C'était Azur avec Vertige.
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0: Évidemment, c'était France Gall sur votre radio ici. Dans un instant, on va écouter Eros Ramazzotti. On va partager des infos pratiques près de chez vous. Mais tout de suite, un point Tour de France en direct de cette 12e étape. Il est 16h30 sur votre radio.
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3: Une 12e étape du Tour de France qui est partie il y a une heure à présent du circuit de Nevers-Manicourt. On était là dans la Nièvre, on se dirige vers la Saône-et-Loire et l'arrivée à Chalon-sur-Saône. Encore 136 km à parcourir. Bruno Blanza sur la moto ici, piloté par Jérémy Thuil. Vous êtes derrière votre nouveau meilleur ami, Baptiste Weisstrofer. Vous le connaissez bien à présent, il est tout seul dans l'échappée.
4: Ah, on l'adore parce que il est toujours à l'attaque, toujours à la bagarre, le Breton qui vit son premier tour et surtout en fait il régale les spectateurs. C'est ce qu'il nous disait, parce que ce n'est pas la première fois qu'il s'échappe depuis le début du tour. Il a fait plus de 140 km tout seul hein, en tête avant d'être rattrapé par le peloton. C'était sur l'étape de Pau et il nous disait vraiment son plaisir d'être là, de donner les bidons aux enfants, d'avoir le sourire, la banane et de montrer eh bien qu'il se passe quelque chose dans cette étape de plaine. Et là, c'est vrai que malgré le départ d'un circuit anciennement de Formule 1, eh bien, il est parti un peu comme un bolide, après que le peloton ait démarré assez tranquillement sur des grandes, grandes routes avec un vent de côté. La chaussée est sèche, on voit le ciel menaçant au fond là-bas, mais pour le moment, il ne pleut pas et Baptiste Weisstrofer tente de faire un petit peu l'écart, même si probablement il connaît l'issue de cette étape.
3: Et deux minutes d'avance hein, pour lui à 135 km de l'arrivée, c'est aussi respecter le Tour de France, disait-il, que de partir pour qu'il y ait une échappée, pour qu'il n'y ait pas seulement une longue procession du peloton. On arrive au sprint intermédiaire de Decize, ce sera dans 2 km. Baptiste Weisstrofer va passer en tête, mais ensuite, les sprinteurs vont tenter de récupérer les 20 points du classement par points promis au deuxième. Répétition générale avant l'arrivée, probablement au sprint, tout à l'heure à Chalon-sur-Saône. On continue de vivre cette étape tout l'après-midi sur votre radio ici.
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5: Ici Express propose trois belles idées sorties en une minute. Alors c'est parti, les jeudis, Balguinguette d'abord, ce jeudi à Sully-sur-Plage de 17h à 21h. Jean-François Carcagnou prend la relève avec son accordéon pour vous emmener dans un bal musette animé. C'est l'assurance de passer une belle fin de journée hein, dans une ambiance rythmée qui vous fera danser toute la soirée et c'est gratuit. Dans le cadre des estivales de Fleury-les-Aubrais, ce soir à 20h, rendez-vous à la bibliothèque des Jacobins. Un spectacle de marionnettes qui s'appelle Héraclès, qui est proposé par la compagnie Jeux de Vilains, qui comptera l'histoire d'Héraclès, donc né d'un amour de Zeus et d'Alcmène, une simple mortelle. Mais Héra, épouse du roi des dieux, jalouse cet enfant, lui impose 12 épreuves légendaires, les célèbres 12 travaux d'Hercule, ou plutôt d'Héraclès, du coup. Enfin, demain, le 17 juillet, partez à la découverte des coteaux du Génois lors d'une promenade commentée à Bonny-sur-Loire, mêlant culture, patrimoine et plaisir gourmand. Vous êtes invité à explorer les paysages viticoles tout en profitant de pauses gustatives dédiées aux produits locaux.
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0: Merci d'avoir choisi votre radio ici, c'est Fabien Emo. Dans quelques minutes, les infos de 15h, ça arrive. Mais avant, de la musique pour accompagner votre jeudi 16 juillet, on va écouter Michael Jackson. Et pour info, c'est l'un des chanteurs les plus écoutés là en ce moment sur Internet. Depuis la sortie du biopic Michael, les écoutes ont augmenté de 144%, c'est énorme. Mais avant, un autre chanteur qu'on adore également, Pierre Demar, on le retrouve dans quelques minutes, juste après le groupe Gold. Bel après-midi.
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1: 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Il est 15h. 15h, c'est l'heure de retrouver toute l'info en France et dans le monde en 90 secondes avec Benjamin Mathieu.
2: La famille de Delphine Jubilard, disparue depuis 2020, fait part de son soulagement par la voix de leur avocat. Des ossements qui pourraient être humains ont été retrouvés sur les lieux indiqués par Cédric Jubilard ce matin, à une dizaine de kilomètres du domicile du couple dans le Tarn. L'homme a avoué début juillet le meurtre de son épouse. Le garde des Sceaux salue le vote à l'Assemblée nationale de l'imprescriptibilité des crimes sur les mineurs. Une grande victoire pour les enfants, dit Gérald Darmanin sur le réseau social X. Cette possibilité n'était jusqu'alors réservée qu'aux crimes contre l'humanité. Un vote qui intervient après le scandale suscité par le meurtre de la jeune Liana. Deux ouvriers et le gérant de l'entreprise Aximum, qui réalisait un chantier sur l'autoroute A6, vont être présentés à un juge aujourd'hui en vue d'une mise en examen. Ils sont suspectés d'être à l'origine de certains départs de feu le 12 juillet dernier qui ont ravagé une partie de la forêt de Fontainebleau. En tronçonnant des glissières de sécurité, des étincelles ont embrasé la végétation aux alentours, indique le parquet de Fontainebleau. Le chef de l'État qui était justement ce matin auprès des soldats du feu qui luttent encore pour contenir cet incendie en fin de matinée en Seine-et-Marne, Emmanuel Macron a notamment affirmé qu'il n'y aura aucune tolérance pour les incendiaires. Deux autres suspects ont été mis en examen hier. Et puis le site de vente en ligne Rakuten, anciennement Price Minister, va fermer à la fin de l'année. Confronté à la baisse des ventes, les discussions avec d'éventuels repreneurs n'ont pas abouti. 180 salariés sont concernés.
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1: Et Baptiste Westhoffer n'est plus tout seul devant le Finistérien. Était échappé sur cette 12e étape du Tour de France entre Nevers-Manicourt et Chalon-sur-Saône. Il a reçu le renfort de deux autres Français, Ewen Costiu et Matteo Vercher, et de l'Italien Damiano Caruso. Bruno Blanza sur la moto ici, ils sont donc quatre, ça y est, devant.
3: Exactement, et ça doit soulager Westhoffer parce que même si il a couru la première heure de course à peu près 51 km/h de moyenne, un petit peu plus, ce qui est énorme, eh bien il y a quand même un vent plutôt défavorable de côté, donc à 4 on est forcément plus fort sur cette étape dédiée aux sprinteurs, et on voit que ça se relaie très très bien entre les 4 hommes de tête, dont les 3 foncés que vous avez cités.
1: Matteo Vercher, Baptiste Westhoffer, Ewen Costiu et l'Italien Damiano Caruso en tête. Il reste 111 km avant un sprint, probablement tout à l'heure dans les rues de Chalon-sur-Saône, arrivée prévue autour de 17h30 en bord de Saône. Vous suivez cette étape tout l'après-midi sur votre radio ici.
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5: Ici Orléans, la météo dans le Loiret, le Loiret-Cher, vigilance jaune pour les orages. C'est ce que nous annonce Météo France cet après-midi. Quelques coups de tonnerre possibles par endroits dans le Loiret et le Loiret-Cher. Et puis les températures qui partent enfin à la baisse. On va le sentir dès demain. Demain matin, nous serons en dessous des 20 degrés, 15 à 16 degrés pour les minimales, 27 à 29 pour les maximales. Et toujours quelques risques d'averses et d'orages en fin de journée pour demain.
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0: C'était Stevie Wonder sur votre radio ici. Bienvenue, merci d'être là, c'est Fabien Emo. On passe tout l'été ensemble, on s'occupe de tout. Dans un instant, on vous offre trois chansons françaises à la suite. Mais avant, c'est l'heure de mon top 3 de l'été. J'ai avec moi le top 3 des autoroutes les plus chères de France. Écoutez-moi, ça je suis sûr que ça va vous intéresser. Numéro 3, la 19, entre Sens et Artenay. Elle coûte environ 17 centimes par kilomètre. Une autoroute très pratique, mais qui fait vite grimper la facture. Numéro 2, la 65, entre Langon et Pau. Là aussi, on est autour de 17 centimes par kilomètre. C'est l'une des autoroutes les plus chères du pays. Et numéro 1, la 14, entre Paris et Orgeval. C'est la championne de France, celle-ci. Jusqu'à 56 centimes par kilomètre au tarif maximum. Sur cette autoroute, quelques dizaines de kilomètres peuvent coûter aussi cher qu'un plein d'essence. Voilà, soyez vigilants. Courage et prudence, voilà, si vous êtes sur la route. Et pour vous détendre, vous inquiétez pas, on s'occupe de tout. Voici, comme promis, trois chansons françaises à la suite.
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0: C'était Renaud avec Mistral Gagnant sur votre radio. Ici, Mistral Gagnant, qui a été élu il y a quelques années meilleure chanson française de tous les temps. Chapeau, monsieur Renaud. Ne bougez pas, dans quelques minutes, on écoute le groupe Talk Talk, qui est là. Bah, le groupe Talk Talk, je viens de vous le dire. On va partager, tiens, aussi des infos pratiques de votre région. Et tout de suite, 15h30, un point complet Tour de France. 12e étape aujourd'hui. On retrouve nos journalistes sur place avec la moto ici, car ici, tout l'été, on vous fait vivre le Tour de France en direct.
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3: Entre le circuit de Nevers-Manicourt et Chalon-sur-Saône, on est à 90 km de l'arrivée. Quatre hommes en tête, un Italien, Damiano Caruso, et trois Français, le Lyonnais Matteo Vercher et deux Finistériens, Ewen Kostiou et Baptiste Westhoffer. C'est sa troisième échappée sur ce Tour de France, Baptiste Westhoffer. C'est devenu un peu la nouvelle coqueluche du peloton. On le reconnaît partout. Écoutez-le sur sa nouvelle popularité.
4: C'est vraiment cool. Ça donne de la motivation en plus. Et ouais, c'était un peu inattendu, mais voilà, je remercie tous les gens qui me soutiennent. Et ouais, je suis juste moi-même et je pense que les gens ils aiment quelqu'un de simple peut-être, je sais pas.
3: Le sanglier de Fouesnant, c'est son surnom. Il se retrouve sous la pluie, Bruno Blanza, sur la moto ici, la pluie qui tombe sur cette échappée.
5: Et oui, deux informations importantes, hein, et c'est quasiment une première pour chacune de ces infos depuis le début du tour. On a la pluie, alors elle n'est pas non plus énorme cette pluie, mais très honnêtement, elle rend la chaussée humide avec eh bien une petite trentaine de degrés. Et surtout, il faut être vigilant parce que ça tombe beaucoup plus qu'hier au départ. L'autre information, c'est tout à l'heure, on a basculé pour la première fois depuis le début de ce tour à Barcelone il y a 10 jours avec moins de 30 degrés. On a eu des 28 degrés avec de l'air frais. On se demandait même si les coureurs n'allaient pas sortir le bonnet. Pour le moment, les quatre échappés continuent de donner bien évidemment le meilleur d'eux-mêmes. Et par rapport à la popularité de Baptiste Westhoffer, sachez que tout à l'heure on a encore vu eh bien un carton et un message Baptiste Westhoffer. Justement, c'est ça aussi la popularité. Il est là, les relais sont bien pris, mais par contre c'est vrai que le peloton revient très très vite derrière, à savoir s'ils sont eux qui réduisent ou pas le rythme devant ou derrière, ça accélère, c'est une vraie question.
3: Accélération notamment de l'équipe Soudal de Tim Merlier qui est à l'avant du peloton. Il reste 88 km. Vous suivez cette 12e étape tout l'après-midi sur votre radio ici.
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6: Que faire de votre week-end qui arrive avec des températures décentes? Enfin, voici trois suggestions dans notre ICI Express. Demain, laissez-vous tenter par une balade semi-nocturne. Ça se passe au bord de l'eau à Châtillon-sur-Loire. Le rendez-vous est donné à 18h30 au camping des Combes pour une promenade conviviale en pleine nature. Idéal pour profiter de la douceur de la soirée et admirer les paysages ligériens. À l'arrivée, un pot de l'amitié sera offert pour prolonger la convivialité de l'événement. Ce week-end, sinon, se déroule aussi le festival de musique Les Métamorphoses de l'Orgue de Loris. Demain à 20h30, les Couperins, une affaire de famille avec une libre participation à l'église Notre-Dame de Loris. Enfin, les commerçants de Main-sur-Loire vous donnent rendez-vous pour les grandes tablées du festival. Le principe, vous venez avec votre pique-nique et vous composez votre repas chez les commerçants et restaurateurs de la ville et vous vous installez autour de la grande tablée pour profiter d'une soirée chaleureuse et festive avec un concert en plus. C'est demain, dès 19h.
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0: Merci d'avoir choisi votre radio ici, c'est Fabien Hémo, je suis là avec vous toute l'après-midi, à suivre sur votre radio les infos de 16h, avant bien sûr de la musique dans vos oreilles, William Scheller, Amel Bent et dans quelques secondes le groupe britannique Les Corgis. Merci de passer votre été ici sur votre grande radio de proximité.
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1: Merci d'avoir choisi votre radio ici. Il est 16h. 16h, c'est l'heure de retrouver toute l'info en France et dans le monde en 90 secondes avec Benjamin Mathieu.
2: Plus de 100 gendarmes mobilisés depuis ce matin dans le Tarn pour les recherches du corps de Delphine Ossagel, l'épouse de Cédric Jubilard. Des ossements ont été retrouvés lors de nouvelles fouilles après les aveux du meurtre par son mari. C'est lui qui a indiqué aux enquêteurs l'emplacement du corps où il l'a déposé. Un deuxième rapport d'inspection commandé dans le siège de l'affaire Liana. Celui-ci conclut à un manque de moyens et des délais manifestement excessifs. Jérôme Barella, le tueur présumé de la petite fille à Béthune dans le Pas-de-Calais, avait été dénoncé pour des faits de viol sur mineur sans être inquiété par la justice. Députés et sénateurs trouvent un compromis sur le projet de loi d'urgence agricole. Il va permettre son adoption définitive malgré le maintien de plusieurs mesures contestées sur la gestion de l'eau et la réintroduction de pesticides interdits. La production française de blé en baisse cette année après une récolte très précoce et réalisée sous des températures caniculaires. La moisson est en repli de 4% par rapport à l'année dernière selon le ministère de l'Agriculture. Emmanuel Macron annonce la mise en place d'un guichet unique afin de collecter des fonds pour la forêt de Fontainebleau dont 2000 hectares ont été ravagés par les feux. Ce fonds servira à replanter les arbres dans ce poumon vert de l'Île-de-France. Le chef de l'État qui était auprès des pompiers qui combattent encore cet incendie en milieu de journée. La fédération qui représente un millier de stations de service indépendantes attaque Total Énergie et saisit l'autorité de la concurrence. Elle estime que les prix plafonnés dans les stations Total constituent une concurrence déloyale.
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3: Entre Nevers-Manicourt et Chalon-sur-Saône pour la 12e étape du Tour, le peloton laisse très peu de marge à l'échappée. 42 secondes d'avance pour 4 hommes. Un Italien, Damiano Caruso, le plus vieux coureur du Tour cette année. Et 3 Français, Baptiste Weisstrofer, Ewen Kostiou et Matteo Vercher. On est en Saône-et-Loire. Bruno Blanza sur la moto ici. Vous sortez de Toulon-sur-Arroux.
4: Exactement, avec énormément de monde, ça faisait plaisir de voir à droite et à gauche de la route tous ces enfants, toutes ces familles sur plusieurs générations, avec une température qui a bondi, Thomas. On a pris 6 à 8 degrés par rapport à l'orage de tout à l'heure. Cette fois-ci, la route est sèche, il ne pleut plus et les 4 hommes de tête que nous avons à 20 mètres là sont vraiment en train de prendre de sacrés relais. Une quinzaine de secondes pour chacun pour y croire jusqu'au bout.
3: Et jusqu'au bout et jusqu'à Chalon-sur-Saône où un sprint normalement devrait se dérouler là aussi sur une route sèche, même si le département est en vigilance orange aux orages. Vous continuez de suivre cette 12e étape sur votre radio ici.
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6: Ici Orléans, la météo dans le Loiret Cher, vigilance jaune pour les orages. C'est ce que nous annonce Météo France cet après-midi. Quelques coups de tonnerre possibles par endroits dans le Loiret et le Loiret Cher. Et puis les températures qui partent enfin à la baisse. On va le sentir dès demain. Demain matin, nous serons en dessous des 20 degrés, 15 à 16 degrés pour les minimales, 27 à 29 pour les maximales. Et toujours quelques risques d'averses et d'orages en fin de journée pour demain.
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0: Kenny Williams, Come Back to Me, à l'instant sur ICI Orléans. On l'entend pas souvent sur notre antenne, ça fait très plaisir et c'est parfait pour passer l'été ensemble. Les Colin de Gang, ça c'est parfait aussi, arrive dans quelques secondes. Get on it. Il y aura bien sûr un point complet sur la nouvelle étape du jour du Tour de France qui sera fait. Ça sera à 16h30, comme chaque jour, 12e étape hein, de la grande boucle avec toute l'équipe ici. Et là, dans les médias, bien sûr qu'on va parler jardin. On le fait chaque jour également à cette heure-ci. Voici Tous au jardin.
1: Tous au jardin, c'est bien évidemment le rendez-vous. Rendez-vous que vous attendez toutes et tous pour vous mettre, pourquoi pas, au jardin, prendre du temps là pendant l'été. C'est la période, par exemple, pour prendre un jour de repos, un jour de congé et tailler un laurier rose. Vincent Bordeaux, bonjour.
2: Bonjour Léo.
1: Oui, je vous évoque le laurier rose puisque Eric de Sully-sur-Loire a une interrogation. Il aimerait tailler son laurier rose, mais il ne sait pas par quoi commencer, comment s'y prendre. Quels sont finalement vos précieux conseils?
2: Et oui, le laurier rose, notre compagnon des terrasses, des balcons, des jardins, là, dans cette période estivale, on le voit généralement, ils sont magnifiques. En plus, avec la chaleur, là, ça les a souvent stimulés, oui. S'ils ont été arrosés correctement.
1: C'est
2: parce
1: ça.
2: Que quand ils sont en pot, ils dépendent quand même de votre main. Donc, mais parfois, souvent, la question qui me revient, c'est celle-là. Hein, c'est comment je le taille? À quelle période? Alors,
1: Eric.
2: C'est assez facile. On peut le tailler presque toute l'année. N'hésitez pas, c'est cool. Très vigoureux. Des fois, si on voit que c'est un peu faiblard parce qu'il est en pot et que un peu jaune, il manque des feuilles, eh bien on peut rabattre d'un tiers.
1: D'accord. Ah oui.
2: Alors à cette période, bah, vous allez vous sacrifier une partie de la floraison.
1: Ouais.
2: Donc, faudrait peut-être plutôt attendre soit l'automne ou au printemps quand ça redémarre.
1: D'accord.
2: Et là, on peut enlever un tiers, voire les deux tiers, et ça repart très très bien.
1: Bon, bah ça c'est une bonne chose puisque le laurier rose est donc une plante vigoureuse. Donc on le fait sécateur classique.
2: Sécateur classique. Ouais. Attention, c'est une plante qui est toxique, donc
1: d'accord.
2: On met des gants, on ne lèche surtout pas, bah, ça viendrait pas à l'idée, mais
1: non.
2: On sait jamais.
1: Moi, oui.
2: on ne lèche surtout pas la sève qui pourrait être mortelle.
1: Ah, ok, bon, bah, c'est beau, voilà, mais bah, on touche qu'avec les yeux.
2: C'est ça.
1: Finalement, voilà.
2: Et de loin.
1: Eric, un peu de patience donc, puisque notre spécialiste conseille d'attendre l'automne pour tailler son laurier rose ou bien juste avant le printemps l'année prochaine. Merci à vous pour votre question. Vincent Bordeaux, je vous souhaite une belle journée. On vous retrouve demain à la même heure.
2: À demain, bonne journée.
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0: Patrick Fiori, Florent Pagny. J'y vais, un instant, sur ici Orléans. Bel après-midi, bel été surtout. Profitez-en. On respire un tout petit peu mieux aujourd'hui, peut-être. Bernard Lavillier, Céline Dion et Chagrin d'amour prendront la suite dans quelques instants. Ce sera trois titres français à la suite. Et puis ensuite, on prendra la direction de cette nouvelle étape du Tour de France. 12e étape avec une arrivée à Chalon-sur-Saône tout à l'heure. On fait un petit bilan d'étape tout de suite avec toute l'équipe.
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0: Chacun d'amour, chacun fait ce qui lui plaît à l'instant sur ici Orléans. Nous, ce qui nous plaît, c'est le vélo là. On est à fond sur le Tour de France, hein, on va pas se mentir. Toute l'équipe ici est en direct de cette nouvelle étape, 12e étape de la Grande Boucle. Arrivé à Chalon-sur-Saône tout à l'heure, on fait tout de suite un petit point sur l'étape.
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3: À 43 km de l'arrivée à Chalon-sur-Saône, il n'y a plus qu'un homme en tête, le Finistérien Baptiste Westhoffer. Ils étaient quatre avec Damiano Caruso, Ewan Costiu et Matteo Verchet. Puis Westhoffer a attaqué, seul Costiu a suivi. On était donc sur un duo 100% finistérien. Et puis finalement, Bruno Blanza sur la moto ici. Baptiste Westhoffer a retrouvé ses bonnes vieilles habitudes de partir tout seul.
4: Ah, un sanglier est difficile à arrêter, Thomas. C'est son surnom au Finistérien. Et il était parti seul lors de cette étape. Il préfère aller jusqu'au bout, ne pas avoir de regrets quelque part. Lui qui a déjà été élu combatif de l'étape à deux reprises et le plus combatif de la première semaine de ce tour. Donc il a peut-être une idée derrière la tête. Il reste une côte de quatrième catégorie, en tous les cas, dans la magnifique traversée de Montceau-les-Mines autour du pont Levant. On l'a vu seul, tête vraiment dans le guidon, en train d'appuyer très fort sur les pédales. Et puis là, on sort d'une belle petite commune également, celle de Blanzy, avec énormément de monde. Ça fait vraiment plaisir, sous le soleil qui est revenu sur la route du Tour. 34 degrés au thermomètre de la moto, ici piloté par Jérémy Tuile.
3: À Blanzy, ils étaient peut-être là pour vous, Bruno Blanza, sur la moto ici à l'avant de la course, avec donc Baptiste Westhoffer qui n'a que 40 secondes d'avance sur le peloton, emmené à vive allure par les équipes de sprinteurs, parce que c'est bien un sprint qui aura, sauf énorme surprise, ici tout à l'heure à Chalon-sur-Saône. C'est la sixième fois que le Tour de France arrive à Chalon-sur-Saône. En 2019, c'était un sprinteur, le néerlandais Dylan Groenewegen, qui s'était imposé. Ce sera certainement un autre sprinteur aujourd'hui, dans une heure, un peu moins même, de l'arrivée ici à Chalon-sur-Saône. Vous continuez de suivre cette étape, rendez-vous dans une demi-heure.
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0: Ici Express propose trois belles idées sorties en une minute. Alors c'est parti, les jeudis, Balguinguette d'abord, ce jeudi à Sully-sur-Plage, de 17h à 21h. Jean-François Carcagnou prend la relève avec son accordéon pour vous emmener dans un bal musette animé. C'est l'assurance de passer une belle fin de journée dans une ambiance rythmée qui vous fera danser toute la soirée, et c'est gratuit. Dans le cadre des estivales de Fleury-les-Aubrais, ce soir à 20h, rendez-vous à la bibliothèque des Jacobins. Un spectacle de marionnettes qui s'appelle Héraclès, qui est proposé par la compagnie Jeux de Vilains, qui comptera l'histoire d'Héraclès, donc né d'un amour de Zeus et d'Alcmène, une simple mortelle. Mais Héra, épouse du roi des dieux, jalouse cet enfant, lui impose 12 épreuves légendaires, les célèbres 12 travaux d'Hercule, ou plutôt d'Héraclès du coup. Enfin, demain, le 17 juillet, partez à la découverte des coteaux du Génois lors d'une promenade commentée à Bonny-sur-Loire, mêlant culture, patrimoine et plaisir gourmand. Vous êtes invité à explorer les paysages viticoles tout en profitant de pauses gustatives dédiées aux produits locaux.
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One Republic avec Runaway, à l'instant sur ici Orléans. Bel après-midi, bel été, surtout Lerita, Mitsuko sont au programme. Dans quelques minutes, Marciaba est là, et là, entre les deux, on va rigoler avec Fred Ballard et l'humour en tube. L'été qui est la saison préférée des humains qui aiment profiter de la nature, hein, mais c'est aussi la saison préférée des petites bêtes de la nature qui aiment profiter des humains et de leur nourriture. Alors, pour que le vivre ensemble nous anime tout l'été, Fred Ballard a réuni tout le monde dans l'humour en tube.

Alors oui, c'est vrai qu'elles passent leur temps à nous piquer nos miettes de pain pour les stocker en cas de disette, mais peut-on vraiment en vouloir à celles qui nous mordent les fesses tout l'été pour subsister ? Non, les petites fourmis sont nos amies pour la vie, tout comme celles qui nous cassent les oreilles pour

0: baston dans le gazon, laissons les bébêtes de l'été faire leur petit business. Hein. La fourmi n'est pas prêteuse et la cigale est une emmerdeuse. Et l'air de rien, Pique et Eric viennent de nous mettre cette petite ritournelle dans la tête pour la journée entière, histoire de nous faire oublier les pires bébêtes de notre été.
1: J'ai la phobie des guêpes, c'est un enfer. Tu peux pas kiffer tranquillement l'été, genre les terrasses, les piscines, ça n'a plus la même saveur. À chaque fois, elles arrivent en meute, elles font des réunions de guêpes. C'est la gay pride.
0: Voilà, il n'y a rien de mieux qu'une bonne vanne pour transformer une attaque de guêpes sur melon au jambon en un joyeux défilé inclusif à la Guêpe Pride. Il n'y a pas que la fourmi qui veut pas donner son miam. Ça, c'est le dicton du jour qui va nous aider à garder le fou rire aux lèvres tout l'été.
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0: Gare Blanc, avec du soleil dans la nuit à l'instant sur ici Orléans. Bel après-midi, les infos ne sont pas loin. Actu locale cette fois-ci et nationale, ce sera à 17h les amis. On se retrouvera à ce moment-là entre les deux, là après une petite pause. Shakira, musique officielle de la Coupe du Monde 2026. Dai Dai, David Hallyday aussi, tu ne m'as pas laissé le temps. Voilà le programme d'ici 17h. À tout de suite.
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1: Merci de prolonger l'après-midi en notre compagnie. Soyez tous les bienvenus sur votre radio locale ici Orléans. Il est 17h, on retrouve Camille Huppenoir pour un point complet sur l'actualité. Bonsoir Camille.
2: Bonsoir Nathanaël, bonsoir à tous et à toutes.
1: L'adolescent qui s'est noyé dans la Loire hier à Saint-Jean-le-Blanc est décédé.
2: La procureure de la République d'Orléans, Emmanuelle Bochnek-Puren, l'a annoncé il y a quelques minutes dans un communiqué. Elle précise que le garçon âgé de 14 ans se trouvait avec des amis, qu'il a voulu traverser la Loire à pied.

0: proximité de l'île Charlemagne, le parc de Loire. Il ne savait pas nager. Il a été emporté par l'eau et retrouvé en état critique une vingtaine de minutes plus tard par les secours. Il est mort ce matin à l'hôpital. Une enquête est ouverte pour établir précisément les circonstances de cette noyade. En forêt de Fontainebleau, ce midi, où pompiers et militaires sont toujours mobilisés pour éteindre les feux qui ont ravagé 2000 hectares, Emmanuel Macron a alerté sur ces incendies qui touchent toute la France, les pires depuis la fin de la Seconde Guerre mondiale, selon le chef de l'État, qui assure qu'il n'y aura, je cite, aucune tolérance pour les incendiaires. Dans l'enquête sur ces feux en forêt de Fontainebleau, on l'a appris tout à l'heure, deux ouvriers et le gérant d'une société de travaux vont être présentés à un juge en vue d'une mise en examen pour leur implication involontaire dans le déclenchement de l'un des incendies. Le risque incendie de forêt qui était très élevé dans le Loiret en début de semaine est redescendu au plus bas niveau. Aujourd'hui, 1 sur 4, risque faible donc. Le département va également sortir de la vigilance jaune canicule ce soir vers 22h. En revanche, gare aux orages. Jusque dans la nuit, nous sommes en vigilance jaune, tout comme le Loiret-Cher. Nos voisins du Cher et de Lyon sont eux en orange. Les orages peuvent être localement violents, prévient Météo France. Prudence donc, notamment sur la route.
1: Et même si la vigilance canicule va être levée, la situation météorologique et hydrologique du Loiret reste sèche, voire très sèche.
0: C'est ce que rappelle la préfecture du Loiret. Dès le mois d'avril, la situation était compliquée, on le sait, pour l'eau sur certains secteurs, mais les dernières vagues de chaleur ont largement accentué l'assèchement des sols et des cours d'eau, d'où de nouvelles restrictions sur la Besonne, le Loiret d'Huy, le Puiseau, des cours d'eau en crise, interdiction de laver les véhicules sur ces secteurs, de remplir des piscines ou encore réduction des volumes de prélèvement d'eau pour l'agriculture. La capacité de stocker l'eau pour un usage agricole, justement au cœur de ce projet de loi d'urgence agricole examiné tout à l'heure en commission mixte paritaire, députés et sénateurs ont trouvé un compromis, ce qui ouvre la voie à une adoption définitive du texte qui doit être soumis à un ultime vote à l'Assemblée nationale lundi soir et au Sénat le lendemain. Un projet de loi auquel s'oppose le syndicat Confédération Paysanne qui prévoit de manifester, notamment samedi en fin d'après-midi à Blois. Cette loi, écrit le syndicat dans un communiqué, n'apporte pas les solutions pour s'adapter au dérèglement climatique. L'arrivée de la 12e étape du Tour de France cycliste dans quelques minutes, sur votre radio ici, c'est ça, hein, dans quelques minutes, d'ici 17h30 a priori. Le peloton s'est regroupé en tout cas, il est à moins de 50 km de son objectif de l'arrivée à Chalon-sur-Saône. Une arrivée promise aux sprinteurs, mais on ne sait jamais, on peut toujours avoir des surprises.
1: Et je crois qu'il fait chaud du côté de Chalon-sur-Saône là en ce moment, à l'est du département. Il fait lourd aussi cet après-midi, hein, vous l'avez remarqué, vous êtes sorti un petit peu là, il y a quelques minutes, 32-34 degrés.
0: On s'attendait à un truc,
1: oh c'est vrai, ça vous a mis un petit coup, c'était compliqué.
0: C'est un petit peu, ouais, ouais. Un petit peu lourd.
1: Effectivement, il fait très lourd, entre 32 et 34 degrés partout dans le Loiret. Montargis, 34 degrés, hein, c'est là-bas qu'il fait le plus chaud, le plus respirable, c'est du côté de Beaugency, côté ouest. Attention, ce soir, la chaleur va baisser nettement pendant les orages, risque d'averse hein, toute la fin d'après-midi aussi, et surtout des rafales qui peuvent approcher les 75 km/h sur l'ouest du département à la tombée du jour. Bonne nouvelle, la nuit, elle sera plus douce encore que la nuit précédente. On sera entre 14 et 16 degrés au plus frais cette nuit. Et du coup, c'est cool, on va bien dormir. Camille Huppenoir, on se retrouve tout à l'heure 18h, journal complet.
0: À tout à l'heure.
1: Si vous êtes sur la route là actuellement, c'est peut-être un petit peu compliqué, mais comme tous les soirs dans le secteur Pôle 45, notamment dans le secteur Cap-Saran aussi, il y a du monde à Saint-Jean-de-la-Ruelle, sur la tangentielle. Et puis patience si vous êtes dans le centre-ville de Saint-Jean-de-Blanc. Ça coince un petit peu dans ce secteur. 02 38 53 25 25, si vous êtes témoin de quoi que ce soit. N'hésitez pas. Côté train, ça va bien. Ils sont à l'heure, c'est vrai, à Orléans. Et c'est vrai aussi aux Aubrais, les amis.
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1: Nouvelle étape de la Loire à vélo aussi, hein. Ça parle beaucoup vélo hein, chaque après-midi ici, l'arrivée du Tour de France et puis aussi la Loire à vélo avec Philippe Coupy et Sébastien Doucet avec le guide du retard, la Loire à vélo à la clé et puis surtout le VTT. Tout cela après Francis Cabrel.

0: Francis Cabrel, question d'équilibre, ça nous a ramené en 1983 à cette affaire. Extrait de l'album, quelqu'un de l'intérieur, le Cabrel des grands espaces et des mots qui pèsent juste 17h08.
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0: Ah, trop cool hein, de vous retrouver comme chaque après-midi, c'est un bon moment, entre 17h et 19h, on est ensemble sur votre radio locale ici Orléans. On va bien sûr retrouver toute l'équipe ici hein, en direct du Tour de France dans quelques minutes. On va vivre ensemble cette nouvelle arrivée de cette nouvelle étape, 12e étape du Tour de France. Longue étape d'ailleurs, avec une arrivée du côté de Chalon-sur-Saône. Ils seront avec nous, hein, toute l'équipe ici, avec nous en direct dans quelques instants. Autre rendez-vous vélo, vous le savez, la Loire à vélo pendant tout l'été, nouvel épisode. De là, de Blois à Chaumont-sur-Loire avec, je le rappelle, à la clé, un guide du retard, la Loire à vélo à gagner et surtout un VTT en fin de semaine, ce qui est plutôt cool. Le coup de cœur va nous emmener au parc floral de la Source à la découverte des animaux comme patrimoine. Le retour des places pour Cœur de Pirate à gagner pour ceux qui n'ont pas pu les gagner hier soir. On a encore des places pour Cœur de Pirate pour ce week-end du côté de la Bamboche à Olivet. Bon, vous avez grosso modo un petit peu le programme des contenus. Côté musique, on a plein de trucs cool aussi qui arrivent, comme Chromine, notamment avec One Heart is Weak, mais et là, c'est Manon Lisa, jolie découverte de l'année. Une chanson douce comme une fable, une éloge de la simplicité et de la lenteur.
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0: Cock Robin avec When Your Heart Is Weak à l'instant sur ici Orléans, 17h15. Les amis, on a chamboulé un petit peu le programme, hein, vous l'aurez remarqué, parce que ces arrivées de Tour de France qui arrivent pile au même moment qu'on veut envoyer la Loire à vélo, bah c'est compliqué. Du coup, on s'adapte, les amis. On va décaler un petit peu la Loire à vélo. Ça sera dans une dizaine de minutes, hein. Et puis là, c'est dans quelques secondes. Maintenant, dans 14 secondes pour être précis, on va retrouver toute l'équipe ici en direct de cette 12e étape du Tour de France. Ils sont à Chalon-sur-Saône. On va vivre cette arrivée en fait en direct de Chalon-sur-Saône. Il doit faire chaud là-bas. Ça ne va pas être facile. Les amis, est-ce que vous êtes là? Oui, j'en ai l'impression. Direction Chalon-sur-Saône, du coup, Tour de France 2026.
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2: Et ce sera une arrivée au sprint, très probablement dans quelques minutes, à Chalon-sur-Saône. C'est la 12e étape de ce Tour de France. On est parti en début d'après-midi du circuit de Nevers-Manicourt. Il reste 3,8 km et le peloton est groupé. Ce sont les équipes de sprinteurs qui sont à l'avant, avec notamment pour l'instant l'équipe Astana de l'Allemand Max Kanter qui a terminé deuxième. C'était sur le premier sprint à Pau. On devrait donc avoir un cinquième et peut-être dernier sprint dans ce Tour de France tout à l'heure à Chalon-sur-Saône, tant la dernière semaine sera très difficile pour les sprinteurs. On retrouve Bruno Blanza, vous nous avez fait vivre tout l'après-midi cette étape sur la moto ici, Bruno. Alors, sprint probablement, mais il y a eu de la bataille quand même, notamment pour reprendre l'échappée.
3: Oui, ben on s'y attendait, Thomas, effectivement, parce que il y a le fait que ce soit une dernière opportunité. Forcément, les sprinteurs gardent et les équipes de sprinteurs gardent en tête quand même la dernière étape sur les Champs-Élysées. Mais on sait que depuis qu'elle a été modifiée avec la butte de Montmartre, c'est tout autre chose et un sprinteur qui s'impose, c'est compliqué. Peut-être plus un puncher à l'image de Wout van Aert l'année dernière, qui n'est pas là cette année, le Belge. Donc ça veut dire concrètement que c'est la dernière avant 10 jours où ça va grimper ou rouler, parce qu'il y a encore le contre-la-montre individuel. Donc les équipes de sprinteurs, il y a de la fatigue dans le peloton, on le sait. Elles ont beaucoup roulé hier, elles ont roulé également au début de tour, hein, parce que c'est un nouveau sprint massif qui nous attend ici à Chalon-sur-Saône. Et à un moment donné, eh bien, elles se sont dit qu'il fallait forcément maintenir l'élastique avec les échappées. C'est ce qui est fait pour le moment. Reste à savoir qui va pouvoir se détacher dans ce sprint final, parce que sur les quatre sprints que nous avons eu, Thomas, eh bien, il y en a eu deux vraiment où c'était très lisible, très clair, et Merlier l'a emporté à chaque fois. Sur les deux autres, c'était un petit peu particulier.
2: Ouais, les deux autres remportés par le Néerlandais Olav Koy et hier par le Norvégien Søren Warenskiold. Les équipes de sprinteurs qui ont aussi dû batailler, parce qu'il y a un groupe de 14 coureurs qui a attaqué dans les derniers kilomètres, qui a compté jusqu'à 15-20 secondes d'avance. Donc les équipiers ont dû rouler fort pour reprendre ces contre-attaquants. On a notamment vu l'équipe Lidl Trek très active, et c'est encore un Lidl Trek qui est à l'avant. C'est le champion de Tchéquie, Matthias Vacek, certainement la plus dans un rôle pour amener le maillot vert Mats Pedersen. On a aussi vu Romain Grégoire, le champion de France, faire plusieurs tentatives. 1600 mètres de l'arrivée, et cette fois-ci le peloton est complètement en file indienne. Un mot sur cette arrivée. On a une très longue ligne droite de quasiment 1 km, 1 km 6 même, on y est donc dans cette dernière ligne droite. C'est une légère courbe vers la droite sur les quais de Saône, ici à Chalon-sur-Saône, 1300 mètres de l'arrivée. À présent, l'équipe NSN qui a la main, c'est l'équipe de l'Érythréen Binyam Girmay, qui est là en 5e position du peloton. Fernando Gaviria aussi, attention au Colombien qui prend la tête de ce peloton alors qu'on va passer sous la flamme rouge, peut-être un petit peu tôt. Et là, grosse remontée de l'équipe Alpecin pour Jasper Philipsen. Il est parfaitement emmené, Jasper Philipsen. Il a trois coéquipiers devant lui, dont l'ancien champion du monde Mathieu Van Der Poel. 900 mètres de l'arrivée, Philipsen qui va être déposé dans un fauteuil par ses coéquipiers, mais attention, parce qu'il a le Belge Tim Merlier dans sa roue. Deux coéquipiers à présent devant Jasper Philipsen à 650 mètres de l'arrivée. C'est vraiment du tableau noir pour l'instant, même si l'équipe Soudal tente à présent de faire le forcing avec un coéquipier de Tim Merlier. Et Mathieu Van Der Poel lance le sprint. Oh, grosse chute derrière Mathieu Van Der Poel qui va lancer Jasper Philipsen parfaitement. Il déboîte maintenant Jasper Philipsen, le Belge, avec Girmay dans sa roue, avec Milan Fretin, maintenant le Belge de la Cofidis, qui semble passer devant Fretin ou Philipsen. Duel de Belge, attention, retour dans le troisième Belge, Tim Merlier qui va s'imposer. La victoire de Tim Merlier qui est arrivé de derrière là, alors qu'on s'attendait à un duel entre Milan Fretin et Jasper Philipsen. C'est Tim Merlier Carlier qui a finalement surgi pour remporter sa troisième victoire dans ce Tour de France après Bordeaux et Bergerac. Tim Merlier s'impose. Bruno Blanza, il va être pas très loin de vous après la ligne ici à Chalon-sur-Saône.
3: Il passe à l'instant devant moi, bien 400 mètres derrière la ligne, et encore avec le bras levé, le poing serré, Tim Merlier. Et on voit justement Van Der Poel à l'instant avec Milan Fretin qui est à côté. Je peux vous dire que là ça monte. Pedersen également dans le coup, le maillot vert tout à l'heure, qui a accentué son avance sur ses poursuivants, avec les Steven qui est en train de me bousculer. On va essayer de voir, voilà, il se félicite de nouveau Steven avec Tim Merlier, la troisième victoire d'étape. Vous imaginez, avant d'arriver sur le Tour, il en avait gagné trois en deux éditions. Il en est à 6, il a doublé son total, le Belge.
2: Tim Merlier qui s'impose devant Olaf Koy, Jasper Philipsen, Binyam Girmay et Milan Fretin, alors qu'il y a eu une très très grosse chute dans ce sprint. On était autour de la 10-15e position probablement. On a notamment vu Fernando Gaviria, le Colombien, très très amoché dans cette chute. Il faudra faire le bilan pour évaluer les dégâts après ce sprint à Chalon-sur-Saône. On se disait jusqu'à présent, on croisait les doigts, mais il n'y avait pas eu de chute dans les sprints massifs du Tour de France, et c'est Fernando Gaviria, le Colombien, qui est tombé en premier, qui a entraîné, me semble-t-il, dans la chute Soren Varenkjold, le Norvégien, le vainqueur d'hier. Il y a également un autre coureur de l'équipe Lotto qui a fait un soleil. Il est passé par-dessus son guidon à très très haute vitesse. C'est tombé très très fort dans cette chute. Là, on était à peu près à 400 mètres de l'arrivée. Est-ce que vous voyez, Bruno Blanza, autour de vous, des coureurs qui ont l'air d'avoir souffert d'être tombés à l'approche de l'arrivée?
3: Je ne les vois pas forcément là. Et pour le moment, ce que je peux vous dire, c'est que les visages sont marqués forcément, parce que, je vous le disais tout à l'heure, on a eu aussi les amplitudes thermiques. À un moment donné, il a fait 28 degrés sur la route du Tour cet après-midi. On n'a jamais eu aussi frais depuis le départ de Barcelone, et c'est remonté à 36 effectivement quelques heures après, alors que Paul Sexas est en train de passer devant nous avec le visage qui a l'air d'être plutôt détendu. Une journée tranquille, on va dire, pour lui, même si Olaf Koy, son équipier, n'a pas gagné, n'a pas bissé, hein, lui qui a déjà gagné une étape cette année sur le Tour, son jeune coéquipier néerlandais. Et avant demain, un petit peu plus de montagne. On va essayer de voir avec notamment, ça aurait été bien d'avoir Westhofer, si on peut l'avoir tout à l'heure. Je vous tiens en courant en tous les cas. Et oui, Nicolas Prodhomme qui passe là. Un petit mot peut-être rapidement, Nicolas, journée tranquille ou pas? Si Olaf Koy ne gagne pas.
4: Non, journée pas tranquille, journée dure. On a essayé de vraiment de filtrer, vu qu'on n'a pas l'équipe pour rouler, pour que l'échappée soit pas trop grosse. On voulait plus qu'un gars quand même, mais non, c'est l'échappée nous convenait. Mais le final a été dur sur le positionnement. Moi, je suis pas dans le train pour le sprint, donc j'ai pas tous les éléments pour débriefer. Mais journée assez dure quand même.
3: Merci, Nicolas Prodhomme de la Décathlon CMA CGM. Effectivement, et puis on attend, s'il nous reste encore un petit peu de temps, Thomas, n'hésitez pas à revenir, parce qu'on pourra voir la réaction d'un autre Français.
2: Ouais, Olaf Koy qui termine deuxième, finalement battu sur la ligne. Parmi les coureurs qui ont souffert de la chute, il y a notamment Dorian Godon de l'équipe Net Company Ineos, le Français, qui était bien amoché, bien râpé. Et là, c'est Fernando Gaviria, le Colombien de l'équipe Caja Rural, qui va passer la ligne dans quelques secondes. C'est lui qui est tombé à très haute vitesse. Et là, par contre, pour Fernando Gaviria, ça a l'air très sérieux. Il est poussé par un coéquipier. Bruno Blanza, on vous retrouve sur la ligne d'arrivée.
3: Oui, Thibaut Garnalec de la formation Total et Énergie, en train d'avaler son coca. Encore une dure journée. On a vu votre équipe à l'attaque aussi.
5: Oui, on voulait être devant. Nous, on n'accepte pas forcément cette course bloquée par les sprinters. Alors, on voulait donner un peu de mouvement. Malheureusement, c'est Matteo qui se retrouve devant. Ce n'était pas forcément ceux qui étaient désignés. Et c'est comme ça. On aura essayé, pas de regret. Puis on fait un beau sprint, je crois.
3: Est-ce que l'on bascule dans un autre Tour de France désormais, un petit peu, là?
5: Tout le monde cherche un peu encore à avoir des résultats. Très peu d'équipes ont gagné, donc je pense que oui, maintenant ça va être plus ouvert. Enfin, en tout cas, de plus en plus d'équipes qui visaient les sprints vont vouloir aller devant.
3: Merci beaucoup. Récupérez bien sur cette journée, Thibaut Garnalec. Oui, effectivement. Voilà pour les interviews juste après l'arrivée, Thomas.
2: Thibaut Garnalec qui parlait de Anthony Turgis, c'est lui qui désignait quand il parlait d'Anto. Belle sixième place aujourd'hui pour Anthony Turgis, un autre Français dans le top 10. C'est Clément Russo de l'équipe Groupama FDJ United qui termine huitième. On a vu Fernando Gaviria couper la ligne avec un bras en écharpe, le cuissard et le maillot complètement déchiré. Grosse chute donc dans ce sprint massif. Et victoire victoire, la troisième dans ce Tour de France du Belge Tim Merlier de l'équipe Soudal Quickstep devant Olaf Coy et Jasper Philipsen. Voilà pour le résultat de cette 12e étape entre le circuit de Nevers-Manicourt et Chalon-sur-Saône. Demain, on sera entre Dole et Belfort pour la 13e étape. C'est tout plat jusqu'au Ballon d'Alsace qui sera situé à 30 km de l'arrivée. On prend de l'altitude. Étape a priori promise demain au Baroudeur. On aura l'occasion de vous en reparler. Ce sera tout à l'heure à 18h30 dans le journal du Tour. Victoire donc, je vous le redis, du Belge Tim Merlier ici pour cette 12e étape du Tour à Chalon-sur-Saône. À tout à l'heure.
0: Merci beaucoup messieurs. À tout à l'heure effectivement 18h30 pour le journal du Tour en direct de Chalon-sur-Saône. On va écouter un peu de musique maintenant, on est d'accord, Paris Latino, c'est ça, je crois que c'est ça qui est à venir avec Bandolero, c'est ça, on va l'écouter tout de suite. Et puis après, bien sûr, un petit moment qu'on aime bien, la Loire à vélo, on va reparler vélo les amis, mais cette fois-ci de façon locale. Nouvel épisode entre Blois et Chaumont-sur-Loire avec le guide du routard, la Loire à vélo, et puis un VTT à gagner, ce sera demain qu'on saura qui repart avec ce VTT. Bienvenue à tous, 17h26 et bel été, bon courage, fait un petit peu lourd dehors là, c'est pas facile.

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2: Bien, ça sonne un peu old school, mais efficace. Hein. Bandello, Paris, Latino, à l'instant sur ici en Lyon à 17h30. C'est parfait pour passer cette belle après-midi, ce bel été, ensemble. Un petit peu de lourdeur en termes de température, hein, entre 30 et 34 degrés. Accrochez-vous, tenez le coup, cette nuit on va respirer, ça va être cool. Entre 15 et 17 degrés là, au plus frais de la nuit, ça fait plaisir. C'est surtout pour le sommeil que ça fait plaisir. Chose promise, chose due, on va tout de suite prendre la direction de la Loire à vélo. Ce rendez-vous, une vingtaine d'étapes là cet été sur ce Loire, sur cette Loire à vélo, par Philippe Coupy, guide du retard, et Sébastien Doucet. Les deux, là, ils nous font cette petite chronique, la Loire à vélo. Écoutez bien, hein, la chronique, je rappelle qu'à la clé, il y a le guide du retard, la Loire à vélo à gagner. Et puis aussi un VTT. On saura demain qui, parmi les cinq gagnants de la semaine, repartira avec ce beau VTT. Et pour gagner, là, aujourd'hui, il suffit juste de bien tendre l'oreille. Je vous poserai une question en lien avec la chronique. Cet été, donc, ici, Orléans et le Routard partent en balade pour vous faire découvrir ou redécouvrir, hein, la Loire à vélo, de Briard jusqu'à Tours, en passant par Orléans, Chambord ou Cheverny, où nous étions hier. Bonjour Sébastien Doucet.
3: Oui, bonjour et bonjour tout le monde. On s'amuse bien, c'est assez sportif, mais les bords de Loire offrent de beaux parcours et on y fait de belles rencontres au fil de l'eau. Bonjour Philippe Coupy.
4: Bonjour Sébastien.
3: Vous êtes enquêteur pour le Routard et l'auteur de La Loire à vélo, paru chez Hachette. Alors, face à nous aujourd'hui, une étape de 21 km, Blois, Chaumont-sur-Loire. Vous nous présentez le parcours?
4: Oui, alors avant de partir, on va quand même aller se balader un petit peu dans Blois et puis découvrir tous ces escaliers, ces ruelles avec des points de vue incroyables et qui nous mènent notamment à ce château de quatre époques. On va ensuite longer les bords de Loire. C'est assez facile au début. On va passer par Candé-sur-Beuvron. Beuvron, c'est une rivière qui est un affluent de la Loire et qui va se jeter dans le fleuve à Chaumont-sur-Loire. Donc c'est un parcours avec une petite côte dans ce coin-là, du côté de Candé, mais qui est facile et très agréable.
3: Donc 21 km, Blois, Chaumont-sur-Loire. Sur cette étape, vous avez un passage obligé?
4: Oh bah, le passage obligé, c'est évidemment le Festival International des Jardins au château de Chaumont-sur-Loire, mais on pourrait en faire tout un épisode. Mais autrement, à Chaumont, bah, c'est un bel endroit. Il y a des tout cabanés pour aller se promener sur la Loire. Et puis pour reprendre des forces, je vous recommande un petit restaurant qui s'appelle le Fou de Loire, F-O-U plus D apostrophe Loire. C'est un petit endroit qui est tenu par de jeunes passionnés. On y mange très bien des produits du terroir. On a une vue sur la Loire, enfin c'est parfait, c'est très agréable.
3: Le Fou de Loire, ben le nom me plaît déjà beaucoup. Merci Philippe Coupy, l'auteur du guide de référence Le Routard, la Loire à vélo, édité par Hachette. Et donc rendez-vous demain pour un nouveau périple entre Chaumont-sur-Loire, on y reste, et Amboise. À demain Philippe.
4: À demain.
2: À demain vous deux, merci. En attendant, on vous retrouve sur ici.fr et sur l'application ici. Alors, est-ce que vous êtes prêts pour la petite question qui va vous permettre de repartir avec le guide du Routard, la Loire à vélo, ainsi que peut-être un beau VTT? On saura demain qui repartira avec le VTT. Nouvelle étape donc aujourd'hui de 21 km, si vous avez bien suivi, entre Blois et Chaumont-sur-Loire. Et Philippe Coupy voulait qu'on reste un petit peu à Blois, hein, avant de partir, pour profiter un peu des escaliers, des ruelles et de ce fameux château royal de Blois. Qui a une particularité, ce château de Blois, il réunit autour d'une même cour plusieurs époques architecturales. Et là, bim, vous me voyez venir, je vais vous demander le nombre d'époques. Ça réunit plusieurs époques architecturales, oui, mais combien d'époques architecturales ce château royal de Blois? 02 38 53 25 25, vous l'avez la réponse, ça commence à appeler là, je le vois. 02 38 53 25 25, si vous avez la réponse, on fait un petit peu de radio ensemble dans quelques instants et vous repartez avec le guide du Routard et vous sélectionnez pour le VTT. En attendant, petite pause les amis, et puis je vois venir côté musique, Robbie Williams, c'est ça, avec Angel, la douceur, ça fait du bien, à tout de suite.
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1: Angels, magnifique, valeur sûre. Qu'est-ce que c'est beau ça. Par Robbie Williams à l'instant sur ici Orléans à 17h39. Les amis, il y a ici Express qui rapproche. Hein. Dans une petite minute, j'aurai des idées de sortie d'activité pour les jours qui arrivent dans la région. Avant cela, nous allons traiter ce dossier, la Loire à vélo, les amis. Avec Martine qui est avec nous par téléphone. Bonjour Martine.
2: Bonjour, bonjour.
3: Bonjour.
1: Ravi de vous accueillir sur l'antenne. Vous habitez Sercotte, c'est ça? C'est bien ça?
3: Oui, ouais. C'est ça. Oui.
1: Alors, Martine, j'ai posé une petite question, patrimoniale, un petit peu concernant le château royal de Blois, dans le cadre de cet épisode, la Loire à vélo, effectivement. Il y a Philippe Coupy qui expliquait que le château royal de Blois, il a été construit sur quatre époques, hein, grosso modo, c'est ça l'idée, et les quatre époques, vous les aviez, félicitations, bravo à vous, chère Martine, c'est gagné.
3: Je vous remercie beaucoup.
1: Je vous félicite, vous les avez les quatre époques ou pas?
3: Ah non.
1: Il y a du gothique là-dedans, il y a du gothique flamboyant. Après, je suis pas spécialiste, hein. Je sais pas exactement à quoi ça correspond.
3: Oui,
1: on a du gothique flamboyant. Qu'est-ce qu'on a? On a du renaissance et on a du classique. Voilà, ils ont bossé, hein, et pendant longtemps.
3: C'est ça les quatre époques.
1: C'est ça les quatre époques, ouais, exactement. Félicitations en tout cas. Vous repartez avec ce guide du routard, la Loire à vélo. Et puis soyez à l'écoute demain, hein, d'accord? Parce que peut-être que demain vous repartirez aussi avec un joli VTT, d'accord?
3: Ah, c'est bien. Entendu. Je vous remercie beaucoup.
1: Avec grand plaisir, Martine. Et félicitations et profitez bien de ce guide du routard, la Loire à vélo. Puis j'espère que vous rejouerez avec nous bientôt. Merci. Merci d'avoir été là.
3: Merci
1: beaucoup. Si vous êtes sur la route, il y a peut-être une galère sur l'agglo orléanaise du côté de la rue Charles Boer. Ça coince dans les deux sens là actuellement, c'est un peu le bazar. Soyez patients si vous êtes dans ce secteur, sinon si vous le pouvez, essayez d'éviter cette rue Charles Boer, décidément qui est compliquée tous les soirs. C'est compliqué aussi entre Ormes et Saran là actuellement dans le secteur de l'échangeur Orléans Nord et de Pôle 45, c'est un peu comme tous les soirs, du monde aussi du côté de Fleury-les-Aubrais autour de la tangentielle. Et puis patience bien sûr si vous êtes au sud sur la D20 dans le secteur de la source, toujours à cause de travaux, c'est toujours un petit peu compliqué. 0238 53 25 25, bien sûr, si vous êtes témoin de perturbations majeures. Et puis, c'est cool, là, ce soir, côté SNCF, il n'y a pas de problème particulier. Les trains sont à l'heure à Orléans comme aux Aubrais, les amis.
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1: Ici Express, vos idées de sortie en une minute. Ça y est, c'est maintenant. Et ce soir, ça bouge, hein, malgré la chaleur. On commence par danser. Ce jeudi, c'est Balguinguette à Sully Plage de 17h à 21h. Jean-François, Carcagno sort l'accordéon pour un bal musette sous les arbres au bord de l'eau. Et c'est gratuit. Envie de spectacle, sinon, dans le cadre des estivales de Fleury-les-Aubrais à la bibliothèque des Jacobins, la compagnie Jeux de Vilain raconte Héraclès, les 12 travaux d'Hercule, version marionnette à hauteur d'enfant. Et puis, une idée pour demain, une promenade commentée dans les coteaux du Génois, à Bonny-sur-Loire, entre vignes, patrimoine et pose gourmande. Départ de la gare à 18h30 et notez-le, c'est seulement 6 euros.
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1: Notre coup de cœur dans quelques instants, ça sent bon l'été, la nature à deux pas d'Orléans. Sachez que le parc floral de la Source, dimanche, propose des conférences, des animations. Il ne s'agit pas seulement d'admirer les fleurs, on va regarder les animaux du parc autrement, comme un véritable patrimoine culturel. Et pour nous en parler dans quelques instants, Anne-Marie Royer-Pantin, qui présentera cette conférence, sera avec nous par téléphone. En attendant, Amir, qui est de retour après une longue période à la télé. Amir, il a beaucoup bossé à la télé, il revient avec ce titre qui est une ode à sa compagne. Ça s'appelle À l'imparfaite. On l'écoute et on sera là juste après, les amis, 17h42.

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1: Amir, l'imparfaite, c'est sa nouveauté pour 2026. Une déclaration tendre, extraite de l'album, c'est Amir.
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1: Ouais, trop bien. Anne-Marie Royer-Pontin qui est avec nous par téléphone. Bonsoir Anne-Marie.
4: Bonsoir, oui, bonsoir Nathanaël.
1: Alors, dimanche, il ne s'agit pas seulement, je le disais, d'admirer les fleurs du côté du parc floral de la Source. On va, grâce à vous, regarder les animaux du parc autrement, comme un véritable patrimoine culturel. Ça s'intitule, cette conférence, cette animation, cette sortie, Les animaux du parc, un patrimoine culturel. Qu'est-ce que vous entendez par là? En quoi une chèvre, un âne, un animal du parc raconte notre histoire? Dites-nous, Anne-Marie.
4: Ouais, ils ont beaucoup d'histoires à raconter, nos bestioles. Ouais. C'est vrai qu'il y a toujours eu des animaux depuis les Floralies. Hein. Il y a eu des animaux au parc. Mais l'approche maintenant est intéressante parce que ce sont des races. On s'intéresse à des animaux qui ont eu leur place dans nos campagnes et dans notre agriculture traditionnelle et puis qui ont disparu. Donc, ça m'a tout de suite intéressée parce que d'abord, tous ces animaux, je les connais bien. Et je sais qu'il y a des tas d'histoires à raconter. Et comment les élever, le rôle qu'ils ont eu dans notre agriculture traditionnelle. Puis c'était vraiment des compagnons du quotidien, de tous les paysans d'autrefois.
1: Ces races régionales, quelles sont-elles?
4: Alors, c'est à la fois local, le Loiret, la Sologne, et puis régional, puisqu'on s'étend un peu vers le Berry, toutes ces régions. Vous savez qu'autrefois, le Loiret, ça a été une région d'élevage, mais énorme. On l'a totalement oublié. Donc, il y avait des variétés d'origine qui ont été créées là. Alors, le parc est en train de s'élargir peu à peu. Moi, je les adore, celles-là. C'est les chèvres cou clair du Berry. On a failli les perdre, celles-là. Et puis, des passionnés, évidemment, se réunissent pour sauver la race et puis la remettre en production. Donc, elles sont jolies comme tous les couclairs, parce qu'elles ont un pelage tout blanc devant et tout noir derrière. Elles sont jolies comme tout. Il y a des moutons du Berry, toujours grande région d'élevage. Et puis des lapins, les lapins de Touraine. Et puis des gélines de Touraine, ces poules qui sont maintenant célèbres. On a failli les perdre.
1: Et du coup, dimanche, quelle forme ça va prendre? C'est une conférence? C'est une balade? Qu'est-ce qu'on fait avec vous?
4: Non, ce sera vraiment une conférence. On va se mettre au frais sous les arbres. Du côté de la Serre aux Papillons, il ne fait pas trop chaud. Est à l'ombre. Et puis, je vais raconter des histoires. C'est plus facile parce que puis après, si les gens ont envie d'aller à la ferme voir sur place les animaux dont j'aurais parlé, dont j'aurais raconté l'histoire auparavant, après, libre à eux, tout le parc leur est ouvert. Mais là, on s'assied confortablement et puis on écoute raconter des histoires.
1: Trop bien, c'est dimanche à 15h30, on sera là, Anne-Marie Royer-Pontin. Je précise fin utile que c'est compris dans l'entrée du parc, c'est important, pour les visiteurs, et puis j'invite les auditeurs, si ça les intéresse, à se rendre bien sûr sur Internet Parc Floral, vous aurez toutes les infos concernant cette conférence. À dimanche, Anne-Marie?
4: Oui, à dimanche, puis il y en aura une autre après, c'est deux volets, il y en aura une autre en août, le 23 août. Merci
1: beaucoup Anne-Marie.
4: Et à demain.
1: Merci. Et à dimanche, merci beaucoup. Merci Anne-Marie d'avoir été avec nous. Ça sent les cadeaux là? Oui.
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1: Ça va être le moment, les amis, de nous appeler au 02 38 53 25 25. 02 38 53 25 25. C'est Nadia qui décroche cet après-midi. Et à la clé, trop bien, le retour des places pour Cœur de Pirate, les amis. Oui. 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Et puis on écoute Dinah Ross en attendant, parce que c'est cool, on aime bien. À tout de suite.

0: On passe l'été ensemble et c'est trop bien de le faire sur Diana Ross avec Generation à l'instant sur Ici Orléans. 17h54, Mélène a été très rapide à nous appeler.
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0: Et c'est bien joué ça, Mélène, parce que c'est vous qui allez applaudir Cœur de Pirate ce dimanche à 18h.
2: Super.
0: Ouais, je suis ravi. Ça vous fait plaisir, ouais, c'est cool.
2: Oui, beaucoup. C'est un festival très sympa qu'on a déjà eu l'occasion de faire. C'est très sympa.
0: Vous y êtes déjà allé là cette année ou ce sera la première pour cette année?
2: Non, pour cette année, ce sera la première fois. On y est allé il y a quelques années voir Alexis Le Rossignol de mémoire.
0: Super.
2: Donc voilà, c'était très sympa.
0: Profitez bien de ce concert, Cœur de Pirate en plus, dans ce cadre, Théâtre de Verdure, Poutil, Petit Lampion, on est pas mal. Je pense que c'est vraiment le coin idéal pour profiter de ce concert. Vous nous raconterez, d'accord Mélène? Profitez bien.
2: Oui, bien sûr.
0: Et puis je vous souhaite un bel été. Merci d'avoir joué avec nous, Mélène. On va marquer une courte pause, les amis. Julien Clerc, magnifique, ça partir. On va l'écouter ensemble et puis ensuite un point complet sur l'actu, ce sera à 18h, les amis. À tout de suite.
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0: voix exceptionnelle de Julien Clerc, décidément, avec ce titre Partir. 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
0: Merci de nous avoir choisis, merci de prolonger ce début de soirée en notre compagnie. Il est 18h les amis. Et on va retrouver tout de suite Camille Benoît pour un point complet sur l'actualité. Bonsoir Camille.
2: Bonsoir Nathanaël, bonsoir à tous et à toutes.
0: L'adolescent de 14 ans qui s'est noyé en Loire hier après-midi est décédé.
2: Retrouvé dans le fleuve à Saint-Jean-le-Blanc dans un état critique. Il avait été emmené à l'hôpital où il est décédé ce matin, indique la procureure de la République d'Orléans qui apporte des précisions sur cette noyade. Bonsoir Lydie Lahaye.
3: Bonsoir Camille.
2: La procureure de la République, donc Emmanuel Bochenek-Puren, indique notamment que le jeune garçon ne se baignait pas dans le fleuve.
3: Non, il tentait de le traverser à pied en compagnie de plusieurs amis. Le groupe se trouve alors à proximité de l'île Charlemagne où la baignade sur le plan d'eau comporte une zone surveillée, ce qui n'est pas le cas de la Loire. Le niveau du fleuve étant très bas par endroits, notamment près du Pontina, avec des bancs de sable qui ont ressurgi. Les adolescents ont pu penser qu'il serait facile de traverser à pied. Peut-être aussi voulait-il revenir sur la rive nord, sans attendre le bateau Loire qui assure la liaison. Une enquête est ouverte pour déterminer les circonstances de cette noyade. On sait que l'adolescent a perdu pied. Il est très probablement tombé dans une

0: sorte de trou d'eau de plus de 2,50 m d'après nos informations. Ce sont des riverains qui ont donné l'alerte et qui sont intervenus en premier. Puis les secours ont pris le relais. Malheureusement, les soins prodigués sur place puis à l'hôpital n'ont pas permis de sauver l'adolescent.
1: Précision de Lydie Lahaye, la procureure de la République invite chacun à faire preuve de prudence vis-à-vis de la Loire où la baignade est interdite, oui, et surtout dangereuse. Depuis le début de l'été, on le rappelle, en France, 142 personnes sont décédées par noyade et dans plus de la moitié des cas sur des lieux non surveillés ou non autorisés à la baignade. 5 ans et demi après la disparition de Delphine Ossagel, des ossements ont été retrouvés dans le Tarn ce matin sur les indications du mari de Delphine, Cédric Jubilard, qui a avoué devant la justice avoir tué son épouse. Les ossements doivent être analysés pour confirmer que ce sont bien ceux de l'infirmière de 33 ans.
2: Fin de la vigilance jaune canicule ce soir pour le Loiret.
1: Mais les orages vont persister jusque dans la nuit. Là aussi, vigilance jaune et même orange chez les voisins du Cher et de Lyon. Prudence notamment si vous prenez la route, car les orages peuvent être localement très violents, prévient Météo France. Alors que le Loiret sort de cette vague caniculaire, la troisième de l'été, la sécheresse, elle, gagne toujours du terrain. Dans l'est du Loiret, les cours d'eau du bassin versant du Loing connaissent une importante baisse de débit. Plusieurs secteurs sont même en assec. La situation, certes, n'est pas inédite, mais sa précocité inquiète Julien Delostra. Il est chargé de mission à l'EPAGE, l'établissement de gestion de l'eau du bassin du Loing.
3: Annuellement, on a ces conditions, sauf que ça arrive normalement 3 semaines, 1 mois plus tard. Le constat de précocité, il est alarmant de part et d'autre, en fait, du territoire, qu'il s'agisse des cours d'eau de la nappe de Beauce et de la nappe de la Craie, parce que effectivement, sur nos territoires, il y a également un enjeu, c'est que les nappes alimentent les cours d'eau en permanence. Et étant donné les très très faibles niveaux sur les eaux superficielles, les nappes sont mises à contribution de ce soutien d'étiage. Donc, ce qui nous inquiète particulièrement, c'est sur les cours d'eau qui ont le plus de mal à se remettre en eau. Par exemple, le puits d'Auvernisson en 2023 ont recoulé à partir du 15 janvier. C'est-à-dire que là, avec des niveaux de crise très précoces, on a du mal à se projeter à 6 mois, à 1 an. Si l'absence de précipitations perdure, on aura cette crise qui va s'étaler dans l'année 2026 et peut-être même jusqu'à l'année 2027, un peu semblable à l'année 2023.
1: Et plusieurs autres bassins du Loiret ont basculé. Au niveau de crise cette semaine, l'arrêté de la préfecture pris hier restreint davantage l'usage de l'eau dans les secteurs de la Besonne, du Loiret-Duit ou encore du Puiseau. Troisième victoire sur le Tour de France 2026 pour le cycliste belge Tim Merlier, vainqueur au sprint tout à l'heure à Chalon-sur-Saône. L'arrivée de la 12e étape marquée par une très violente chute dans les derniers mètres. On y revient dans le journal du Tour à 18h30.
2: Le son et lumière de Cléry est à la veille d'une nouvelle aventure.
1: Après cette édition du spectacle sur la résistance durant la Seconde Guerre mondiale, l'association change d'époque. Place à la période 1870-1905. La première de ce nouveau spectacle, c'est demain soir. 200 acteurs sur scène, des effets pyrotechniques, des décors entièrement revus. Les bénévoles ont travaillé avec l'Université d'Orléans pour rester fidèles à la réalité historique. Avec ce thème de la belle époque particulièrement cher à Olivier Join, il est metteur en scène, scénariste et président de l'association.
4: Moi j'avais remarqué, la guerre de 70, personne ne la connaît en fait. Alors que ici, là, à 50 km autour, c'est jouer le destin de la France. Alors que Paris était encerclé, eh bien ici, il y avait l'armée de la Loire, mise en place par Gambetta. Et il y avait près de 100 000 hommes qui ont résisté aux Prussiens. Orléans a été prise, reprise, il y a eu les grandes batailles à Coulmiers, mais aussi à Beaugency et tout autour. Et donc, personne ne le connaît vraiment. Alors nous, on a décidé de le raconter. Alors c'est le point de départ de l'histoire, mais ensuite, c'est quelque chose de beaucoup plus joyeux. Les inventions, l'arrivée de l'automobile, du cinéma, du téléphone, et puis les évolutions des arts, avec la peinture, l'impressionnisme, mais aussi dans la musique, etc. Donc plein de choses à raconter qui sont passionnantes.
1: Il reste encore quelques places. Quelques seulement pour les représentations de ce samedi 18 juillet et aussi pour celle du jeudi 30 juillet.
2: En plus, il fera bon samedi. Ce sera parfait. Hein.
1: Tant
2: à l'horaire.
1: Il ne pleut pas. Parce qu'un soin de lumière, c'est extérieur.
2: Vous avez raison. S'il ne pleut pas, il fera bon.
1: Mais
2: ce sera très agréable.
1: Show must go on.
2: Allez.
1: Hey, mais s'il pleut.
2: On croise les doigts en tout cas pour que ça se passe bien là. Pour eux, ça a l'air d'être foufou, hein, ce truc-là. C'est dommage, je ne suis pas là. J'y serais bien allé. Il y aura l'année prochaine.
1: Mais ça sera le même spectacle.
2: Ça a l'air très chouette. Ouais. Alors, je le disais, il va faire bon parce qu'effectivement, on est en train un peu de changer de météo là, les amis. Hein. Vous l'aurez tous remarqué. Déjà, on a bien dormi. Certains, en tout cas, ont mieux dormi cette nuit et ça sera encore encore le cas cette nuit, puisque les températures continuent de baisser. C'est vrai que là, cet après-midi, on était quand même encore sur des lourdeurs, hein, entre 30 et 34 degrés en fonction des secteurs. Cette nuit, ce soir même, les nuages, la pluie, des rafales de vent aussi vont débarquer autour de 75 km/h et des orages aussi, ce qui va rafraîchir un petit peu tout le bazar. Et effectivement, cette nuit, on sera sur des minimales entre 15 et 16 degrés. J'aime ça. Demain, ça se calme un peu côté température, on sera seulement entre 25 et 28 degrés, mais c'est exceptionnel avec avec encore quelques averses orageuses l'après-midi sur le Gâtinais, la forêt d'Orléans et la Sologne. On change donc de monde pour quelques jours. Je crois que ce sera le cas aussi pour la semaine prochaine, des températures beaucoup plus respirables. Donc on en profite avant la prochaine vague. Peut-être on verra. On jugera sur pièce. Ne nous emballons pas trop. Merci, cher Camille Huppenoir, et à très vite pour un jour nouveau.
1: À très vite.
2: À très bientôt. Si vous êtes sur la route, les amis, dans l'agglo orléanaise, peut-être que vous rencontrez quelques difficultés si vous êtes du côté de Saint-Jean-de-la-Ruelle, que ce soit sur la tangentielle ou sur la rue Charles Bauer. C'est un peu chargé là actuellement. Il y a du monde aussi sur les mailles secteur médiathèque, hein, pour être large, médiathèque et gare aussi, en fait. Tout le nord, là, c'est compliqué. Soyez patients si vous êtes dans ce secteur. Un petit peu plus haut sur la D20 du côté de Cap-Saran, ça va un peu mieux. Ça bouchonne toujours un tout petit peu, mais c'est moins méchant que d'habitude. Et puis toujours aussi quelques perturbations autour du centre Leclerc de Fleury-les-Aubrais. 02 38 53 25 25, les amis. Vous le savez, si vous êtes témoin d'autres problématiques. Et puis ça va bien côté train, là, trop bien. Il n'y a pas de perturbation particulière, ni à Orléans, ni aux Aubrais.
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2: Alors, plein de trucs cool au programme de cette seconde heure. Vous le savez, les coulisses de Beauval notamment. Et aujourd'hui, c'est Rhinocéros, pas comme les autres. Il y aura aussi Coulisses TV avec Johan Rock, William Scheller et ses secrets de chansons. Et puis, bien sûr, Camille Huppenoir en parlait pendant le journal. On fera aussi un point complet sur la nouvelle étape du jour du Tour de France. Ce sera le journal du Tour. Ce sera à 18h30, les amis. En attendant, eh ben, c'est Black, Wonderful Life, l'ironie tendre d'une chanson qui, sous son titre radieux, murmure que la vie n'est pas toujours si simple.

0: Sin Splendor, ce titre. C'était Black avec Wonderful Life à 18h11 sur Ici Orléans. Bienvenue à tous.
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0: Rhinocéros au zoo de Beauval, il en sera question dans quelques instants, je vous l'ai dit, avec Admiraki dans les coulisses du zoo de Beauval, là qu'on retrouve tout l'été. Il y a bien sûr des idées de sortie aussi, d'activités ici express. Je l'ai dit, hein, qu'il y a Johan Rock qui allait nous rejoindre pour Coulisses TV. Il s'intéresse à l'émission de France 5, un peu culte, même beaucoup culte, d'être pas comme les autres. Il en sera question là dans quelques instants. Et puis bien sûr, le rendez-vous comme chaque soir, William Scheller, secret de chanson avec William Scheller himself et Sébastien Doucet. On revient sur les plus grands tubes en compagnie de William Scheller, les plus grands tubes de William Scheller, et on s'intéressera à Mon Dieu que je l'aime, un titre de 1983. Ça, ce sera dans une grosse demi-heure, ce qui vous permet là d'avoir un petit peu une idée précise, hein, du programme d'ici l'heure qui arrive, avant de retrouver les coulisses de Beauval pour cet été 2026 avec Yann Merakis et Jérémy Frérot qui s'y colle, qui est de retour avec ce titre qui s'appelle Frérot, c'est bien foutu. À tout de suite sur Ici Orléans.
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0: Rémi Frérot, sa nouveauté 2026, l'ex-frérot de la Vega, en solo. On va prendre maintenant la direction du zoo de Beauval, quatrième plus beau zoo du monde. Durant tout l'été, Yann Meraki nous emmène dans les coulisses du zoo de Beauval. On peut y rencontrer une race de rhinocéros en armure.
1: Avec leur peau épaisse, constituée de plis, les rhinocéros indiens ressemblent à des guerriers en armure. Pourtant, ils adorent les gratouilles.
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1: On vous emmène au plus près dans le zoo parc de Beauval, dans l'espace des rhinocéros asiatiques, indiens plus précisément. On est juste au bord de leur enclos, ils sont venus nous rendre visite d'ailleurs, et on est avec Madison, soigneuse de cet espace asiatique. Les rhinocéros indiens, ils ont une particularité par rapport aux Africains, c'est que ceux-là, ils ont une grosse carapace, une grosse armure sur eux. J'ai envie de les appeler un peu les samouraïs rhinocéros.
3: Oui, c'est un peu ça. Après, c'est juste l'apparence qui fait samouraï, mais c'est des animaux qui sont hyper sociables, hyper doux, hyper attachants. Après, ils peuvent avoir des tendances d'agression, mais c'est plus entre eux ou quoi, pour de la défense, mais pas envers nous, quoi.
1: Cette cuirasse, elle leur sert à quoi, en fait? À se protéger? Qu'est-ce qu'elle a de différent par rapport à ceux d'Afrique? Pourquoi eux ont cette carapace en plus, cette armure?
3: C'est vraiment une apparence qu'ils ont. Après, les rhinos d'Afrique, donc les rhinos blancs, ils ont la même épaisseur de peau, mais enfin, le visuel est différent.
1: C'est juste esthétique, en fait.
3: C'est ça.
1: Je pensais qu'effectivement, il y avait un côté protection en plus, peut-être dû à l'Asie, à des prédateurs particuliers, mais ils n'ont pas réellement de prédateurs quand ils sont adultes, les rhinocéros.
3: Non, le prédateur, c'est nous.
1: Malheureusement. Vous le disiez il y a deux secondes, ils ont ce côté tout de suite impressionnant parce qu'ils sont gros, lourds, avec cette grande défense et cette grosse armure. Mais en fait, au fond, c'est des gros nounours, ils sont tout câlins, ils sont tout mignons.
3: Ouais, c'est ça, ils cherchent tout le temps le contact avec nous. Ça facilite aussi les trainings médicaux pour faire des prises de sang, pour faire des soins. On a eu une femelle, Ena, qui avait des problèmes au niveau du ventre. On a pu lui faire des soins en contact avec elle pour la soulager aussi à ce niveau-là, et ils sont adorables.
1: Quand on s'est approché de l'enclos, ils sont venus tout de suite nous voir, ils viennent sociabiliser. C'est eux qui viennent nous dire bonjour en premier même. Ils ont aussi en eux ce côté un peu curieux. On a l'impression toujours qu'ils ont envie d'apprendre à nous connaître. Il y a ce côté-là, vous le ressentez, vous, au quotidien, pour être à votre contact, et puis peut-être les gratouilles, les papouilles.
3: Oui, c'est ça. Après, c'est la confiance qui s'est installée entre nous et eux, ce qui permet aussi qu'on ait cette relation avec eux, et qui permet aussi, quand on a du public qui vient les voir, qu'ils puissent être assez proches et qu'ils viennent au contact de nous.
1: Il y a deux bébés, elles sont toutes jeunes encore. Hein. Là, c'est deux mamans avec leurs deux petites filles, chacune la sienne. Ça fait combien de temps qu'elles sont là, les deux petites?
3: Baïs, elle est née le 14 septembre, et Neytiri, elle est née le 1er janvier.
1: Pour l'adaptation pour elles, ça se passe bien? Sont heureuses?
3: Tout va bien. On a des interactions un petit peu entre elles. Elles jouent ensemble et tout, ouais. Ça, c'est super mignon à voir.
1: Elle en pense quoi, la maman? Elle vient nous voir, justement, juste à côté. Toutes les deux, elles sont demi-sœurs d'ailleurs. Hein. Je crois qu'elles ont le même papa à l'origine.
3: Oui, elles sont demi-sœurs. Elles ont le même papa, mais pas la même maman. Il faut savoir que normalement, les rhinos indiens, c'est des animaux qui sont solitaires, donc ils vivent tout seuls. Et nous, on a la chance de pouvoir les mettre ensemble et ça se passe très bien. Donc ça permet les interactions entre elles, quoi.
1: Il y a un jeune homme qui vient d'arriver aussi. Alors lui, pour l'instant, il attend un peu son tour. C'est un peu chacun son tour pour rentrer dans l'enclos. Ce jeune homme-là, il vient remplacer le papa regretté, qui nous a quittés il y a quelques temps. Ce jeune homme-là, il aura pour but peut-être plus tard aussi de reproduire l'espèce.
3: Pour l'instant, il est pour but de s'acclimater et de trouver sa place au sein du parc et avec les filles aussi. Mais dans le futur, oui, le but, c'est de les mettre ensemble pour pouvoir reproduire et avoir des bébés de lui.
1: Pour l'instant, tout le monde a l'air très content, très heureux. Et puis, ils aiment bien nous le montrer. Ils viennent nous voir. Ils viennent nous montrer qu'ils sont heureux. Et ils sont contents d'être avec vous, Madison.
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1: Le rhinocéros indien est la plus grande des trois espèces de rhinocéros vivant en Asie. Malgré ses 2,7 tonnes et sa longueur de 3,50 m, il reste néanmoins plus petit que son cousin africain, lui aussi présent à Beauval, le rhinocéros blanc. L'indien est définitivement un rhino pas comme les autres.
0: Merci beaucoup. Yann Meraki qui s'y colle cet été, vous l'avez compris, c'est pas Marc Yvan qui est sur place là aux eaux de Beauval, c'est Yann Meraki. Et on vit grâce à lui plein de bons moments du côté du zoo de Beauval. À retrouver à tout moment sur ici.fr et sur l'application ici. Alors, à venir, si vous êtes fan de Friends, de la série du sitcom Les Rembrandts, bande originale du sitcom dans quelques instants. Et puis là, c'est un classique, personnellement, j'adore. Iggy Pop, In the Death Car, 18h19, bel après-midi, à tout de suite.

0: Romance, les amis. Si vous êtes fan de Friends, bah, vous avez tout de suite reconnu, hein, bande originale, évidemment, de la sitcom. Friends, I'll be there for you, c'est le titre. À l'instant, on va marquer une courte pause. Vous commencez un peu à connaître le programme, hein, qui arrive. Nous aurons, bien entendu, le journal du tour. Ça sera à 18h30. On n'est pas loin, du coup. Et puis ensuite, des idées de sortie et d'activités. En veux-tu, en voilà. On en a plein. Ça sera ici express avant de parler, d'émission de France 5, émission culte des trains pas comme les autres. Ça, ce sera avec Johan Rock. Voilà globalement ce qui va se passer, dans quelques minutes sur l'antenne d'ici Orléans. Bougez pas.
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2: Voici le groupe Candirage avec leur tout premier titre.

0: C'était Candirage avec Pourcent.
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5: Merci d'être avec nous, merci de passer ce début de soirée en notre compagnie. On va, comme promis, dans quelques instants prendre la direction de Jalles-sur-Saône. C'est la troisième victoire sur le Tour de France 2026 pour le cycliste belge Tim Merlier, vainqueur au sprint tout à l'heure à Chalon-sur-Saône. L'arrivée donc de la douzième étape, ça a été marqué aussi par une violente chute dans les derniers mètres. On va y revenir du coup dans ce journal du Tour. Je regarde un petit peu à droite et à gauche pour me... Oui, c'est vrai, une surprise, c'est magnifique. On va donc prendre la direction de Chalon-sur-Saône et on va revivre pendant 5 minutes, parce que ça dure 5 minutes ce journal du Tour, et bien cette 12e étape en compagnie de toute l'équipe, et ils sont nombreux là sur place. C'est à vous les amis.
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6: Et de 3 pour Tim Merlier, c'était l'une des dernières occasions pour les sprinteurs sur le Tour de France. Et c'est une nouvelle fois le bolide belge qui s'est imposé. Après Bordeaux et Bergerac, c'est à Chalon-sur-Saône que le sprinteur de la Soudal Quick-Step a levé les bras. Bonsoir Thomas Coignac.
7: Bonsoir Gilles Damingui, bonsoir tout le monde.
6: Vous avez commenté ce sprint sur ICI, un final marqué par une chute impressionnante.
7: Oui, impressionnante, c'est Fernando Gaviria, le Colombien de l'équipe Cara Rural, qui est tombé en premier. Alors, on n'a pas tout à fait compris les tenants, les aboutissants de cette chute. Il y a un léger contact avec Olaf Coy, mais on avait l'impression qu'il était déjà en déséquilibre à ce moment-là. Bien amoché, Fernando Gaviria. Ensuite, chute collective, on était à très haute vitesse autour de la 10e place, notamment deux coureurs de l'auto qui ont été particulièrement touchés. On a même vu un vélo voler dans le public.
6: Meilleur français de ce sprint, Anthony Turgis, 6e. Il se sentait bien aujourd'hui. Le sprinteur de Total Energy s'est accroché avec Binyam Girmay dans le final. Chute évitée, mais les chutes, ça fait partie des sprints justement.
8: Oui, on sait très bien que voilà, on a ce risque-là. Tout le monde veut faire un résultat à la clé. Entre sprinteurs, on se respecte toute la journée parce qu'on sait très bien que dans les 10 derniers kilomètres, bah voilà, on dispute nos chances, donc on laisse pas la place aux autres. Encore un sprint très rapide sur cette arrivée-là. Donc vu le nombre de sprints qu'on a eu, une chute, on va dire, c'est ça va.
6: Pour le vainqueur du jour, Tim Merlier, c'est donc déjà un tour réussi. 3 victoires d'étape et l'épreuve n'est pas terminée.
9: C'est presque parfait. C'est possible plus, mais bon, je suis très content avec 3 victoires ici au Tour de France. Un Tour de France qui est pas facile et ça roule très vite. Alors, je suis content de gagner 3 étapes ici.
6: Fidèle à ses idées, le Breton Baptiste Westhoffer a fait une partie de l'étape devant le peloton, seul, puis accompagné, puis de nouveau seul. Le coureur de 26 ans massacre les pédales comme un sanglier laboure les champs, d'où son surnom au Finistérien. Élu combatif du jour pour la 3e fois depuis le départ du Tour, Thomas.
7: Oui, mérité, hein, forcément. C'est lui qui avait lancé cette échappée, c'est lui qui l'a relancé ensuite en partant d'abord avec Ewen Kostiou, ça nous donnait une échappée 100% finistérienne, puis tout seul dans le final. Alors, il a peut-être pas été assez patient, ceci dit, Baptiste Westhoffer, parce que quand il largue Kostiou, il aurait peut-être mieux valu rester à 4, voire à 2 éventuellement échappés, que d'aller tenter l'aventure solitaire, même s'il est combatif du jour, ça aurait peut-être permis à cette échappée d'aller un petit peu plus loin.
6: Troisième échappée, effectivement, depuis le départ de Barcelone pour Baptiste Westhoffer, qui va bien finir par arriver à conclure.
10: Pour moi, aujourd'hui, c'était l'étape où je m'étais dit, bon, il faut être dans l'échappée aujourd'hui. Mais je pensais qu'il voilà, il y aurait eu des coureurs un peu plus solides et des plus grosses équipes. Parce que c'était la dernière journée pour avoir, pour moi, un gros résultat. Et c'était vraiment une journée intéressante où on pouvait bien jouer avec le peloton. Des routes un peu vallonnées, un peu étroites, un peu de pluie. C'était vraiment la journée parfaite au final. Malheureusement, voilà, maintenant, les équipes, ils laissent plus d'écart. Hein. On a eu une 30, bon... On peut pas aller très très loin et vraiment rivaliser.
6: Au classement général, Tadej Pogacar reste en jaune. Le Slovène qui a fait un heureux hein, derrière le podium. Il y a le fils de Tim Merlier, 3 ans, a eu le droit à un autographe du champion sur son maillot. Maillot du, bien sûr, aux couleurs de l'équipe de son papa, évidemment. Tadej Pogacar qui a su éviter la chute aujourd'hui.
11: J'ai vu que beaucoup de gars étaient tombés dans le final. J'avais parié sur Fernando Gaviria aujourd'hui et j'étais très déçu de le voir à terre. J'espère que tous ceux qui étaient dans la chute vont bien.
6: Pour tous les coureurs, encore une journée menée à une allure soutenue, 49 km/h de moyenne aujourd'hui. Pour le Normand Nicolas Prodhomme, équipier de Paul Sexas, c'était loin d'être de tout repos.
12: Journée pas tranquille, journée dure. On a essayé vraiment de filtrer vu qu'on n'a pas l'équipe pour rouler pour que l'échappée soit pas trop grosse. On voulait plus qu'un gars quand même, mais non, c'est l'échappée nous convenait. Mais le final a été dur sur le positionnement. Moi, je suis pas dans le train pour le sprint, donc j'ai pas tous les éléments pour débriefer. Mais journée assez dure quand même.
6: Demain, la 13e étape sera difficile aussi. Elle conduira les coureurs de Dole à Belfort, près de 206 km à parcourir. C'est d'ailleurs la seule étape à dépasser la barre des 200 km, souligne Christian Prudhomme, le directeur du Tour de France.
13: Ça correspond tout à fait à une tendance. La seule étape à plus de 200 km sur ce Tour de France, il y a 10 ans, vous aviez 5, 6, 7, 8 étapes qui dépassaient les 200 km. Alors ça, c'est à la fois pour une raison d'attractivité, mais c'est aussi pour faire en sorte, en cas de températures extrêmes, que l'étape ne soit pas trop longue. Tendance lourde, bien évidemment, avec une étape qui va nous mener à Belfort, par le Ballon d'Alsace, son vallée de Dole, le pays de Louis Pasteur, jusqu'à Belfort et son fameux Lyon, en passant par le Ballon d'Alsace, le premier grand sommet du Tour de France, 1905, dès la troisième édition du Tour.
6: Le Ballon d'Alsace et les Vosges au menu, les coureurs qui passeront par le village de Mélisey, la commune de Thibaut Pinot sera jugée le sprint intermédiaire. Cette 13e étape sera à vivre sur votre radio ici demain à partir de 13h30 avec Thomas Coignac et Bruno Blanza.
5: Et comment ? À demain messieurs, merci. Merci beaucoup. Si vous êtes sur la route, les amis, chers auditeurs, eh bien, il y a un petit peu de galère, c'est normal. Notamment, alors où ça ? Eh bien, dans le Nord. Alors, c'est surtout du côté de Cap-Saran, hein, on va pas se mentir. Il faut que je tousse, 3 secondes. Voilà, ça y est, ça va mieux. C'est compliqué aussi du côté de Fleury-les-Aubrais, autour de la tangentielle. Et puis, il y a beaucoup de monde aussi dans le secteur Saint-Jean-de-la-Ruelle, rue Charles-Bauer. Soyez patients, là aussi, si vous êtes dans ce secteur. 02 38 53 25 25, bien sûr, appelez-nous, hein, on sera le relais si vous êtes témoin de perturbations. Et puis, côté train, c'est cool, quand ça va bien, il faut le dire, il n'y a aucun retard, ni depuis Orléans, et ni depuis les Aubrais, les amis, incroyable.
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5: Retour d'ici Express, spécial week-end, avec enfin des températures plus douces. 3 idées, donc demain soir, une balade semi-nocturne au bord de l'eau à Châtillon-sur-Loire. Rendez-vous à 18h30 au camping des Combes pour une promenade en pleine nature. Il y a un pot de l'amitié offert à l'arrivée. Côté musique, le festival Les Métamorphoses de l'Orgue de Loris, demain à 20h30. Les Couperins, une affaire de famille à l'église Notre-Dame de Loris. Et tout cela en libre participation. Et puis pour les gourmands, les grandes tablées de festival à Main-sur-Loire. Vous venez avec votre pique-nique où vous composez votre repas chez les commerçants et tout le monde s'attable autour d'un concert. C'est trop bien ça. Et c'est demain, dès 19h les amis.
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5: On va partir dans les coulisses de la nouvelle saison d'une émission mythique de France 5 avec des trains pas comme les autres. On va le faire avec Johan Rock dans quelques instants. Ensuite, William Scheller, Secret de chanson. Et on s'intéresse dans ce nouvel épisode à un tube des années 80, 1983 pour être précis. Mon Dieu que je l'aime. Et puis dans l'immédiat, bon, on l'a tous reconnu, on ne le présente plus. Monsieur Michel Berger, la compagnie du pianiste.

0: 3 minutes d'émotion pure, le portrait bouleversant d'un amour de l'ombre un peu. Michel Berger, c'était la groupie du pianiste, c'était en 1980 ça. 18h41 les amis, bienvenue à vous si vous nous rejoignez, surtout bon début de soirée. Comme promis, on va tout de suite parler télé, on va le faire avec Johan Rock, on le fait de toute façon tous les soirs hein, avec Coulisses TV. Et Johan, ce soir vous nous emmenez dans les coulisses de la nouvelle saison d'une émission mythique de France 5.
1: Cet été, c'est déjà la 16e saison de la série Des trains pas comme les autres. Des trains qui feront escale en Angola, Singapour, le Kazakhstan, la Malaisie ou Istanbul. Mais en attendant ce soir, Philippe Googler, le baroudeur en chef, composte son billet direction la Floride.
2: Aux États-Unis, l'automobile reste au cœur de la vie des Américains et le train, beaucoup moins. Si on fait une moyenne, un Français prend le train plus d'une quinzaine de fois par an. Un Américain, à peine une fois tous les 10 ans.
1: Oui, en Floride, le train n'a pas la côte. Mais ceux qu'a déniché ce soir Philippe Googler valent le détour, comme celui dans lequel les passagers assistent à un spectacle interactif façon Cluedo, à l'issue duquel ils devront découvrir le meurtrier. À ce propos, j'ai demandé à celui qui passe sa vie dans les trains, qu'est-ce que ce moyen de transport révèle des pays qu'il traverse ?
3: Les trains racontent souvent l'âme du pays. Quand vous êtes au Japon et que vous êtes sur le réseau des TGV japonais qui s'appellent les Shinkansen, le retard moyen, quand j'ai tourné là-bas il y a quelques années, je crois que c'était dans les 12 secondes. Et puis qu'après, vous allez tourner... où est-ce que c'était ? Je crois que c'était en Namibie, où vous attendez au bord d'une gare qui n'est signalée par rien, en pleine savane, et puis qu'il y a une passagère à côté de vous qui vous dit « faut quand même pas que le train tarde trop, parce que dans le coin, il y a des lions », vous sentez bien la différence.
1: En parlant d'animaux sauvages, ce soir, vous allez assister à une séquence très impressionnante dans laquelle Philippe Googler part avec deux gars dans les Everglades capturer un alligator à main nue. Le journaliste finit même à califourchon sur le dos de la bête. Il n'a pas à chipoter. Il a peur de rien, Googler.
3: Je n'ai pas chevauché très longtemps, hein, si vous regardez bien l'épisode. Quand vous êtes avec des gens qui, par tradition, capturent des alligators et qui ont vraiment l'habitude de faire ça, quand vous filmez avec eux, ils vous mettent en confiance quelque part et vous voyez bien à qui vous avez affaire. Et donc c'est cette confiance-là qui s'installe progressivement pendant le tournage qui fait que vous acceptez des choses que vous n'accepteriez peut-être pas autrement. La confiance s'installe au fil des heures et des jours pendant les tournages.
1: Faites donc confiance à Philippe Googler qui saura vous mener dans quelques-uns des lieux les plus singuliers de la Floride. Des trains pas comme les autres, épisode inédit à voir ce soir 21h sur France 5.
0: Merveilleux, merci Johan Rock. Johan Rock qu'on retrouve à tout moment grâce à Coulisses TV hein, sur ici.fr et puis sur l'application Ici. Juste après, il y a William Scheller qui va nous confier les secrets de ses plus grandes chansons. Il va le faire en compagnie de Sébastien Doucet, ce sera Scheller, secret de chanson. D'abord, un classique de la pop anglaise, les amis, avec de la bonne guitare, direction les années 80, 1980 pour être précis. The Cure, Boys Don't

0: The Cure, Boys Don't Cry, c'était en 1980, 2 minutes 30 de pop nerveux, de spleen adolescent, c'est la signature, bien sûr, de Robert Smith. C'est parti pour William Scheller, les amis. William Scheller, secret de chanson, on va s'intéresser à Mon Dieu que je l'aime, qui date de 1983. Lorsque William est amoureux, il emploie le « vous », parce que c'est bien plus chic. Hein. La chanson débute par « Je passe au milieu de vous ». L'histoire commence bien, en face B on retrouve la version anglaise de cette chanson. William Scheller ne fera jamais carrière en Angleterre ou aux États-Unis. Dommage, nous confie-t-il.
1: Dans un jardin andalou, je me dis « Mon Dieu que je l'aime, mon Dieu que je l'aime, qui ?» On ne sait pas. C'est des jeux de mots. Un docteur Watson, c'est pas à cause de vous. À chaque fois, il y avait des rapports avec des écrivains ou des personnages. C'était un jeu de mots.
2: Et en face B, la version anglaise.
1: Keep moving on.
2: Il y a un regret de ne pas avoir une plus grande carrière à l'international.
1: Pas du tout, parce que lorsque j'ai enregistré à Los Angeles, quand j'ai travaillé avec des musiciens comme Lucateur de Toto, tous ces gars-là,
2: des requins, des
1: Super Trump, que j'ai rencontré Pink Floyd, en fait tout ça, la question a été, c'est un peu vache vis-à-vis des Français, mais ils ont raison. Ils ont dit, mais pourquoi tu viens ici pour enregistrer? Il n'y a pas de musiciens en France, etc. Et j'ai été accepté immédiatement parce que j'ai dit, mais, oui, les musiciens en France sont très bien, mais ici, il y a des musiciens avec qui j'ai envie de jouer. Ah ouais, t'as raison. Et voilà, c'était tout. Je voulais pas un son, je voulais pas dire « Ah oui, Los Angeles, c'est formidable ». Je voulais pas faire partie de ce qu'ils appelaient les French Comics, dont je pourrais dire les noms, mais je me tairai. Et à chaque fois, ça a été « Mais pourquoi tu restes pas ici ?» J'aurais pu jouer avec eux, j'aurais pu proposer avec eux. C'est comme en Angleterre, c'est chez Daltrey. J'ai passé la journée chez Daltrey.
2: Je vous cache. Entendez-vous, hein, je vais préciser.
1: Ah oui, Daltrey, Roger, oui. Qui m'a dit, tu ne pourrais pas m'écrire des choses. Bon, c'est tout simple. Tout simple.
2: Donc, pour résumer, aucun regret.
1: Oh non, ça aurait été refaire toute une vie, quoi. Bon, mais j'avais des enfants, ils étaient en France, ils étaient petits, pas toujours dans les bonnes conditions, donc. Non. C'est dommage.
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que je l'aime par William Scheller, l'année 1983. Merci à William Scheller, merci à Sébastien Doucet pour cette série d'été William Scheller, secret de chanson qu'on retrouve à tout moment sur ici.fr et sur l'application ici. Demain, épisode 15, on prendra la direction de l'année 1987, ce sera le titre Le Nouveau Monde par William Scheller. Peut-être l'apogée du style rock mélodique hein, de William. En 1987, Scheller bénéficie de moyens colossaux pour enregistrer un album, son préféré, dans lequel on retrouvera ce titre. On en reparlera bien sûr demain dans l'épisode Secret Scheller, secret de chanson. Dans quelques instants, les amis, c'est la rédac qui va nous rejoindre. Ce sera à 19h pour un point complet sur l'actu nationale et internationale. Marine, en attendant, nous accompagne. Voici Escro. Belle soirée.

0: On est bien là, avec George Harrison, My Sweet Lord, avec une météo et les petits nuages, hein, mais le soleil aussi est bien présent. Profitez de la présence de ce soleil parce que ça ne devrait pas durer malheureusement. Ce sont plutôt les nuages, la pluie et les orages qui seront au programme, et puis des rafales de vent aussi qui pourraient être importantes. Prudence.
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0: Laurent Petit-Guillaume va débarquer dans quelques minutes, bien sûr, comme chaque soir, pour cette excellente émission, en pensant à les 80. Et là, on retrouve la rédac nationale cette fois-ci, actu nationale et internationale. Et c'est quand vous voulez, les amis. On y va.
2: La surprise et le soulagement dans cette petite commune du Tarn. Des ossements qui pourraient être humains ont été retrouvés sur les lieux indiqués par Cédric Jubilard ce matin, à une dizaine de kilomètres du domicile du couple. L'homme a avoué début juillet le meurtre de son épouse. Des fouilles qui ne passent pas inaperçues, avec la présence d'une centaine de gendarmes sur place, sous les yeux des habitants de Villeneuve-sur-Vert et Mayoc. Romain Bito.
3: Des champs à perte de vue brûlés par la canicule, une départementale coupée par des barrages de gendarmerie et au milieu, inaccessible, la zone de recherche. De loin, on distingue trois camions de gendarmerie, des tonnelles blanches au croisement avec un chemin de campagne. Des curieux comme Jean observent la scène.
4: Je pensais bien qu'on le retrouverait par là, hein, puisqu'il avait dit que... Mais on a été surpris que ça soit à Villeneuve-sur-Vert. À quelques pas de la maison, c'est... Je connais spécialement cet endroit, puisque l'hiver, là, c'est un coin où on va faire des promenades. Et donc, sûrement, on a dû passer par loin où le corps a été enterré. Et si ça fait 5-6 ans que on y est passé plusieurs hivers.
3: Aucune info ne filtre sur le résultat des recherches. Cette découverte d'ossements, un soulagement pour Jean et les habitants de Cagnac, commune de la famille Jubilard. Ils espèrent tous qu'elle va permettre d'enfin tourner la page 5 ans après.
2: L'Europe. Reportage ici, Occitanie. Une circulation très difficile dès demain et tout le week-end sur les routes de France. La journée de vendredi est classée rouge dans le sens des départs entre le nord-est et la région Auvergne-Rhône-Alpes. Selon Bison Futé, c'est orange pour le reste du pays et ça sera également orange dans le sens des retours. Bonne nouvelle justement avec la réouverture progressive de l'A6 dans une heure dans les deux sens de circulation, annoncent les pompiers de Seine-et-Marne. L'autoroute du Soleil fermée depuis 4

0: 4 jours à cause de l'incendie en forêt de Fontainebleau qui a ravagé 2000 hectares de végétation. Emmanuel Macron, et qui est venu apporter son soutien aux pompiers à la mi-journée, a annoncé le lancement d'un guichet unique afin de collecter des fonds pour replanter des arbres de ce véritable poumon vert de l'Île-de-France. Et puis soyez prudents, la baisse des températures rime avec orages, parfois violents, avec 30 départements du centre et de l'est en vigilance orange ce soir. En Ardèche, ce sont des grelons de la taille d'une boule de pétanque qui sont tombés sur les têtes hier en fin d'après-midi. Députés et sénateurs ont trouvé un compromis sur le projet de loi d'urgence agricole. Il va probablement permettre son adoption définitive, malgré le maintien de plusieurs mesures contestées sur la gestion de l'eau notamment, ou la réintroduction de pesticides comme l'acétamipride, un puissant insecticide de la famille des néonicotinoïdes, interdit en France mais toujours autorisé en Europe. Et sur ce sujet précis, les parlementaires ont décidé de s'en remettre aux scientifiques, Édouard Marguet.
1: Le sénateur Duplomb en avait fait sa priorité, puisque l'acétamipride est utilisé par les autres agriculteurs en Europe. Il voulait réautoriser ce produit après 10 ans d'interdiction en France. Sa première tentative l'été dernier, la loi Duplomb avait été retoquée par le Conseil constitutionnel après une pétition qui avait recueilli plus de 2 millions de signatures. Depuis, il est revenu à la charge en faisant voter un amendement dans ce projet de loi d'urgence agricole, une réautorisation par la loi. Mais vu la sensibilité du sujet, les députés ont négocié pour y ajouter une condition. Julien Dive est député LR de l'Aisne.
2: Surtout, c'est pas le politique qui décide. C'est pas le parlementaire qui va décider d'une dérogation. C'est pas le ministère. On a fait le choix de remettre le sujet dans les mains de la science. Et ce sera la science, l'ANSES en l'occurrence, l'agence sanitaire, qui décidera ou pas de la dérogation, sous quelles conditions, avec un strict cadre qui sera décidé si c'est le cas.
1: Et cette dérogation ne concernera que la filière noisette, alors que les sénateurs voulaient une réautorisation pour d'autres productions, comme les betteraves sucrières. Reste à savoir si ça suffira à convaincre l'Assemblée nationale, très divisée sur ce texte. Le vote solennel sur ce projet de loi d'urgence agricole aura lieu lundi soir au Palais de
0: la France insoumise qui réagit déjà ce soir et parle d'un désastre écologique et sanitaire. En sport, la 12e étape du Tour de France, remportée au sprint, ça devient une habitude par le Belge Tim Merlier à Chalon-sur-Saône. Son 3e succès déjà. Par contre, c'est fini pour les sprinteurs puisqu'on va avoir un nouveau tour d'une certaine manière. On passe un paysage accidenté dès demain. Le peloton visite le ballon d'Alsace, Thomas Coignard.
3: Et oui, on sera dans les Vosges au programme 166 km quasi tout plat, puis le ballon d'Alsace, 9 km de montée par son versant le plus difficile et une descente finale jusqu'à Belfort, profil particulier, souligne le français Jordan Jégat.
4: Ouais, c'est ça, je pense que il peut avoir une opportunité pour une belle échappée. Maintenant, c'est un départ sur le plat, donc il faudra être quand même un petit peu chanceux pour être devant et ce sera sûrement un gros groupe. L'idéal, ce serait d'être accompagné de bons équipiers à moi pour faire une belle montée et basculer dans un petit groupe et jouer la victoire. Quoi.
3: Et on attend toujours la première victoire française dans ce Tour de France. À noter que le ballon d'Alsace, c'est une histoire particulière. C'est le tout premier col franchi par le Tour de France dans son histoire. C'était en 1905 pour la 3e édition. La dernière fois qu'on y est passé, c'était en 2023 et un certain Tadej Pogacar avait gagné l'étape.
0: Et on vous retrouve demain évidemment Thomas Coignard à vivre cette étape sur ici et ici.fr.
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6: Il a fait lourd, très lourd cet après-midi. On est tourné autour de 32-34 degrés partout dans le Loiret. À Montargis, on a frôlé les 34. Le plus respirable, si on peut dire, c'était du côté de Beaugency. Hein, et autour de 31-32. Mais attention, ce soir, la chaleur va casser dans les orages. Risque d'averse toute la fin d'après-midi. Et surtout des rafales qui peuvent approcher les 75 km/h sur l'ouest du département. À la tombée du jour, prudence donc. La nuit, elle sera plus douce et fraîche, 15 à 16 degrés.
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8: Bonsoir à tous, c'est l'heure de votre petite dose de bonne humeur en tube, recommandée par tous les plus grands spécialistes des plaisirs simples. Une heure de refrains qui font du bien, qui peuvent rappeler des souvenirs. Et ça commence comme ça.

0: C'est ta chance, c'était Jean-Jacques Goldman.
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0: Une chanson qui, selon Omar Sy, lui a donné envie de se battre, de tout faire pour réaliser ses rêves. Voilà comment il raconte. Cette chanson a résonné très fort en moi. Il me dit, t'as pas la bonne couleur, la bonne religion, t'es pas au bon endroit. Eh ben, c'est ta chance, tu vas être obligé de faire des trucs de fou pour que ça passe. Et ça s'est plutôt très bien passé pour lui. Phil Collins, lui aussi, sait très bien faire passer les messages. Bon, ok, c'est en anglais, mais l'émotion, tout le monde la ressent quand il compose, par exemple, Against All Odds.
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0: c'était Niagara. Un tube qui restera 6 mois dans le top 50 en 1985 et qui révèle au grand public le duo Muriel et Daniel, autrement dit Niagara. Une chanson qui donne toujours envie de danser. Comme quoi les années 80, ça conserve. Hein. Faut dire qu'à l'époque, on a eu la chance de pas mal pogoter. Ça entretient les mollets. Et comme il faut jamais arrêter, vous en privez pas. Dans un instant, téléphone arrive avec Argent trop cher.
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0: L'ambiance des années 80, ça continue sur votre radio. Ici Orléans, juste après ces petites infos.
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2: Que faire de votre week-end qui arrive avec des températures décentes? Enfin, voici trois suggestions dans notre Ici Express. Demain, laissez-vous tenter par une balade semi-nocturne. Ça se passe au bord de l'eau à Châtillon-sur-Loire. Le rendez-vous est donné à 18h30 au camping des Combes pour une promenade conviviale en pleine nature. Idéal pour profiter de la douceur de la soirée et admirer les paysages ligériens. À l'arrivée, un pot de l'amitié sera offert pour prolonger la convivialité de l'événement. Ce week-end, sinon, se déroule aussi le festival de musique Les Métamorphoses de l'Orgue de Loris. Demain à 20h30, Les Couperins, une affaire de famille avec une libre participation à l'église Notre-Dame de Loris. Enfin, les commerçants, demain sur Loire, vous donnent rendez-vous pour les grandes tablées du festival. Le principe, vous venez avec votre pique-nique et vous composez votre repas chez les commerçants et restaurateurs de la ville et vous vous installez autour de la grande tablée pour profiter d'une soirée chaleureuse et festive avec un concert en plus. C'est demain, dès 19h.
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0: Miracle of Love, c'était Eurythmics.
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0: Et si vous vous demandez ce que sont devenus Annie Lennox et Dave Stewart, le duo de Eurythmics, eh bien tout va bien malgré leur séparation. Hein. Annie vient de publier un livre retraçant toute sa vie, sa carrière en photo. Et quant à Dave Stewart, il prépare une tournée avec les chansons de Eurythmics, mais accompagné d'une autre chanteuse, l'Australienne Vanessa Amorozzi. Voilà, il suffit de demander. Et pour la suite, vous en redemandez. Bon, bah, je vous propose Images, Les démons de minuit, numéro 1 en 1986. C'est tout de suite.
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0: ABBA. Le gagnant rafale tout en français, hein. Et on peut dire qu'ils ont raflé beaucoup à bas. 400 millions d'albums vendus et plusieurs titres dépassant le milliard d'écoutes en streaming, même partagés en quatre. Ça permet de voir venir. Bientôt 20h, l'heure de retrouver Émilie Mazoyer et les essentiels de Décibel. Mais avant cela, toujours dans les années 80, tiens. On écoute Sting, Englishman in New York, juste après ça. Belle soirée à tous.
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2: Bonsoir, merci beaucoup.
3: Merci, John Baez est notre invité ce soir et on accueille aussi Marguerite Capelle qui va assurer la traduction. Merci Marguerite. Ma chère John Baez, la poésie et vous, c'est une longue histoire d'amour. Vous avez même chanté des poèmes du Moyen-Âge en français. Que sont

0: Ruth Boeuf, une chanson qui avait été chantée par Léo Ferré en 1955. C'est un poème très ancien, un poème du Moyen-Âge. Vous avez chanté les poèmes de Rimbaud également.
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0: C'est Enfance 3 de Rimbaud en 1873. Et vous avez dit ce texte sur votre album Baptism en 1968. Alors la poésie et vous, c'est une longue histoire d'amour. Vous publiez aujourd'hui pour la première fois vos textes poétiques. John Bass, pourquoi avoir attendu aussi longtemps?
2: When I wrote them was 40 some years ago.
3: J'ai écrit une quinzaine d'années.
2: I wasn't making a book. I was just making.
3: Je n'avais pas du tout l'intention de faire un livre. J'écrivais des poèmes, c'est tout.
2: Later, after the paintings and
3: et plus tard,
2: books, etc.
3: Après avoir fait des livres, des tableaux, il a été temps de retrouver tous ces poèmes éparpillés dans ma maison, qui étaient aussi dans des hangars et des boîtes. Il m'a fallu 3 mois pour les rassembler. Certains étaient tellement anciens que j'ai dit à mon assistante, je sais qu'il y a ce poème qui est quelque part. Elle a même retrouvé un vieil ordinateur qui avait 40 ans et elle a retrouvé le poème que je cherchais. Et on a dû tout retranscrire parce que c'était impossible de sortir le fichier. Ça a été une très longue quête.
0: Une très longue quête, mais qui, ça y est, est

terminée, quête réussie, comme disent les fans de jeux vidéo. John Baez, quand tu verras ma mère, invite-la à danser. Ça vient de sortir, c'est une édition bilingue aux éditions Point. Ça veut dire que vous avez à chaque fois des doubles pages. À gauche, le texte en anglais, à droite, le texte en français. C'est toujours intéressant de voir les traductions, évidemment. Parfois, vos chansons, John, ont été adaptées en français. C'est le cas d'une des plus célèbres en France, la marche de Sacco et Vanzetti, chantée par Georges Moustaki.

0: grande histoire d'amour aussi avec la langue française. D'où vous vient ce goût pour le français?
1: The French language.
2: Le français?
1: Because this is beautiful.
2: Parce que c'est une langue magnifique.
1: Yeah, there are some languages prettier than others.
2: Il y a quelques langues qui sont plus jolies que les autres.
1: I don't think English is particularly.
2: Je ne crois pas que l'anglais soit une langue particulièrement intéressante. L'italien, oui. Le français, oui.
0: On dit que l'anglais est quand même une langue plus adaptée pour chanter, pour faire des chansons. Est-ce que ça, vous êtes d'accord avec ça?
1: I think everybody now writes in
2: Je
1: English.
2: Crois qu'aujourd'hui tout le monde écrit en anglais,
1: Kong,
2: même à Hong Kong. Quand on écrit une chanson, on écrit souvent en anglais. Je ne sais pas comment ça sonne pour une oreille qui n'est pas anglophone.
1: Not as interesting as
2: Mais pour moi, ce n'est pas aussi intéressant que le français ou l'italien.
0: En tout cas, les versions françaises, les traductions sont très très importantes hein, dans ce recueil John Bass, Quand tu verras ma mère, invite-la à danser. C'est traduit par Anne-Laure Tissu. Puisque vous parlez français, avez-vous travaillé avec la traductrice de vos textes?
1: Non, c'est elle qui... She figured it all out.
2: Elle a tout trouvé toute seule. Elle s'est débrouillée.
0: Waouh. Eh ben, vraiment, je vous recommande. Même si vous parlez pas super bien anglais, c'est très intéressant quand même de lire la musique des mots de John Bass et ensuite de se référer à la page de droite, à la traduction, voilà, pour essayer de comprendre exactement de quoi il s'agit. On va évidemment parler de ces textes poétiques qui parlent de l'enfance, de la famille, de la nature, de la vie, de tout un tas de gens qui étaient importants pour vous. Mais avant, j'aimerais savoir pour vous, John Bass, est-ce que potentiellement tout poème peut devenir une chanson pour peu qu'on trouve la bonne musique?
1: It would be lovely if it worked that
2: way. Ce serait formidable si ça fonctionnait comme ça. Dans mon expérience et celle des personnes que je connais qui écrivent des chansons, on essaie de parfois comprimer les mots dans un poème sur une musique et en général ça ne marche pas vraiment. Il faut les subvertir.
0: Ça veut dire que dans ce recueil, tous les textes, alors certains sont trop longs de toute façon pour faire une chanson, d'autres un peu plus courts, mais certains pourraient correspondre au format de chanson. Vous êtes sûr que dans ce recueil, il n'y a aucune chanson?
1: Non, mais peut-être. I have to look again.
2: Il faut que je le relise.

0: Here's to You, c'est l'histoire de Sacco et Vanzetti, un de vos plus grands succès en France notamment. Vous avez un rapport
1: en Espagne,
0: et en Italie,
1: et en Espagne,
0: et en Allemagne. Ouais. Vous avez un quel rapport avec cette chanson aujourd'hui?
1: Well, it's interesting because
2: c'est intéressant parce que c'était pas une chanson si connue aux États-Unis parce qu'elle est très politique et que aux États-Unis personne ne se souciait du sort de Sacco et Vanzetti. Mais c'est incroyable à quel point elle a duré. Ce qui, le point de départ, c'est que Ennio Morricone était un bon ami en Italie et c'est lui qui m'a dit il faut qu'on fasse ça. Écris-moi ces trois couplets.
1: And then Morricone came to me.
2: Pas spécialement connu.
1: Can you write some words to this?
2: Je lui ai écrit trois ballades d'abord, donc qui n'ont pas remporté un succès particulier. Et puis Ennio Morricone est venu et il m'a demandé est-ce que là tu peux écrire des couplets sur cet air. Et c'est devenu cette chanson extraordinaire et extrêmement connue partout sur la planète.

0: vous entendez Jimi Hendrix, magnifique chanson qui s'appelle Little Wing. Jimi Hendrix fait partie des artistes et des amis, des belles âmes, des beaux artistes que vous évoquez dans ce recueil, John Baez, Quand tu verras ma mère, invite-la à danser. Jimi Hendrix, vous vous adressez à lui dans un texte. Tu as joué juste avant moi sur l'île de Wight et on ne sait comment tu as mis le feu à la scène. Pourquoi est-il là et à quel point vous a-t-il marqué?
1: What was his impact on you?
2: It is one of the specially brilliant performers.
1: L'un des artistes les plus brillants.
2: A lot of suffering,
1: avec une profondeur d'âme, beaucoup de souffrance aussi, beaucoup d'adoration.
2: The stage burning down at the Isle.
1: Et puis il y a aussi cette scène qui a brûlé à l'île de Wight. Et puis il y a aussi évidemment Woodstock où il a clôturé le concert avec l'hymne national qu'il a complètement détruit et c'était magnifique.
0: Ouais, Jimi Hendrix qui, comme vous le rappelez à la fin du poème, n'avait que 27 ans quand il est mort. Et c'est un bel hommage que vous lui rendez. Dans le livre, on croise aussi une artiste qui est beaucoup moins connue en France pour nous, c'est Judy Collins.
2: Oui, je sais. She is strong in the United States.
1: Elle est très connue aux États-Unis. En tout cas, elle reste importante.
2: I think it's because they sang in different languages.
1: Je crois que c'est bizarre. C'est peut-être une question de langue qui fait que j'ai été acceptée rapidement d'Europe parce que je chantais dans d'autres langues.
0: Alors justement, découvrez, si ce n'est pas déjà fait, la voix de Judy Collins. Elle chante Leonard Cohen, ça tombe bien, lui aussi est dans le livre.

0: Le texte qui lui est consacré à Judy Collins, en plus, il est alors très court, très frappant. Il y a, je ne sais pas si je dois révéler la fin, je ne crois pas, mais lisez-le en une page. On passe du sourire à l'effroi. Ça vous amuse de nous balader comme ça, nous les lecteurs? C'est l'ascenseur émotionnel.
1: Oui.
2: Judy. Judy and I are good friends.
1: Judy et moi, on est bonnes amies.
2: And she said, quite a life.
1: Et elle a eu une vie compliquée.
2: Compliquée. So when, but the wonderful thing about her.
1: Mais ce qui est merveilleux
2: when
1: chez
2: I call
1: elle,
2: her, I know she'll start. She laughs.
1: C'est que quand j'appelle, je sais qu'elle va toujours éclater de rire. Elle a un rire spontané.
2: It's wonderful.
1: Qui est merveilleux.
0: Et puis, évidemment, il y a un moment pour parler de Robert Zimmerman, fils aux yeux bleus venu de Duluth.

0: Robert Zimmerman, c'est le vrai nom de Bob Dylan. On vous sait très liés depuis les débuts respectifs de vos carrières. Est-ce qu'il a lu les textes qui lui sont consacrés?
1: Aucune idée. Absolutely no idea.
2: Je n'en sais absolument rien. Et
0: vous aimeriez le savoir ou c'est bien comme ça?
1: C'est bien comme ça. C'est bien. No, I appreciate him now because I had to get over all.
2: J'ai de l'appréciation pour ce qu'il est maintenant. J'ai dû surmonter beaucoup de bêtises. J'ai eu de la chance de le rencontrer à l'époque où je l'ai rencontré. J'ai eu la chance d'avoir ses chansons que j'ai chantées avec lui. C'est extraordinaire. Toutes les autres complications qui ont suivi, c'est terminé aujourd'hui.
0: Qui sont Bébé, Yasha, Étoile, The Raj, Franck et Conseiller?
1: Complicated, but they are.
2: Compliqué, mais.
1: They are inner people.
2: Ce sont discovered when des voix intérieures, des personnes en moi que j'ai découvert alors que je m'étais engagée dans une thérapie approfondie pour affronter des traumas d'enfance. Et comme d'autres personnes, il arrive que l'on découvre les abus par la voix d'autres personnalités. Et je suis heureuse d'avoir eu ce moyen de guérir parce que j'ai aimé toutes ces personnes en moi comme une famille. Et ce qui est important dans le livre, c'est que toutes ces personnalités se sont révélées de meilleurs auteurs, de meilleurs écrivains que ce que je pouvais faire. Parfois, je regardais ce qui était sur la page et je me disais, waouh, c'est pas mal. Et puis, je voyais un autre nom en bas de la page. Yasha est le meilleur auteur.
0: Tellement de choses à dire là-dessus. Déjà que parler de santé mentale pendant des années, ce fut tabou. Et là, que ce soit dès l'introduction du livre, dès votre préface, La poésie et moi, note de l'autrice, vous racontez cette histoire-là, John Baez, vous parlez donc de ces voix intérieures. Et en plus, vous les avez embrassées. Et en plus, elles sont là, et créditées finalement dans le livre. Pourquoi est-ce que c'était important pour vous de nous donner ces coulisses-là, de nous expliquer toutes ces voix intérieures et dans quel texte elles étaient intervenues?
1: In a way, it's because I feel as though I owe it.
2: D'une certaine façon, c'est parce que je crois que je leur dois justement de les créditer pour ce qu'ils ont fait, ce que ces voix ont fait pour moi. C'est sans doute la meilleure réponse. Et puis on a fait front ensemble, tous ensemble, toutes ces personnes et moi. Ouais. On a fait front et ça m'a fait du bien.
0: Est-ce que vous pensez que si on avait osé parler de santé mentale, de trauma d'enfance, si on avait cessé ce tabou plus tôt, alors aujourd'hui peut-être de grands artistes comme Janis Joplin ou plus récemment comme Amy Winehouse pourraient être encore avec nous?
1: If they had discovered their own
2: si elles avaient
1: problems,
2: découvert yeah. ou compris leurs propres difficultés, eh bien, les gens, soit ils vont en thérapie, soit ils vont aux alcooliques anonymes, soit ils meurent.
1: It's sad.
2: C'est ça, la triste vérité.
1: But it was huge what they were carrying around with them. A lot of these folks, a lot of
2: toutes ces personnes que vous citez, ces musiciens, portaient un fardeau énorme. Judy, par exemple, je ne sais pas comment elle a fait. Son fils s'est suicidé. Il avait 18 ans. Comment est-ce qu'on vit après ça? Elle vit avec ça. Elle écrit des livres. Elle essaie de se faire du bien. Elle essaie de trouver des façons d'affronter les choses, mais comment affronter une chose pareille? Tout comme Janis n'a pas su le faire à la fin.

0: Alors ça, c'est un album live à avoir dans toutes les bonnes collections de disques, les amis. From Every Stage, album de 1976. John Bass chantait Blowing in the Wind. Cher John Bass, je vois que je parle très très vite, même si elle est bilingue. Elle se dit...
1: No, I love hearing it. It's terrific.
2: J'adore entendre ça, c'est super.
0: Merci beaucoup. Alors, on va écouter une voix qui, je pense, a été importante à toutes les époques, a parlé précisément le 28 août 1963 à Washington et ferait bien d'être écoutée de nouveau en 2025.
3: So even though we face the difficulties of today and tomorrow, I still have a dream.
4: Yes.
3: It is a dream deeply rooted in the American dream. Yes. I have a dream that one day,
4: yes,
3: this nation will rise up and live out the true meaning of its creed.
0: Martin Luther King, le 28 août 1963 à Washington, devant 250 000 personnes. Vous étiez là, Joan. Vous avez d'ailleurs chanté la chanson We Shall Overcome ce jour-là aussi. Est-ce que ce discours de Martin Luther King résonne d'une manière particulière pour vous aujourd'hui dans l'Amérique? Est-ce qu'on a encore ce rêve? Est-ce qu'on a encore de l'espoir? Ou est-ce que les temps sont très sombres?
1: Très sombres. And we just try to find different ways.
2: Et on essaie de trouver différentes façons de combattre ces temps sombres. Je n'avais jamais imaginé dans ma vie, ça ne m'est jamais venu à l'idée qu'on pourrait être confronté à un mal d'une telle ampleur.
1: Evil, but the people were not evil.
2: C'est-à-dire de la malveillance envers des personnes
1: but it is really an avalanche of,
2: qui ne le sont pas. C'est vraiment une avalanche.
1: The people in this avalanche really, their first order of business is cruelty.
2: Vraiment, les personnes qui sont en train de mener cette attaque,
1: so what does one do?
2: Ce qui les préoccupe, you know, c'est la cruauté, c'est l'humiliation. Alors, qu'est-ce qu'on fait face à ça? On peut avoir l'impression qu'on ne sera pas capable de renverser la vapeur. On ne peut pas faire renverser la marée, on ne peut pas la faire reculer, mais on peut sauver quelques poissons. On peut aller là où il y a besoin d'alliés, on peut être témoin de ces jeunes qui ont parfois 10 ans, qui ne parlent pas anglais, qui n'ont pas d'avocat. Comment est-ce qu'on peut essayer de les protéger? Il faut aller dans les tribunaux, hors des tribunaux. Ça, ce sont des choses qu'on peut faire activement. Et ce n'est pas ce que les personnes imaginent, les marches, les bannières, même si, évidemment, les marches aussi très importante et que je suis ravie que 8 millions de personnes aient manifesté récemment. Parce qu'en Europe, dans d'autres endroits, on se demande, mais qu'est-ce qui se passe dans ce pays? Pourquoi personne ne dit rien?
1: Why didn't somebody stop Hitler?
2: Et moi, en même temps, j'ai passé ma vie à entendre pourquoi est-ce que personne n'a jamais arrêté Hitler. Et bien voilà pourquoi. Parce qu'il était populaire, parce que c'était une véritable secte, une sorte de culte. Et c'est vraiment ce qui est en train de manœuvrer dans la direction d'une dictature aujourd'hui. Et ça ne va pas être simple.
0: Alors qu'est-ce qu'on fait? Dans ces cas-là, on se le répète.

0: Et ceci, we shall overcome. Quelle est pour vous la puissance, soit de la force pure, soit du réconfort, justement, de la musique, des arts, quand les temps sont durs, quand la politique fait peur, est-ce que vous trouvez du réconfort encore aujourd'hui dans la musique, dans la poésie?
1: Of course, yeah.
0: Oui, bien sûr.
1: And I was joking a while ago because
2: Et je plaisantais il y a peu parce que j'ai raconté que j'avais rejoint un cirque
1: two nights a week for 6 weeks
2: pour pendant 6 semaines, 2 soirs par semaine, avoir justement ce moment où je pouvais laisser derrière moi, quitter cette tragédie de l'époque. J'ai trouvé ça merveilleux. J'ai d'abord commencé par lire mes poèmes en plein milieu d'un cirque. Et on était au milieu de personnes qui pensaient la même chose, et toute personne saine d'esprit partage ce sentiment, et on était dans la joie et on pouvait retrouver justement cet esprit un peu plus sain dans le cirque. La musique, les arts, tout ce qui est impossible à écraser, en réalité ils peuvent essayer mais ça se relèvera.
1: For my part, I appreciate
2: en ce qui me concerne, j'apprécie tout ce que j'ai, tout ce que j'ai le privilège de pouvoir avoir. Et c'est important pour moi d'apprécier ce privilège chaque jour parce que ça m'aide justement à traverser cette période difficile. Et j'ai tellement de privilèges. Je vis dans la beauté, au milieu des arbres. Personne ne menace ma vie aujourd'hui. Alors j'essaie simplement de veiller sur mon jardin.
0: Tout ça et l'humour. Je voulais terminer en lisant en français. Et si vous voulez bien, John, vous lirez vos mots à vous en anglais. Parce que oui, l'humour aussi, quelle force! L'écriture. L'écriture est comme l'amour. On ne peut la forcer ou elle meurt en cherchant à croître. L'écriture est comme l'amour, on ne peut la forcer ou elle se change en ciment dans un tube de dentifrice. À vous, John.
1: But do you want me to read it in English?
0: Yes, no. Please.
2: Oh, okay, yeah. En anglais.
1: Writing is like love. It can't be forced or it dies in its own process. Writing is like love. It can't be forced or it becomes cement in a tube of toothpaste.
0: Merci beaucoup.
1: Very poetic.
2: C'est poétique.
1: Thank you very much.
2: Merci à vous.
0: C'est poétique et drôle. Quand tu verras ma mère, invite-la à danser aux éditions Point. À très bientôt.
1: Merci.
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0: L'homme qui a réussi à mettre d'accord le Figaro et l'humanité. Bonsoir Benjamin
5: Comment
0: Biolay.
5: Bonsoir.
0: Mais oui, vous avez fait ça. Le Figaro dit, l'auteur-compositeur-interprète le plus doué de sa génération. Et l'Huma, très d'accord, dit, mais oui, un double album nourri et inspirant. Eh, la classe ou pas?
5: Bah, de ce point de vue-là, ouais, c'est pas rien, quoi. Figaro, Huma, je pense qu'il y a que à ce sujet-là qu'ils ont été d'accord cette année, donc pour une fois, oui, je prends.
0: Ouais, on peut découper les articles, exactement. Benjamin Biolay, bienvenue dans Décibel. Cet album, le disque bleu, 11e album, double album. C'est vrai qu'il a été accueilli d'une manière unanime. L'Huma et le Figaro, c'est pour la vanne, mais n'empêche, le grand public, ça y est, c'est votre terrain de jeu, quoi, parce que vous n'avez pas perdu la street cred qui vous permet d'être en couverture des Un Rock, mais vous êtes aussi en couvre de Télé 7 Jours et Gala. C'est quoi cette place quasi unique?
5: Ah ben je ne sais pas du tout. Moi, j'étais très content que différents médias s'intéressent à mon cas et tout. Ouais. Après, je ne cherche pas à savoir ce que ça veut dire d'être à ces endroits-là, c'est sûr.
0: Alors, est-ce que ça se traduit quand même sur scène et dans le public notamment? Je pose la question parce que vous avez commencé, vous avez déjà fait quelques dates de votre tournée acoustique. Il y a eu Longjumeau et puis il y a quelques jours le Théâtre Marigny à Paris. Est-ce que vous voyez de nouvelles têtes dans le public? Est-ce que vous sentez venir de nouvelles personnes à vos concerts?
5: À chaque tournée, un petit peu quand même. Ouais, j'ai l'impression que c'est quand on va régulièrement chanter et tout dans les villes de France et tout. Si on le fait bien, les gens quand ont tendance à revenir et pourquoi pas inviter des amis, c'est ce qu'on fait tous en fait, quoi. En disant viens voir, il y a un groupe super, je les ai vus l'autre fois, ça m'a plu. Et c'est sans doute un truc de bouche à oreille plus que de presse, enfin j'espère après. C'était très chouette quand même, ça faisait longtemps que j'avais pas fait de concert régulier, enfin ouais, que j'avais pas préparé un concert et tout, et là c'était avec les musiciens que je préfère, même si c'était pas tous là parce qu'on peut pas être 15 sur scène, mais non, c'était trop bien, j'ai pris un grand plaisir.
0: Alors ça c'est vu, en plus il y a des vidéos qui ont été partagées sur les réseaux sociaux, qui ont quand même au moins cette qualité-là.
5: Ah, ils ont plein de qualités, c'est sûr.
0: Ouais,
5: pas que ça. Ouais, ça.
0: Mais je me suis dit, waouh, qu'est-ce qu'il est détendu sur scène, Benjamin. Moi je vais vous voir en concert, en gros, depuis cette période-là. Ça fait 20 ans, Benjamin. Vous êtes la plus longue relation de ma vie.
5: Oh, ça me fait plaisir.
0: Donc, à l'origine, c'est là où j'ai commencé à aller vous voir en concert. Et en vous suivant, d'année en année, d'album en album, je trouve que vous vous êtes détendu sur scène. Je me demande si vous n'avez pas toujours été super à votre place en studio. Ça n'a jamais été une question. Par contre, sur scène, il vous a fallu plus de temps pour apprivoiser la bête.
5: Beaucoup, beaucoup plus de temps. Ouais. Le studio, c'est pas que j'étais à ma place, mais au début, mes fonctions, elles étaient toutes petites. Quand il faut juste faire un truc, puis après, donc on prend, c'est comme dans n'importe quel métier, en fait, on vous donne de plus en plus de responsabilités et ça se fait de manière très chronologique. Ouais. La scène, en fait, il y avait la scène avant. Moi, quand j'habitais à Lyon et tout, j'allais jouer, je faisais des concerts, des trucs, et j'étais plutôt détendu. Mais la scène, avec la grosse pression d'avoir sorti un disque, ouais. Et puis au début, j'étais hyper emmerdé parce que je savais que mon disque, le premier Rose Kennedy, c'était un vrai truc de producteur et que c'était impossible à faire sur scène, en fait.
0: Il y a trop d'instruments, trop de choses.
5: C'est une voix toute petite avec énormément de production derrière. Ça avait demandé d'ailleurs du boulot. Ouais. Donc, je savais que c'était mort. Donc, j'ai dû faire avec. Et puis, ça s'est mis à me plaire. Ça s'est mis à me plaire déjà quand j'ai eu du succès, en vérité, quoi, parce que ça change la vie quand même d'avoir un peu de succès. Et puis, quand j'ai commencé à me sentir un peu à ma place, c'est sûr.
0: Ouais. Et puis, même physiquement, au début, j'avais l'impression que vous ne saviez pas quoi faire de votre grand corps, là. Et que maintenant, oui, vous savez.
5: Je trouve que c'est là où c'est ce qu'on voit le plus quand quelqu'un n'est pas à l'aise sur scène, c'est quand son corps paraît bizarre. Parfois, la voix, ça va très bien, mais on sent que le mec ou la fille se sent pas vraiment bien. Et moi, je pense que ça se voyait, ouais.
0: Vous pensez que le ciné aussi, ça vous a aidé à ça, à apprivoiser ça?
5: Moi, je pense un petit peu quand même. Le corps, en tous les cas, ouais, c'est sûr. Ouais, bah oui.
0: Le disque bleu, les amis, sort les violons comme à l'origine, à l'époque.

0: Alors ça s'est fait dans quel sens, Benjamin, le choix de faire un double album? Vous sentiez que vous aviez des chansons qui étaient vraiment différentes?
1: Ouais, non, il a suffi de quelques chansons, là, on n'en a mis que deux, mais où là je me suis dit, voilà, c'est impossible cette affaire de faire.
0: Sinon ça marche pas.
1: Ça sur une même face. Bah ouais, parce que je suis à l'ancienne, je pense aux faces d'album. Et souvent quand on tournait la face, ça pouvait être complètement différent, mais il y avait eu ce sas entre les deux, ça s'arrête, tu tournes la face et tout. Donc j'ai décidé d'en refaire un, mais j'en avais déjà fait. Et puis, c'est de la génération qui a grandi avec ça, quoi, entre le triple du Clash, Sandinista, le Song in a Key of Life et l'album blanc, qui sont des doubles albums.
0: Tous les Led Zepp quasiment aussi.
1: Tous les Led Zepp. Ouais. Même Francis Cabrel, si je me trompe pas, Samedi soir sur la Terre, c'est double et tout. Goldman en a fait un double aussi, qui a beaucoup. C'est quand même un truc très culturel de l'époque des albums. C'est là où c'est un peu.
0: Et double tournée aussi, du coup. Est-ce que certaines chansons des résidents peuvent se trouver sur la tournée acoustique et inversement, des chansons de la partie plus acoustique de l'album Visiteur seront dans la tournée électrique?
1: Alors, il y a eu 2-3 chansons de la première phase qui étaient sur la tournée acoustique. L'inverse va être plus difficile, je pense quand même. Ouais.
0: On verra. Pour le moment, écoutons ma préférée de l'album. Je suis très égoïste, hein, j'ai fait la programmation en me disant que... À vous aussi, ça vous plairait d'écouter Morpheus, Tequila, très homme à la tête de chouche.
1: Total, et Mélodie Nelson, c'est un hommage à Gainsbourg Vanier, ce couple maléfique qui a fait pour moi l'album français le plus dingue de tous les temps.
0: Benjamin Violet est dans Décibel, et on est bien contents.

0: J'ai envie de dire un truc très banal, mais c'est pas grave, je le dis quand même, je me rattraperai après. Qu'est-ce que c'est beau, merde, alors.
1: Oh, c'est gentil, non, mais c'était un plaisir à faire. Mais c'est aussi pour la référence, c'était un plaisir de faire vraiment ça en studio. Au studio ICP à Bruxelles, qui est magnifique, avec les vrais sons. Parce que les disques de cette époque, on les adore à cause du son, mais c'est à cause des studios aussi dans lesquels ils ont été faits, quoi. Tu vois, avec le vrai matos,
0: la bonne console,
1: Le bon paravent, bon endroit, le bon compresseur. Et là, on s'est fait un peu plaisir et du coup, c'est hyper satisfaisant.
0: Et pour essayer de rendre un peu moins banal mon histoire de beauté, j'ai quand même une question là-dessus, justement. Est-ce qu'il y a autre chose d'encore plus important que la beauté quand on fait une chanson? Benjamin, je veux dire, est-ce que vous êtes capable de faire un peu moins beau en vous disant que ça sera peut-être plus intéressant ou plus émouvant ou plus choquant?
1: Non, si c'est plus dansant, je suis prêt
0: à faire moins beau.
1: À faire un petit deal en disant, allez, ce sera un peu moins joli ou par exemple, ce sera moins poétique ou je sais pas quoi. Mais parce que c'est aussi l'autre fonction pour moi de la musique, quoi.
0: De danse.
1: Non,
0: il faut que ça danse. Ouais.
1: Soit j'aime la musique parce qu'elle est belle, soit parce qu'elle est dansante, et quand c'est les deux, c'est merveilleux, quoi. C'est vraiment un truc comme les Smiths dont j'ai toujours été fan à cause de ça, quoi. Au début, quand j'ai découvert, je dansais dessus et ça me rendait hystérique, je sais pas, ça me faisait un effet fou. Et puis quand j'ai commencé à acheter quand j'ai eu mon premier disco franco-anglais, que j'ai vu les textes, j'étais là, what the fuck, qu'est-ce que tu racontes et tout.
0: Il y a des dossiers dans les
1: chansons. Quoi, il parle. Ouais. Et il y a, parfois c'est très allégorique, c'est de la vraie poésie, quoi. Il y a des fois, il est très direct. Mais, et du coup, j'ai trouvé ça merveilleux.
0: Alors, baladons-nous sur cet album. Il y a, je trouve, un équilibre qui est, mais tellement réjouissant à l'écoute. Par exemple, Soleil Profond.

0: n'allez jamais dans le cliché. Oui, il y a de la guitare électrique, mais du coup, c'est contrebalancé par des percus.
1: Ouais,
0: c'est pas une grosse batterie bien grasse.
1: Ah non, c'est des vrais percus tropicales. Ouais, je sais pas. Ouais, c'est envie d'expérimenter aussi, parce que soit pour moi, soit pour d'autres artistes, le vrai titre bien rock avec la grosse batterie, avec le gros son rock, j'ai déjà eu l'occasion de l'essayer pour voir ce que ça avait. J'adore, mais là, c'était trop marrant de mettre des percus tropicales, je trouve.
0: Ou alors, quand vous avez des paroles bien punk, comme Pauline partout, Justine nulle part, alors on contrebalance avec un peu de violon.

0: fait penser. Je me souviens quand j'étais au lycée, on avait un prof de français qui nous étudiait les poèmes de Baudelaire et il nous les faisait analyser, il nous disait qu'est-ce qu'il a voulu faire, pourquoi il a fait ça, etc.
1: Ah, je détestais ce genre de prof.
0: Moi aussi. Oh,
1: putain, il me faisait ça.
0: C'était terrible.
1: J'en ai eu plein des tue-l'amour, quoi, qui vont t'expliquer pourquoi tu trouves cette personne jolie. Parce que tu sais, son nez est parfaitement symétrique.
0: Oui.
1: Tu t'en fous, en fait, mais bon.
0: Mais ça m'a appris quand même un truc, au-delà de sécher les cours de français, ça m'a appris que, en fait, quand c'est vraiment réussi, c'est rarement un accident. Alors, est-ce que ça vous arrive, les accidents? Ou est-ce que là, ce qu'on vient d'observer, par exemple, que la guitare est contrebalancée par une percue, que les paroles sont contrebalancées par un violon et tout, ça, c'est pas des accidents.
1: Non.
0: C'est à votre niveau d'orfèvrerie, c'est, en fait, c'est des heures de prise de tête.
1: Ouais, un peu de prise de tête, c'est des heures. C'est comme si on jouait à la console aussi, c'est un peu ludique quand même. C'est, ou si on faisait une réussite ou un truc. Il y a quand même un côté.
0: Ça fait vieux.
1: En 10 ans, je m'en suis rendu compte.
0: Mais
1: parce
0: la console,
1: que la console,
0: bien.
1: Ça faisait un peu trop jeune par rapport à mon âge, donc je me suis contrebalancé avec un truc de vieux, mais là, je suis allé trop fort. Non, il y a un côté amusant de mettre des mots dans des notes, en fait, quand même. C'est un truc super amusant à faire, je trouve.
0: Et les accidents, ils arrivent ou pas?
1: Il y en a plein, mais ils arrivent sur des compositions. Ça arrive souvent. Il y en a plein par plusieurs par album en général, quoi. C'est vraiment même de se tromper, quoi. Sur la guitare, c'est facile à comprendre qu'on n'est pas sur la bonne case. Et sur le piano, ça peut être juste une note qui, en fait, qu'on n'avait pas prévu de jouer, qui crée un accident. Hein.
0: Et donc là, sur l'album, il y a des accidents de studio qui sont devenus la version officielle de la chanson.
1: Ouais, je crois.

0: partout, Justine nulle part, Benjamin Biolay et l'invité de Décibel. C'est laquelle votre préférée sur cet album, les 24 nouvelles chansons?
1: Oh non, mais moi j'en ai pas des préférées.
0: Rien, jamais.
1: Bon, non, ce sera toujours celle que les gens préfèrent qui sont mes préférées. Tant que je vous dirai dans quelques mois après la tournée. Voilà.
0: Benjamin, sur ce nouvel album, j'aime bien parce qu'on retrouve vos obsessions et il y a de nouvelles obsessions. Obsession Jeanne Chéral, que je partage, elle est formidable. Oh.

0: Vous avez été très impliquée dans le dernier album de Jeanne Chéral. Et alors, elle parlait de vous à toutes les interviews en disant « S'il n'était pas venu me sortir de ma grotte, j'aurais pas fait de disque. »
1: Ouais, après, moi, ça me touche beaucoup qu'elle le pense. Mais je pense qu'elle aurait, quoi qu'il arrive, fait un disque. C'est son carburant, c'est sa passion. Elle est comme moi, elle est complètement fondue de chansons, quoi. C'est quelqu'un qui adore ça. Et je pense qu'au bout d'un moment, elle se serait dit quand même, faut que je fasse des nouvelles chansons. Mais je l'ai un peu bousculé, peut-être.
0: Mais c'est beau, je trouve, votre histoire, cette espèce de très longues amitiés sur des années. Ça va finir par faire des dizaines, même, d'années. Je sais pas, on a tellement l'impression que ce monde de la musique, il est concurrentiel et plein de méchanceté et plein de... c'est beau, je trouve.
1: Oui, c'est assez rare. J'ai pas 3000 relations comme ça dans ce métier et tout, mais il faut que... C'est parce que on aurait été amis quoi qu'il arrive, je pense. On a plein de points communs, je trouve.
0: Autre obsession, les dates. Vous vous souvenez de vendredi 12 sur Grand Prix. Nous sommes maintenant au 15 octobre.
2: 1993, au milieu du mois d'octobre.

0: ça, c'est vraiment le signe des grands nostalgiques de tout noter dans un coin de leur tête, noter la date et quel temps il faisait et l'heure qu'il était.
1: Après, c'était pas noté, mais je pense que tout est vrai, la date et tout. Ouais. Cette histoire-là, enfin, ce petit flashback, il m'est revenu quand j'écris cette chanson à Buenos Aires et tout. Et là, je parle de Lyon, je le savais que c'était à Lyon et tout. Donc, j'ai mis la date peu avant mon départ de Lyon, d'ailleurs, quoi. Donc, oui, c'est un peu vrai. Mais je l'avais pas noté tout ça, mais c'est pas une invention.
0: Mais vous notez des trucs ou pas?
1: Moi, maintenant, je sais pas, parce que j'ai tendance à me dire que si je m'en rappelle pas, ça valait pas le coup d'être noté.
0: Waouh!
1: Je parle des idées.
0: Oui, oui. Des moments où vous dire, bah merde, là, je suis super ému, tiens, je vais noter.
1: Non, je ne prends pas de photos. Mais je suis un peu. L'album de Bad Bunny m'a beaucoup touché parce que de dire j'aurais dû prendre plus de photos, c'est moi, je sais exactement ce que c'est que cette sensation. Quand je vis un truc, je pense jamais soit à prendre la photo, soit à le noter, parce que j'ai l'impression que c'est le seul moyen de le vivre vraiment. Mais parfois, tu te dis, oh,
0: garder quelque chose. Bon, alors l'obsession de l'eau, ça c'est pas nouveau, ça fait longtemps que l'eau, sous toutes ses formes, et notamment la mer, est dans vos albums, mais là, ça y est, vous n'habitez plus que au bord de l'eau.
1: En fait, oui, j'ai de la chance. Même à Paris, que je suis loin des quais de Seine, mais il y a quand même de la flotte et tout.
0: Il y a de la flotte quelque part.
1: Mais après, à Buenos Aires, il faut dire les choses. Il y a des gens qui viennent à Buenos Aires, je leur dis, tu sais que c'est au bord de la mer, et ils me croient pas, parce que la ville tourne le dos à la mer. Ah. Et elle est construite dos à la mer. Et ça, quand on les emmène à Puerto Madero, et qu'ils voient qu'effectivement, il y a ce... Bon, après, elle est très, très polluée à Buenos Aires, on peut pas s'y baigner. Mais il y a réellement la mer, oui. Mais on la voit jamais.
0: Mais alors, vous avez essayé d'analyser ce que ça vous procure, et pourquoi votre disque, il est bleu, et pourquoi, avant de le sortir, il y a eu plein de vidéos où on voyait, oui, la mer, etc.
1: Je sais pas, j'aime ça, c'est à la fois rassurant, et en même temps, ça vous remet en place, quoi. Quand vous faites un tout petit peu de bateau, dès qu'il y a un peu de grain, dès que ça envoie un petit peu, et tout, même quand vous nagez et que vous sentez qu'il y a vraiment du courant, et que il n'est pas, ce serait pas très malin d'aller très très au large, vous voyez que vous dépassez, vous sentez bien que la mer, en une seconde, elle peut vous coucher quand même, quoi.
0: D'accord. Ah ouais, donc c'est un truc avec les éléments.
1: J'aime la regarder. Par contre, elle me fait un bien fou, ouais. Ah ouais.
0: C'est comme dans Resident Visiteur, la chanson avec la peur de l'avion, son au-dessus de la flotte aussi, quoi.
1: Exactement.
0: Ouais. Non, ça fait du bien, c'est vrai, de se frotter aux éléments. Alors, nouvelle obsession. J'espère que je me suis pas plantée, Benjamin. Mais, en écoutant l'album, j'ai remarqué que ça parlait beaucoup de sommeil. Et alors ça, c'est bien parce que ah, il réfléchit. J'espère que je me suis pas plantée, les amis. Attention. Si j'ai mal interprété, c'est pas grave. Mais on a quand même la sieste. On a Morpheus Tequila. Bon, bah, Morphée, je ne fais que dormir.
1: C'est quelqu'un qui...
0: Ouais. Voilà. Mauvais garçon, même quand je dors, je fais des ronds. Le disque bleu. Et on a deux pannes d'oreiller aussi dans le disque. Une juste avant de tomber et une sur mes souvenirs.
1: Ah ouais.
0: Alors, non mais je trouve ça intéressant parce que votre image de mauvais garçon, vous en jouez d'ailleurs dans une des chansons, on se dit, le mec ne dort pas la nuit. Et en fait là, je trouve que vous parlez vachement de sommeil.
1: Ah non, non.
0: Est-ce que vous êtes devenu raisonnable maintenant et vous vous couchez tôt avec une tisane?
1: Ça peut arriver, ouais, quand même. Ouais, quand même. Mais c'est très facile à expliquer, c'est qu'avec le temps, je trouve la solitude de moins en moins pesante aussi.
0: Ah ouais, c'est vrai.
1: Ouais. Ça me va très bien, je peux rester longtemps tout seul et un peu comme un ermite. Le fait de sortir beaucoup, c'est parce qu'on a aussi peur de ça, de la solitude, de
0: oui.
1: la nuit.
0: Je préfère être avec Guicon qu'être tout seul.
1: Exactement, et parfois c'est pas Guicon, il y en a juste 9. Et
0: oui. Big BD était pas là.
1: Voilà, il s'était barré. mais c'est un peu ça d'ailleurs, on a traîné dans des endroits où il y a des gens comme ça et tout, ouais. Pas forcément les meilleurs endroits du monde pour se sentir bien et épanoui, mais la peur de la solitude, la nuit qui tombe, le truc. J'ai le souvenir de ces angoisses qui me forçaient à sortir et donc à moins dormir et tout. Maintenant, j'ai pas peur d'être seul.
0: Eh ben, ça fait quand même des bonnes chansons, comme quoi.
1: De toute façon, il faut être tout seul pour faire ça. Ouais.
0: Eh bien, merci pour ces mois de solitude, Benjamin, qui nous ont amené ce beau disque bleu. Je me joins au concert de louanges du public, de la presse. C'est absolument incroyable. Et on a hâte de vous voir sur scène. C'est conseillé par l'Humanité et le Figaro, les amis, c'est important.
1: C'est pas rien, ouais.
0: Merci, Benjamin.
1: Merci beaucoup.
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0: Gentleman Driver, les habits du dimanche. Un coup de cœur ici même. 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
1: Aujourd'hui, j'ai testé pour vous le cirque de Navacelles. Je vous emmène avec moi dans un endroit qui donne le vertige, mais dans le bon sens du terme. Et pour vivre cette aventure, Christina et Lola sont avec moi. Autant vous dire que l'expérience se vit encore mieux à plusieurs. Direction le cirque de Navacelles. La route serpente tourne, monte, et par la fenêtre, le paysage change peu à peu. Et puis, on arrive dans les hauteurs, on coupe le moteur, silence total. Devant nous, un immense amphithéâtre creusé par le temps. Des falaises vertigineuses, la rivière tout en bas, toute minuscule. On reste là, sans parler, juste on regarde. On entame la descente à pied. Le sentier s'enfonce doucement et dans le cirque, à chaque pas, le décor change. À gauche, des falaises impressionnantes. À droite, de la verdure, des odeurs de nature, le bruit discret de l'eau en contrebas. Me souffle, qu'est-ce qu'on se sent bien ici. Et l'autre qui nous dit, en sortant son téléphone bien évidemment, c'est tellement beau pour capturer tous ces moments. On marche, on discute, on rigole, on s'arrête souvent, pas parce que c'est fatigant, mais chaque virage offre un nouveau point de vue. On arrive en bas, on découvre le village de Navacelles. Quelques maisons en pierre, la rivière qui passe tranquillement, le temps qui semble s'être arrêté. On parle moins fort, on respire profondément. C'est une expérience à la fois physique, parce qu'elle se mérite, et contemplative, parce qu'on prend le temps de vraiment vivre l'instant. Ce que j'ai ressenti ici, un mélange étrange de vertige et de sérénité, la nature immense, presque écrasante, et en même temps, incroyablement apaisante. Partager ce moment avec Lola et Christina rend l'expérience encore plus forte. On s'encourage dans les montées, on rit, on s'émerveille ensemble. Le cirque de Navacelles est un lieu à voir au moins une fois dans sa vie. Accessible toute l'année, il propose de nombreux sentiers de randonnée, bien balisés pour tous les niveaux. Prévoyez une bonne paire de chaussures quand même, de l'eau et surtout le temps pour vraiment profiter. Petit conseil pratique, laissez votre voiture au belvédère de Blandas, 4 euros, et prenez la navette gratuite pour descendre dans le cirque. Elles sont mises en place pendant la saison estivale.
2: Pour le temps que la montagne est belle.
1: J'ai testé, j'ai adoré le cirque de Navacelles, un endroit puissant, naturel, inoubliable. C'était Béatrice et on se dit à très vite pour une nouvelle chronique pleine de découvertes.
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3: Salut Brice Izel.
4: Je le connais, lui.
5: Comment il s'appelle déjà ?
3: Je m'appelle David Pasquet, j'ai 55 ans.
4: C'est le musicien alors ?
3: Je suis talabardeur, musicien, compositeur.
4: Ça c'est terrible, les musiciens, ça branche toujours beaucoup les femmes. C'est dur pour les autres.
6: Mais qu'est-ce que tu fais là ?
3: Je suis dans les petits bonheurs.
7: À l'avant la musique !
3: Vous habitez où, vous m'avez dit ? Alors, moi j'habite à Vannes, je viens du centre-Bretagne, de Saint-Nicolas-du-Pelem.
4: Comment t'as fait pour te retrouver là-bas ?
3: Parce que je suis arrivé par la rencontre d'une fabuleuse femme qui a finalement m'a déplacé de mon centre-Bretagne.
8: J'ai jamais vu un homme avoir autant d'égards pour une femme.
3: J'habite là-bas depuis 95. Il y a la mer, il y a la ville, il y a la campagne pas loin. Bon, il y avait une culture vannetaise aussi à Saint-Nicolas, c'est-à-dire que c'est quand même le Pline qui est roi à Saint-Nicolas-du-Pelem. Et finalement, d'aller à Vannes, c'était pas aller tellement l'étranger pour moi.
9: Oui, enfin, en somme, tu n'as jamais quitté le département.
10: Pour ainsi dire.
11: J'ai acheté un petit 45 tours. Regarde.
3: Mon premier 45 tours, c'est un Titi et Gourminet qui se parle avec une petite musique derrière.
12: Et Gourminet, veux-tu jouer avec moi ? Gourminet, Gourminet !
3: Ouais, voilà. Oh Gourminet, non, non, non, non, non, non. J'écoutais ça tous les jours. Hein. D'ailleurs,

0: qui restait toujours sur l'électrophone. Ça me rendait plein de joie et en même temps un peu de méfiance quand même, parce que Titi, faut qu'il fasse attention à Gros Minet. Et Gros Minet, c'est un malin.
1: Raconte-nous une histoire, allez.
0: Une blague courte.
2: Bon, vous y allez, oui.
0: Un jour, la plage. Celle-ci voulait toucher mon coquillage. Je lui ai dit, oh, fais-moi l'amour si tu veux, mais touche pas à ma coiffe.
3: Très drôle.
4: Ça m'a pas l'air.
5: Ce matin, exercice d'expression orale.
0: N'est que tout de la variant, hein.
6: Ce qui signifie ?
0: Ce qui signifie, c'est pas le tout de raconter les conneries.
6: Ah non, je confirme.
7: Oh, bon, dites pas de conneries.
0: Allez, salut, canabou.
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9: Oh, ce vin-là, il est ben trop bon pour la modurer.
10: En Périchon dans le texte.
9: À modurer le vin, ça veut dire y rajouter de l'eau. 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
1: Nous sommes avec Joaquim Cordero dans le centre historique de Montferrand. Joaquim, vous avez un parcours assez atypique. Papa était déjà là, le grand frère, la grande sœur, déjà bien installée. Et vous, finalement, vous êtes resté quasiment une dizaine d'années au Portugal avec maman et les autres frères et sœurs avant de venir.
2: C'est ça.
1: Vous voilà, êtes de Guarda, que l'on dit feia, farta et formosa.
2: C'est ça. Alors, farta, généreuse, fria, parce qu'elle est à 1000 mètres d'altitude.
1: Voilà, fria, c'est
2: la ville, la plus haute du Portugal. Après, une mauvaise langue disait qu'elle était vilaine. Et moi, je dirais plutôt qu'elle est formose, elle est charmeuse, quelque chose un petit peu dans ce genre.
1: Bon, en tout cas, c'est là où vous êtes né, c'est là où vous avez passé vos premières années, enfin, à proximité, dans un petit village, Montsoito.
2: C'est ça.
1: Un beau jour, donc, vous décidez de partir. Votre papa est venu vous chercher avec votre sœur. Racontez-nous.
2: On part. À l'époque, on était mal informés.
1: Oui, les gens disaient que, attention, vous n'avez pas de papier, il faut se cacher, etc.
2: Il faut se cacher, Alors, moi, j'ai passé la frontière d'Espagne, d'abord.
1: Villa Formosa.
2: Villa Formosa, par les petits chemins. Je me suis retrouvé de l'autre côté. Donc, on a pris le train Fontes du Nord, donc côté Espagne. J'étais accompagné de ma soeur, le beau-frère, le papa. On arrive à la frontière donc, de France. Et là, bon, à la douane, ils m'arrêtent, ils me disent, bon, papier. Donc, j'ai montré ma pièce d'identité. On m'avait dit qu'il fallait que je dise que j'étais seul, parce que sinon, ils pouvaient accuser le papa qu'il n'était pas sœur. Enfin, c'était un truc qui ne tenait pas debout. Mais bon, à l'époque, c'était comme ça.
1: Là, ça a été un vrai problème.
2: Eh bien, ça a été un vrai problème parce qu'il m'envoie dans une salle. Et au bout d'un petit moment, un gendarme me prend, il me ramène. Donc, on était deux. Marche arrière, direction la douane espagnole. J'étais pas majeur, j'avais pas le droit de voyager. Il me laisse donc à la douane, il prend l'autre gars, il l'amène ailleurs. Et moi, j'étais là tout seul.
1: Seul ? Qu'est-ce que vous avez ressenti, la joie
2: Là, j'ai dit, je sais pas comment ça va se passer, mais.
1: Vous n'aviez pas un sou en poche ?
2: Pas un sou en poche, c'était mon père qui avait tout. Je sors de la gare et je prends la route en direction d'Andaï, donc de la frontière française. Je vais essayer de voir si je retrouvais mes parents. Au bout d'un petit moment, qui sait que je vois un taxi qui s'arrête à côté de moi. Ma sœur à l'intérieur, je peux vous dire que ce jour-là, j'ai dit, bon voilà, ça y est, je suis sauvé. Elle a été très courageuse parce qu'elle a dit, arrive ce qui arrivera. Mon frère, je ne vais pas le laisser comme ça. Ça, c'est quelque chose que je lui dois, ce geste qu'elle a fait.
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3: Quand j'étais petit, j'étais malade en voiture. Donc même si on partait tôt le matin, j'avais pas d'autre choix que de regarder la route. Et c'est comme ça que je me suis un peu intéressé à l'environnement routier, à tout ce qui se passe autour des routes.
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3: Bonjour, Laurent Carré, j'ai 54 ans, je suis professeur d'histoire-géographie au Collège de Descartes. Je suis président de l'association Nostalgie, une association qui milite pour la sauvegarde du patrimoine et de la mémoire de l'ancienne route nationale 10.
5: Je crois qu'on a là aujourd'hui la définition du prof cool. C'est celui qui arrive encore en 2025 en deux chevaux sur le parking du collège et qui met de l'humain avec un grand H dans toutes ses histoires.
3: Je suis né moi-même un peu par accident sur les bords de la Nationale à Saint-Maur-de-Touraine. Et moi, l'attachement me vient du fait que j'ai grandi devant une agence Citroën. Ma mère allait souvent me rechercher dans le garage, ramener les catalogues que je ramenais de chez moi. Donc je pense que ça vient de là.
6: Vous êtes une des rares personnes pour qui le mot bouchon ne fait pas tellement peur.
3: Non, voilà, enfin, même jusqu'à, on pousse le vice jusqu'à en réorganiser. Depuis 2013, on organise à Saint-Maur-de-Touraine le bouchon de la Nationale 10. La Nationale 10, c'est la route qui fait Paris, Bordeaux, Espagne. 765 km de bitume. En Touraine, c'est vraiment une colonne vertébrale du département puisqu'elle la traverse quasiment, elle la coupe en deux, pratiquement moitié-moitié depuis Château-Renaud jusqu'au sud de Sainte-Maure.
5: On pose les cartons, les albums photos, petit tour du département dans les années 50, 60, 70 avec toutes les photos, toutes les cartes postales.
3: Le cocardier dans les années 50 était tenu par un cuisinier humoriste qui avait dressé un petit coq qu'il avait sur l'épaule. Là par exemple on est à Ville-Domé, à la Grand-Vallée, Pierre de Tours, la Cocotte Minute, le garage Citroën, policier monté sur cette plateforme, la grillade. Elle a brûlé très peu de temps après son ouverture.
6: Pas drôle vu le nom.
3: Et en plus...
5: Alors l'incarnation concrète de cette passion pour Laurent, c'est une station. On monte dans la Dodoche, direction Ozo.
3: On est au lieu dit Bellevue. Voilà pourquoi on l'appelle la station Ozo Bellevue et on est sur la commune de Sainte-Maure-de-Touraine. Premier but, ça a été de la sauver, cette station. On a tous reconnu le caractère patrimonial exceptionnel de l'architecture. Chaque fois, je suis fier. C'est grâce à l'association qu'on a fait bouger un petit peu les
5: Retour
3: choses.
5: Retour à la belle époque. Laurent, sans ceinture, sans limitation de vitesse. Vous le savez, hein, le bonheur des uns.
3: Et avoir une caravane ou une vieille de chevaux devant soi quand on avait une voiture plus puissante.
5: Et le malheur des autres.
3: C'était une vision d'horreur. Quoi.
5: À vous de lui envoyer vos souvenirs et vos histoires pour décortiquer tout ça. Il saura prendre le temps.
6: Vous, vous prenez l'autoroute ou pas ?
3: Très rarement. Je veux profiter du paysage, je veux m'arrêter où je veux, quand je veux. Le voyage ne commence pas à destination, il commence quand je monte dans ma voiture.
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7: Taureau, je crois que c'est du 21. Ah non, je sais plus.
8: Savez-vous ce que c'est que l'astrologie ?
9: C'est les astronautes qui vont dans l'espace.
7: C'est l'espace et les constellations, le placement des étoiles.
8: Vous êtes de quel signe ?
9: Verseau. Moi, je crois que je suis taureau.
10: Moi, je suis taureau.
11: Ah si, je suis taureau.
8: Comment on a découvert que vous étiez de ce signe-là ? C'est grâce à quoi ?
7: Au mois de l'année, par exemple, le taureau, je crois que c'est du 21 mars jusqu'au 20... Ah non, je sais plus.
12: Moi, j'avais un petit carnet de jeu et il y avait un jeu. Si on réussit le jeu, on savait on était de quel signe.
13: C'est quand même magique, hein ?
14: Waouh, c'est fabuleux ! Et pourquoi on fait ça ?
12: Je suis un peu Verseau. C'est de quel temps à quel temps ? C'est de la fin de janvier au début de février. Et moi, vu que je suis née le 31 janvier, je suis Verseau, du coup. Ça s'appelle des signes astrologiques. Et l'astrologie, du coup, c'est des signes astrologiques.
8: T'es taureau, ça veut dire que tu rentres, t'as besoin d'une étable ?
7: Non, c'est sur les qualités. C'est quand on est, par exemple, taureau, dans le mois où on est taureau, on n'est pas comme d'habitude.
8: Et vous êtes comment, messieurs les taureaux ?
7: J'en sais rien.
15: Il possède certainement des qualités, mais voilà. Lesquelles ?
12: Je sais pas, moi, je pense de l'émotion. Beaucoup, beaucoup d'émotions. Après, je sais pas.
16: Comment je peux te montrer que je peux être fort et sensible, noble et affectueux ?
17: Aïe. Les taureaux, par exemple, ce sont des personnes qui sont nées pendant les mois de taureau.
18: C'est logique.
7: Quand on est taureau, on se contrarie plus, on est plus vexé, alors que d'habitude, non.
12: Taureau, vu que les taureaux, c'est costaud, je pense que les taureaux, ils sont costauds. Enfin, ceux qui ont les signes astrologiques taureaux, ils sont peut-être très forts.
8: Et les balances, alors ?
19: Quand on était le signe astrologique balance, c'est-à-dire que quand il y a quelqu'un qui nous dit quelque chose, on va le balancer.

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2: Le temps de vous lire en marseillais. Bonjour Médéric.
3: Bonjour Philippe.
2: C'est notre linguiste marseillais. Donc on va jouer ce matin un peu comme des enfants.
3: Oui, tout à fait. Alors vous savez à quoi jouent les enfants en ce moment?
2: Enfin ces jours-ci, ces temps-ci.
4: Ces temps-ci, avec le smartphone, un jeu, voilà quoi.
3: Les tablettes, les jeux vidéo, etc.
4: Ouais.
3: On est d'accord. Bon, les tout petits jouent encore avec des voitures, des robots, les trucs Pokémon, etc. Voilà. Alors autrefois, alors non, je vais pas faire celui qui grommelle à mon réguignard.
5: C'était mieux avant. C'est ça.
3: Non, mais je vais vous parler quand même des réguignards. Les Réguignaires de Luberon, c'est une association provençale qui, comme son nom l'indique, regroupe des amoureux de la culture et de la langue provençale, des gens du Luberon, qui s'appellent avec autodérision donc les Réguignaires, en gros les râleurs. Hein. Eh bien, la présidente de cette association est bien connue chez nous, il s'agit de Claudette Ocelli, aussi connue sous le nom de Mamette, dont on a entendu la voix sur notre antenne pour nous apprendre un peu de provençal. Avec ces Réguignaires, elle organise jusqu'au 14 mars, à Pertuis, à l'espace de Croze, une exposition appelée Joe et Jugué d'Antan, qui propose de retrouver des jeux et jouets d'antan et avec leur petit nom en provençal. Alors autrefois, les minots jouaient à Ouda, au dé, au Baouduf, au Toupi ou au Quille. Il y avait les osselets aussi. Alors, je me souviens que mon frère jouait, je trouvais ça bizarre, les osselets. Mais voilà, ça a disparu, j'ai l'impression.
2: Oui, c'est vrai.
3: Non, voilà, on ne voit plus ça. Jouer aux osselets, c'est Djouga, Djibotra ou Emilisa ou 7. Par contre, les billes, on y joue encore. À mon époque, on prisait les gros galops comme ça et on tirait les soldats Starlux.
2: Ou
3: on jouait au pot. Enfin bref, voilà, j'adorais les billes. Dans la cour de récré, je pense qu'on joue encore à la marelle ou à la corde persaouta, je traduis pas. Mais probablement plus aux yeubanda, les yeux bandés, au Colin Maillard, qu'on appelle aussi Kukuruma. On dirait une chanson Kukuruma. En revanche, on fait encore liser Skundai, le jeu de cache-cache, à partir du verbe s'escoudre, se cacher. Et on dit parfois, va t'escoudre, va te cacher. On joue aussi à la poupée, la titeille, dans son ousta ou des titeilles, sa maison de poupée, ou bien avec une poupoune pour Djouga à la mama, là non plus, je traduis pas. Quand j'étais minot, j'adorais jouer avec les taraillettes, la dinette, mais aussi à la marchande. J'avais d'ailleurs un bel établi de marchande et je vendais à ma mère, à ma grand-mère, plein de beaux fruits et légumes en plastique, ou du poulet, ou en plastique, ou du fromage en plastoc. Avant, la malbouffe, vous voyez, avait déjà tout prévu. Tous ces jeux d'enfants d'hier ou d'avant-hier sont présentés à l'exposition Joe et Jugué d'Antan à Pertuis jusqu'au 14 mars pour ce... Et samedi, donc demain, il y aura en plus un grand jeu de piste sur le double thème du parler provençal et des jeux d'enfants dans les rues de Pertuis, mais aussi du Motus. Tous les t-shirts, toute l'après-midi, nous serons sur place avec mon collègue Bla pour vous faire jouer à Motus en mode démo ou initiation. Mais il y aura aussi un Motus en live, en public, avec les meilleurs joueurs de Motus à défier. Alors, de mon temps, on jouait à cache-cache et celui qui comptait, on disait qu'il pégait. On disait, allez, c'est toi qui pègues. Ouais. Et on joue aussi à faire des moulons dans la cour. Et pour signaler un attroupement, on crie moulons. Donc ce samedi, moulons à Pertuis.
2: Allez, moulons.
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6: S'il y a un endroit qui résume bien les Vosges pour moi, c'est Saint-Maurice-sur-Moselle. C'est un condensé, un résumé, l'endroit que je montre quand on me demande à la fois de raconter l'histoire des Vosges, d'en décrire les paysages et même de parler des gens. La montagne au-dessus, jamais loin, j'allais dire au sortir de la boulangerie carrément. Hein. Et quelle montagne ! Le ballon d'Alsace qui prend racine ici, dont c'est le plus beau versant. 1247 mètres pour le sommet et une vue incroyable. On voit loin, on voit très loin, on voit même parfois trop loin si on ne prend pas le temps aussi de voir le tout près. Mais oui, ce petit brin bélier qu'on croise en juillet, ces arbres, tous les mêmes de loin, tous différents de près. Saint-Maurice, c'est la montagne, c'est l'eau des Vosges, puisque sur Moselle, ben oui, et il suffit de grimper un peu pour comprendre que la Moselle, c'est le fleuve qui nous dit que l'union fait la force, puisqu'il est né en fait d'avoir reçu l'apport de plein de gouttes de rue, comme on dit dans les Vosges, qui à force d'être nombreux à couler, forment cette auguste rivière qu'est la Moselle. L'histoire de Saint-Maurice, c'est l'histoire des Vosgiens, de cette capacité qu'ils ont d'aller là où d'autres ne seraient pas allés, dans la montagne, si belle, c'est vrai, mais pas facile à vivre, hein, surtout au Moyen-Âge, pour les premiers habitants, les premières années où on a vu écrit Saint-Maurice sur quelques parchemins. Les Vosgiens et leur capacité de travail, bien mal récompensée d'ailleurs dans les années 80, hein, mais qui continue à faire des merveilles et qui est un trésor. Je vais vous dire, le travail des Vosgiens, c'est un trésor que la France redécouvrira quand elle comprendra enfin qu'elle peut faire beaucoup mieux et beaucoup plus solide quand elle veut faire elle-même. Et puis, Saint-Maurice, c'est la capacité d'engagement des Vosgiens. Et la montagne, qui a vu le maquis, s'en souvient. Elle qui a été si dure à prendre pour les Alliés au sortir de l'occupation. Il y a cette capacité vosgienne à voir passer l'histoire, à en souffrir bien souvent. Bombardements, assauts, frontières même, il n'y a pas si longtemps, quand les voisins alsaciens ne pouvaient plus être français. Au-delà donc d'une marche vers les hauteurs ou même de l'effort physique, un voyage à Saint-Maurice-sur-Moselle, c'est finalement un voyage dans l'âme des Vosges, dans l'esprit de ceux qui y vivent et même de ceux qui y ont vécu. Et c'est fin bien.
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1: Bonjour, je suis Pierre Bourguignon, je suis un ancien officier de gendarmerie. J'ai depuis quelques années écrit quelques polars. J'habite en bordure de côte. Le but de mon écriture, c'est de faire connaître les Landes et faire connaître un peu la gendarmerie, comment elle fonctionne, parce que ces films télévisés et autres ne reflètent pas du tout l'esprit gendarmerie.
5: D'où est née cette idée d'écrire justement a posteriori de votre profession de gendarme ?
1: J'ai eu envie de donner une image précise de la gendarmerie et de la justice plus largement parlant. C'est pour cette raison que j'ai commis une dizaine de polars dont les enquêtes sont menées par les gendarmes. Mais le dernier, bizarrement, il est mené par un détective. Ce détective, il s'appelle François Latournerie. D'accord, mais comme c'est pas très vendeur, c'est Jack Larson.
5: Est-ce qu'il y a un peu de vous dans Jack Larson ?
1: Ouais, disons que je fantasme un peu. Certainement, oui, peut-être.
5: Et alors justement, les diaboliques d'Osogor, l'histoire en elle-même, vous l'avez complètement inventée ?
1: Ah, complètement inventée. Elle se passe dans une boîte échangiste, c'est pas graveleux, c'est simplement de l'humour, ce que je tiens à maintenir dans tous mes polars. Les Landes, j'aime bien, je les connais bien, pour y avoir vécu depuis tout petit. Les secteurs dont je parle, je les connais particulièrement, qu'il s'agisse du courant du Chêne, de Molietz, de Messanges ou de Dax. J'ai travaillé dans le Tursan, Jaune, Air-sur-Adour. J'ai eu aussi envie d'en parler, puisque j'ai un titre qui se déroule dans ces lieux mêmes, Palombe, Tursan et Salami, le titre. Si vous voulez, on m'a comparé souvent à Saint-Antoine, mais dans le rural, donc j'ai envie d'avoir des titres qui fassent sourire. Tous mes polars, il y a du suspense, vous savez pas qui a fait quoi jusqu'à la dernière page. Ce que je souhaite, c'est pas forcément le cas, mais ce que je souhaite, c'est que le lecteur ait envie d'en lire un autre. J'écris quand j'en ai envie, quand j'ai 10 minutes, 5 minutes, je reprends où j'en étais, et j'ai aucune pression, je me mets dans la peau de l'enquêteur que j'ai été, et bien sûr, je me mets dans la peau du truand, je me dis, si j'étais truand, pour contrer les enquêteurs, qu'est-ce que je pourrais faire? Et ça vient tout seul.
5: Ce métier de gendarme, finalement, c'était une vocation.
1: C'est arrivé par hasard, mais c'est une vocation. Parce qu'être gendarme, c'est être à la disposition des gens, être prêt, être humain, essayer de comprendre, de trouver des solutions, d'éviter des drames. C'est ça, être gendarme. Et aujourd'hui, ça a beaucoup changé. Les gendarmes sont à l'image de la société aujourd'hui. C'est-à-dire que de la rentabilité, de mon temps, ce n'est pas ça.
5: Vous voulez dire que leurs conditions de travail ont changé ?
1: Ah, complètement. Ils sont débordés. On leur colle sur le dos de plus en plus de tâches. On ne peut pas tout faire. On peut tout faire, mais pas forcément bien. Dans le temps, les gendarmes étaient accueillis par la population. Aujourd'hui, on se fait agresser. C'est pas du tout pareil.
5: Donc on rappelle quand même que le nouveau roman, ça s'appelle Les Diaboliques d'Osogor, c'est publié aux éditions Terre de l'Ouest, qui mine de rien est une maison d'édition de Seignos.
1: C'est un nouvel éditeur qui s'appelle Benjamin Jugiot, à Seignos, qui porte une attention particulière à l'orthographe et à la syntaxe, et cet éditeur est au top niveau pour ça.
5: Moi, j'ai un petit truc à vous demander, là, quand même, Pierre, avant de se quitter. On va pas le faire à la façon commandant, mais j'aimerais bien quand même que, assez rapidement, vous me donniez le nom de la radio qui vient de vous tendre le micro ce matin.
1: C'est Ici Gascogne.
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1: Le bâtiment rondouillard au toit de chaume de l'ancien Courtepaille à Cussy-les-Forges a pourtant bien failli disparaître. Ce restaurant grill, dont le néon rouge a éclairé pendant des années l'entrée de ce village de la Vallonnée, a accueilli pendant plusieurs décennies les vacanciers en voiture qui descendaient dans le sud ou rentraient chez eux par l'ancienne Nationale 6.
2: Pas moyen d'avancer. Qu'est-ce qu'ils font devant aussi? Et l'autre Thierry, y a vraiment pas de quoi. Ah, ils sont en panne par-dessus le marché. C'était bien la peine de nous doubler tout à l'heure. Ah, si j'avais su, je serais jamais parti en vacances.
1: Le Courtepaille de Cussy-les-Forges a même une histoire particulière. Construit en 1964, c'était le deuxième établissement de la célèbre chaîne, devenu au fil du temps le plus ancien encore debout en France. Dans une archive de 2020, André Leroy, qui en a été le directeur pendant 30 ans, se souvient d'une salle de resto restée dans son jus.
3: Elle est d'origine avec ses rideaux verts, ses banquettes. Tout est resté dans son jus comme elle a été faite en 64. C'est magnifique avec ses vieilles tables, ses vieilles chaises, ses briques, la cheminée qui n'est pas la même, les banquettes vertes, des lanternes, c'est vraiment joli.
1: Ce décor authentique a même vu défiler des vedettes des années 70 sur la route de leur tournée, comme Michel Thor ou Claude François. Puis le rideau est tombé en 2020. Le restaurant a fermé et le bâtiment est resté 5 ans à l'abandon. La belle histoire, c'est qu'il a été repris il y a un peu plus d'un an par Christopher Bertrand, un ancien serveur de la chaîne.
4: J'ai démarré chez Courtepaille, j'avais 16 ans. Je travaillais à Courtepaille d'Appoigny, donc en faisant des études pour exercer le métier de tailleur de pierre. Donc ouais, rien à voir du tout. Et je suis revenu chez Courtepaille à Cussy-les-Forges. Les choses, parfois, vous savez, vous avez des opportunités dans la vie, il y a des petits clins d'œil, des petites choses.
1: Sous son impulsion, Courtepaille est devenu Courte Patte, un magasin spécialisé pour animaux. Une nouvelle enseigne qui vient de fêter ses 1 an d'existence. Le lieu a changé d'activité, mais il n'a pas perdu son âme. La preuve, toutes les semaines, des automobilistes s'arrêtent encore. Pensant venir manger, ils grimpent le petit escalier jusqu'à la porte avant de réaliser que les grillades ont laissé place aux croquettes pour chiens.
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5: Bonjour, je m'appelle Julien Patrick Escos, mais on me surnomme Papy Cocos. C'est un surnom qu'on m'a donné quand j'étais plus jeune, à l'époque j'avais 14 ans, et c'est une amie d'école qui m'avait donné ce surnom. Et j'ai mon fils qui s'appelle Cocos.
6: Cet homme d'une soixantaine d'années est un médocain, amoureux de sa terre, de son phare. Il se souvient d'un monument laissé à l'abandon durant son enfance, la base du bâtiment, envahie par les ronces et les herbes. Aujourd'hui, le phare de Richard est restauré, il se visite, l'enfant du pays est même devenu le gardien du phare. Cocos, qui d'ailleurs a plus un look de corsaire que de gardien.
5: Oui, tout à fait, parce que bon, quand les enfants viennent, ils me voient avec mon bandana, je suis le pirate.
6: Alors justement, comme les gosses, comme les gamins, comme les drôles, ici, nous allons visiter ce phare.
5: Oui, mais bon, il est pas grand.
6: Il est pas grand, mais on le voit.
5: Oui, mais bon, j'avais ma collègue Aurélie qui a travaillé moi cet été, comme elle disait, c'était son petit phare.
6: Quelles sont ses dimensions exactement?
5: 16 mètres de haut.
6: Et quelle est son histoire? Pourquoi a-t-il été construit ici, juste en bordure de l'estuaire de la Gironde?
5: Et apparemment, autrefois, il y avait un arbre qui est tombé. Les pêcheurs, avant, se fier à l'arbre. Et après, ils n'avaient plus aucun repère. Ils ont fabriqué ce phare à la suite.
6: Tout est lié à un arbre, c'est fou quoi.
5: Voilà, au départ, c'est un arbre.
6: On va rentrer, vous avez un trousseau de clés qui vous sert à quoi? À ouvrir le phare, tout simplement?
5: À ouvrir le phare. Caline! Caline! Caline!
6: Et Caline, c'est votre chienne donc?
5: Oui, c'est ma chienne. Ça fait 3 ans, comme un mois, qu'elle vit ici.
6: Ah ouais, dans le phare alors du coup?
5: Ben, elle vit dans l'appartement à côté, oui, avec moi.
6: Elle garde bien le phare ou pas?
5: C'est plutôt la gamelle.
6: Où va-t-on là?
5: Je vais vous faire visiter moi chez moi, là où j'habite, là où je vis tous les jours, enfin, où je dors le soir. C'est là où je passe mes journées.
6: Un bâtiment qui est collé au phare. Ah oui, il y a la cuisine en face.
5: Et à côté, j'ai mon salon. J'ai même la télé, j'ai tout ce qu'il faut.
7: À 7 ans.
5: Je vais sur ICI parce que bon, les autres chaînes ne me plaisent pas trop.
6: La 3.
5: Voilà, c'est ça.
6: Comment vit-on à l'intérieur d'un phare?
5: Non, après c'est une habitude, on m'appelle l'ermite un peu. J'aime bien la tranquillité, donc bon, l'hiver, moi ça me dérange pas. Aline ?
6: Nous quittons le local personnel du gardien. Il nous emmène à présent visiter le musée et le phare en lui-même.
5: Aline ?
6: Changement d'ambiance, autant à l'extérieur, il fait très beau, autant quand on rentre à l'intérieur, ça résonne avec, pour commencer, la première pièce qui est un musée.
5: On a des pièces, que des photos, que des personnes du coin nous ont données. Enfin, on donnait à l'époque à l'association.
6: Ce phare avec la pièce d'à côté, votre local, c'est chez vous, c'est votre maison.
5: Mais c'est chez moi, et puis moi, je l'ai toujours connu, donc après...
6: Quel est l'endroit que vous préférez ?
5: Moi, le carrelé.
6: À proximité du phare ?
5: À proximité du phare, même.
6: Et c'est pas le phare en lui-même ?
5: Si, j'aime bien le phare, mais bon, je monte pas en haut, j'y monterai pas tous les jours.
6: On peut y aller, là ?
5: Bien sûr, vous pouvez monter, oui.
6: Donc forcément, il y a un escalier en colimaçon. Il y a combien de marches au total ?
5: 63.
6: Vous savez qu'il y a une légende qui dit qu'il y a plus de marches à l'aller qu'au retour. Et vous savez pourquoi ? C'est parce que c'est plus facile à descendre qu'à monter.
5: Il y en a qui descendent et il y en a qui arrivent à nous trouver 72 marches.
6: On a presque le tournis, hein ?
5: Oui.
6: Cocos, gardien du phare de Jodignac et Loirac, va reprendre les visites à partir du mois de mars prochain. En attendant, il se contente de profiter d'un cadre exceptionnel.
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7: Bonjour Serge Papagali.
8: Monsieur Thomas, bonjour. Et Dauphine, Dauphine, bien le bonjour également.
7: Le Dauphine est tour aujourd'hui, où partons-nous ?
8: Ouh là là, alors aujourd'hui, attention, un village isérois dont nous n'avons jamais parlé.
7: Jamais ?
8: Eh non. Ce qui me permet d'ailleurs de vous lancer un défi, mon cher Thomas,
7: bien sûr.
8: Celui de le petit défi habituel, celui de trouver le nom de ses habitants. Alors, vous êtes prêts ?
7: Je suis prêt.
8: C'est parti. Partons à Anoisin-Châtelain.
7: Les Anoisoins et les Anoisiennes.
8: C'est ça. Foutez-vous bien de la gueule des habitants.
7: Mais non, on les aime, en plus, ils nous écoutent.
8: Les habitants de cette belle localité dauphinoise se nomment donc les Nuisantins.
7: Oh.
8: Alors, mystère.
7: Ah, oui.
8: Mystère total.
7: Parce qu'il fait nuit ?
8: Ah ben, je sais pas, peut-être qu'il fait nuit sans arrêt. Quelle nuisance se cache derrière ce nom étrange. J'ai cherché.
7: Oui.
8: Vous le savez, chers dauphinois, à quel point depuis plus de 25 ans maintenant, je cherche pour vous toutes et vous tous, bien sûr, je cherche quelques bêtises à raconter sur notre belle région. Mais là, je sèche comme une noix au séchoir.
7: Oh.
8: C'est dur à dire, je sèche comme une noix au séchoir, allez-y.
7: Je sèche comme une noix au séchoir.
8: Vous êtes professionnel, vous
7: mais
8: êtes
7: dauphinois,
8: jeune,
7: c'est pour
8: vous
7: ça.
8: Êtes dynamique, vous êtes sportif, vous êtes une bête en fait. Bon, voilà. À Grenoble, vive les Grenoblois, à Saint-Marcel, les Saint-Marcelinois, à Visy, les Visylois, à Châtes, les Châtelois, mais à Noisin, Châtelain, non, les Nuisantins. Bon. Alors, par quel mystérieux parcours sont-ils passés, ces pauvres habitants, pour que leur nom ne puisse pas permettre de reconnaître leur lieu d'habitation, leur village, leur refuge ? Bon, quel plaisantin a-t-il inventé de Nuisantin ? Que celles et ceux qui le savent écrivent donc à Ici Isère. Messieurs Thomas Bortolato et Serge Papagallo. Voilà. Deux Rital, d'accord,
7: oui.
8: Mais qui s'intéressent ardemment à ces sournoises questions dauphinoises. Alors vous allez me dire, mais comment tu les aurais appelés, toi qui fais le malin, les habitants de Danoisin, Châtelain ?
7: C'est vrai ?
8: Bah oui.
7: Comment vous les auriez appelés,
8: mais,
7: vous, Serge ?
8: Laissez-moi deux secondes, un, deux, voilà, c'est pas plus de deux secondes, c'est après. Les Anoisins, les Châtoisins, les Châtanois, vous voyez, c'est pourtant facile d'avoir un nom qui rappelle un peu l'endroit, non de gu. Bon, les Châtanois, ça peut prêter à confusion.
7: Avec chatte.
8: Chatte et puis noir. Ouais, et les
7: oui.
8: Châtanois, puis ça peut même être carrément scabreux. Alors, on va dire les chats. Les Châtanoisins. Les Châtanoisins, et on n'en parle plus. Allez. Qu'est-ce qu'on dit ? On dit merci, Papa Galli. C'est comme ça. Il suffit de faire un léger effort d'imagination. Ce qui n'a pas dû être le cas des grandes feignasses qui ont trouvé Nuisantin. Vous allez me dire aussi qu'il y a aujourd'hui du sujet plus grave dans le monde, peut-être.
7: Oui.
8: Je n'en suis pas sûr, vous savez. Ah, non. En tout cas, monsieur Thomas et moi-même, embrassons bien fort Anoisin Châtelain.
7: Bien sûr.
8: On n'est pas des quand même.
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9: On peut encore partir à la chasse au trésor.
7: Oui.
9: On va partir à la recherche de pierres vieilles de 700 ans.
10: Exactement. Ces vieilles pierres s'appellent des bornes papales, cher ami. Direction donc Valgréas, au cœur de cette curiosité géographique, on va le dire. Un morceau de Vaucluse posé en plein milieu de la Drôme provençale, on a déjà parlé. Ça s'appelle l'enclave des...
9: Pape.
10: Oui, bornes. Réponse.
9: Oh.
10: Ouais, j'ai un petit peu bossé. Celle qui donc délimite bien ces bornes papales, celle qui délimite l'enclave, ce sont donc ces bornes papales. Alors à quoi ça ressemble ? Imaginez un grand bloc de pierre taillé, planté verticalement dans le sol, un bon 1,20 m à peu près, avec surtout des blasons, en fait, c'est ça qui est beau. Blasons sculptés, des armoiries, des seigneurs locaux. Celle du comte avenessin aussi, forcément, avec deux clés entrecroisées, symbole donc du pouvoir pontifical.
9: Ce sont donc de vraies frontières gravées dans la pierre, on peut
10: Exactement.
9: Dire ça.
10: Exactement. Ces bornes, elles datent du 14e et 15e siècle. Elles ont été installées lors de plusieurs campagnes de bornage en 1324, 1414, 1457. Ben, c'était simple, en fait, hein. Tout simplement, elles étaient là pour dire ici commence la terre des papes en pleine Drôme provençale. Petit rappel historique quand même, quand les papes s'installent à Avignon au début du 14e, ils cherchent en fait à sécuriser et à agrandir leur possession. Il y a un pape qui s'appelle Jean XXII qui achète Valréas, en fait, et puis d'autres villages autour. Mais le royaume de France bloque toute extension parce que, bien sûr, les papes, ils voulaient aller encore plus loin. Mais boum, non, la France bloque tout ça. Et résultat, on a donc une sorte d'enclave figée donc, dans les frontières. Et donc, pour matérialiser tout ça, on plante donc des bornes solides, visibles, et surtout, c'est indiscutable, quoi.
9: Alors, évidemment, la question, c'est de savoir si on peut encore les voir aujourd'hui, ces bornes.
10: C'est ça, c'était au 14e siècle quand même. On en a encore 22, en fait, autour de Valgréas, en place. Vous en avez déjà une devant l'office de tourisme. C'est la plus facile pour la voir. Ils l'ont mise là pour qu'on puisse voir à quoi ça ressemble. Mais ensuite, il faudra quand même un peu de perspicacité pour les trouver. On nous dit à l'office de tourisme que c'est un peu compliqué. C'est un peu difficile parce qu'elles sont un peu cachées, en fait, dans des chemins, dans des vignes, dans des champs, des bosquets. Heureusement, l'office de tourisme a bossé dessus de Valgréas, qui propose aujourd'hui donc un plan, en fait, d'un circuit pédestre de randonnée. Franchement, hyper simple, accessible, qui permet justement d'en découvrir plusieurs à pied autour de 2-3 heures à peu près en famille. Ça peut faire une belle idée de sortie. On marche dans les paysages de la Drôme provençale tout en étant dans le Vaucluse. C'est ça aussi qui est fun. Et ces pierres sont là pour nous rappeler donc cette chasse au trésor grandeur nature autour de l'histoire donc de l'enclave des papes.
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9: Frédéric Roch a créé à Saint-Pavas un lieu divin et qui expose bien plus de 10 vins produits à consommer, évidemment, avec modération. Sa passion, les vins, les vieux millésimes. Frédéric Roch, légende d'ici.
11: Bonjour, je m'appelle Frédéric Roch, j'ai 51 ans. Je suis né à Alençon, dans l'Orne, mais je me considère manceau de cœur. Et ma particularité, c'est donc d'être un amateur de vieux millésimes de vin. Alors, quel a été mon parcours? Je suis scientifique de formation, j'ai été statisticien dans des laboratoires pharmaceutiques. Ensuite, je suis devenu conseiller en gestion de patrimoine, où j'ai travaillé en banque, en assurance et à mon compte. Et depuis 2022, j'ai créé Boire du Bon, une cave bar à vin. Et cette cave bar à vin, elle est à Saint-Pavas. Alors cette passion pour les vieux millésimes, ça a commencé quand je me suis intéressé au vin, dès l'âge de 18 ans. Je me suis intéressé petit à petit aux vieux millésimes lors d'achats de vin en vente aux enchères. Un jour, je suis tombé sur une bouteille de ce type-là qui était vraiment exceptionnelle. Et donc là a commencé mes achats de vieux millésimes et c'est devenu vraiment une passion et la majorité de mes bouteilles en cave sont des vieux millésimes maintenant. Est-ce que je suis alcoolique si je bois des vieux millésimes? Non, au contraire, c'est vraiment dans des moments exceptionnels où je sors ce type de bouteille. Alors, quel est le plus vieux millésime que j'ai pu goûter? Alors, j'ai bu un Sauternes de 1937 qui est une très grande année de Sauternes. Et récemment, pour mes 50 ans, je me suis ouvert une bouteille de ma cave personnelle, un quart de chaume 1933 du château de l'Écharderie. Et donc, c'était exceptionnel aussi. C'est le seul vin de la Loire qui a l'appellation Grand Cru. Ah, le meilleur vin du monde, ça c'est une question très difficile, parce qu'aujourd'hui, on fait du bon vin partout dans le monde. Mais c'est vrai que la France fait des vins exceptionnels. Et donc, il y a les amateurs de Bordeaux, les amateurs de Bourgogne. Donc, je veux pas rentrer dans ce match. Moi, je suis un amoureux des vins de la Loire. Voilà, c'est notre région. Hein, on est en Sarthe. On touche du doigt l'appellation de la Loire avec les Janières sur le sud de Sarthe. La Loire, c'est immense. Hein, ça va de Muscadet jusqu'à Saint-Étienne avec les côtes du Forez. Et donc, entre ces deux appellations, il y a énormément de choses. Est-ce qu'en Sarthe, on fait des bons vins? Oui, on fait des très bons vins. Le Janières est une appellation qui est de plus en plus réputée. Kurnonski, qui était surnommé le prince des gastronomes, disait que deux ou trois fois par siècle, le Janières peut être le meilleur vin du monde. Voilà, c'était Frédéric Roch. J'étais très heureux de vous parler de ma passion et donc profitez de la vie parce que chaque année est un bon millésime.
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12: On raconte, on vous rappelle aussi les mille raisons d'aimer la Côte d'Azur. Tout ne se passe pas que sur le plancher des vaches. Salut Tom Aubry.
13: Salut Quentin, bonjour à tous.
12: C'est un bon moyen justement d'ouvrir la page du jour.
13: Allez, c'est parti.
12: Allez hop.
13: Raison numéro 5, journée spéciale. Aujourd'hui, ce 28 novembre, on célèbre une vieille dame. Une vieille dame que l'on connaît tous. C'est la mer de centaines de millions de personnes, car elle borde notre littoral. Je parle bien sûr de la Méditerranée. Méditerranéum, la mer au milieu des terres en latin. Ou Mare Nostrum, notre mer. Et il faut bien dire, ici dans les Alpes-Maritimes, on est tous méditerranéens.
12: Alors, ça veut dire que la Méditerranée fait aussi partie de notre patrimoine.
13: Bien évidemment, un patrimoine que l'on partage avec des millions de personnes. C'est un carrefour de culture, un pont entre trois continents. La Méditerranée a vu naître des civilisations, des philosophes, des poètes et les plus anciennes routes commerciales. Et aujourd'hui encore, elle abrite l'une des plus fortes biodiversités du monde. Des herbiers, des coraux, des tortues, des mérous. Un patrimoine naturel incroyable, juste sous nos yeux.
12: Alors, qu'il y ait une journée mondiale de la Méditerranée, pourquoi pas? Mais pourquoi le 28 novembre? Pourquoi aujourd'hui précisément?
13: Car il y a 30 ans, jour pour jour, une décision historique a été prise. À Barcelone, le 28 novembre 1995, l'Union européenne et 12 autres pays bordant la Méditerranée se sont réunis pour signer un accord fondateur. C'est le lancement du processus de Barcelone, dont l'un des piliers stipule qu'il faut renforcer les échanges entre les peuples, promouvoir l'éducation, la culture, les droits humains et développer une identité méditerranéenne partagée. En bref, il faut faire de cette mer un lieu de dialogue plutôt qu'un lieu de fracture. Alors aujourd'hui, que l'on vive à Nice, à Menton, à Barcelone, à Tunis ou à Alexandrie, on partage tous un bout de cette mer, de cette histoire et de cette culture commune.
12: Mais on le sait, Tom, hein, la Méditerranée est aussi en danger.
13: Le changement climatique détruit cet écosystème hors norme. Des cachalots aux phoques moines, en passant par le corail rouge et le mérou brun. Car oui, il y a du monde qui vit sous la surface. 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
12: Tiens donc.
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12: Et ça, c'est une très belle raison d'aimer la Côte d'Azur et d'aimer la Méditerranée.
13: En plein dans le mille.

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2: Mettez vos oreilles dans le vide avec le duo Belle Dame. Bientôt trentenaires, Tommy et Nathan, son frère jumeau, au Savoyard de la Vallée de l'Arve et surtout musiciens. Ils ont créé Belle Dame. Ils écrivent, ils composent, ils chantent et jouent. Guitare, clavier et machine. Et fin 2025, Belle Dame a sorti ce single Dans le vide.